0: ou pour une autre raison suprême et non pas par habitude. Écrire parce qu'on ne sait faire que cela et que sans l'écriture on aurait peur de n'être rien. Peut-être aussi sans vouloir se l'avouer pour la reconnaissance et la domination. Dans tous les cas, sans doute, par vocation, par passion. Autant de questions que se posent Simon, Paul et Idoya, qui vont se lancer dans la tourmente de l'aventure, de la création littéraire, que nous compte Chabi Molia dans son passionnant roman « La vie ou presque » paru aux éditions du Seuil, récit consacré aux écrivains, au métier d'écrire et au sens de l'écriture. J'ai donc le plaisir d'accueillir son auteur. Bonjour Chabi Molia.
1: Bonjour.
0: Merci beaucoup d'avoir accepté l'invitation de Parole d'auteur. Je voulais signaler à nos auditeurs que je salue que c'est un peu une première puisque nous enregistrons à la librairie Ombre Blanche à Toulouse et qui nous fait la gentillesse de nous accueillir. Alors Chabi Molia, première question. Quand on lit votre livre, il y a beaucoup de questions que peuvent se poser les écrivains, que j'ai un petit peu essayé de passer en revue pour commencer. Je voudrais savoir, enfin, je suppose que vous vous êtes posé vous-même toutes ces questions, on y reviendra en détail, mais ce que je voulais savoir, c'est si vous avez trouvé les réponses.
1: Alors, d'abord, je crois que les livres que j'aime lire, et donc sans doute les livres que j'aime écrire, sont des livres dont les questions m'intéressent toujours davantage que les réponses. Et je crois que la grande littérature est faite de très belles questions, et rarement de réponses très nettes. Les romans qui ont des réponses très nettes devraient plutôt être des essais, ou des tracts, ou des manifestes. Et la littérature de Rabelais, de Cervantes, de Dostoïevski, c'est pas une littérature qui répond très clairement. Donc la question qui m'a occupé depuis des années, elle est très étrange parce que je devrais savoir y répondre, c'est pourquoi écrire ? Pourquoi est-ce qu'on écrit ? Pourquoi est-ce qu'on passe une vie à écrire alors qu'en fait on pourrait ne pas ? Et parfois on devrait ne pas. On devrait ne pas écrire parce qu'écrire c'est rarement un gagne-pain. Écrire c'est souvent se confronter à la difficulté de l'expression. C'est souvent faire l'expérience de mal dire les choses, pas comme on voudrait. Et puis écrire, si vous voulez une vie de domination, vous parliez de ça dans votre introduction, c'est peut-être pas en littérature qu'il faut s'embarquer. Il vaut peut-être mieux être une rockstar ou un homme politique. Mais la littérature vous mène rarement au pouvoir. Donc tout ça fait que il y a quelque chose qui est de l'ordre de pas tout à fait d'un sacerdoce, mais enfin c'est une voie comme ça qui est malaisée. Et pourtant on est nombreux à l'emprunter, à vouloir l'emprunter, à regretter de ne pas pouvoir l'emprunter. Et donc il y a bien quelque chose qui est de l'ordre du mystère. Et ce mystère, on peut l'explorer de plein de manières. Moi, pour vous vraiment répondre au fond de votre question, je dirais que la réponse varie. Il y a des livres qu'on lit pour mieux comprendre le monde. Il y a des livres qu'on lit pour échapper au monde. Il y a des livres qu'on lit parce qu'on a mal et qu'on a besoin de se faire du bien. Il y a des livres qu'on lit parce qu'on a besoin d'avoir mal avec d'autres. Donc en fait, si on regarde notre bibliothèque, elle est faite de plein de réponses différentes à la question « Pourquoi les livres ?»
0: D'accord. Alors avant d'essayer de revenir sur ces nombreuses questions, je voudrais essayer de vous présenter un petit peu à nos auditeurs. Donc vous êtes né à Bayonne, vous êtes scénariste, auteur et réalisateur, vous avez donc une activité d'écrivain, une activité de cinéaste. Alors on verra tout à l'heure si c'est quelque chose qui se complète ou qui s'oppose. Juste un petit arrêt sur votre prénom. Votre prénom qui est un prénom basque, oui. Si j'ai bien compris.
1: Oui.
0: Et comment on passe de François-Xavier à Chabi ?
1: Oui, en fait, c'est une histoire étrange parce que c'est pas du tout un surnom, c'est vraiment un prénom qui m'est tombé dessus après ma naissance. En fait, mes parents étaient pas du tout sûrs du prénom qu'ils voulaient me donner. Ils ont hésité toute la nuit après ma naissance. Ils m'ont donné un prénom plutôt qu'un autre. Ils hésitaient entre François-Xavier et Romain. Et je ne sais pas pourquoi ils ont choisi ce prénom très, très vieille France, très bon chic, bon genre, François-Xavier, qui était pas du tout correspondait pas du tout à notre identité familiale. Et je pense qu'ils devaient pas être très, très convaincus. Et puis, un jour, une nounou qui s'occupait de moi et qui était qui parlait basque, en fait c'était sa langue maternelle, a dû trouver que François Xavier c'était extraordinairement compliqué, et donc elle m'a rebaptisé Chabi, qui veut dire Xavier en basque. Alors les basques diraient plutôt Xavier veut dire Chabi en français, et c'est le prénom que j'ai porté, mais jusqu'à ignorer complètement que je m'appelais François Xavier. Je l'ai découvert très tard, quand j'ai su lire et que j'ai vu sur une étiquette cousue à l'intérieur de mon pull que le pull que je portais appartenait à quelqu'un qui s'appelait François Xavier. J'ai dit à ma mère, je porte le pull de quelqu'un, et c'est pas le mien. Et elle m'a dit, si, toi, c'est ton prénom. Donc c'était comme une sorte de révélation. Mais c'est un prénom que mes sœurs ne connaissent pas. Moi, si j'entends François Xavier dans la rue, je vais pas me retourner, par exemple. J'ai jamais vraiment porté ce prénom. Mais j'ai cette sorte de double identité un peu étrange. Mes papiers sont au prénom de quelqu'un d'autre. Je m'appelle toujours officiellement sur mon passeport, à la banque, François Xavier. C'est comme une sorte de possibilité d'imposture ou de possibilité de se cacher. Ce prénom, voilà, est lié donc à une histoire familiale, au fait que mes parents, qui n'étaient pas originaires du Pays Basque, sont venus s'installer là, et que on dit qu'on choisit pas toujours son prénom. Dans mon cas, c'est doublement vrai, puisque c'est un prénom que même mes parents n'ont pas choisi, mais qu'ils ont adopté.
0: Et est-ce que c'est quelque chose dont vous servez dans vos activités ? Parce que j'ai cru comprendre que vous aviez publié sous le nom de François Xavier et sous le nom de
1: Oui, mon premier roman était publié sous mon nom d'état civil, François Xavier Molia. J'en avais fait quelque chose, en fait, parce que dans le livre, on comprenait que c'était l'anagramme d'un personnage. Donc, par une sorte de retournement, le nom vrai, c'était celui du personnage, et le nom faux, celui de l'auteur. Et puis, ce livre, en fait, a été un vrai désastre. Enfin, je l'ai extrêmement mal vécu. C'est un de ses premiers romans, comme il en existe beaucoup chaque année en France, qui ne rencontre absolument pas son public. Et donc, moi, j'ignorais qu'on pouvait vendre aussi peu de livres, donc j'ai dû en vendre moins de 300 exemplaires. Et j'ai fait un peu comme un des personnages du roman qui nous occupe aujourd'hui, Simon. J'ai eu envie, en fait, de repartir à zéro après ce premier livre qui était vraiment très douloureux pour moi, une expérience douloureuse d'un livre qui n'existe pas, que vous avez publié mais qui en fait n'a pas de vie, qui n'a pas d'article, qui n'a pas de lecteur. Et donc je suis revenu à mon prénom, qui était un prénom provincial, un prénom étrange, un prénom avec lequel j'étais peut-être pas complètement à l'aise à l'époque. Je trouvais que François Xavier, ça faisait peut-être plus prénom d'écrivain, prénom sérieux, prénom Gallimard. Mais je suis revenu à Chabi, et ça a été comme une sorte de second départ dans ma carrière. Et une manière, voilà, d'effacer le premier livre, ce qui était un peu puéril, hein, puisque ce premier livre, aujourd'hui, je me dis, ben voilà, c'était lui, et ça me convient. Mais c'était une manière de me raconter que je pouvais peut-être recommencer, que je pouvais avoir une autre vie possible. Et ça, c'est vraiment un thème qui m'est très cher, en fait, qui est presque de l'ordre de la hantise chez moi et qui parcourt complètement le livre, hein, l'idée que est-ce qu'on peut se réinventer, est-ce qu'on peut emprunter d'autres identités, est-ce qu'on peut changer son parcours de vie. Voilà, ce sont des questions que je pense qu'on est très très très nombreux à se poser, et on est nombreux à désirer, en fait, que nos vies puissent être multiples. Voilà.
0: Alors ça, c'est l'aspect de l'auteur, de l'écrivain. Vous avez une autre corde à votre arc, c'est le cinéma.
1: Oui.
0: Et j'ai noté que vous aviez soutenu une thèse dont l'objet est un cinéma de destruction, approche esthétique, historique et industrielle du film catastrophe hollywoodien.
1: Oui.
0: Quelle idée ?
1: Ah, c'est une histoire assez, je peux vous en parler parce que ça paraît anecdotique, mais ça raconte un peu qui je suis. Moi, en fait, je viens d'un milieu qui n'est pas du tout défavorisé, mais un milieu où la culture légitime n'existait pas beaucoup. Moi, j'ai pas grandi devant la Nouvelle Vague, j'ai pas lu Flaubert, etc. Mais mes études m'ont amené jusqu'au lycée Henri IV, puis jusqu'à l'école normale supérieure, et j'ai eu envie, comme ça, d'embrasser cette culture ultra savante. Et donc, je me suis embarqué dans des études littéraires sur la littérature de la Renaissance, et je travaillais sur des romans très érudit, très peu connu. Et puis j'ai eu peur. J'ai eu peur d'une vie universitaire où je serais enfermé dans un cénacle de savants, incapable de s'adresser à d'autres qu'eux, et surtout incapable de raconter le dimanche à midi, quand j'allais retrouver mes parents, à quoi j'employais mes journées à l'université. Et donc j'ai décidé de faire entièrement demi-tour, j'ai laissé de côté les études littéraires, j'ai voulu faire des études de cinéma, j'ai voulu étudier l'histoire du cinéma et j'ai voulu étudier un cinéma populaire, un cinéma connu de mes parents, Les Dents de la Mer, La Tour Infernale, L'Aventure du Poséidon, voilà. À partir d'une sorte d'étonnement, de me dire, mais c'est étrange, ces films qui racontent la destruction et pourtant qui sont jubilatoires. Qu'est-ce qui fait que vous allez payer votre billet pour voir New York ou Los Angeles détruite, ravagée, anéantie? Voilà. Donc ça m'a intéressé. Mais ce qui m'a plu, c'est aussi, voilà, c'est un peu de tourner le dos à une forme de culture trop savante, trop légitime, et de tenter de retrouver, avec des outils intellectuels bien sûr, mais de tenter de retrouver la culture populaire et d'y réfléchir. Et au fond, j'ai l'impression que ça se transmet dans la littérature que j'écris, qui est une littérature très influencée par des grands maîtres que peuvent être Gustave Flaubert ou Georges Perec, mais qui est une littérature qui est aussi soucieuse de reprendre des formes de narration qu'on trouve dans la culture populaire. J'ai écrit un roman de super-héros, j'ai écrit un roman post-apocalyptique. Voilà, je me suis intéressé à ces formes de narration-là.
0: Alors effectivement, dans les thèmes que vous abordez dans vos livres, j'ai lu plusieurs fois que vous étiez qualifié d'auteur d'histoire souvent déjanté.
1: Ah bon?
0: vous étiez qualifié souvent d'auteur de super-héroïque, super-sensible, et que on pouvait aussi vous qualifier d'auteur néo-classique à tendance borderline.
1: Ah bon?
0: Et grand raconteur d'histoire. Est-ce que ça, c'est quelque chose qui vous parle, ou vous pensez que c'est un portrait exagéré?
1: Je ne sais pas ce qu'on pense de la manière dont les autres vous définissent, c'est toujours un peu étrange. Alors, le mot raconteur, je l'aime beaucoup. C'est vrai que si je devais définir qui je suis, je dirais je suis un raconteur d'histoire qui emprunte des formes différentes pour raconter, principalement la forme du cinéma et la forme du roman. Mais j'aime ça. Quand je me projette dans mon activité, j'ai l'impression de faire une activité immémoriale qui est celle du conteur. J'ai l'impression que je m'installe au coin du feu, sur une chaise, une petite chaise, qu'autour de moi il y a un cercle et que je vais raconter une histoire. Et c'est ça que j'ai envie de faire. Après, j'ai envie de le faire dans une certaine langue, mais ma préoccupation première, c'est ça. C'est de vous donner envie de tourner les pages, de vous donner envie de savoir ce qui va venir, de vous donner envie d'escorter aussi des personnages qui vous ressemblent et qui en même temps qui vous étonnent. Et après, sur la question super-héroïque et tout ça, moi ce qui m'a souvent amusé, c'est d'imaginer un homme ordinaire plongé dans des circonstances extraordinaires. Ça, j'aime beaucoup. Au fond, le film La mort aux trousses d'Hitchcock, c'est ça. Le procès de Kafka, c'est ça. C'est-à-dire, c'est comment vous, moi, n'importe qui peut, à un moment donné de sa vie, en raison souvent d'un hasard ou d'une décision incompréhensible, se retrouver embarqué dans une aventure. Voilà. Les aventures pour aventurier professionnel, c'est pas mon truc. Les aventures pour monsieur tout le monde, ça commence à m'intéresser très fort.
0: Et est-ce qu'on pourrait dire que vous aimez étudier comment le chaos s'installe dans nos existences?
1: Oui, c'est beau que vous disiez ça. Ça me plaît beaucoup. Parce que quand j'ai réfléchi à la vie ou presque cet été, en me disant on va me poser des questions, qu'est-ce que j'ai à en dire, je me suis dit c'est marrant, en fait je pense que c'est un livre sur la question du chaos, c'est-à-dire que nos vies sont très chaotiques, et la littérature c'est une forme qui a un rapport étrange au chaos. En fait, quand on y réfléchit. Parce qu'un livre, c'est toujours la mise en ordre de quelque chose. Un livre, en fait, c'est même très orthodoxe, un livre. Hein. Ce sont des lignes que vous devez lire les unes après les autres. À la différence d'un tableau, par exemple, qui vous laisse une grande liberté d'approche. Un livre, vous pourrez me dire, on y entre par la page 81, c'est vrai. Mais un livre, vous allez quand même toujours le lire de la gauche vers la droite. Vous allez quand même toujours le lire de haut en bas, ligne après ligne, etc. Et la syntaxe, c'est une mise en ordre par le langage du chaos. Et en même temps, si cette mise en ordre va trop loin, si vous êtes trop dans la domination du chaos, à mon avis, vous faites pas une bonne littérature. Donc, quelle place laisser au chaos? Comment dominer les choses pour les nommer, mais sans les dénaturer, puisque la vie est foncièrement une vie où le hasard a une grande part, où le sensible inexprimable a une grande part. Voilà, donc la question du rapport au chaos, c'est quelque chose qui m'intéresse beaucoup.
0: D'accord. Alors, nous allons y revenir à travers ce livre, mais pour l'instant, je vous propose un premier moment musical.

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1: Nous sommes toujours en compagnie de Chabi Molia pour son livre « La vie ou presque » paru cette année aux éditions du Seuil. Chabi Molia, ce titre « La vie ou presque ».
2: Oui.
1: Alors, évidemment, pourquoi ? Mais avant que vous ne répondiez, j'ai quand même trouvé quelques éléments, quelques pistes. En parlant de l'héroïne, puisqu'il y a trois héros et une héroïne, une petite citation, page 18. « Déjà, elle rêve au livre parfait, celui qui dira tout de la vie ou presque. » J'ai trouvé que c'était un pivot dans ce livre. Vous pouvez nous en dire plus ?
2: Bien sûr. Le roman commence dans les années 80-90 sur la côte basque. Deux frères qui ambitionnent d'être écrivains, Paul et Simon, ont pour voisine une jeune adolescente qui a l'âge de l'aîné, Simon, et qui les sidère par ses goûts littéraires, l'assurance de ses jugements et ses ambitions. Elle veut comme eux écrire et elle voudrait écrire les meilleurs livres du monde. Mais elle n'est pas prétentieuse, elle n'est pas vaniteuse, c'est même tout le contraire. Elle est persuadée qu'elle n'écrit pas assez bien, qu'elle n'y arrivera jamais. Et au fond, sa vie va être entièrement guidée par... d'un côté, une très grande exigence, et de l'autre, au fond, une très grande fragilité, puisqu'elle n'a jamais la sensation que ce qu'elle écrit mérite d'être publié. Et donc, le passage que vous avez cité, qui a donné son titre au livre, c'est le moment où, adolescente, elle tente de définir ce qu'elle cherche. Ce livre parfait, dont elle ne sait quelle forme il faut lui donner, est-ce qu'il doit être très, très ample, très bref, très sobre, très brillant, et elle dit cette chose, voilà, un livre qui dirait tout de la vie ou presque. Et ce ou presque, moi, c'est évidemment ce qui m'intéresse. Ça revient un peu à ce que je vous disais avant le morceau, avant la chanson qu'on a écoutée. Le ou presque, c'est l'endroit où la littérature tremble. C'est l'endroit où peut-être on peut dire qu'elle échoue. Et en même temps, c'est l'endroit où elle vibre le plus fort. On est dans une entreprise, tout écrivain, je crois, quelles que soient les formes qu'on emprunte, quels que soient les styles qu'on poursuit, on est tous à la recherche d'une manière de parler de l'expérience humaine. Mais cette expérience, ça n'est pas une expérience que de mots. Or, nous n'avons que les mots à notre disposition. Et donc, la littérature, c'est une sorte de ligne asymptotique qui voudrait s'approcher du réel, qui va s'en approcher peut-être parfois très près, mais qui ne l'atteindra jamais tout à fait. Et donc, de cet échec programmé, que faisons-nous ? Voilà, est-ce qu'on fait un deuil en se disant « mais c'est pas possible, cette fête que j'ai vécue hier, je n'arrive pas à la remettre en mots ?» Ou est-ce qu'on se joue de cette... de ce rapport, voilà, entre la vie et le langage, qui est toujours un peu à côté de la vie, et en même temps qui se nourrit d'elle, hein, sans quoi il n'y a pas de livre, il n'y a pas de récit. Voilà. Et c'est à cet endroit-là, cette forme, je dirais, d'imperfection, que se situent mes trois personnages. Certains ont le courage de l'imperfection, c'est-à-dire le courage de se dire... je vais publier quand même si c'est pas le livre parfait. Et Idoya, elle a ce démon de la perfection qui va très longtemps dans sa vie, je peux pas tout raconter ici, mais très longtemps l'empêcher en fait d'aboutir dans ses projets littéraires. Et c'est une autre forme de courage.
1: En ce qui concerne le roman et la manière dont vous racontez cette histoire, je voudrais attirer l'attention des auditeurs sur le serment que font les héros au début du livre et où vous écrivez « Ils céderont à devenir les meilleurs écrivains de France, ils se liront l'un l'autre avec sincérité, même si ce doit être cruel, ils refuseront le Goncourt en particulier et les breloques en général, ils ne désireront jamais les mêmes femmes, ils seront heureux. » Alors, quand on lit cette phrase, on se dit « vaste programme ». Mais là où je voudrais insister auprès des lecteurs et où je trouve que cette phrase est très forte, c'est que quand les lecteurs auront terminé de lire ce roman, cette phrase va complètement s'éclairer. Alors, question particulière au niveau de ce serment.
2: Oui.
1: C'est formidable de voir des jeunes gens investis si jeunes dans une conviction au sujet du fait que la littérature, ça sera leur vie. Ce sont des héros atypiques, plus qu'héroïques. Sur quelle planète vivent ces héros?
2: Oh, ils vivent sur une planète que vous avez dû connaître et que vos auditeurs, auditrices connaissent aussi. Ils vivent à Bayonne, et ça, je crois que c'est très important. Pour moi, en tout cas, c'était très important de raconter quelque chose que j'avais expérimenté, c'est-à-dire ils vivent très loin du monde littéraire, dans l'ignorance complète de ses codes, de sa cuisine, de ses arrangements, de ses rapports de pouvoir. Au fond, ils vivent dans le Lagarde et Michard, dans les manuels de littérature, où la seule chose qui compte, c'est l'œuvre, c'est sa qualité, c'est sa puissance de résistance à l'oubli, sa capacité à raisonner d'époque en époque. Ils pensent que la littérature, c'est ça. Et moi, j'étais comme eux. J'étais dans cette quête simplement de la meilleure histoire et du mot juste. Et je croyais qu'on était récompensé à proportion de son talent. Et puis c'est après que j'ai découvert que malheureusement, mais ça, Pierre Bourdieu l'a très très bien raconté. Les règles de l'art, c'est un marché. Il y a des rapports de domination. Il y a plein de choses qui font que vous serez puissant ou misérable, connu ou inconnu. Ça tient parfois à votre talent ou à votre manque de talent, mais pas seulement. Et eux, ils sont à ce moment qu'on a tous connu, je pense, ce moment de l'adolescence auquel je suis très attaché, qui est le moment des promesses. Je ne sais pas si vous avez fait, cet exercice que beaucoup d'entre

0: de Bob Dylan, I Was Young When I Left Home, c'est l'histoire d'un homme qui a quitté son pays avec de grands espoirs, enfin surtout l'espoir tout simplement d'une vie digne, d'une vie où il gagnerait suffisamment sa vie. Et puis il est pauvre et donc il n'ose pas rentrer chez lui. C'est ce que disent les paroles de Bob Dylan. Il n'ose pas rentrer chez lui parce qu'il n'a pas un penny dans sa poche et il a à peine une chemise sur son dos et donc il a honte de ce qu'il est devenu. Et la question de ce regard rétrospectif qu'on peut porter sur soi-même, parfois l'adolescence c'est celui qu'on n'est plus, c'est celui dont on se souvient, mais c'est aussi parfois notre juge. Est-ce que j'ai été à la hauteur de celui que je m'étais promis d'être, voilà. Et ces adolescents, ils ont, alors eux c'est la littérature, mais ça aurait pu être autre chose, ils ont la chance, et moi j'ai eu cette chance-là, d'avoir une grande passion. Ce sont des êtres passionnés, voilà. Vous disiez, ils sont héroïques, oui, ils sont héroïques dans la mesure où ils ont un désir. Et ça c'est une chose, c'est marrant que vous ayez dit héroïque, parce que c'est une chose qui peut parfois nous inquiéter dans notre époque. Où sont les passions ? Est-ce que les réseaux sociaux, la satisfaction généralisée d'un certain nombre de petits désirs ne rend pas certaines vies plus tièdes qu'elles auraient été sans ce déversoir comme ça d'images, de petites satisfactions? Moi, je me pose cette question. En tout cas, je sais que c'est une chose qui m'inquiète quand je regarde mes fils grandir. Je leur souhaite d'avoir des passions. Je leur souhaite pas le succès, je leur souhaite pas la gloire, je leur souhaite pas l'argent, mais je leur souhaite le sens. Je leur souhaite de se lever le matin avec une envie, avec un besoin de faire quelque chose. J'ai eu ça, et les jeunes écrivains dont je raconte toute la vie, en à peine plus de 200 pages, ils ont ça aussi.
1: Alors effectivement, ces jeunes, ils sont menés par une passion qui est très forte et qui, on le voit dans l'histoire, dans le déroulé du roman, les amène parfois à des situations où on aurait même, le lecteur aurait tendance à dire, mais là il n'a pas compris que peut-être cette passion le brûle, mais elle est plus forte que tout et il persiste sans arrêt.
0: Bien sûr. Vous avez dit au début, dans le petit texte que vous avez lu, vous avez dit écrire parce qu'on ne sait faire que ça ou écrire parce qu'on ne peut faire que ça. Je suis complètement d'accord. Moi, je le disais au début, très régulièrement, après chaque livre en général ou chaque film, je décide que je vais tout arrêter. Je me dis c'est fini Chabi, tu vas passer le concours d'instituteur, tu vas prendre un travail régulier. Tu vas faire du mieux que tu peux au quotidien dans ce travail, mais c'est fini les grands projets, c'est fini l'écriture au long cours, c'est fini aussi les douleurs de ne pas y arriver ou les douleurs que peuvent être le fait que le livre ou le film ne rencontre pas un public ou pas un public aussi large qu'on voudrait, choses qui peuvent être parfois difficiles à vivre. Mais ça dure une journée. Je ne sais pas faire autre chose. Je crois pas au destin. Donc je ne vais pas dire je suis né pour raconter, mais j'ai eu très tôt l'envie de raconter des histoires. Je crois que c'est la chose que je fais le mieux. J'ai quelques recettes de cuisine que je réussis bien, mais je pense que ce que je sais le mieux faire, c'est raconter des histoires et que je ne peux pas vivre sans. Donc en fait, la question de est-ce que je vais continuer ou pas, elle ne se pose pas. Et on est encore une fois, heureusement, nombreux comme ça, dans plein de vies différentes, à se dire... Je suis à l'endroit où je dois être. Donc, est-ce que j'en souffre ? Est-ce que ça pourrait être mieux ? Ces questions-là deviennent finalement un peu accessoires, puisque de toute façon, vous n'avez pas vraiment le choix. C'est ça ou mourir.
1: Et finalement, le fait d'atteindre ce graal que serait le livre parfait, et on pourrait peut-être même dire le film parfait, c'est pas tellement important, puisque ce qui est important, c'est pas... L'objectif final, c'est le chemin qu'on emprunte et ce que l'on vit.
0: Oui, alors il y a ça d'abord. C'est vrai que c'est étonnant comme une vie d'écrivain célèbre et une vie d'écrivain pas célèbre se ressemblent. Vous savez, il n'y a pas beaucoup de différence. Stephen King, qui a vendu des millions d'exemplaires le matin, il allume son ordinateur. Il n'a pas un ordinateur beaucoup plus perfectionné que le vôtre. Il n'a pas un traitement de texte différent du vôtre. Il n'a pas une électricité de meilleure qualité. Et qu'est-ce qu'il fait ? Il écrit. Et vous écrivez. Et donc, il n'y a pas de... Voilà.

0: il y a pas de différence dans ces vies-là. J'ai perdu le fil, excusez-moi, de la question. Vous me disiez...
1: Par rapport à la recherche du film
0: oui,
1: parfait ou
0: donc ce chemin, en fait, que vous ayez le succès ou pas, ce chemin compte. Mais surtout, il y a une chose, et ça, vraiment, j'y insiste, c'est que, justement, quand vous avez, un peu comme mes personnages ou comme moi, découvert la littérature dans le cadre scolaire, moi, j'ai pas découvert autrement, j'ai pas découvert par ma famille, j'ai pas découvert par un écrivain, vous pouvez avoir l'impression... qu'un bon livre, c'est comme un bon devoir de physique-chimie, c'est-à-dire, il faudrait avoir 20 sur 20. Et donc, la belle œuvre, c'est l'œuvre parfaite. Alors, qu'est-ce que ça veut dire parfait? Je sais pas très bien. Mais ça veut dire l'œuvre, peut-être, où on ne s'ennuierait jamais, l'œuvre où il n'y aurait aucune faute de goût, etc. Mais en fait, ça, c'est introuvable. Ça n'existe pas. Je vous mets au défi de trouver un livre comme ça. Et je pense que si vous m'en apportiez un, je vous soupçonnerais d'être de mauvaise foi. Moi, j'adore Proust. Mais il y a des passages de Proust dans lesquels je me suis profondément ennuyé. Il y a des notations de Proust dont je ne suis pas très sûr qu'elles soient tout à fait réussies. Est-ce que ça enlève quelque chose à son talent? Absolument pas. Mais le talent d'un artiste, ça n'est pas de trouver à chaque coup. De la même manière que le talent d'un tennisman, ça n'est pas que toutes les balles soient dans le court. Raphaël Nadal, il a fait des doubles fautes, les balles sortent du court. Il n'est pas tout le temps en train de réussir son court, Raphaël Nadal. Et ben, un artiste, c'est pareil. Au fond, un artiste et un tennisman, c'est très proche. Ce sont des gens qui tentent de faire des choses. Et puis, de temps en temps, ça rate. De temps en temps, c'est bien. Et de temps en temps, c'est somptueux. Et quand on se souviendra de Raphaël Nadal, on se souviendra des coups les plus somptueux qu'il a exécutés au cours de sa carrière. Et quand on se souvient de John Ford, qui a fait tant de films, on se souvient de ses meilleurs films et pas de ses mauvais films. Pareil pour Alfred Hitchcock. Et quand on se souvient de Proust, on se souvient évidemment des plus belles pages. Donc en fait, la question n'est pas celle de la perfection, n'est pas celle de la bonne copie. La question est celle de l'intensité. Est-ce qu'à un moment donné, vous êtes allé à un endroit où ça vibre plus fort pour vous et pour le lecteur que dans d'autres pages.
1: Xavi Molia, je vous propose maintenant d'écouter un morceau et nous essaierons de vérifier si son intensité provoque les vibrations dont vous venez de parler.

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1: Chabi Molia, nous venons d'écouter Piano Works 9 ou 9, je ne sais pas, par Paul-Éric Rouvière. Quelle est la signification de cette musique pour vous par rapport au livre ?
2: Mon livre, c'est un livre sur des vies d'écrivains, mais c'est un livre sur des vies tout court, sur des vies qui vont filer comme ça, de gens qui vont s'aimer, voyager, se perdre, se retrouver. Et je trouve que dans ce morceau, il y a des tonalités très différentes. Ça commence de façon très menaçante, et puis j'ai l'impression ensuite d'être sur une plage dans un jour de grand beau temps, comme si le soleil avait succédé à la tempête. Et puis cette mélodie arrive très délicate. J'ai l'impression de voir des enfants jouer. J'ai l'impression que le morceau tient quelque chose de très ténu et de très entêtant qui me semble être ce qui, moi, me donne le goût d'exister.
1: Nous sommes toujours en compagnie de Chabi Molia pour son ouvrage « La vie ou presque » paru en 2024 aux éditions du Seuil. Tout au long de ce roman, vous passez en revue le travail des écrivains, les écrivains eux-mêmes, les écrivains face à leur quotidien, à leur joie, à leurs difficultés. Un premier point par rapport à la notion de réécriture, puisqu'on voit dans le roman que les différents protagonistes ne sont pas toujours satisfaits de leurs écrits, doivent sans cesse remettre sur l'ouvrage. Et vous écrivez « Les vrais écrivains sont ceux qui aiment réécrire ». Cela signifie-t-il que si on n'aime pas réécrire, il faut changer de métier ?
2: Je crois, oui. Et il me semble que cette phrase, d'ailleurs, n'est pas de moi. Je me demande si ce n'est pas Thomas Mann qui disait ça. Tout le monde écrit. Tout le monde écrit. Tout le monde n'écrit pas des romans, mais tout le monde écrit. Et pour beaucoup de gens, réécrire, c'est terrible, quoi. Si on vous demande de réécrire une page, la plupart des gens, ça les ennuie. Ils voient pas l'intérêt. Moi, je dirais que je n'aime que réécrire. C'est-à-dire, pour moi, écrire la première version d'un livre, c'est terrible. Je trouve ça très mauvais. Et en revanche, chaque journée de réécriture, c'est une journée où, sauf si je fais complètement fausse route, c'est une journée où j'ai l'impression que ça va être un peu mieux. Ça va être un peu mieux ce soir. Que la phrase va être un peu plus tenue. Que je vais trouver l'adjectif qui amène une petite saveur supplémentaire que n'avait pas l'adjectif qu'il vient remplacer. Voilà. Donc, oui, les écrivains amoureux de littérature, puisque bon, après il y a des gens qui publient des livres, mais c'est des écrivains, je veux dire, sociologiquement, mais est-ce qu'ils sont dans cette quête dont on parle aujourd'hui, j'en suis pas certain, mais les écrivains qui sont préoccupés de littérature, oui, ce sont des gens qui aiment le rapport à la langue, qui est un rapport qu'on pourrait dire à la fois, je crois, musical, bien sûr. Il y a quelque chose il y a un goût de la poésie, il y a un goût du chant. Hein. Moi je lis, j'écris mes livres à haute voix, enfin, je finis toujours par les écrire à haute voix, et j'ai envie d'entendre une langue qui me porte, une langue qui chante comme je voudrais qu'elle chante. Et puis, il y a quelque chose de très sensuel, de très organique, de très doux, de très bon, dans le fait qu'à un moment donné, quand vous trouvez la juste expression, celle qui restitue le sentiment que vous cherchiez, ou qui restitue, par exemple, dans un paysage, la beauté du paysage que vous avez observé, là, il y a quelque chose de très bon, quoi, de très bon pour l'âme. Et c'est après ça qu'on court.
1: Alors, dans le roman, toujours les trois protagonistes sont convaincus que la littérature a des pouvoirs considérables. Alors, est-ce que vous pourriez nous expliquer en quoi consistent ces pouvoirs considérables, en vous rapprochant aussi du fait que vous dites aussi que dans votre livre, vous faites dire plus exactement que les livres peuvent changer le monde. Est-ce vraiment...
2: Alors, attention, je dis ça, c'est pas moi qui le dis. Hein. Moi, j'essaye vraiment de ne pas être... J'aime pas trop les livres sentencieux, les livres où un discours surplombe le récit. En revanche, mes personnages sont animés de convictions. Et d'ailleurs, c'est pour ça que j'ai choisi, comme dans une autobiographie, je dirais, déviée, d'avoir trois protagonistes. C'est qu'au fond, chacun porte une de mes vies possibles, porte certains de mes souvenirs, mais pas tous, sont largement inventés, mais aussi inspirés de moi, et croient en des choses différentes. Et dans cette adolescence dont on parlait tout à l'heure, ils ont cette conviction que la littérature a de grands pouvoirs. Ils pensent que la littérature peut changer le monde. Est-ce que je le crois? Je sais pas. Est-ce que vraiment un livre a le pouvoir aujourd'hui d'impacter comme ça la vie sociale? Est-ce qu'un livre pourrait changer le sort des élections américaines? J'en suis pas persuadé. Mais en même temps, la Bible a changé le cours d'une civilisation. Donc peut-être que certains livres ont ce pouvoir. Et puis, un autre dit... Et ça j'aime bien, il y a un autre personnage qui dit « Peut-être qu'avec les livres, on va réussir à aimer davantage le monde. » Ça, c'est une idée à laquelle je souscrirais peut-être plus facilement. Oui, moi, les livres me rendent le monde plus aimable. D'abord, ils me le font mieux connaître, ils me permettent de mieux le comprendre. Et puis, il y a plein de vous savez, de toutes ces petites choses qu'on a perçues, mais sans bien les comprendre sur le moment... que ce soit des choses drôles, des choses tristes, des choses douloureuses. Et puis un livre, parfois, en quelques mots, vous restitue ces petits événements que vous avez bien observés vous aussi, mais vous ne vous les étiez pas formulés. Et tout d'un coup, le livre les formule pour vous. Et donc, il vous équipe, en fait, pour mieux comprendre le monde, pour mieux vous y enfoncer, donc pour l'aimer davantage, sans doute.
1: Alors c'est Paul dans le livre qui aimerait certifier qu'effectivement les livres peuvent changer le monde. Et il y a Idoya qui a une réflexion et une approche de la littérature qui est différente parce que elle dit que finalement elle être une autrice sans œuvre ni trace durable, bien ça serait ça correspondrait tout à fait à ce qu'elle recherche ou ce à quoi elle pense pouvoir prétendre.
2: En tout cas, elle pourrait s'y résoudre. C'est vrai que, alors, vous me demandiez qu'est-ce qu'un écrivain. Alors, un écrivain qui ne publie pas, un écrivain, c'est sans doute quelqu'un qui aimerait écrire. Un écrivain qui ne publie pas, c'est compliqué parce que c'est comme un comédien qui ne jouerait que pour lui-même dans sa cuisine. Quand vous écrivez un livre, en fait, le livre n'existe en tant que récit qu'à partir du moment où il est lu. Donc vous faites une moitié du chemin. Et moi, c'est ce qui m'avait rendu d'ailleurs si malheureux quand mon premier livre avait comme ça rencontré aucun public, c'est que je m'étais dit mais en fait ton livre il est mort-né quoi. C'est-à-dire soit vous écrivez pour la gloire. Moi j'avais 22 ans, j'étais publié chez Gallimard. Peut-être que j'aurais pu être un de ces écrivains heureux de voir son nom imprimé sur la belle collection couleur crème. Ça n'a pas du tout été le cas. Vous voyez, moi, j'ai senti à ce jour-là que je me suis dit, en fait, c'est pas après ça que je cours. Moi, je cours pas après ça. Je cours après l'envie d'être lu. Parce que quand vous écrivez, vous êtes comme un comploteur qui prévoit comme ça plein de petites joies pour le lecteur, des surprises, moi, j'essaye d'écrire des choses aventureuses, romanesques, que le récit n'aille pas forcément là où on pense qu'il va aller. Vous avez envie de surprendre. Donc, la question du nombre de lecteurs vous importe, forcément. Et Idoya se dit, malgré tout, ben, peut-être que j'ai été autrice d'une certaine manière, en publiant quasiment pas, en publiant pas ce que je voulais publier, mais j'ai fait ce chemin dans la littérature et ça me suffira. Et ça, c'est une chose qui me touche énormément parce qu'en fait, un de mes plus proches amis est dans ce cas. J'ai un ami qui est Idoya, c'est-à-dire j'ai un ami que je connais depuis 25 ans, qui a écrit 6 livres, qui me les fait lire. Chaque fois, j'aime ses livres. Je sais pas si c'est les plus beaux livres de la littérature française, mais je sais que ce sont des livres tout à fait dignes d'être publiés. Et chaque fois, je lui dis, bon, peut-être qu'il faut que tu changes des petites choses, mais c'est prêt, tu devrais l'envoyer. Et puis 3 mois après, quand je prends des nouvelles du livre, il me dit « Non, tu sais, je suis passé à autre chose, c'était pas le bon livre. » Et donc, je ne sais pas si un jour il va publier un livre, mais je sais qu'il fait un chemin dans la littérature qui est différent de celui que moi j'imagine possible. C'est vrai qu'être écrivain sans publier, j'en serais très malheureux. Mais lui n'est pas malheureux de ça. Donc, il a ce chemin en écriture et sûrement qu'un certain nombre de vos auditrices et de vos auditeurs sont dans la même situation. Ils ont une pratique de l'écriture pour eux qui est peut-être qui leur suffit et donc ils sont écrivains dans cette manière-là de se lier à la littérature.
1: Alors, ils sont dans cette situation, effectivement, Et en même temps, il existe des gens, des écrivains que vous avez décrits qui s'astreignent à écrire et qui ne peuvent pas publier. Et puis, dans votre roman, apparaît ce qu'on pourrait appeler un livre dans le livre,
2: oui.
1: Et qui fait une sorte de liste de gens qui ont écrit, mais qui manifestement expriment le désir ou la volonté de n'être surtout pas publié, de n'être surtout pas lu. Alors, vous en avez un qui s'oppose à l'imprimerie parce que l'écriture manuscrite révèle l'âme et donc qu'il est opposé à la luminotypie. Il faudrait que vous nous expliquiez. Il y en a une qui est à la recherche du vers définitif. Donc
2: un encore, alexandrin. Oui.
1: Voilà. Et il y en a qui, finalement, ont imaginé des... l'IA et des robots pour écrire, puisqu'il y a un chapitre qui traite des écrivains mécaniques du XVIIIe siècle, qui est à savourer, compte tenu de l'évolution, effectivement, de l'intelligence artificielle. Donc, il y a des gens comme ça qui pourraient se suffire de dire « j'écris, mais je garde tout pour moi ».
2: Je sais pas, peut-être. Ce dont vous parlez, ce sont en fait des chapitres intercalaires dans le livre qui s'appelle Les écrivains parfaits. Et c'est un projet auquel travaille Hidoya, mais de loin en loin, sans vraiment lui accorder d'importance. Hidoya, elle rêve d'un grand livre. Ce qui va être un incident déclencheur dans sa vie, c'est qu'elle va être tout près d'écrire ce grand livre et elle va perdre le manuscrit. Et donc sa vie se déploie à partir de ce livre fantôme, ce livre qui ne sera jamais retrouvé. Et pour se consoler, pour passer le temps, elle écrit comme ça des toutes petites miniatures, des petites choses. Elle fait des portraits d'écrivains imaginaires qu'elle imagine en quête d'un absolu. Donc la première d'entre elles, c'est une jeune femme qui rêve d'écrire un seul vers, un seul alexandrin, 12 syllabes, qui auraient une valeur comme ça, qui se suffiraient à eux-mêmes pour faire une œuvre, quoi. Comme si vous arriviez à dire quelque chose comme « connais-toi toi-même » ou comme « être ou ne pas être, telle est la question ». Enfin, la phrase qui suffirait à vous faire passer à la postérité. Et puis, ce sont des chapitres avec une forme d'humour. Donc on entre dans cette fantaisie-là. En se demandant si c'est pas la seule chose qui va rester d'Hidoya. Voilà, parce qu'Hidoya, on ne sait pas très bien si elle va publier. On comprend qu'on va aller tout au bout de leur vie. Donc on va aller aussi dans des années au-delà de notre époque. Et on comprend que le récit est raconté après la mort des personnages. Donc il va raconter l'entièreté de leur vie. Et que sans doute, il est resté d'Hidoya, peut-être certains livres, mais en particulier... il est resté ces petits objets-là. Et ça, je suis touché, moi, par... je me méfie, en fait, des grandes œuvres, des choses un peu grandiloquentes, de ce désir très masculin aussi, je trouve, du monumental. Et j'ai le goût d'un certain nombre d'écrivains, je pense à Joseph Roth, par exemple, je pense à l'Américain Joseph Mitchell, qui sont des auteurs qui se sont épris de l'infime, du dérisoire, de l'imperceptible, du petit, voilà, et qui en ont fait des chefs-d'œuvre.
1: Revenons un instant au travail de l'écrivain. Est-ce qu'un écrivain doit s'entêter ? Il y a une phrase dans le livre en parlant de Simon qui dit « Il sait qu'au début tout sera médiocre, mais qu'il ne faut rien en conclure. Un écrivain doit s'entêter. » C'est valable dans tous les cas ?
2: Alors ça, j'aimerais savoir ce que vous répondent d'autres invités. Moi, il me semble que si j'avais pas cet entêtement, je vais dire basque pour aller vite parce qu'on est réputé têtu, mais si j'avais pas eu cette obstination, oui, vous m'auriez pas devant vous. J'aurais, je le disais au début. Alors, je veux pas donner l'impression d'une vie de souffrance, mais c'est vrai que, à moins d'être très très imbu de soi-même, très heureux de ce qu'on est, souvent ce qu'on écrit au début, Hemingway le disait en des termes d'ailleurs beaucoup plus vulgaires, mais c'est ça vraiment, c'est très très très mauvais. Donc, il faut annuler l'esprit critique. Il faut refuser de laisser entrer la partie de soi qui vous rabaisse, qui vous souffle que vous êtes médiocre, qui vous souffle que vous n'y arriverez jamais. Il faut la mettre à la porte, il faut écrire, il faut avancer. et se dire ce sera mieux plus tard. Voilà. Et donc c'est cette croyance là, c'est cette discipline là qui permet, je crois, enfin moi en tout cas, qui m'a permis d'écrire des livres, oui.
1: Et en conclusion, est-ce que l'on peut dire que les bons écrivains sont ceux qui échouent juste un peu mieux que les autres?
2: Oui, ça c'est dans le livre aussi. Il me semble que c'est une phrase qui dit un peu ce que dit ailleurs, je crois, Olivier Rollin. Si vous connaissez cet écrivain qui a été longtemps publié au Seuil, qui publie maintenant chez Gallimard, qui avait écrit Tigre en papier ou L'invention du monde. Et il dit un peu ça dans un entretien, et je trouve ça très beau. Oui, la langue est toujours approximative. La langue, tout simplement, n'est pas la matière du monde. Le monde n'est pas fait que de mots. Le monde des mots est une infime partie du monde vécu. Et donc, ce que nous tentons de faire avec les mots, cette restitution de nos différentes expériences humaines est vouée à toujours échouer sur le seuil de ce que fut l'expérience. Voilà, vous ne pourrez jamais la restituer dans la littérature. Et donc, il y a une forme d'échec, mais manifestement, ces échecs nous plaisent, puisque la littérature est toujours là, puisqu'il y a autour de nous, ça aussi j'aurais voulu vous en parler, des formes d'art, des formes de divertissement beaucoup plus performantes, qui font du bruit, qui sont immersives, qui vont vite, qui sont séduisantes, colorées. Et pourtant, vous, moi, ceux qui nous écoutent, les libraires, les grands lecteurs, les critiques de littérature, on est là, tenus par les livres. Donc c'est bien que les livres accomplissent quelque chose qu'ils sont les seuls à pouvoir nous donner.
1: Bien, nous resterons sur cette conclusion. Merci beaucoup, Xabi Molia, d'avoir répondu à l'invitation de Parole d'auteur. Je rappelle aux auditeurs que vous publiez aujourd'hui La vie ou presque, paru aux éditions du Seuil en août 2024. Merci à la librairie Ombre Blanche qui nous a permis de réaliser cette émission. Et merci aux auditeurs pour leur fidélité. Au revoir à tous.
2: Au revoir.

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Chant 11e. Ô souci insensé des mortels, que fautifs sont les syllogismes qui te font battre en bas les ailes. Qui suivant le droit, qui les aphorismes et qui le sacerdoce s'en allait, et qui a régné par force ou par sophisme, qui a volé, qui aux affaires civiles, qui enfoncé dans les plaisirs de la chair, se fatiguait et qui se plongeait dans l'oisiveté, tandis que moi, dégagé de toutes ces choses, en haut avec Béatrice, j'étais si glorieusement accueilli dans le ciel. Lorsque chacun fut revenu au point du cercle où auparavant il était fixé comme un cierge dans un chandelier, j'entendis, au-dedans de cette lumière, qui premièrement m'avait parlé et qui devint plus vive, commencer en souriant. Comme de son rayon je m'allume, ainsi dans l'éternelle lumière regardant tes pensées, j'en découvre la cause. Tu doutes et désires qu'avec plus d'étendue, en un langage clair, proportionné à ton entendement, j'explique ce qu'auparavant j'ai dit. Ou bien l'on s'engraisse, et encore, point ne surgit un second, et ici besoin est de bien distinguer. La Providence, qui gouverne le monde suivant un conseil tel que toute vue créée défaille avant de pénétrer au fond, afin que l'épouse de celui qui, jetant un grand cri, l'épousa avec son sang béni, vers son bien-aimé s'en alla, assuré en soi, et aussi à lui fidèle, préordonna en sa faveur deux princes qui, d'ici et de là, fussent ses guides. L'un en ardeur fut tout séraphique, l'autre par la sagesse fut en terre une splendeur de la lumière des chérubins. D'un seul je parlerai, parce qu'en louant l'un, n'importe lequel, on les loue tous deux, leurs œuvres ayant une même fin. Entre le tour Pinot et l'eau qui descend de la colline choisie par le bienheureux Ubaldo, une côte fertile pend du haut mont par lequel Pérouse sent le froid et le chaud du côté de Portasol, et derrière elle pleure Nocera et Gualdo à cause du joug pesant. De cette côte-là, où moins rapide elle devient, surgit au monde un soleil comme celui-ci quelquefois surgit du Gange. Qui donc parle de ce lieu ne le nomme point assaisi, ce serait peu dire, mais Orient, si proprement il veut parler. Il n'était pas encore loin de son lever qu'il commença de faire sentir à la terre quelque confort de sa grande vertu, ayant tout jeune encore encouru la colère de son père pour une dame à qui nul, pas plus qu'à la mort, n'ouvre la porte du plaisir. Et devant sa cour spirituelle, et coram patré, il s'unit à elle et de jour en jour ensuite l'aima plus fortement. Privé de son premier époux, 1100 ans et plus méprisée et obscure, elle demeura sans être recherchée jusqu'à celui-ci. Et point ne servit d'entendre que, au son de sa voix, la trouva tranquille avec Amyclas, celui qui fit peur au monde entier, ni se servit qu'elle eût été si constante et si courageuse que là où Marie se tint en bas, elle, avec le Christ, monta sur la croix. Mais pour ne pas procéder trop obscurément, par ses amants entend désormais, dans mon parler diffus, François et la pauvreté. Leur concorde et sur leur visage la joie merveilleuse de l'amour et leur doux regard inspireraient des pensées si saintes que le vénérable Bernard, le premier, se déchaussa et courut à une si grande paix, et courant, il lui semblait être lent. Ô richesse inconnue, ô véritable bien, se déchausse Égidio et se déchausse Sylvestre à la suite de l'époux, tant plaît l'épouse. Puis s'en va ce père et ce maître avec sa dame et avec cette famille qui déjà liait l'humble cordon. Et point n'appesantit ses sourcils la lâcheté de cœur d'être fils de Pierre Bernardone et de paraître merveilleusement vil, mais royalement à Innocent, il exposa son difficile dessein et de lui, il obtint pour sa religion le premier sceau. Après que la gente pauvre se fut accrue derrière celui-ci, dont la vie admirable mieux se chanterait dans la gloire du ciel, d'une seconde couronne, l'esprit éternel ceignit par Honorius la sainte volonté de cet archimandrite, et lorsque par la soif du martyr en présence du Soudan superbe il prêcha le Christ, lui et les autres qui le suivirent, et parce qu'il trouva le peuple trop dur à conversion, et afin de ne pas inutilement s'arrêter là, il revint,
pour faire fructifier l'herbe italique. Sur un âpre rocher entre le Tibre et l'Arno, il reçut du Christ le dernier sceau que 2 ans ses membres portèrent. Lorsqu'il plut à celui qui le choisit pour tant de bien de l'élever à la récompense qu'il mérita en se faisant petit, à ses frères comme à de justes héritiers, il recommanda sa dame si chère et ordonna qu'ils l'aimassent fidèlement. Et de son sein voulut prendre son vol la noble âme en retournant dans son royaume et pour son corps, point ne voulut d'autre bière. Pense maintenant ce que fut celui qui fut son digne collègue pour maintenir la barque de Pierre sur la haute mer dans le droit chemin. Celui-ci fut notre patriarche. C'est pourquoi, qui le suit comme il commande, tu peux voir de quelle bonne marchandise il se charge. Mais son troupeau, d'une nouvelle pâture, est devenu si avide que forçait qu'il s'égare en divers sentiers. Et plus ses brebis loin de lui s'en vont vagabondes, plus elles reviennent au bercail vide de lait. Bien en est-il qui craignent le dommage et se serrent contre le pasteur. Mais si rares elles sont que pour leur cap suffit peu de draps. Or, si mes paroles ne sont pas rauques, si à m'écouter tu as été attentif, si en ton esprit tu rappelles ce que j'ai dit, ton désir en partie sera satisfait, parce que tu verras l'arbre duquel se font les copeaux et verras celui que ceint la courroie ce qui indique, ou bien l'on s'engraisse si point ne distrait les choses vaines. »

Chant 12e. Au moment où la flamme bénie prononçait sa dernière parole, la sainte roue commença de tourner, et elle n'avait pas achevé son circuit qu'une autre l'enferma en un cercle et mouvement à mouvement, chant à chant joignit. Chant qui, dans ses douces trompettes, vint nos muses, nos sirènes, autant que la première splendeur, celle qui en est le reflux. Comme dans une humide nuée, lorsque Junon commande à sa servante, on voit deux arcs parallèles et pareils de couleur, l'extérieur naissant de l'intérieur à la manière du parler de cette amante que l'amour consuma comme le soleil vaporise, et qui, aux hommes, annonce ici, selon le pacte que Dieu fit avec Noé, que désormais le monde ne sera plus submergé, ainsi de ces roses éternelles autour de nous tournaient les deux guirlandes, et ainsi celle du dehors à celle du dedans répondit. Après la danse et les chants de fête, et le mutuel rayonnement de ces joyeuses et douces lumières, elles s'arrêtèrent d'accord, et au même instant, comme selon le plaisir qui l'émeut, les yeux ensemble se ferment et se lèvent, du sein d'une des lumières nouvelles sortit une voix qui, m'attirant là d'où elle partait, me fit ressembler à l'aiguille qui se tourne vers l'étoile et commença. L'amour qui me fait belle me presse de discourir de l'autre chef, à l'occasion duquel si bien ici du mien l'on parle. Il convient que là où est l'un, l'autre soit introduit, de sorte qu'unis dans le même combat, ils reluisent d'une même gloire. L'armée du Christ, qui coûta si cher à réarmer, derrière l'enseigne, lentement marchait, en doute et peu nombreuse, lorsque l'empereur qui toujours règne, pourvu à la milice en péril, seulement par grâce, non pour ses mérites, et comme il a été dit au secours de son épouse, envoya deux champions, aux exemples de qui, aux paroles de qui, le peuple égaré rentra dans la voie. En ces lieux où se lève le doux zéphyr, pour ouvrir les feuilles nouvelles dont on voit l'Europe se revêtir, non loin des rivages que frappent les ondes, derrière lesquels dans sa longue fuite le soleil à tout homme se cache quelquefois, Cise est l'heureuse Calaroga, sous la protection du grand bouclier où le lion est subjugué et subjugue. Là naquit l'amant passionné de la foi chrétienne, le saint athlète, doux aux siens et dur aux ennemis, et dès que fut créé son esprit, il fut rempli d'une si vive vertu que, lui encore dans le sein de sa mère, elle la fit prophétesse. Lorsque le mariage fut accompli entre lui et la foi, sur les fonds sacrés où ils se dotèrent d'un mutuel salut, la dame qui pour lui donna le consentement vit dans le sommeil le merveilleux fruit qui devait sortir de lui et de ses héritiers. Et afin qu'auparavant fût ce qu'il était, d'ici vint un esprit pour le nommer du possessif de celui à qui tout entier il était. Dominique, il fut appelé, et de lui je parle comme du cultivateur que le Christ élut pour l'aider à son jardin. Bien parut-il envoyé et serviteur du Christ, le premier amour qui en lui se manifesta, ayant eu pour objet le premier conseil que le Christ donna. Souvent, silencieux et veillant, à terre le trouva sa nourrice, comme s'il eût dit « Je suis venu pour cela ». Ô vraiment, Félice son père, ô vraiment Giovanna sa mère, si le nom a le sens qu'on dit. Non pour le monde, pour qui maintenant l'on se fatigue à la suite d'Ostiense et de Taddeo, mais pour l'amour de la véritable manne, en peu de temps il se fit grand docteur, tellement qu'il se mit à parcourir la vigne qui tôt blanchit, si mauvais est le vigneron, et à la chair qui fut jadis plus bénigne pour les pauvres justes, point par elle-même, mais par celui qui y est assis et qui forligne, non de dispenser ou deux ou trois pour six, il demanda non la fortune de la première vacance, non decimas quae sunt pauperum dei, ce qui signifie non les décimes qui appartiennent aux pauvres de Dieu, mais la permission de combattre contre le monde égaré pour la semence de laquelle t'entourent 24 plantes. Puis, avec doctrine et vouloir tout ensemble, avec mandement apostolique, il se mut comme un torrent que presse une haute veine.
et parmi les buissons hérétiques, son cours impétueux plus fortement frappa là où les plus grandes étaient les résistances. Puis il se divisa en plusieurs ruisseaux qui arrosent le jardin catholique, de manière que plus vigoureux en sont les arbrisseaux. Si telle fut l'une des roues du char sur lequel la Sainte Église se défendit et vainquit dans sa guerre civile, bien te devrait être manifeste l'excellence de l'autre, pour qui, avant que je vinsse, Thomas fut si courtois. Mais tellement est abandonnée l'orbite que traça la sommité de sa circonférence, que où était le tartre est la moisissure. Sa famille, qui droit s'en allait posant le pied sur ses pas, a tant dévié que celui de devant marche à rebours de celui de derrière. Et tôt verra-t-elle la récolte de la mauvaise culture lorsque l'ivraie se plaindra d'être laissée hors du grenier. Cependant, qui fouillerait feuille à feuille notre volume en trouverait encore quelqu'une où il lirait « Je suis ce que j'étais ». Mais celle-ci ne serait ni de Casaille, ni d'Aquasparta, d'où viennent de tels interprètes de la règle que l'un l'élargit et l'autre la resserre. Je suis l'âme de Bonaventure de Bagnoregio, qui, dans les grands offices, postposait toujours le soin gauche. Ici sont Illuminato et Agostino, qui furent les premiers pauvres déchaussés et sous le cordon se mirent les amis de Dieu. Hugues de Saint-Victor est ici avec eux, et Pierre Comestor et Pierre l'Espagnol, qui, en bas, luit en 12 livres. Le prophète Nathan et le métropolitain Chrysostome et Anselme et ce Donat, qui au premier art daigna mettre la main, ici est Rabanne, et à côté de moi, lui, l'abbé Joachim, doué d'esprit prophétique. Pour honorer un si grand paladin, m'amuse la courtoisie pleine d'amour de Fra Tommaso, et son discret parler, et avec moi, elle amuse cette compagnie.

0: Chant 13e. Qui désire bien entendre ce qu'alors je vis, qui l'imagine et, pendant que je parle, retienne l'image comme une roche ferme, que les 15 étoiles qui, en des plages diverses, animent le ciel d'une si vive clarté qu'elles pénètrent l'air le plus dense, qu'il imagine que ce char, auquel et de nuit et de jour suffit le chant de notre ciel, qu'il ne quitte jamais où que se dirige le timon, qu'il imagine que la bouche de cette corne, qui commence à la pointe de l'axe sur lequel se meut la première roue, ont fait de soi deux signes dans le ciel, semblables à celui que fit la fille de Minos lorsqu'elle sentit le gel de la mort, et que l'un dans l'autre ils rayonnent, et que tous deux tournent de manière que l'un précède et que l'autre suit. Et en soi, il aura comme l'ombre de la vraie constellation et de la double danse qui tournait autour du point où j'étais. Car elle surpasse autant ce que d'habitude nous imaginons que surpasse la vitesse de la Chiana, celle du ciel qui devance tous les autres. Là se chantaient non Bacchus, non Pan, mais trois personnes dans la divine nature, et celle-ci est l'humaine dans une seule personne. Le chanter et le tourner accomplirent leur mesure, et sur nous se porta l'attention de ces saintes lumières, heureuses de passer d'un soin à un autre soin. D'au milieu des saints, unis de cœur, ensuite rompit le silence, la lumière dans laquelle la vie admirable du pauvre de Dieu me fut racontée. Et elle dit, « Quand une paille est foulée, quand sa semence est serrée, abattre l'autre un doux amour m'invite. Tu crois que, dans la poitrine, d'où fut tirée la côte pour former la belle bouche dont le palais au monde entier coûta si cher, et dans celle qui, percée de la lance et avant et après tant satisfit que dans la balance elle pesa plus qu'aucune faute, tout ce qu'à l'humaine nature il est permis de posséder de lumière, fut infus par cette puissance qui forma l'une et l'autre. Et ainsi tu t'étonnes de ce qu'auparavant, dans mon arrêt, j'ai dit que n'eut point de second le bienheureux que renferme la cinquième lumière. Maintenant ouvre les yeux à ce que je te réponds, et tu verras ta croyance et mon dire devenir dans le vrai ce que le centre est dans le cercle. Ce qui ne meurt point, et ce qui peut mourir, n'est que la splendeur de cette idée qu'enfante, en aimant, notre sire, parce que cette vive lumière qui de son générateur dérive de telle manière qu'elle ne se sépare ni de lui ni de l'amour, lequel forme avec eux le ternaire, par sa bonté, rassemble ses rayons comme en un miroir dans neuf substances, en demeurant éternellement une. De là, elle descend jusqu'aux dernières puissances, tant d'acte en acte s'abaissant qu'elle ne crée plus que de brèves contingences. Et ces contingences, j'entends que ce sont les choses engendrées que, de semence ou sans semence, produit le ciel en se mouvant. Leur cire et ce qui la modèle ne sont pas toujours uniformes. C'est pourquoi au-dessous le signe idéal plus ou moins reluit à travers. D'où il advient que dans la même espèce, les arbres portent un fruit meilleur ou pire, et que vous naissez avec des génies divers. Si la cire était parfaitement disposée, et que le ciel fût dans sa plus haute vertu, la lumière du sceau paraîtrait tout entière. Mais toujours amoindrie la rend la nature, opérant comme l'artiste qui a l'habitude de l'art et une main qui tremble. Si, au contraire, avec son ardent amour et sa claire vue, la première vertu dispose et emprunt, toute perfection alors s'acquiert. Ainsi, jadis, la terre fut faite apte à toute la perfection animale, ainsi conçut la Vierge. De sorte que je loue ton opinion que l'humaine nature ne fut et ne sera jamais telle qu'elle fut en ces deux personnes. Si plus avant je n'allais pas, comment donc, dirais-tu, celui-là fut-il sans père? Mais pour que clair devienne ce qui ne l'est pas, pense qui il était et la cause qui le mue à demander, lorsqu'il lui fut dit « Demande ». Point n'ai-je parlé, de manière que tu ne pusses bien voir qu'était roi, celui qui demanda la science afin de suffire à l'office du roi, non pour savoir le nombre des moteurs de là-haut, ou si jamais la naissesse avec un contingent engendre la naissesse, non si est dare primum motum esse, ou si du demi-cercle se peut faire un triangle qui n'est pas un angle droit. Ainsi donc, si tu remarques ce que j'ai dit et ceci, la royale sagesse est ce voir sans égal que frappe la flèche de mon intention. Et si, à surgi, tu regardes d'une vue claire, tu verras qu'il se rapporte seulement aux rois qui sont nombreux et les bons sont rares. Avec cette distinction, prends mon dit. Et ainsi, il peut subsister avec ce que tu crois du premier père et de notre bien-aimé. Et que ceci toujours te soit du plomb aux pieds pour que lentement, comme un homme, là, tu te meuves vers le oui et le non que tu ne vois pas. Car parmi les sots, bien bas est celui qui, sans distinction, affirme et nie, aussi bien l'un que l'autre, parce qu'il arrive souvent que l'opinion hâtive ploie d'un côté faux et ensuite l'affection lie l'entendement. Beaucoup plus qu'en vain, quitte le rivage, parce que point il ne revient tel qu'il est parti, celui qui va pour prêcher le vrai et ne sait point l'art. Et de cela, dans le monde des preuves manifestes, Parménide, Mélissus et Brissot et bien d'autres, qui allaient et ne savaient tout. Ainsi firent Sabellius et Arius, et ces insensés qui à l'écriture furent comme des épées, rendant torse ce qui était droit. Qu'on n'en juge point non plus avec trop d'assurance, comme celui qui dans un champ estime les blés avant qu'ils soient mûrs. Car j'ai vu tout l'hiver l'églantier d'abord se montrer âpre et rude, puis porter la rose sur sa cime. Et j'ai vu un vaisseau, après avoir droit et rapide couru la mer pendant toute sa route, périr enfin à l'entrée du port. Qu'en voyant l'un dérobé l'autre offrir, ne crois pas Mona Berta et Ser Martino voir au fond du conseil divin, car celui-là peut se relever et celui-ci tomber.
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1: Chers pèlerins, chers auditeurs, il est bon de nous retrouver maintenant à la grotte de Massabielle, la grotte des apparitions de Lourdes, pour prier notre chapelet. Nous méditons les mystères joyeux du rosaire. Au nom du Père et du Fils et du Saint-Esprit, Amen. Je crois en Dieu, le Père Tout-Puissant, Créateur du ciel et de la terre,

0: pour Jésus-Christ, son Fils unique, notre Seigneur, qui a été conçu du Saint-Esprit, est né de la Vierge Marie, a souffert sous Ponce Pilate, a été crucifié, est mort et a été enseveli, est descendu aux enfers, le troisième jour est ressuscité des morts, est monté aux cieux, est assis à la droite de Dieu le Père Tout-Puissant, d'où il viendra juger les vivants et les morts. Je crois en l'Esprit Saint, à la Sainte Église catholique, à la communion des saints, à la rémission des péchés, à la résurrection de la chair, à la vie éternelle. Amen.
1: Notre Père qui es aux cieux, que ton nom soit sanctifié, que ton règne vienne, que ta volonté soit faite sur la terre comme au ciel. Donne-nous aujourd'hui notre pain de ce jour. Pardonne-nous nos offenses, comme nous pardonnons aussi à ceux qui nous ont offensés, et ne nous laisse pas entrer en tentation, mais délivre-nous du mal. Amen.
0: Je vous salue Marie, pleine de grâce, le Seigneur est avec vous. Vous êtes bénie entre toutes les femmes, et Jésus, le fruit de vos entrailles, est béni.
2: Sainte Marie, Mère de Dieu, priez pour nous pauvres pécheurs, maintenant et à l'heure de notre mort. Amen.
0: Je vous salue Marie, pleine de grâce, le Seigneur est avec vous. Vous êtes bénie entre toutes les femmes, et Jésus, le fruit de vos entrailles, est béni.
2: Sainte Marie, Mère de Dieu, priez pour nous pauvres pécheurs, maintenant.
0: Je vous salue Marie, pleine de grâce, le Seigneur est avec vous. Vous êtes bénie entre toutes les femmes, et Jésus, le fruit de vos entrailles, est béni.
2: Sainte Marie, Mère de Dieu, priez pour nous pauvres pécheurs,

0: Ô mon Jésus, pardonnez-nous nos péchés, préservez-nous du feu de l'enfer et conduisez au ciel toutes les âmes, spécialement celles qui ont le plus besoin de votre miséricorde. Premier mystère joyeux, l'Annonciation. L'ange du Seigneur dit à la Vierge Marie, « Sois sans crainte, car tu as trouvé grâce auprès de Dieu. » Fruit de ce mystère, l'humilité. Sainte Thérèse de l'Enfant Jésus et de la Sainte Face, religieuse au Carmel de Lisieux, eh bien, offrons cette dizaine pour les carmélites, en particulier le Carmel de Lourdes, et pour les carmes. Prions pour tous les consacrés de la famille du Carmel. Prions pour tous ceux qui font le choix de la petite voie de l'enfance spirituelle décrite par sainte Thérèse.
1: Notre Père qui es aux cieux, que ton nom soit sanctifié, que ton règne vienne, que ta volonté soit faite sur la terre comme au ciel. Donne-nous aujourd'hui notre pain de ce jour. Pardonne-nous nos offenses, comme nous pardonnons aussi à ceux qui nous ont offensés. Et ne nous laisse pas entrer en tentation, mais délivre-nous du mal.
0: Je vous salue Marie, pleine de grâce, le Seigneur est avec vous. Vous êtes bénie entre toutes les femmes, et Jésus, le fruit de vos entrailles, est béni.
2: Sainte Marie, Mère de Dieu, priez pour nous pauvres pécheurs, maintenant et à l'heure de notre mort. Amen.
0: Je vous salue Marie, pleine de grâce, le Seigneur est avec vous. Vous êtes bénie entre toutes les femmes, et Jésus, le fruit de vos entrailles, est béni.
2: Sainte Marie, Mère de Dieu, priez pour nous pauvres pécheurs, maintenant et à l'heure de notre mort. Amen.
0: Je vous salue, Marie, pleine de grâce, le Seigneur est avec vous. Vous êtes bénie entre toutes les femmes, et Jésus, le fruit de vos entrailles, est béni.
2: Sainte Marie, Mère de Dieu, priez pour nous pauvres pécheurs, maintenant et à l'heure de notre mort.
0: Je vous salue Marie, pleine de grâce, le Seigneur est avec vous. Vous êtes bénie entre toutes les femmes, et Jésus, le fruit de vos entrailles, est béni.
2: Sainte Marie, Mère de Dieu, priez pour nous pauvres pécheurs, maintenant et à l'heure de notre mort. Amen.
0: Je vous salue Marie, pleine de grâce, le Seigneur est avec vous. Vous êtes bénie entre toutes les femmes, et Jésus, le fruit de vos entrailles, est béni.
2: Sainte Marie, Mère de Dieu, priez pour nous pauvres pécheurs, maintenant et à l'heure de notre mort.
0: Je vous salue Marie, pleine de grâce, le Seigneur est avec vous. Vous êtes bénie entre toutes les femmes, et Jésus, le fruit de vos entrailles, est béni.
2: Sainte Marie, Mère de Dieu, priez pour nous pauvres pécheurs, maintenant et à l'heure de notre mort. Amen.
0: Je vous salue Marie, pleine de grâce, le Seigneur est avec vous. Vous êtes bénie entre toutes les femmes, et Jésus, le fruit de vos entrailles, est béni.
2: Sainte Marie, Mère de Dieu, priez pour nous pauvres pécheurs, maintenant et à l'heure de notre mort. Amen.
0: Je vous salue, Marie, pleine de grâce. Le Seigneur est avec vous. Vous êtes bénie entre toutes les femmes, et Jésus, le fruit de vos entrailles, est béni.
2: Sainte Marie, Mère de Dieu, priez pour nous pauvres pécheurs, maintenant et à l'heure de notre mort.
0: Je vous salue Marie, pleine de grâce, le Seigneur est avec vous. Vous êtes bénie entre toutes les femmes, et Jésus, le fruit de vos entrailles, est béni.
2: Sainte Marie, Mère de Dieu, priez pour nous pauvres pécheurs, maintenant et à l'heure de notre mort. Amen.
0: Je vous salue Marie, pleine de grâce, le Seigneur est avec vous. Vous êtes bénie entre toutes les femmes, et Jésus, le fruit de vos entrailles, est béni.
2: Sainte Marie, Mère de Dieu, priez pour nous pauvres pécheurs, maintenant

0: Ô mon Jésus, pardonnez-nous nos péchés, préservez-nous du feu de l'enfer, et conduisez au ciel toutes les âmes, spécialement celles qui ont le plus besoin de votre miséricorde. Deuxième mystère de joie, la visitation. Élisabeth dit à la Vierge Marie, « Comment ai-je ce bonheur que la mère de mon Seigneur vienne jusqu'à moi ?» Fruit de ce mystère joyeux, la charité fraternelle. Sainte Thérèse de l'Enfant Jésus et de la Sainte Face, vous êtes patronne secondaire de la France avec Sainte Jeanne d'Arc. Eh bien, prions pour la France, fille aînée de l'Église, qu'elle soit fidèle aux promesses de son baptême. Que les catholiques de France aient le courage et l'audace de l'annonce de la bonne nouvelle, qu'ils soient fiers de leur foi et qu'ils pratiquent dans les églises, qu'ils se rassemblent dans nos églises.
1: Notre Père qui es aux cieux, que ton nom soit sanctifié, que ton règne vienne, que ta volonté soit faite sur la terre comme au ciel. Donne-nous aujourd'hui notre pain de ce jour. Pardonne-nous nos offenses, comme nous pardonnons aussi à ceux qui nous ont offensés, et ne nous laisse pas entrer en tentation, mais délivre-nous du mal. Amen.
0: Je vous salue Marie, pleine de grâce, le Seigneur est avec vous. Vous êtes bénie entre toutes les femmes, et Jésus, le fruit de vos entrailles, est béni.
2: Sainte Marie, Mère de Dieu, priez pour nos pauvres pécheurs, maintenant et à l'heure de notre mort. Amen.
0: Je vous salue Marie, pleine de grâce, le Seigneur est avec vous. Vous êtes bénie entre toutes les femmes, et Jésus, le fruit de vos entrailles, est béni.
2: Sainte Marie, Mère de Dieu, priez pour nos pauvres pécheurs, maintenant et à l'heure de notre mort. Amen.
0: Je vous salue, Marie, pleine de grâce, le Seigneur est avec vous. Vous êtes bénie entre toutes les femmes, et Jésus, le fruit de vos entrailles, est béni.
2: Sainte Marie, Mère de Dieu, priez pour nos pauvres pécheurs, maintenant et à l'heure de notre mort. Amen.
0: Je vous salue, Marie, pleine de grâce, le Seigneur est avec vous. Vous êtes bénie entre toutes les femmes, et Jésus, le fruit de vos entrailles, est béni.
2: Sainte Marie, Mère de Dieu, priez pour nos pauvres pécheurs, maintenant et à l'heure de notre mort. Amen.
0: Je vous salue, Marie, pleine de grâce, le Seigneur est avec vous. Vous êtes bénie entre toutes les femmes, et Jésus, le fruit de vos entrailles, est béni.
2: Sainte Marie, Mère de Dieu, priez pour nos pauvres pécheurs, maintenant et à l'heure de notre mort. Amen.
0: Je vous salue, Marie, pleine de grâce, le Seigneur est avec vous. Vous êtes bénie entre toutes les femmes, et Jésus, le fruit de vos entrailles, est béni.
2: Sainte Marie, Mère de Dieu, priez pour nos pauvres pécheurs, maintenant et à l'heure de notre mort. Amen.
0: Je vous salue, Marie, pleine de grâce, le Seigneur est avec vous. Vous êtes bénie entre toutes les femmes, et Jésus, le fruit de vos entrailles, est béni.
2: Sainte Marie, Mère de Dieu, priez pour nos pauvres pécheurs, maintenant et à l'heure de notre mort. Amen.
0: Je vous salue, Marie, pleine de grâce, le Seigneur est avec vous. Vous êtes bénie entre toutes les femmes, et Jésus, le fruit de vos entrailles, est béni.
2: Sainte Marie, Mère de Dieu, priez pour nos pauvres pécheurs, maintenant et à l'heure de notre mort. Amen.
0: Je vous salue, Marie, pleine de grâce, le Seigneur est avec vous. Vous êtes bénie entre toutes les femmes, et Jésus, le fruit de vos entrailles, est béni.
2: Sainte Marie, Mère de Dieu, priez pour nos pauvres pécheurs, maintenant et à l'heure de notre mort. Amen.
0: Je vous salue, Marie, pleine de grâce, le Seigneur est avec vous. Vous êtes bénie entre toutes les femmes, et Jésus, le fruit de vos entrailles, est béni.
2: Sainte Marie, Mère de Dieu, priez pour nos pauvres pécheurs, maintenant et à l'heure de notre mort. Amen.

0: Ô mon Jésus, pardonnez-nous nos péchés, préservez-nous du feu de l'enfer, et conduisez au ciel toutes les âmes, spécialement celles qui ont le plus besoin de votre miséricorde. Troisième mystère joyeux, la nativité. Les anges disent aux bergers, « Voici que je vous annonce une grande joie qui sera celle de tout le peuple. » Fruit de ce mystère joyeux, l'esprit de pauvreté. Sainte Thérèse de l'Enfant Jésus de la Sainte Face, patronne des missions avec saint François Xavier, offrons cette dizaine pour tous les missionnaires dans le monde. Et nous prions particulièrement pour nos auditeurs et nos téléspectateurs qui prient avec nous loin de la France. Je pense au département d'Outre-mer, au territoire d'Outre-mer, la Guyane, la Guadeloupe, la Martinique, la Réunion, Mayotte, la Polynésie, tous les pays d'Amérique, d'Afrique, d'Asie, du Proche-Orient, du Moyen-Orient, d'Extrême-Orient. Tous ceux qui nous écoutent en ce moment, nous prions pour eux.
1: Notre Père qui es aux cieux, que ton nom soit sanctifié, que ton règne vienne, que ta volonté soit faite sur la terre comme au ciel. Donne-nous aujourd'hui notre pain de ce jour. Pardonne-nous nos offenses comme nous pardonnons aussi à ceux qui nous ont offensés. Et ne nous laisse pas entrer en tentation, mais délivre-nous du mal. Amen.
0: Je vous salue Marie, pleine de grâce, le Seigneur est avec vous. Vous êtes bénie entre toutes les femmes, et Jésus, le fruit de vos entrailles, est béni.
2: Sainte Marie, Mère de Dieu, priez pour nos pauvres pécheurs, maintenant et à l'heure de notre mort. Amen.
0: Je vous salue Marie, pleine de grâce, le Seigneur est avec vous. Vous êtes bénie entre toutes les femmes, et Jésus, le fruit de vos entrailles, est béni.
2: Sainte Marie, Mère de Dieu,
0: je vous salue Marie, pleine de grâce, le Seigneur est avec vous. Vous êtes bénie entre toutes les femmes, et Jésus, le fruit de vos entrailles, est béni.
2: Sainte Marie, Mère de Dieu, priez pour nous pauvres pécheurs, maintenant et à l'heure de notre mort. Amen.
0: Je vous salue Marie, pleine de grâce, le Seigneur est avec vous. Vous êtes bénie entre toutes les femmes, et Jésus, le fruit de vos entrailles, est béni.
2: Sainte Marie, Mère de Dieu, priez pour nous pauvres pécheurs, maintenant et à l'heure de notre mort. Amen.
0: Je vous salue, Marie, pleine de grâce, le Seigneur est avec vous. Vous êtes bénie entre toutes les femmes, et Jésus, le fruit de vos entrailles, est béni.
2: Sainte Marie, Mère de Dieu, priez pour nous pauvres pécheurs, maintenant et à l'heure de notre mort. Amen.
0: Je vous salue Marie, pleine de grâce, le Seigneur est avec vous. Vous êtes bénie entre toutes les femmes, et Jésus, le fruit de vos entrailles, est béni.
2: Sainte Marie, Mère de Dieu, priez pour nous pauvres pécheurs, maintenant et à l'heure de notre mort. Amen.
0: Je vous salue Marie, pleine de grâce, le Seigneur est avec vous. Vous êtes bénie entre toutes les femmes, et Jésus, le fruit de vos entrailles, est béni.
2: Sainte Marie, Mère de Dieu, priez pour nous pauvres pécheurs.
0: Je vous salue Marie, pleine de grâce, le Seigneur est avec vous. Vous êtes bénie entre toutes les femmes, et Jésus, le fruit de vos entrailles, est béni.
2: Sainte Marie, Mère de Dieu, priez pour nos pauvres pécheurs, maintenant et à l'heure de notre mort. Amen.
0: Je vous salue Marie, pleine de grâce, le Seigneur est avec vous. Vous êtes bénie entre toutes les femmes, et Jésus, le fruit de vos entrailles, est béni.
2: Sainte Marie, Mère de Dieu,
0: je vous salue Marie, pleine de grâce, le Seigneur est avec vous. Vous êtes bénie entre toutes les femmes, et Jésus, le fruit de vos entrailles, est béni.
2: Sainte Marie, Mère de Dieu, priez pour nous pauvres pécheurs, maintenant et à l'heure de notre mort.

0: Ô mon Jésus, pardonnez-nous nos péchés, préservez-nous du feu de l'enfer, et conduisez au ciel toutes les âmes, spécialement celles qui ont le plus besoin de votre miséricorde. Quatrième mystère joyeux, la présentation de Jésus au temple. Fruit de ce mystère, l'obéissance. Sous la protection de Sainte Thérèse, de l'enfant Jésus de la Sainte Face, qui est entré au Carmel pour prier pour les prêtres. Eh bien, prions pour tous nos prêtres, les curés de notre paroisse, les vicaires, les aumôniers, tous les prêtres que nous connaissons. Prions pour les vocations, pour les séminaristes, pour les novices. Prions pour que de nombreux garçons et filles entendent l'appel à la vie consacrée.
1: Notre Père qui es aux cieux, que ton nom soit sanctifié, que ton règne vienne, que ta volonté soit faite sur la terre comme au ciel. Donne-nous aujourd'hui notre pain de ce jour. Pardonne-nous nos offenses, comme nous pardonnons aussi à ceux qui nous ont offensés, et ne nous laisse pas entrer en tentation, mais délivre-nous du mal. Amen.
0: Je vous salue Marie, pleine de grâce, le Seigneur est avec vous. Vous êtes bénie entre toutes les femmes, et Jésus, le fruit de vos entrailles, est béni.
2: Sainte Marie, Mère de Dieu, priez pour nous pauvres pécheurs, maintenant et à l'heure de notre mort. Amen.
0: Je vous salue Marie, pleine de grâce, le Seigneur est avec vous. Vous êtes bénie entre toutes les femmes, et Jésus, le fruit de vos entrailles, est béni.
2: Sainte Marie, Mère de Dieu, priez pour nous.
0: Je vous salue Marie, pleine de grâce, le Seigneur est avec vous. Vous êtes bénie entre toutes les femmes, et Jésus, le fruit de vos entrailles, est béni.
2: Sainte Marie, Mère de Dieu, priez pour nous pauvres pécheurs, maintenant et à l'heure de notre mort. Amen.
0: Je vous salue Marie, pleine de grâce, le Seigneur est avec vous. Vous êtes bénie entre toutes les femmes, et Jésus, le fruit de vos entrailles, est béni.
2: Sainte Marie, Mère de Dieu, priez pour nous pauvres pécheurs, maintenant et à l'heure de notre mort. Amen.
0: Je vous salue, Marie, pleine de grâce. Le Seigneur est avec vous. Vous êtes bénie entre toutes les femmes. Et Jésus, le fruit de vos entrailles, est béni.
2: Sainte Marie, Mère de Dieu, priez pour nous pauvres pécheurs, maintenant et à l'heure de notre mort. Amen.
0: Je vous salue Marie, pleine de grâce, le Seigneur est avec vous. Vous êtes bénie entre toutes les femmes, et Jésus, le fruit de vos entrailles, est béni.
2: Sainte Marie, Mère de Dieu, priez pour nous pauvres pécheurs, maintenant et à l'heure de notre mort. Amen.
0: Je vous salue Marie, pleine de grâce, le Seigneur est avec vous. Vous êtes bénie entre toutes les femmes, et Jésus, le fruit de vos entrailles, est béni.
2: Sainte Marie, Mère de Dieu, priez pour nous pauvres pécheurs, maintenant et à l'heure de notre mort. Amen.
0: Je vous salue Marie, pleine de grâce, le Seigneur est avec vous. Vous êtes bénie entre toutes les femmes, et Jésus, le fruit de vos entrailles, est béni.
2: Sainte Marie, Mère de Dieu, priez pour nous pauvres pécheurs, maintenant et à l'heure de notre mort.
0: Je vous salue Marie, pleine de grâce, le Seigneur est avec vous. Vous êtes bénie entre toutes les femmes, et Jésus, le fruit de vos entrailles, est béni.
2: Sainte Marie, Mère de Dieu, priez pour nous pauvres pécheurs, maintenant et à l'heure de notre mort. Amen.
0: Je vous salue Marie, pleine de grâce, le Seigneur est avec vous. Vous êtes bénie entre toutes les femmes, et Jésus, le fruit de vos entrailles, est béni.
2: Sainte Marie, Mère de Dieu, priez pour nous pauvres pécheurs, maintenant et à l'heure de notre mort.

0: Ô mon Jésus, pardonnez-nous nos péchés, préservez-nous du feu de l'enfer et conduisez au ciel toutes les âmes, spécialement celles qui ont le plus besoin de votre miséricorde. Cinquième mystère de joie, le recouvrement de Jésus au temple. La Vierge Marie et Saint Joseph trouvèrent Jésus dans le temple, assis au milieu des docteurs, les écoutant et les interrogeant. Fruit de ce mystère, la sagesse et la volonté de chercher Dieu. Mettons sous la protection de Sainte Thérèse de l'Enfant Jésus et de la Sainte Face et de Sainte Bernadette tous nos auditeurs de ce 1er octobre, tous ceux qui nous rejoignent par les ondes. Prions en particulier pour tous les malades, pour ceux qui sont aujourd'hui à Lourdes, pour ceux qui prient le chapelet devant la grotte des apparitions, pour ceux qui espèrent une consolation, un sourire, une visite.
1: Notre Père qui es aux cieux, que ton nom soit sanctifié, que ton règne vienne, que ta volonté soit faite sur la terre comme au ciel. Donne-nous aujourd'hui notre pain de ce jour. Pardonne-nous nos offenses comme nous pardonnons aussi à ceux qui nous ont offensés. Et ne nous laisse pas entrer en tentation, mais délivre-nous du mal. Amen.
0: Je vous salue, Marie, pleine de grâce. Le Seigneur est avec vous. Vous êtes bénie entre toutes les femmes. Et Jésus, le fruit de vos entrailles, est béni.
2: Sainte Marie, Mère de Dieu, priez pour nous pauvres pécheurs, maintenant et à l'heure de notre mort. Amen.
0: Je vous salue, Marie, pleine de grâce. Le Seigneur est avec vous. Vous êtes bénie entre toutes les femmes, et Jésus, le fruit de vos entrailles, est béni.
2: Sainte Marie, Mère de Dieu, priez pour nous pauvres pécheurs, maintenant et à l'heure de notre mort. Amen.
0: Je vous salue, Marie, pleine de grâce, le Seigneur est avec vous. Vous êtes bénie entre toutes les femmes, et Jésus, le fruit de vos entrailles, est béni.
2: Sainte Marie, Mère de Dieu, priez pour nous pauvres pécheurs, maintenant et à l'heure de notre mort. Amen.
0: Je vous salue, Marie, pleine de grâce, le Seigneur est avec vous. Vous êtes bénie entre toutes les femmes, et Jésus, le fruit de vos entrailles, est béni.
2: Sainte Marie, Mère de Dieu, priez pour nous, pauvres pécheurs, maintenant et à l'heure de notre mort. Amen.
0: Je vous salue, Marie, pleine de grâce, le Seigneur est avec vous. Vous êtes bénie entre toutes les femmes, et Jésus, le fruit de vos entrailles, est béni.
2: Sainte Marie, Mère de Dieu, priez pour nous.
0: Je vous salue, Marie, pleine de grâce. Le Seigneur est avec vous. Vous êtes bénie entre toutes les femmes. Et Jésus, le fruit de vos entrailles, est béni.
2: Sainte Marie, Mère de Dieu, priez pour nous pauvres pécheurs, maintenant et à l'heure de notre mort. Amen.
0: Je vous salue, Marie, pleine de grâce. Le Seigneur est avec vous. Vous êtes bénie entre toutes les femmes. Et Jésus, le fruit de vos entrailles, est béni.
2: Sainte Marie, Mère de Dieu, priez pour nous pauvres pécheurs, maintenant et à l'heure de notre mort. Amen.
0: Je vous salue, Marie, pleine de grâce. Le Seigneur est avec vous. Vous êtes bénie entre toutes les femmes. Et Jésus, le fruit de vos entrailles, est béni.
2: Sainte Marie, Mère de Dieu, priez pour nous pauvres pécheurs, maintenant et à l'heure de notre mort. Amen.
0: Je vous salue, Marie, pleine de grâce. Le Seigneur est avec vous. Vous êtes bénie entre toutes les femmes. Et Jésus, le fruit de vos entrailles, est béni.
2: Sainte Marie,

0: Ô mon Jésus, pardonnez-nous nos péchés, préservez-nous du feu de l'enfer et conduisez au ciel toutes les âmes, spécialement celles qui ont le plus besoin de votre miséricorde. Ô Marie conçue sans péché,
1: priez pour nous pauvres.
0: Ô Marie conçue sans péché,
1: priez pour nous pauvres.
0: Ô Marie conçue sans péché,
1: priez pour nous pauvres.
0: Notre-Dame de Lourdes,
1: priez pour nous.
0: Notre-Dame du Saint-Rosaire,
1: priez pour nous.
0: Notre-Dame du Sacerdoce et de la Famille,
1: priez pour nous.
0: Notre-Dame Consolation des Malades,
1: priez pour nous.
0: Notre-Dame du Mont-Carmel,
1: priez pour nous.
0: Saint-Joseph,
1: priez pour nous.
0: L'Archange Saint-Michel, par ange gardien de la France, priez pour la France. Nous. Tous les saints anges de Dieu, priez pour nous. Sainte Bernadette,
1: priez pour
0: Sainte
1: nous.
0: Thérèse de l'Enfant Jésus,
1: priez pour nous.
0: Et Saint Louis, roi de France, priez pour la France. Le Seigneur soit avec vous.
1: Et avec votre esprit.
0: Je vous donne la bénédiction de Dieu. Je vous bénis, vous qui êtes devant la grotte de Massabielle. Je vous bénis, vous qui êtes derrière votre poste de télévision ou de radio, qui nous écoutez. Le Père, le Fils et le Saint-Esprit.
1: Amen.
0: Nous chantons la Vierge Marie.

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2: Chers amis, nous avons célébré il y a quelques semaines la magnifique liturgie de Pâques où nous avons renouvelé les promesses de notre baptême et où, en communion avec les baptisés de Pâques, nous avons été renouvelés nous-mêmes dans la grâce de la nouvelle naissance. Cette nouvelle naissance que nous a obtenue le Christ par sa mort et sa résurrection. Il est bon de renouveler chaque année notre gratitude envers le Seigneur qui a fait de nous des créatures nouvelles. Cependant, n'oublions pas que la grâce de Pâques se déploie entièrement à la Pentecôte. Et oui, il ne faut pas s'arrêter à Pâques. Le couronnement de Pâques, c'est Pentecôte. C'est le don de l'Esprit-Saint, sans lequel tous les germes de vie nouvelles que le Seigneur a mis en nous, au baptême, ne pourraient se développer. Car le Seigneur nous a créés pour que nous soyons transformés, pour que nous devenions des êtres non plus seulement charnels et psychiques, mais spirituels, c'est-à-dire vivants d'un esprit nouveau, de l'esprit du Christ, de l'Esprit Saint. Saint Paul ne craint pas de nous apostropher à cet égard. Ne le savez-vous pas ? Votre corps est le temple de l'Esprit Saint, lui qui est en vous et que vous avez reçu de Dieu. Nous ne prenons pas assez la mesure de ce changement ontologique. Le Seigneur, en effet, par le don du Saint-Esprit, ne nous a pas donné un vernis de respectabilité, mais il nous a profondément transformés intérieurement. Il a surnaturalisé notre âme par le don des vertus théologales. Par la foi, il nous rend aptes à le connaître. Par l'espérance, il nous oriente vers les biens éternels promis. Et par la charité, il nous fait entrer dans la possibilité de vivre de l'amour même de Dieu et d'honorer dans la joie le commandement nouveau « Aimez-vous les uns les autres comme je vous ai aimé ». De plus, en nous donnant son Esprit Saint, le Seigneur nous donne ses dons qui sont des dispositions permanentes rendant l'homme docile aux impulsions de l'Esprit Saint. Ces dons sont au nombre de 7 et on les trouve au chapitre 11 d'Isaïe, verset 2, quand celui-ci décrit le Messie à venir, sur qui reposera précisément l'Esprit du Seigneur, esprit de sagesse et d'intelligence, esprit de conseil et de force, esprit de science et de piété, et esprit de crainte de Dieu. Ces dons qui étaient le privilège du Fils deviennent de fait le privilège de tous ceux qui sont renés, nés à nouveau, comme créatures nouvelles dans le Christ. Saint Paul, dans sa lettre aux Romains, évoque cet ennoblissement de notre être dans le Christ, ennoblissement qui nous fait participer à sa propre vie dans l'Esprit. Voici ce qu'il leur écrit. « Tous ceux qu'animent l'Esprit de Dieu sont fils de Dieu, enfants et donc héritiers, héritiers de Dieu et donc co-héritiers du Christ. » Nous devenons ainsi participants de la nature divine, selon les mots de Saint Pierre dans sa deuxième lettre. Les dons de l'Esprit-Saint viennent compléter et mener à leur perfection les vertus de ceux qui les reçoivent. Ils rendent les fidèles dociles à obéir avec promptitude et amour aux inspirations divines. Et sans doute que ceux parmi vous qui n'ont pas toujours été chrétiens et qui le sont devenus, se sont bien rendus compte de cette transformation profonde. Il y a un avant et un après. Pour ma part, j'ai pu le constater. N'ayant pas toujours été chrétienne, mes pensées étaient des pensées complètement mondaines. Et puis quand j'ai reçu le don de la foi, tout ce que je pensais avant m'est apparu comme incongru, faux et même horrible. Et je me disais, mais comment ai-je pu penser cela? Dans quel aveuglement j'étais? Et donc c'est comme des écailles qui tombent des yeux. Et nous nous mettons à voir le monde autrement. Et ce qui semblait étrange ou ridicule avant devient soudain une évidence, non pas apprise dans les livres, mais reçue dans le cœur par une lumière venue d'en haut. Oui, Dieu existe et il nous aime d'un amour inconditionnel. Oui, Jésus est le Christ, le Fils de Dieu, venu dans le monde pour nous sauver de nos péchés et nous illuminer de sa grâce. Oui, la Vierge Marie, la toute pure, est sa mère, est notre mère, et elle prend soin de nous. Oui, les anges existent et ont reçu mandat de nous protéger, de nous conduire. Donc, voyez, même notre intelligence est renouvelée. Elle reçoit une lumière qu'elle n'avait pas avant, tout comme notre cœur est rendu capable d'aimer bien davantage qu'auparavant, même si cela reste toujours un combat tant que nous sommes sur cette terre avec nos fragilités, les tentations multiples et les embûches de l'ennemi. L'homme qui se laisse ainsi transformer par la grâce du Saint-Esprit ne reste pas stérile. Il produit de bons fruits, non pas lui, mais la grâce de Dieu en lui. Et ce sont donc les fruits de l'Esprit-Saint. Et ces fruits sont des perfections que forme en nous le Saint-Esprit comme des prémices de la gloire éternelle. Dans sa lettre aux Galates, saint Paul énumère ces fruits. Amour, joie, paix, patience, bonté, bienveillance, fidélité, douceur et maîtrise de soi. Un tel homme, vivifié par la grâce du Saint-Esprit, ayant laissé l'Esprit-Saint le surnaturaliser, témoigne donc par sa vie que ce n'est plus lui qui vit, mais le Christ qui vit en lui, comme le disait saint Paul. Didyme d'Alexandrie, un théologien du IVe siècle, évoquait ce renouvellement de notre être que nous obtient le Saint-Esprit. Voici ce qu'il écrivait. « Le Saint-Esprit étant Dieu, nous renouvelle dans le baptême, en union avec le Père et le Fils. Il nous ramène d'un état de laideur à notre beauté primitive. Il nous comble tellement de sa grâce que nous n'avons plus de place pour accueillir tout ce qui serait indigne de notre désir. Il nous libère du péché et de la mort, et à partir de l'existence terrestre, c'est-à-dire de la poussière et de la cendre, il fait de nous des hommes spirituels, participant de la gloire divine, fils et héritier de Dieu le Père. Il nous rend conformes à l'image de son Fils, dont il nous fait les co-héritiers et les frères, destinés à être glorifiés et à régner avec lui. En échange de la terre, il nous donne le ciel et nous gratifie libéralement du paradis, nous rendant plus honorables que les anges. » Cela peut nous sembler étonnant. Comment pourrions-nous être plus honorables que les anges? Eh bien parce que, selon ce que disait saint Léon le Grand, commentant l'épisode de l'ascension du Seigneur au ciel, la nature humaine recevait, lors de l'ascension, une dignité supérieure à celle de toutes les créatures célestes. Elle allait dépasser les cœurs des anges et monter plus haut que les archanges. Les êtres les plus sublimes ne pourraient mesurer son degré d'élévation, car elle allait être admise, cette nature humaine, à trôner auprès du Père éternel, en étant associée à sa gloire, puisque la nature divine lui était unie dans la personne du Fils. Comprenons bien, le Verbe de Dieu s'est uni intimement à la nature humaine, et donc, quand il remonte vers son Père, il ne remonte pas comme un pur esprit. Il remonte avec cette nature humaine qui est nôtre et qui l'a faite sienne. Et donc notre nature humaine se trouve de fait élevée dans les cieux plus haut que les anges, recevant une dignité supérieure à celle des créatures célestes, comme nous dit saint Léon le Grand. Nous sommes dans le Christ, comme lui est en nous. Et donc notre humanité est déjà au ciel, en lui. Le Christ est allé nous préparer une place, et cette place, elle est en lui, à la droite du Père, et donc bien au-dessus des anges. Voyez quelle dignité nous a valu le Christ. C'est qu'en effet, nous ne sommes pas nés seulement de la chair, mais de l'esprit. Car il y a pour l'homme une double conception. La conception charnelle, nous sommes nés de l'union de nos parents, mais aussi une conception spirituelle, où nous renaissons de l'Esprit-Saint dans le baptême. Saint Jean a évoqué ce mystère dans son prologue. « À tous ceux qui l'ont reçu, le Verbe qui s'est fait chair a donné pouvoir de devenir enfants de Dieu. À ceux qui croient en son nom, eux qui ne furent engendrés ni du sang, ni d'une volonté charnelle, ni d'une volonté d'homme, mais de Dieu. » Donc, tous ceux qui ont eu foi dans le Christ, nous dit saint Jean, eh bien, ils ont été engendrés de Dieu, c'est-à-dire du Saint-Esprit. Ils sont nés de Dieu, ils sont donc enfants de Dieu, devenus membres de la race de Dieu, nous dit le théologien Didyme d'Alexandrie. Que cet engendrement spirituel, cette nouvelle naissance, vienne du Saint-Esprit, le Christ lui-même nous l'a dit dans son dialogue avec Nicodème. « en vérité, je te le dis, à moins de naître d'eau et d'esprit, nul ne peut entrer dans le royaume de Dieu. Ce qui est né de la chair est chair, ce qui est né de l'esprit est esprit. Ne t'étonne donc pas si je t'ai dit, il vous faut naître à nouveau. Le vent souffle où il veut, et tu entends sa voix, mais tu ne sais pas d'où il vient ni où il va. Ainsi en est-il de quiconque est né de l'esprit. » Dans la piscine baptismale, ce n'est pas seulement notre âme qui est purifiée et renouvelée dans la grâce du Saint-Esprit, mais c'est notre corps aussi qui est sanctifié, car lui aussi a besoin d'être purifié par l'eau, comme le vase d'un potier, et ensuite d'être rendu solide par le feu de Dieu, car notre Dieu est un feu dévorant. Donc le corps lui-même est marqué du sceau du Saint-Esprit. Il devient le temple, le sanctuaire de l'Esprit-Saint qui habite en nous. Il acquiert donc une dignité extraordinaire, d'où l'importance de ne pas le profaner par le péché, par l'impureté. Ayons bien conscience qu'à la fin des temps, nous serons en présence du Seigneur au ciel, non pas seulement comme des âmes, mais comme des personnes ressuscitées, avec notre corps et notre âme sanctifiées. Saint Paul nous a annoncé cela dans sa lettre aux Philippiens. « Pour nous, dit-il, notre cité se trouve dans les cieux, d'où nous attendons ardemment comme sauveur le Seigneur Jésus-Christ, qui transfigurera notre corps de misère pour le conformer à son corps de gloire, avec cette force qu'il a de pouvoir même se soumettre toutes choses. » Notre corps, mes amis, aura les propriétés d'un corps glorieux, à l'image et ressemblance du corps glorieux du Seigneur après sa résurrection. Dieu soit béni. Nous n'aurons plus d'arthrose au ciel. Nous ne serons plus en surpoids. La maladie ne nous rongera plus. Nous serons jeunes, beaux et en bonne santé, avec notre corps. Et c'est bien normal quelque part. Notre corps a peiné, il a souffert sur la terre. Eh bien, il participera lui aussi de la gloire au ciel. Il sera pris dans le rayonnement de la béatitude de l'âme à laquelle il est intimement uni, puisque nous sommes un, corps et âme. Cette espérance qui est la nôtre pour le ciel peut déjà se réaliser en partie sur la terre, à condition de nous laisser purifier par le feu du Saint-Esprit, purifier de tout égoïsme, du péché, libérer aussi de tout lien mondain qui nous entrave. En fait, il me semble que nous sommes très pauvres aujourd'hui. Nous avons perdu de vue la richesse du Saint-Esprit et tout ce qu'il peut opérer en nous. Quand nous lisons les Actes des apôtres, nous voyons des hommes, les apôtres, les disciples, remplis du Saint-Esprit, de tous ses dons et de tous ses charismes. Mais cela n'était pas réservé à l'âge apostolique, puisque nous voyons encore dans le traité de Saint Basile sur le Saint-Esprit les actions merveilleuses de ce Saint-Esprit, justement. Or, Saint Basile a vécu au IVe siècle, c'est-à-dire longtemps après les apôtres. Et voici ce qu'il dit. « Par le Saint-Esprit, les cœurs s'élèvent. Les faibles sont conduits par la main. Ceux qui progressent deviennent parfaits. C'est lui, l'Esprit-Saint, en brillant chez ceux qui se sont purifiés de toute souillure, qui les rend spirituels par leur communion avec lui. De là viennent la prévision de l'avenir, l'intelligence des mystères, la compréhension des choses cachées, la distribution des dons spirituels, la citoyenneté céleste, la danse avec les anges, la joie sans fin, la demeure en Dieu, la ressemblance avec Dieu et le comble de ce que l'on peut désirer, devenir Dieu. » Saint Basile parlait ici de ce qu'il connaissait, de ce qu'il expérimentait comme évêque de Césarée dans son église de Cappadoce. À cette époque, les disciples du Christ prenaient au sérieux cette transformation profonde opérée par le Saint-Esprit en chacun de nous. Et Saint Basile en a vécu pleinement et il prêchait pour que tous puissent en vivre pleinement. Il ne considérait pas que tous ces dons et ces charismes étaient réservés à une élite. Il les voyait comme faisant partie de la vie normale du chrétien. Alors bien sûr, tous ne reçoivent pas tous les charismes. Mais les charismes sont distribués dans l'Église pour le bien de tout le peuple de Dieu. Et ainsi, l'un peut recevoir la prévision de l'avenir, un autre l'intelligence des mystères, un autre la compréhension des choses cachées par le don de la sagesse, et puis la citoyenneté céleste, la danse avec les anges, etc. Saint Cyril de Jérusalem, un autre père de l'Église du IVe siècle aussi, dans une homélie sur le Saint-Esprit, évoque aussi la puissance et la fécondité de l'Esprit dans ceux qui l'accueillent. Il nous dit que l'Esprit-Saint est comme de l'eau. Il est cette source jaillissante pour la vie éternelle, dont nous parlait Jésus lui-même. Or, l'eau opère de façon multiforme. Elle arrose selon ce qu'elle est, mais elle est différente dans le palmier, dans la vigne, dans la fleur, et se fait ainsi toute à tous. La pluie ne se transforme pas quand elle descend ici ou là, mais en s'adaptant à la constitution des êtres qui la reçoivent, elle produit en chacun ce qui lui convient. Eh bien, il en est de même pour le Saint-Esprit. Il a beau être un, simple et indivisible, il distribue cependant ses dons à chacun selon sa volonté, produisant des fruits différents en chacun. Il emploie la langue de celui-ci au service de la sagesse, nous dit Saint Cyril. Il éclaire par la prophétie l'âme de celui-là. Il donne à un autre le pouvoir de chasser les démons, à un autre encore celui d'interpréter les divines écritures. Il fortifie la chasteté de l'un. Il enseigne à un autre l'art de l'aumône. Il enseigne à celui-ci le jeûne et la cèse. À un autre, il enseigne à mépriser les intérêts du corps. Il prépare encore un autre au martyre. Voyez comme tous les dons et charismes de l'Esprit-Saint étaient accueillis et honorés dans ces premiers siècles de l'Église. Les évêques, bergers du troupeau, avaient bien conscience des bienfaits de l'Esprit-Saint dans le service de la sainteté des brebis du Seigneur. Et ils s'en réjouissaient et ils encourageaient cette sainteté de grâce. Or, si le Saint-Esprit désirait être fécond à cette époque, combien il désire l'être encore aujourd'hui, alors que notre monde est en train de retourner au paganisme. Il veut toujours à travers nous rendre témoignage au Christ pour que tous le connaissent et soient sauvés. Et donc aujourd'hui encore, il n'y a pas de doute là-dessus. Il veut donner des dons à profusion et des charismes à l'Église pour qu'elle soit vraiment comme un phare dans la nuit. D'autre part, quand Saint Basile affirme que l'Esprit-Saint nous fait devenir Dieu, il n'est pas fou. Car de fait, c'est bien là la vocation ultime de l'homme, devenir Dieu. Dieu s'est fait homme pour que l'homme devienne Dieu, comme ne cessaient de le dire les premiers pères de l'Église. Mais attention, cette transformation ne saurait être le fruit d'un orgueil luciférien, selon la suggestion du serpent dans la Genèse à nos premiers parents. Vous serez comme des dieux, autrement dit sans recevoir ce don de Dieu, mais en essayant de vous en emparer par vous-même, dans la désobéissance à Dieu, dans la rébellion contre Dieu. Cette transformation où l'homme devient Dieu ne peut donc être que le fruit du don de la grâce divine reçu dans l'humilité du cœur. Ce n'est pas nous qui nous divinisons, c'est Dieu qui nous divinise en nous faisant participer à sa vie divine. Nous sommes comme incorporés dans la divino-humanité du Christ par le Saint-Esprit et à proportion de notre humilité. Voyez, il y a bien là deux chemins opposés, même s'ils prétendent arriver au même but, à savoir devenir Dieu. Et il me semble qu'il est très important d'en avoir conscience en ces jours qui sont les derniers, comme dirait l'auteur de la lettre aux Hébreux, ou en ces jours de supercherie généralisée. Depuis le commencement, en effet, le Seigneur veut que nous nous laissions spiritualiser, sanctifiés par le Saint-Esprit, pour être rendus capables de participer à sa propre vie divine. Et Satan, lui, qui vient toujours pour singer Dieu, nous propose aussi un simulacre d'augmentation de notre être, mais non pas par une synergie avec le Saint-Esprit, mais par une synergie avec la machine. avec la technologie. Et c'est bien là que nous reconnaissons la supercherie, la falsification du projet de Dieu. C'est bien la grande tromperie qui nous est proposée en ces derniers jours. La technoscience, l'intelligence artificielle et les artefacts miniaturisés qu'on rajoute au corps ou au cerveau se proposent de remplacer le Saint-Esprit lui-même pour faire de nous des dieux omnipotents, omniscients, soi-disant. Les acteurs de la tech dans la Silicon Valley, notamment les dirigeants des start-up travaillant sur l'IA, l'intelligence artificielle, appellent de leur vœu le transhumanisme, autrement dit la post-humanité. Selon eux, en effet, l'humanité doit être dépassée, non pas pour être plus humaine, plus sainte, plus unie à Dieu, mais pour s'affranchir des limites de l'humanité, notamment de la corporéité, mais aussi de ses limites intellectuelles. Cependant, le risque de cette entreprise prométhéenne, c'est tout simplement l'abolition de l'humanité, de ce qui fait qu'un homme est homme, précisément. En effet, en visant un dépassement de l'humanité par la technologie, on risque de se retrouver non pas avec une humanité surnaturalisée par la grâce selon le projet de Dieu, mais avec une infra-humanité, une humanité amoindrie, technicisée, machinisée, qui perd sa dignité humaine, précisément. La synergie entre l'humanité et la technique n'aboutit pas à l'augmentation de notre humanité, mais à une transformation de cette humanité en cyborg, c'est-à-dire en une forme d'androïde moitié robot, moitié humain. Ce qu'il faut bien comprendre, c'est que le démon, n'étant pas Dieu, ne possède en lui-même ni la vie ni la grâce transformatrice. Il lui faut donc trouver un autre moyen qui donne l'illusion de l'augmentation et d'une transformation apparemment positive. Et cet autre moyen ne peut être qu'un moyen matériel ou spirituel, mais démoniaque. Le démon peut en effet donner des dons, nous en avions déjà parlé dans le thème des anges et des démons. Mais ces dons, qui sont une simulation inversée des dons de l'Esprit-Saint, ne sont pas au service du bien, mais du mal. D'autre part, le démon peut pousser les hommes dans l'orgueil, dans ce que les Grecs appelaient l'hubris, c'est-à-dire la démesure. Et il y a bien là une sorte d'orgueil et de démesure dans le projet de devenir soi-même comme un dieu, par l'IA, par l'interface corps-machine, et par toutes ces technologies de soi-disant augmentation de l'homme, par le transhumanisme. Alors attention, je ne suis pas en train de condamner la technique, bien évidemment. L'homme étant un être de culture, il a de tout temps utilisé des moyens techniques pour se faciliter la vie. Et cela manifeste son ingéniosité, et c'est bien. Mais une chose est d'utiliser la technique comme un moyen au service de l'homme, l'homme restant la fin, et une autre est de transformer l'homme par la technique, comme si le nec plus ultra n'était plus l'humanité, l'homme à l'image de Dieu, mais la post-humanité, c'est-à-dire la machine elle-même. Il faut bien saisir l'enjeu. Dieu nous a créés à son image et à sa ressemblance. Le démon semble nous recréer aujourd'hui à l'image de la machine. De spirituel, il nous fait déchoir au rang d'artefact. Vous remarquez bien à quel point aujourd'hui l'homme va jusqu'à déléguer sa pensée à des algorithmes. C'est comme si l'homme acceptait sa propre déchéance, son obsolescence. Et nous voyons bien cette pente. Aujourd'hui, les hommes s'émerveillent plus de l'intelligence artificielle et des prodiges qu'elle peut accomplir que de la sainteté d'un homme. Autrement dit, ils idolâtrent des algorithmes et oublient la dignité extraordinaire de la filiation divine de l'homme. Et cela ne nous étonne pas, dans la mesure où l'athéisme nous a fait entrer dans une société matérialiste et technicisée qui vise à la performance et non plus à l'éthique ou à la vie de l'esprit. Il s'agit désormais d'être efficace comme un ordinateur et non pas saint comme un fils de Dieu. C'est un basculement dont on n'a pas fini de mesurer les conséquences délétères. En fait, l'IA, l'intelligence artificielle, vient faire honte à l'homme de ce qu'il est, dans la mesure où elle peut le dépasser sur tout un tas de performances intellectuelles. Non pas que l'IA soit intelligente, mais par une infinité de calculs algorithmiques, elle peut donner l'illusion non seulement d'un savoir impressionnant, et cela n'est pas compliqué puisqu'elle a accès à tous les contenus sur Internet, mais elle peut aussi donner l'illusion d'une intelligence, d'un raisonnement pensé. Or, ceci est normalement le propre de l'homme. Voyez à quel point cela soulève un questionnement sur l'homme. Bien sûr que si l'homme n'est qu'un corps et une intelligence, il peut lui sembler être dépassé par la machine, par l'IA, et perdre son aura, sa dignité propre. Mais l'homme n'est pas une intelligence calculatrice sur pattes. Il est à l'image de Dieu, à l'image du Verbe incarné, corps, âme, esprit. Le corps n'est pas un truc limité dont il faudrait se débarrasser, comme le pensent certains fans de l'IA et des interfaces homme-ordinateur. Dieu lui-même a pris chair et il a élevé le corps à une grande dignité. Le corps est désormais le vecteur de l'amour. L'amour se laisse toucher et l'amour a besoin de toucher pour se dire, pour faire le bien, pour donner. Quand Mère Teresa allait chercher les mourants dans les caniveaux de Calcutta, qu'elle enlevait les vers de leurs plaies et qu'elle les soignait, c'était bien avec son corps qu'elle exprimait l'amour du Christ pour ses pauvres. Et cela, l'IA ne le fera jamais, parce qu'il n'y a pas d'amour dans l'IA, ni de corps pour se donner. De même, les facultés de l'âme que sont la mémoire, l'intelligence et la volonté concourent ensemble dans le sujet libre pour lui permettre de donner sens à ce dont la mémoire, l'intelligence et la volonté concourent ensemble dans le sujet libre pour lui permettre de donner sens à sa vie.

0: ne pas succomber à une forme d'idolâtrie de la machine, simple œuvre de ses mains, ni à une forme de honte, de dépréciation de soi, d'abdication fataliste de ce qui fait sa grandeur. Gardons dans notre cœur la prière du psalmiste, cette prière qui témoigne de notre incommensurable dignité. Oui, c'est toi, Seigneur, qui m'as formé les reins, qui m'as tissé au ventre de ma mère. Je te rends grâce pour tant de prodiges. Merveille que je suis, merveille que tes œuvres.
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2: Bonjour chers amis, eh bien nous venons de nous faire arroser par l'eau du Saint-Esprit dans cette grande fête de la Pentecôte. Nous sommes revivifiés, nous avons maintenant de quoi être renouvelés dans cet élan de la Pentecôte. C'est un élan missionnaire, c'est un élan aussi très familial, parce que nous sommes comme de nouveau bien à notre place dans l'Église. Et il y a aujourd'hui, dans la suite de cette Pentecôte, il y a la mémoire de Marie, mère de l'Église. Alors, à parler de famille, on est très attaché à cette notion de maternité. Pourquoi peut-on parler de maternité de Marie pour l'Église? Parce qu'il y a beaucoup de maternité chez Marie. Nous allons en voir au moins trois. Mais en tout cas, pour celle-ci, c'est Paul VI qui, à la fin du concile, le 21 novembre 64, presque à la fin du concile, qui s'est levé après beaucoup d'aller-retour et de discussion sur la place de Marie dans l'histoire du salut et dans l'Église. Et il a donc proclamé, pour ainsi dire, de lui-même, cette maternité de Marie. Il a exactement dit ceci: « C'est donc à la gloire de la bienheureuse Vierge et à notre réconfort que nous proclamons Marie, très sainte, mère de l'Église. » C'est-à-dire de tout le peuple de Dieu, aussi bien des fidèles que des pasteurs. Et nous voulons que dorénavant, avec un tel titre très doux, la Vierge soit encore plus honorée et invoquée par tout le peuple chrétien. Ça, c'était en 64, une sorte de sceau qui se posait sur non pas un nouveau dogme, mais une nouvelle réalité dont le Concile Vatican II avait finalement fait une sorte de conclusion sur la place de l'Église, de la place de Marie dans l'Église. Et c'est en 2018 que le

Pape François qui a donc institué cette mémoire de Marie, une nouvelle mémoire de Marie sous ce vocable, et il l'a fixée au lundi de la Pentecôte, c'est-à-dire bien sûr au lendemain de ce grand jour de l'effusion de l'Esprit qui a marqué, comme on le dit bien classiquement, qui a marqué la naissance de l'Église. La résurrection vécue pendant ces 50 jours se conclut par cette naissance. Et s'il y a une naissance, il faut trouver une mère. Voilà, tout simplement. Alors, disons déjà qu'il y a trois enfantements, il y a trois maternités chez Marie. La première, c'est évidemment la première à laquelle nous pensons, c'est la maternité de Bethléem. C'est là que Marie, dans son sein, portant le corps de Jésus, va le faire naître. Alors c'est le mystère de Noël, c'est le mystère de l'incarnation. C'est le temps des mystères joyeux. Et là, elle donne naissance, pour ainsi dire, elle donne naissance à la nature humaine du Christ. Elle lui donne la nature humaine. Alors c'est un peu en notre nom que le Christ prend la nature humaine d'une mère, la Vierge Marie. Donc ça, c'est la première maternité attesté bien sûr par l'Écriture, et qui est, pour ainsi dire, d'une façon, c'est la maternité peut-être déjà la plus humaine chez Marie. Ensuite, cette maternité qu'elle a acceptée, et ce n'était pas sans poser beaucoup de problèmes, ça va passer par différentes phases, le recouvrement de Jésus, etc., une compréhension que Marie a de plus en plus de cette vraie mission maternelle que Dieu lui a confiée. Et c'est au calvaire que va se passer une nouvelle maternité, un enfantement différent. Là, au calvaire, autant le premier enfantement avait été sans douleur, autant le second le sera. Il sera absolument dans la douleur. Au calvaire, c'est la mater dolorosa. Alors ce n'est plus de son sein que va naître le Christ, c'est plutôt sur son sein qu'elle prend le corps du Christ. C'est encore tout à fait dans l'humain, et c'est même pire que ça, c'est un corps qui est mort, descendu de la croix, qu'elle reçoit dans ses bras. C'est là qu'elle est de nouveau faite, développée, pour ainsi dire, elle est développée dans une nouvelle maternité. Et elle procède à un nouvel enfantement, c'est l'enfantement du Sauveur. Par le glaive de Siméon, qu'il a associé parfaitement à la passion de son Christ, mais c'est pour être une mère, cette fois-ci, dans un accouchement avec douleur. Et elle accouche du Christ. C'est plus seulement Jésus, celui de Nazareth, c'est le Christ maintenant qui est pour le monde entier. C'est un enfantement qui s'élargit au monde entier. C'est une maternité déjà un peu plus universelle, parce qu'elle donne celui qui est venu nous sauver. De l'enfant de Bethléem, nous sommes passés au Sauveur sur la croix. Voilà donc ce deuxième enfantement et cette deuxième maternité. Et puis il y en a une troisième. Alors voyez, après les mystères joyeux, les mystères douloureux, nous avons bien sûr des mystères glorieux avec ce troisième enfantement, la maternité du Cénacle. La maternité du Cénacle, c'est un autre Christ, c'est le Christ total, c'est le corps et les membres. Parce qu'au corps du Christ vont s'ajouter maintenant les membres, à la tête du Christ, la tête qui est le Christ, s'ajoutent les membres, et ça c'est la réalité de l'Église, c'est le Christ continué dans son Église. Alors le père de Mantière a fait un bon commentaire de cette maternité-là, de cette troisième maternité qui est celle de la Pentecôte, la maternité du Cénacle. Et c'est pas rien qu'il y a eu ces 9 jours entre l'Ascension et la Pentecôte, parce que c'est justement le temps d'un enfantement. Quand les apôtres étaient réunis d'un même cœur autour de Marie, avec aussi des femmes et des frères, voilà, vous voyez, ça fait quand même du monde, et dans cette sorte de neuvaine apostolique, et qui est très mariale, ces 9 jours qui précèdent la naissance de la Pentecôte, la naissance de l'Église, qui est aussi d'ailleurs
c'est par l'effusion de l'Esprit Saint, par l'effusion d'Esprit Saint, cet Esprit qui a reposé sur Marie une nouvelle foi, comme l'Esprit avait déjà reposé sur Marie pour le premier enfantement. De nouveau, l'Esprit Saint est présent, et il était d'ailleurs aussi dans le deuxième enfantement au calvaire, mais là c'est plus précisément pour ce troisième enfantement que l'Esprit Saint se saisit à nouveau de Marie pour enfanter l'Église. Et voyez que donc dans cette neuvaine que nous venons de finir, Marie elle a porté 9 mois Jésus en son sein pour le faire naître, et maintenant elle porte pendant 9 jours l'Église dans sa prière pour ce nouvel enfantement. Et c'est un peu comme si les apôtres sortent du cénacle, comme le nouveau-né va sortir du ventre de sa mère. C'est une sorte d'accouchement de l'Église qui était déjà depuis longtemps conçu dans le projet de Dieu, mais qui se réalise maintenant dans la séquence de l'histoire du salut. Et c'est pour ça que Marie doit être présente, parce que le Dieu a encore besoin de Marie pour cette nouvelle maternité. Et c'est comme ça qu'elle est mère de l'Église, parce qu'elle préside à la naissance de l'Église, à sa mise au monde, le jour de la Pentecôte. Et c'est donc par son intercession, vous imaginez l'intercession de la Vierge au Cénacle, c'est ce qui a obtenu le don de l'Esprit Saint, ce don de l'Esprit Saint avec ses 9 charismes, comme Paul le décrit dans l'Épître aux Corinthiens, les différents charismes donnés aux apôtres, et puis les 9 fruits de l'Esprit qui vont se répandre sur le monde, ça c'est Galates 5. On voit que donc Marie, qui a été saluée par l'ange comme comblée de grâce, c'est avec l'Esprit Saint qu'il a pris sous son ombre qu'elle est à nouveau remplie de cette nouvelle effusion de l'Esprit Saint, pour devenir, comme le dit saint Bernard, non plus simplement maintenant pleine de grâce, comme au premier enfantement, mais maintenant archi-pleine et surabondante d'une grâce qui va découler cette fois-ci sur toute l'humanité rachetée. Donc vous voyez, c'est un élargissement progressif dans ces 3 enfantements. Le premier enfantement à Bethléem, le deuxième au calvaire et le troisième enfantement à la Pentecôte. N'est-ce pas merveilleux que ce plan du salut, où Marie est particulièrement active par sa foi, par son oui, un fiat qui a été redonné par 3 fois, Marie poursuit humblement sa tâche. Et comme elle a humanisé Dieu en lui donnant un corps, maintenant elle va spiritualiser l'humanité en lui donnant, en étant au travail pour donner l'Esprit Saint. Alors je ne dis pas que c'est Marie qui donne l'Esprit Saint, mais elle collabore une fois de plus, elle travaille sous l'effusion de l'Esprit Saint justement, elle travaille à ce nouvel enfantement de l'humanité. C'est un Christ total comme on dit, c'est le Christ dont nous faisons partie, le corps du Christ dont nous faisons partie. Et Lumen Gentium va dire cela, Lumen Gentium va dire que Marie est notre mère de nouveau, dans l'ordre de la grâce.

0: Alors cette maternité de Marie sur l'Église, affirmée comme proclamée solennellement par le pape Paul VI à la fin du concile en décembre 64, c'est donc le concile Vatican II avait largement pensé cette maternité. Le pape l'a résumé dans cette formule extraordinaire, Marie, mère de l'Église, mais ça a été largement pensé. La bienheureuse Vierge Marie, dit le Concile dans le texte très important de Lumen Gentium, et elle a cette prédestination à la maternité divine. Elle est elle est Théotokos, mère de Dieu, et c'est parce qu'elle est mère de Dieu, ça date de très longtemps, du Concile d'Éphèse en 431, mais c'est cette maternité divine qui va aller avec l'incarnation du Verbe de Dieu, ça c'est ce qu'on a compris dès le départ, mais ensuite, comme providence, elle devient la mère du divin Rédempteur, ça c'est le deuxième accouchement, et ensuite l'associée du Seigneur, comme humble servante, elle a conçu le Christ, elle l'a nourri, elle l'a présenté au Père sur la croix, et maintenant elle devient mère dans l'ordre de la grâce, à partir de la Pentecôte. Voilà. C'est une maternité qui, dans l'économie de la grâce, a besoin de son consentement, de sa foi. Voyez comme quoi le Père a besoin de sauver l'humanité, toujours avec l'effort des hommes. Et c'est tout le sens de l'Église. Élevée au ciel, elle va avoir encore plus ce rôle de mère, ça c'est un nouveau dogme de l'Église en 1905, de Marie en 1950, c'est évidemment l'Assomption. C'est là que déjà dans son Assomption, et par son Assomption, elle va encore plus élargir sa maternité. Dans cette sorte d'amour fraternel, elle s'occupe dorénavant de l'Église, de tous les frères de son fils, les frères de son fils, qui sont ses pèlerins en but aux dangers et aux misères sur la terre. Mais elle est notre mère, elle est notre avocate. On dit aussi l'auxiliatrice de la grâce, elle est l'aide, elle est la médiatrice de la grâce. C'est tout cela qui se cumule dans un rôle qui reste un rôle maternel. Voilà comment on peut comprendre cette manière dont Marie est inscrite, et très très tôt, vous voyez, est inscrite, mais puis progressivement, par étapes, elle est inscrite dans le plan du Père qui veut sauver l'humanité. Mais c'est d'une façon subordonnée à l'Église. On fait souvent un parallèle entre Marie et l'Église. C'est très intéressant, quand vous parlez de l'Église, vous pouvez pas penser en même temps Marie. De même qu'en pensant Marie, on pense très vite Église. Ce sont deux mots qui sont, comme on dit, analogiques. Et donc cette façon de dépendance qu'il y a, cette dépendance qui existe entre Marie et l'Église est très très forte. Et c'est comme une mère qui dépend de l'enfant qu'elle est en train de mettre au monde. Voilà, donc il s'agit vraiment d'une maternité. Une maternité pour l'Église qui fait de Marie un modèle. Alors ça, bien sûr, vous savez, chez les protestants, on apprécie beaucoup Marie en tant que modèle de l'Église. Et Luther a écrit des très belles pages sur Marie, pour bien voir qu'en Marie, nous avons la figure de l'Église. C'est quelque chose qui est très ancien, ça date pas du pape François, bien sûr, ni même du Concile Vatican II. Déjà saint Ambroise parlait de cela, dans l'ordre de la foi, de la charité, comment Marie était dans une union parfaite avec le Christ et qu'elle le reste après la résurrection. Et donc ce mystère de l'Église reçoit avec raison, elle reçoit l'Église, ce mystère de Marie qui finalement relie parfaitement le destin de Marie et le destin de l'Église. Voilà, donc c'est évidemment une maternité, bien sûr, spirituelle. On n'est plus dans une maternité charnelle, comme elle a été au début. On est maintenant dans une maternité spirituelle. Quand on dit spirituelle, on veut dire aussi selon l'Esprit Saint. C'est bien là que la nouvelle Ève devient une mère plus totale pour l'ensemble de l'humanité, en étant la mère de l'Église. Alors l'Église, elle contemple cela, elle contemple cette sainteté mystérieuse. Et c'est pour ça qu'il faut prendre Marie comme un modèle. Alors c'est vrai que l'enfant a tendance à prendre sa mère pour modèle. Mais on sait bien dans l'anthropologie chrétienne, que l'enfant doit aussi se séparer de sa mère. Est-ce que ça veut dire que Marie, à un moment donné, ne sert plus, comme une mère ne sert plus pratiquement quand son enfant est devenu adulte? En réalité, dans la vie spirituelle, il y a un enfantement qui se prolonge. Et donc, contrairement à l'anthropologie, où l'enfant doit se séparer de sa mère pour vivre, dans la vie spirituelle, c'est pas comme ça que ça se passe. L'enfant dépend encore de cette maternité parce qu'il dépend en permanence de la grâce. Et Marie, pleine de grâce, distribue la grâce. Et donc, nous avons encore besoin de cette mère. Et si elle est devenue mère, ce n'est pas pour un temps. Comme certains ont pensé que Marie ne pouvait être mère que simplement pour donner Jésus, pour donner le corps de Jésus. Elle est mère bien au-delà de ce corps de Jésus, puisqu'on a bien démontré depuis un moment qu'elle était aussi la mère de l'Église. Mais voilà, elle est mère parce que, je l'ai dit, elle est ce modèle pour chacun, mais elle continue à nous engendrer à la foi. Elle nous engendre à la foi. Et alors c'est que nous sommes engendrés à cette vie nouvelle et immortelle, c'est déjà de la vie éternelle que nous recevons par ses mains. Ses mains, vous savez, qui disposent la grâce, comme on le voit dans la Vierge de la rue du Bac. Et il y avait des rayons éteints, et elle répond, vous savez, elle répond que ces rayons sont éteints parce que ce sont les grâces qu'on ne demande pas. Et donc, il y a beaucoup de grâce à recevoir de la part de Marie. Une mère continue à aimer son enfant. Et pour revenir à l'analogie anthropologique, une mère n'est plus... parce que son enfant grandit et sait se débrouiller tout seul, mais la mère reste toujours la mère de son enfant. Et une mère continue à porter son enfant. Elle continue à porter son enfant quand il est adulte. Un adulte dans la foi ne peut pas se passer de Marie, c'est l'inverse. Il a encore besoin d'être porté par sa mère. Et c'est ce que nous faisons dans la prière du chapelet, dans notre dévotion à Marie. Nous savons que Marie est avec nous et qu'elle continue à nous porter. N'est-ce pas très réconfortant cela? Parce que c'est le propre d'une mère de nous réconforter. Marie est belle par ses vertus, par sa foi, elle est un modèle pour l'Église, mais elle est vraiment cette Vierge qui nous maintient intègre et pure dans la foi, cette foi qu'elle continue à porter pour toute l'Église. Alors prions bien la Mère du Seigneur, notre propre Mère, pour qu'elle nous conserve d'une façon un peu virginale, qu'elle nous conserve dans cette vertu de l'Esprit-Saint, qu'elle nous donne cette foi intacte, qu'elle nous donne une espérance ferme. En ces temps qui sont durs, nous avons besoin de nous raccrocher à la source de la grâce. Et quand on cherche la source de la grâce, on tombe sur Marie. Pas d'une façon unique, mais d'une façon primordiale, ce qui n'est pas pareil. Marie est une mère parce qu'elle a la primeur de cette grâce. C'est pour ça que les apôtres étaient essentiellement autour de Marie. Ce n'est pas Marie qui est à côté des apôtres à la Pentecôte. C'est les apôtres qui sont autour de Marie. Elle a une place centrale. Comme s'il fallait honorer la mère qui était en train d'accoucher de l'Église. Alors l'Église est naissante, elle l'est toujours parce qu'elle a toujours à recevoir de sa mère. Aujourd'hui, plus que jamais, soyons conscients de ce travail finalement charismatique de Marie. Marie est la première des charismatiques, l'Esprit repose toujours sur elle et elle nous le communique en étant auxiliatrice du Père. Alors remercions la Vierge en ce lundi d'être avec nous dans ce grand combat spirituel qui continue. L'Esprit est avec nous, tout est possible parce que nous avons les instruments de notre salut, l'Église et Marie.
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Évangile de Jésus-Christ selon saint Marc. En ce temps-là, Jésus et ses disciples revinrent à Jérusalem, et comme Jésus allait et venait dans le temple, les grands prêtres, les scribes et les anciens vinrent le trouver. Ils lui demandaient « Par quelle autorité fais-tu cela ? Ou alors, qui t'a donné cette autorité pour le faire ?» Jésus leur dit « Je vais vous poser une seule question. » « Répondez-moi et je vous dirai par quelle autorité je fais cela. » Le baptême de Jean venait-il du ciel ou des hommes ? Répondez-moi. » Il se faisait entre eux ce raisonnement. « Si nous disons du ciel, il va dire, pourquoi donc n'avez-vous pas cru à sa parole ? Mais allons-nous dire des hommes ? » Ils avaient peur de la foule, car tout le monde estimait que Jean était réellement un prophète. Ils répondent donc à Jésus, « Nous ne savons pas !» Alors Jésus leur dit, « Moi, je ne vous dis pas non plus par quelle autorité je fais cela. » Par quelle autorité fais-tu cela ? La question des autorités au temple nous montre que reconnaître l'autorité de Jésus, c'est reconnaître qui il est et d'où il vient. Or, nous nous en souvenons, au tout début de l'Évangile, il est question de Jésus comme « Fils de Dieu », vous pouvez aller voir au début de saint Marc, chapitre 1. « Fils de Dieu », cela signifie « roi » en Israël et dans la région, mais cela signifie, à nos yeux, bien davantage encore. Oui, l'autorité de Jésus découle de son identité. Et pour moi, face à Jésus dans ma prière, voilà une invitation pour que je redise qui il est. Une invitation à accepter avec confiance son pouvoir, son autorité sur les grandes orientations de ma vie et même sur les aspects qui semblent les plus insignifiants. Alors, chers amis, comme dans la prière des scouts, demandons au Seigneur Jésus, que la seule récompense que nous attendons soit de faire sa sainte volonté.

0: Sophie Devet, bonjour.
1: Bonjour.
0: Kalou Labissa.
2: Bonjour.
0: Bonjour. Alors, vous faites toutes les deux partie de l'association Sabaïdi. C'est une association qui a un nom laotien, c'est ça?
1: C'est ça. Sabaïdi, ça veut dire bonjour en laotien.
0: Est-ce que vous pourriez nous présenter votre association qui, pour l'instant, a pour but de récolter des fonds pour une table d'examen que vous avez rencontré, mais qui est en piteux état au Laos?
1: C'est ça. En fait, l'association Sabaïdi est née d'un groupe de copains. On partait au Laos en voyage et on s'est dit, on va pas juste aller en voyage comme ça, on va faire quelque chose pour eux, puisque le Laos, après le Bangladesh, est le pays le plus pauvre d'Asie du Sud-Est. Donc on s'est dit, on va faire quelque chose. Donc on a créé cette petite association, on a collecté des fonds auprès des amis, de la famille. Et la première fois, en 2022, donc on est parti, on a fait des petits ateliers artistiques, puisqu'on est parti avec 3 artistes. Et on a fait des petits ateliers peinture. Partout où on est passé, on a amené de la couleur aux enfants, en fait. Parce que là-haut, les enfants ne connaissent pas la peinture. Donc, c'est un peu magique.
0: Pourquoi ils connaissent pas la peinture?
1: Parce que c'est pauvre et qu'ils ont déjà pas de crayons et de stylos. Alors, vous pensez que des pinceaux et de la peinture, ils connaissent pas du tout, quoi. Donc, nous, quand on est parti avec plein de kits pour les faire dessiner et les faire peindre. Et c'était un peu magique.
0: Et qu'est-ce qu'ils vous ont dessiné, ces enfants?
1: Ça dépend des endroits où on est. Là, cette année, là où on était, il y avait un centre de protection des éléphants. Donc, beaucoup ont dessiné des éléphants. Mais sinon, ils dessinent leur maison, comme tous les gamins du monde, en fait. Ils dessinent un soleil, une maison, la montagne, voilà.
0: Leur famille.
1: Voilà, aussi.
0: Ces enfants que vous avez rencontrés, c'est des enfants de familles nombreuses?
1: Oui, au Laos, je crois que c'est 65% de la population qui a moins de 25 ans. Donc, on voit énormément de familles et énormément d'enfants. Partout dans les villages où on va, il y a énormément d'enfants. Donc, c'est pas difficile de trouver des enfants à faire dessiner ou pour jouer avec nous aussi, parce que du coup, on est un peu l'attraction pour eux quand on arrive. On est blanc, on est... Pour ma part, on est bien portant, donc c'est pas commun là-bas.
0: Quelle est la situation des parents?
1: Alors, c'est très compliqué. Souvent, ils vivent de petits boulots. Alors, généralement, ils ne meurent pas de faim parce qu'ils ont tous un petit lopin de terre. Quand on est en ruralité, en tout cas, en ville, c'est plus compliqué. Mais en ruralité, ils ont tous un petit lopin de terre, donc ils font pousser 3 légumes et ont 2 poulets. Mais ils ont rien. Le plus compliqué, c'est l'accès à l'eau potable et puis l'école, quoi. Il y a rien.
2: Nos soins.
1: Et l'accès aux soins. Alors l'accès aux soins, c'est encore pire.
0: Donc au Laos, leur proximité de la mer, c'est très loin ou...
1: Ah, c'est très loin, il n'y a pas l'accès à la mer au Laos. C'est justement pour ça que c'est un des pays les plus pauvres, c'est que c'est un des seuls pays qui est très enclavé puisqu'il est bordé par la Thaïlande, le Vietnam et la Chine. Et du coup, ils n'ont pas du tout d'accès à la mer.
0: Pourquoi vous avez choisi de visiter ce Laos?
1: Alors, on est parti au Laos. Alors déjà, on avait fait la Thaïlande et on avait adoré, donc on était attiré par l'Asie du Sud-Est. Et on s'est dit, pourquoi pas le Laos? Et l'association est née parce qu'en fait, on a une amie qui est réfugiée de la guerre du Vietnam et qui est née au Laos, qui est née à Vientiane et qui n'était jamais retournée. Donc on a voulu l'emmener là-bas. Malheureusement, le Covid en a décidé autrement. Mais c'est pour ça qu'on a décidé d'œuvrer au Laos. Et puis, comme je vous le dis, c'est un des pays les plus pauvres d'Asie du Sud-Est. Donc c'est là qu'ils n'ont rien, quoi.
0: Pourquoi pauvres?
1: Parce qu'enclavés, ils n'ont pas vraiment de richesses. Le Laos, c'est le pays au monde qui a été le plus bombardé. Parce qu'en revenant de la guerre du Vietnam, les avions qui n'avaient pas largué toutes leurs bombes larguaient tout sur le Laos avant d'aller se poser. Donc, ils ont de la terre, mais bien souvent, la terre, il faudrait déminer. Et il n'y a pas d'argent pour déminer, parce que les Américains ont mis beaucoup d'argent pour bombarder, mais pas pour déminer. Donc, ils ont rien, quoi. Et puis, c'est dirigé par une dictature communiste. Donc, Et l'association est née parce qu'en fait, on a une amie qui est réfugiée de la guerre du Vietnam et qui est née au Laos, qui est née à Vientiane et qui n'était jamais retournée. Donc, on a voulu l'emmener là-bas. Malheureusement, le Covid en a décidé autrement. Mais c'est pour ça qu'on a décidé d'œuvrer au Laos. Et puis, comme je vous le dis, c'est un des pays les plus pauvres d'Asie du Sud-Est. Donc, c'est là qu'ils n'ont rien, quoi.
0: Pourquoi pauvres?
1: Parce qu'enclavés, ils n'ont pas vraiment de richesses. Le Laos, c'est le pays au monde qui a été le plus bombardé. Parce qu'en revenant de la guerre du Vietnam, les avions qui n'avaient pas largué toutes leurs bombes larguaient tout sur le Laos avant d'aller se poser. Donc, ils ont de la terre, mais bien souvent, la terre, il faudrait déminer. Et il n'y a pas d'argent pour déminer, parce que les Américains ont mis beaucoup d'argent pour bombarder, mais pas pour déminer. Donc, ils ont rien, quoi. Et puis, c'est dirigé par une dictature communiste, donc c'est...
0: C'est compliqué, quoi.
1: C'est compliqué.
0: Donc les gens sont quand même libres de circuler ou...
1: Oui, bah après ils sont résignés de toute façon, donc et puis ils ont pas forcément les moyens d'aller bien loin, donc ils vivent dans leur village et ils sont là et voilà quoi. Puis tout est compliqué parce que au Laos les routes c'est pas il y a pas d'autoroute, il y a un train depuis peu, c'est les Chinois qui l'ont construit et qui le gèrent. Mais de toute façon, ils n'ont pas beaucoup d'argent pour prendre le train. Donc,
0: Vous parlez de Chinois qui construisent, ça veut dire qu'ils ont des liens avec la Chine ?
1: Bah, la Chine est en train de bien mettre la main sur le Laos, quoi. Ils sont sur leur route, leur nouvelle route de la soie, là, ils sont sur la route, donc il faut y passer de toute façon.
0: Et au point de vue économique, quelle est la situation ?
1: Alors, j'avoue que je sais pas exactement, parce qu'en plus, je vous dis, c'est une dictature communiste, donc l'économie, c'est pas une économie de marché comme chez nous, hein, donc il commence à avoir un peu de tourisme dans certaines villes, mais et puis le riz, voilà.
0: Quand vous y êtes allé pour la première fois, comment vous avez choisi le lieu d'atterrissage?
1: C'est les guides, c'est et puis en fait dans la vie je suis logisticienne dans l'humanitaire et j'avais été contactée par une association de médecins qui œuvre au Laos pour avoir des médicaments. Bon, ça s'est pas fait pour X raisons parce que c'est compliqué d'amener des médicaments là-bas, mais du coup j'étais en contact avec eux et on a fait l'itinéraire pour aller les voir en fait. Donc ils sont à Pak Bang, c'est un village le long du Mékong. Enfin, une petite ville le long du Mékong, au nord du Laos. Et ils ont installé un dispensaire là-bas. C'est une belle association française qui s'appelle les médecins de Pak Bang et qui, grâce à tous leurs médecins bénévoles, arrivent à avoir un dispensaire ouvert à l'année. Ils font des missions de 15 jours, ils se relaient et ils ont du monde toute l'année là-bas. Donc voilà.
0: Et ces missions, ça dure toute l'année ou c'est par période?
1: Alors eux, c'est tous les 15 jours, ils se relaient. Tous les 15 jours, il y a une équipe de deux médecins minimum qui part au Laos, à Pak Bang. Et grâce à ça, ils arrivent à avoir quasiment toute l'année du monde sur place pour ouvrir le dispensaire.
0: Et leur mission sur place, c'est...
1: Alors ils ont un dispensaire pour soigner les gens qui n'ont pas accès à l'hôpital et qui n'ont pas d'argent pour payer leurs soins de toute façon. C'est-à-dire une grande partie de la population quand même. Et puis en plus, dans l'hôpital, il n'y a pas grand-chose non plus. Ils n'ont pas beaucoup de moyens. Donc, eux ont un cabinet dentaire sur place. Ils ont de quoi faire des soins. Le cabinet dentaire est tout récent. Hein. Ils ont eu un don pour ça et ils l'ont monté il n'y a pas longtemps. Et nous, quand on y est allé, bah, il se trouve que quelqu'un dans l'équipe avait un petit problème de santé, donc a bénéficié de leurs soins. Et quand on a eu la table d'examen, c'était un truc de... Chez nous, on verrait jamais ça, quoi. Il y a les pieds qui menacent de tomber, il y a un trou en plein milieu. Donc on s'est dit, bah, tiens, si on veut les aider, parce que quand on est parti là, on connaissait déjà les médecins de Pak Bang, donc on avait fait une collecte avant de partir. Et la première cause de mortalité chez les femmes au Laos, c'est l'accouchement ou le postpartum. Et il se trouve qu'une des causes de mortalité, c'est dans les villages, ils coupent le cordon ombilical avec un morceau de bambou affûté. Donc, ben, c'est pas stérile et infection, septicémie, puis les femmes meurent comme ça. Donc, ces médecins ont créé un petit kit, ce qu'ils appellent un petit kit cordon. Et dans ce kit, il y a un champ stérile, il y a des clampes, il y a une lingette désinfectante. Et ce kit cordon revient à peu près à 2,50 €. Alors nous, on s'est dit, ben, on va collecter des fonds et on va créer ces kits cordons. On va acheter ce qu'il faut pour les faire et on va les amener. Et on en a amené presque 300, là. Et du coup, ben voilà, on trouve qu'ils font du bon boulot. Donc on s'est dit, on va essayer de les aider. Et s'ils pouvaient avoir une table d'examen digne de ce nom pour accueillir les gens qui n'ont déjà rien. Donc si déjà, ils pouvaient avoir des soins dans des conditions correctes.
0: Cette table d'examen, elle coûte combien ?
1: Alors, entre le plus compliqué, parce qu'on aurait pu essayer de récupérer une table d'examen ici, il y a des centres de soins qui changent leur matériel, etc. Mais après, l'acheminement jusqu'à là-bas serait beaucoup trop compliqué. Donc, il y a deux choses. Il y a l'achat de la table d'examen et l'acheminement jusqu'au médecin de Pak Bang. Parce qu'il faut qu'elle remonte le Mékong, quand même. Donc, tout ça, ça revient à 800 €. Ce qui n'est pas excessif, parce que c'est moins cher qu'une table d'examen qu'on achèterait ici et qu'on installerait...
0: Donc, c'est une table d'examen qui est achetée sur place ?
1: Tout à fait. Elle sera achetée en Thaïlande et acheminée par la route jusqu'à Luang Prabang. Et à Luang Prabang, elle prendra le bateau jusqu'à Pak Bang.
0: Alors, comment on peut donner pour cette association ?
1: Alors, il suffit d'aller sur notre site, hein, asso-sabaidi.fr, et vous pouvez faire un don en ligne pour la table d'examen ou pour ce que vous voulez. De toute façon, nos actions sont entièrement tournées vers les enfants du Laos et de Thaïlande, et d'Asie du Sud-Est en général. Mais on va sur place pour tout ce qu'on investit, on va sur place. On s'appuie bien sûr sûr sur des associations étrangères, françaises basées au Laos, mais qui œuvrent là-bas. On n'a pas pour ambition de monter des gros projets nous-mêmes. Nous, on est juste des copains qui essayons de faire les petits colibris. Et l'association étant reconnue d'intérêt général, ça offre droit à une défiscalisation de 66% du don.
0: Donc vous êtes un relais sur place, vous envoyez pas quelque chose et puis ils se débrouillent, non ?
1: Non, pas du tout. D'abord, on va en amont voir les besoins, voir sur qui on peut s'appuyer. Parce que là, nous, on va pas y retourner avant 2 ans, je pense, parce que ça a un coût. Alors, il faut aussi savoir qu'à l'association Sabaïdi, le déplacement des bénévoles ne coûte rien à l'association. Tout se fait sur les fonds personnels des bénévoles qui partent. Chaque euro que vous donnez sera dépensé pour un enfant là-bas. Donc, nous, on y va en amont, on repère les besoins. On a d'autres projets de soutien là-bas en tête. Et après, on lance les collectes. Et puis, quand on a ce qu'il faut, on s'appuie sur les relais qu'on a là-bas de confiance.
0: Pour terminer, rappelez-nous comment on peut donner pour Sabaïdi.
1: Donc sur www.asso-sabaïdie.fr.
0: Sophie Devet et Kalou Lawissa, merci beaucoup.
1: Merci à vous.
0: On va pousser un peu nos auditeurs à vous donner ce qu'il faut pour cette table.
1: Et il n'y a pas de petits dons, hein. Que ce soit 5 euros ou 500, nous on prend tout, parce que les petits ruisseaux font les grandes rivières.
0: À bientôt.
1: Merci beaucoup.
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5: Bonjour Catherine.
4: Bonjour Jean-Louis. Si j'ai bien compris, tu veux nous parler cette semaine des contes de fées.
5: Oui, le conte de fées. Le conte de fées et ses merveilles, sa magie, ses ogres et ses princes, ces animaux qui parlent, et sa fin heureuse.

0: C'est le plus dédaigné des ouvrages de l'esprit, pour parler comme la Bruyère. Il n'est toléré que pour les enfants. Les clercs l'ont rejeté pendant des siècles, le christianisme combattant les superstitions. Les lettrés, de la Renaissance aux Lumières, leur ont préféré les mythes grecs et latins, ou exotiques comme les Mille et Une Nuits. L'avènement de la rationalité galiléenne l'a ridiculisé. Le progressisme sociétal veut aujourd'hui faire disparaître le conte de fées, accusé qu'il est d'implanter des stéréotypes, ou en tout cas pas les bons. Ils se marièrent et eurent beaucoup d'enfants. Cette phrase rituelle et conclusive exprime un accomplissement fort inapproprié dans des sociétés où l'on ne se marie plus et où l'avortement et la dénatalité prospèrent.
1: Mais pourtant, les contes de fées ont toujours un grand succès.
0: En effet, Cendrillon est toujours là. Le petit poucet fait de la résistance. Blanche-Neige se rebiffe. Le public leur reste absolument fidèle, de génération en génération. Walt Disney y adosse un empire. Tolkien, théoricien de la chose, dans son livre « Féerie », engendre par son Seigneur des Anneaux l'immense mouvement de la fantasy, qui n'est autre qu'un avatar du conte de fées. C'est aussi le cas des super-héros américains, leur super-pouvoir étant une sorte de magie.

0: Alors, et Girard ?
1: Le Girardien est ici mortifié. Son héros, René Girard, a collecté, scruté, analysé, interprété des mythes du monde entier, des Incas aux tribus africaines, des Indiens d'Amérique du Nord aux pharaons de l'ancienne Égypte, du Mahabharata à la mythologie scandinave, et j'en passe. Mais sur notre propre fond féerique, René Girard n'a pas écrit une ligne. Ou plutôt si, une seule, pour dire quelque part dans le bouc émissaire que les contes et légendes n'étaient qu'une version dégénérée des mythes, sans plus aucune portée religieuse. Je cite de mémoire, mais le mot « dégénéré » est bien dans son texte. Il rejoint ainsi le consensus des élites dans leur dédain à l'égard des contes de fées, mais pour des raisons propres à sa vision. Les contes de fées n'auraient plus la puissance des mythes pour dissimuler les origines sanglantes de la culture, ni donc pour les révéler une fois correctement interprétées. Et cependant, les spécialistes nous disent que ces récits sont très anciens. De tradition orale, ils ont pris une forme littéraire à partir du XVIIe siècle, avec Charles Perrault, puis d'autres auteurs, dont beaucoup de femmes, comme Jeanne-Marie le Prince de Beaumont, qui a fixé l'histoire de La Belle et la Bête en 1756. Le succès des contes de fées, nous l'avons vu, ne s'est jamais démenti depuis lors. Le point qui peut intéresser l'anthropologue est celui-ci. Pourquoi une telle faveur, alors que même les élites de toutes les époques réprouvent les contes de fées et leurs avatars modernes, comme la fantasy et les super-héros? Les élites, disons-le au passage, sont les médiateurs, au sens pleinement girardien du terme. Est-il possible que ces histoires touchent le public de façon si constante, sans contenir une part de vérité anthropologique? Et cette part est-elle dissimulée ou révélée? Les contes de fées cherchent-ils à masquer nos sanglantes origines, comme disait Girard, ou à nous donner des indices afin d'en prendre conscience? Entretiennent-ils l'illusion du mensonge romantique? Dans sa psychanalyse des contes de fées, Bruno Bettelheim voit en eux une sorte de préparation aux épreuves qui attendent l'enfant pour le passage vers la vie adulte. Ils lui font notamment découvrir l'existence du mal, de façon indirecte et non traumatisante. Si les contes de fées sont dignes d'une psychanalyse, ils peuvent bien l'être d'un examen girardien, ne serait-ce que pour combler l'angle mort qu'ils représentent au sein de la théorie mimétique dans son état actuel.
0: As-tu procédé à une lecture girardienne de certains contes de fées ?
1: Ce serait beaucoup dire. J'ai simplement repéré quelques indices. Par exemple, quel est ce prince à qui toutes les filles du royaume s'offrent comme épouse et qui, comme par hasard, choisit Cendrillon, la seule qui se dérobe? Il me semble que René Girard a parfaitement expliqué ce type de comportement. Tout comme ce roi veuf qui, pour se remarier, ne voit pas d'autre choix que le seul impossible, sa propre fille, qui s'échappe recouverte d'une peau d'âne. Quel est cet étrange phénomène par lequel la belle voit soudain dans la bête un jeune homme charmant? Serait-ce une conversion? Serait-ce la révélation que la bête, ce bouc émissaire qui fait la cohésion du village voisin, est dépourvu de la monstruosité que les villageois lui attribuent?

À quoi fait penser la mélodie du joueur de flûte de Hamelin, Hameln pour les germanophiles, qui entraîne irrésistiblement dans la Vézère tous les rats de la ville, puis tous les enfants? Et cette reine, orgueilleuse de sa beauté, qui ne supporte pas d'avoir une rivale, Blanche-Neige, qui risque de la surpasser? Difficile de ne pas voir ici une rivalité mimétique. Et à quoi peut bien faire penser ce miroir, qui excite la jalousie de la reine à l'égard de Blanche-Neige, qui lui révèle sa survie et l'endroit où elle se trouve quand la reine la croit morte? Le miroir ne serait-il pas un médiateur au sens de Girard? Et cette même méchante reine, déguisée en vieille femme, incitant Blanche-Neige, qui d'abord refuse, à croquer la pomme? Et comment lui en donne-t-elle envie? En l'invitant à l'imiter, en croquant elle-même devant Blanche-Neige une partie de la pomme, la partie non empoisonnée bien sûr.

Et ce petit pousset, méprisé et raillé au sein de sa propre famille pour sa petite taille, et qui sera le sauveur non seulement de ses 6 frères, mais aussi de ses parents, qui voulaient se débarrasser d'eux en les abandonnant dans la forêt. Ou encore, pourquoi un loup emploie-t-il un stratagème aussi complexe pour dévorer le petit chapeau rouge ? Se substituer à la grand-mère, contrefaire sa voix, refermer la porte, obligeant ainsi la fillette à tirer la bobinette afin que chût la chevillette. Grand et fort comme est le loup, il lui suffisait de l'attendre au coin du bois. Et en quoi est-il vraiment capable d'inventer une ruse aussi sophistiquée, lui que le roman de Renard et toute la tradition populaire présentent comme un imbécile ? Notre ami Charles Perrault tire la leçon « Méfions-nous des apparences ». Il aurait pu dire « Méfions-nous des imitations ».

et la fée Carabosse, qui se venge d'une horrible façon du roi et de la reine qui ne l'ont pas invité. Mais d'habitude, ce sont les ogres et les ogresses qui incarnent le mal dans les contes de fées. Les fées peuvent donc commettre le mal et user de violence. Où est passé notre bon vieux manichéisme ? Et pourquoi Carabosse n'a-t-elle pas été invitée, alors que 12 autres fées l'ont été ? C'est qu'il manquait un couvert. Belle excuse ! Le roi et la reine ne savaient-ils pas plutôt qu'elle leur serait hostile ? Mais comment le savaient-ils ? D'où vient alors le contentieux entre eux ? Le roi et la reine en sont-ils vraiment exempts d'une part de responsabilité ?

Enfin, que signifie l'insaisissable dialectique de la ressemblance et de la différence dans Riquet à la houppe ? Riquet, laid et plein d'esprit, comme sa future belle-sœur, alors que la princesse qu'il épousera est belle et sotte. Riquet et sa princesse se doteront mutuellement, par magie, de la qualité dont chacun est dépourvu. Beauté pour Riquet, intelligence pour la princesse. Se doteront mutuellement, par magie, de la qualité dont chacun est dépourvu. Beauté pour Riquet, intelligence pour la princesse. Tandis

0: à peser qui se fourvoie, le public ou les élites.
1: Au revoir, Jean-Louis.
0: Au revoir, Catherine, et merci aux auditeurs.

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0: Bonjour et bienvenue à vous qui êtes présents pour ce rendez-vous hebdomadaire avec le pape Léon, qui vient sur la place Saint-Pierre de Rome, saluant d'abord la nombreuse foule massée sous le soleil de ce mois de mai, pour écouter la suite de la série de catéchèses que le pape Léon a initiée au début de l'année, le 7 janvier. Une série de catéchèses consacrées au Concile Vatican II et, comme l'a dit le pape Léon XIV dans son introduction à cette série de catéchèses, c'est une occasion de relire les documents du Concile Vatican II, une précieuse occasion de redécouvrir la beauté et l'importance de cet événement ecclésial. Par cette série de catéchèses centrées sur les constitutions dogmatiques de Vatican II, le pape Léon XIV a annoncé vouloir chercher les moyens de mettre en œuvre ces enseignements. Et pour cela, il est important de redécouvrir, selon les mots du pape, non pas par ouï dire ou à travers les interprétations qui en étaient données, mais en relisant ces documents et en méditant sur leur contenu.
1: Il Santo Padre dà ora inizio all'udienza generale, introducendo.
0: Le Saint-Père va maintenant débuter l'audience générale par le signe de croix et le salut liturgique. Disposons-nous à accueillir sa parole et à recevoir sa bénédiction.
2: Nel nome del Padre e del Figlio e dello Spirito Santo. La pace sia con voi.
3: De la lettre de Saint Paul apôtre aux Romains. Or, tout ce qui a été écrit à l'avance dans les livres saints l'a été pour nous instruire, afin que, grâce à la persévérance et au réconfort des Écritures, nous ayons l'espérance. Que le Dieu de la persévérance et du réconfort vous donne d'être d'accord.

0: uns avec les autres selon le Christ Jésus. Ainsi, des mêmes cœurs, d'une seule voix, vous rendrez gloire à Dieu, le Père de notre Seigneur Jésus-Christ. Parole du Seigneur.
1: Cari fratelli e sorelle, buongiorno e benvenuti.
2: Chers frères et sœurs, bonjour et bienvenue. Dans l'encyclique Mediator Dei, le vénérable Pie XII écrit que l'Église est un organisme vivant et, en tant que tel, y compris en matière de liturgie sacrée, tout en préservant l'intégrité de son enseignement, elle grandit et se développe, s'adaptant et se conformant aux circonstances et aux exigences qui se présentent au fil du temps. En pleine continuité avec ce principe, le Concile Vatican II, dans le préambule de la Constitution Sacrosanctum Concilium, reconnaît qu'il est de son devoir à un titre particulier, de veiller aussi à la restauration et au progrès de la liturgie. L'Assemblée conciliaire avait en effet été réunie dans le but de faire progresser la vie chrétienne de jour en jour chez les fidèles, de mieux adapter aux nécessités de notre époque celles des institutions qui sont sujettes à des changements, de favoriser tout ce qui peut contribuer à l'union de tous ceux qui croient au Christ et de fortifier tout ce qui concourt à appeler tous les hommes au sein de l'Église. À ce moment historique, on ressentait fortement la nécessité d'un renouveau des formes rituelles par lesquelles, depuis des siècles, l'Église avait réalisé la glorification de Dieu et la sanctification du peuple chrétien. Grâce au mouvement liturgique, s'était mûrie la conviction, exprimée par la suite par Saint Jean-Paul II, qu'il existe en effet un lien très étroit et organique entre le renouveau de la liturgie et le renouveau de toute la vie de l'Église.
3: La Chiesa non solo agisce, ma si esprime.
2: L'Église agit dans la liturgie, mais elle s'y exprime aussi. Elle vit de la liturgie et elle puise dans la liturgie ses forces vitales. Afin de favoriser l'accès des fidèles à la richesse des dons de grâce dispensés par la liturgie sacrée, la Constitution Sacrosanctum Concilium indique donc, par une formule très efficace, la voie à suivre. Maintenir la saine tradition et s'ouvrir à un progrès légitime. Le pape Benoît XVI aperçut dans cette déclaration d'intention le programme de réforme des pères conciliaires, en équilibre avec la grande tradition liturgique du passé et de l'avenir, notant que bien souvent, on oppose maladroitement tradition et progrès, alors qu'en réalité, les deux concepts s'intègrent. La tradition inclut en quelque sorte le progrès. En d'autres termes, le fleuve de la tradition porte en lui également sa source et tend vers l'embouchure. Le Concile affirme la légitimité de ce progrès enraciné dans l'authentique tradition, en distinguant, au sein de la liturgie, une partie immuable, car d'institution divine. Des parties sujettes au changement qui peuvent varier au cours des âges ou même le doivent s'il s'y est introduit des éléments qui correspondent mal à la nature intime de la liturgie elle-même ou si ces parties sont devenues inadaptées.
1: Mutamenti di questo genere sono avvenuti costantemente.
2: Des changements de ce genre se sont produits constamment au fil des siècles, afin de permettre aux fidèles une participation fructueuse, par le biais des actions rituelles, au mystère pascal du Christ, fondement de la foi chrétienne. Le culte de l'Église s'est donc incarné dans les formes culturelles de chaque époque et a été capable d'influencer celles-ci, voire de les transformer. La liturgie a ainsi été, pendant des siècles, un moteur d'évangélisation. Aujourd'hui, il faut renouveler cette énergie dans la continuité de la tradition catholique authentique et vivante, c'est-à-dire selon une dynamique visant à introduire les croyants à la plénitude de la vérité. On comprend alors pourquoi les pères conciliaires ont recommandé que la révision des rites, lorsqu'elle répond à une utilité réelle et avérée pour l'Église, soit toujours effectuée après s'être bien assuré que les formes nouvelles sortent des formes déjà existantes par un développement en quelque sorte organique. Pour le bien de toute l'Église, toute réforme doit toujours commencer par une soigneuse étude théologique, historique et pastorale. Le magistère conciliaire invite ainsi à éviter de désorienter les fidèles en dissuadant quiconque d'ajouter, de retrancher ou de modifier quoi que ce soit en matière liturgique de sa propre initiative. Le progrès évoqué par la Constitution conciliaire ne compromet en rien la communion ecclésiale. Il vise plutôt à la confirmer et à la favoriser. Et j'exhorte donc tous ceux qui sont appelés à préparer la célébration des mystères divins, en particulier les prêtres qui exercent le ministère de la présidence liturgique, à toujours garder ce respect des textes et des dispositions de la liturgie qui naît d'une attitude intérieure de disponibilité et de confiance en Dieu. En manifestant de l'humilité devant sa grandeur et une fidélité sincère à la communion ecclésiale. Nous allons maintenant entendre en plusieurs langues un résumé de la catéchèse que vient de prononcer le pape Léon XIV.
0: Très Saint-Père, les fidèles de langue française sont heureux de vous exprimer leurs sentiments respectueux et leur filial attachement. Ils vous assurent de leurs prières à toutes les intentions de votre ministère apostolique universel. À la fin de l'audience, nous chanterons le Notre Père en latin, puis le Saint-Père donnera la bénédiction apostolique. Il l'accorde spécialement aux enfants, aux personnes âgées et aux personnes qui souffrent. Il bénira également les chapelets et les autres objets de dévotion que vous avez apportés à cette intention. Voici un résumé en français de la catéchèse que vient de prononcer le Saint-Père. Chers frères et sœurs, dans la continuité de Mediator Dei de Pie XII, la Constitution Sacrosanctum Concilium du Concile Vatican II pose les principes fondamentaux pour la réforme et le rayonnement de la liturgie. Afin que les fidèles accèdent plus pleinement aux grâces dispensées par la liturgie, la Constitution Sacrosanctum Concilium invite à conserver une tradition saine et à ouvrir à un progrès légitime. Le Concile affirme la légitimité d'un tel progrès enraciné dans la tradition authentique en distinguant dans la liturgie ce qui relève de l'institution divine immuable de ce qui est susceptible d'être modifié. Pour permettre une participation fructueuse des fidèles, le culte de l'Église s'est incarné dans les formes culturelles de chaque époque. La liturgie a ainsi été un moteur d'évangélisation. Le magistère invite à prévenir toute désorientation des fidèles en rappelant que le renouveau voulu par la constitution conciliaire ne compromet en rien la communion ecclésiale. Les prêtres, en particulier, doivent veiller au respect des textes et des réglementations de la liturgie. Maintenant, le Saint-Père va saluer en italien les fidèles de langue française.
1: 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Fratelli e sorelle, invochiamo lo Spirito Santo affinché un rinnovamento liturgico fedele all'autentica tradizione rafforzi la comunione ecclesiale e la piena partecipazione dei fedeli. Dio vi benedica.
0: Vous saluant en italien, le Saint-Père vient de dire: je salue cordialement les personnes de langue française, en particulier les pèlerins venus du Liban et de France. Frères et sœurs, invoquons l'Esprit Saint pour qu'un renouveau liturgique fidèle à la tradition authentique consolide la communion ecclésiale et la pleine participation des fidèles. Que Dieu vous bénisse.
2: Le pape Léon XIV va maintenant résumer en anglais lui-même sa catéchèse, l'anglais étant naturellement sa langue maternelle.
4: Most Holy Father, the English-speaking pilgrims and visitors wish to express to you their sentiments of deep respect and esteem, and to assure you of their prayers for your ministry as the successor of Peter. At the end of the audience, we will sing together the Our Father in Latin. 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He also intends to bless any religious articles you may have brought for this purpose, and in a special way, his blessing goes to your children, the elderly, and those who are sick.
1: Dear brothers and sisters, in today's reflection on Sanctus.
2: Chers frères et sœurs, dans notre méditation de ce jour de Sacrosanctum Concilium, nous regardons la liturgie à travers les yeux de la tradition et du progrès. Le pape Pie XII a appelé l'Église, a qualifié l'Église d'organisme vivant qui a besoin de grandir, de mûrir et de s'adapter aux circonstances dans lesquelles elle vit. Ainsi, en voulant développer et soutenir la vie chrétienne, le Concile Vatican II reconnut qu'il était temps d'ajuster certains éléments qui pouvaient être adaptés de la liturgie pour le bien et la vitalité de l'Église, pour fortifier et régénérer les chrétiens, pour promouvoir l'unité et l'évangélisation. Le confirme à affirmer qu'un progrès légitime dans la liturgie doit également préserver une saine tradition et que certains éléments de la liturgie sont immuables car ils sont d'institutions divines. En particulier, j'encourage tous les prêtres à respecter les textes et les normes de la liturgie avec un esprit d'ouverture, d'humilité, de confiance dans la grandeur de Dieu et avec une fidélité sincère à la communion ecclésiale. Je salue toutes les personnes de langue anglaise et tous les visiteurs à cette audience, en particulier ceux venus d'Angleterre, d'Irlande, de Cameroun, du Kenya, du Nigeria, d'Inde, du Pakistan, des Philippines, de Corée du Sud, du Canada et des États-Unis d'Amérique.
1: May the peace of God guard your minds and your hearts.
2: Que la paix de Dieu garde vos esprits et vos cœurs afin que vous puissiez connaître l'amour de Jésus-Christ et le partager joyeusement avec les autres. Que Dieu vous bénisse.
1: Queridos hermanos y hermanas, la catequesis de hoy nos ilustra acerca.
2: Chers frères et sœurs, la catéchèse d'aujourd'hui nous montre comment la réforme de la Sainte Liturgie tel qu'exposé dans la constitution conciliaire Sacrosanctum Concilium, tout en préservant la saine tradition de la liturgie, implique en même temps un développement. C'est pourquoi, afin de faire grandir davantage la vie chrétienne parmi les fidèles, favoriser la communauté de tous les croyants en Christ et renforcer tout ce qui aide à attirer tous les hommes à l'Église, l'Assemblée conciliaire a reconnu le besoin d'une adaptation aux circonstances actuelles, renouvelant ainsi les formes rituelles de la Sainte Liturgie. Nous pouvons constater cette nécessité tout au long du cheminement de l'Église. En effet, le culte s'est incarné dans les formes culturelles de chaque époque et a su les influencer, voire les transformer. La liturgie a ainsi été, pendant des siècles, un moteur d'évangélisation. Je salue cordialement les pèlerins de langue espagnole.
1: Que
2: la liturgie qui nous aide à glorifier le Seigneur et qui nous aide pour notre propre sanctification soit toujours mise en valeur et respectée de tous, en particulier dans la célébration des saints mystères. Que Dieu vous bénisse. Merci beaucoup.
1: Rivolgo il mio cordiale benvenuto ai pellegrini di lingua italiana.
2: Et je souhaite cordialement la bienvenue aux pèlerins de langue italienne.
1: In particolare saluto le persone consacrate.
2: Je salue en particulier les personnes consacrées présentes à cette audience.
1: Le religiose dell'Unione Superiore Maggiore d'Italia.
2: Les religieuses de l'Union supérieure majeure d'Italie.
1: Di San Paolo di Chartres.
2: Les sœurs de Saint Paul de Chartres.
1: Le terziarie capucine della Sacra Famiglia.
2: Les tertiaires capucines de la Sainte Famille. Les ursulines missionnaires du Sacré-Cœur. Les frères maristes. Je souhaite à chacun de raviver la ferveur de la consécration et de donner un nouvel élan à la mission de vos communautés respectives. J'accueille avec affection les séminaristes du séminaire des Pouilles,
1: partecipanti al campionato mariano Feste dei Popoli di Orte Scalo.
2: Les participants au festivité mariale de la fête populaire de Orte Scalo, la confraternité du bienheureux Angelo de Furci, et j'encourage chacun à être un témoin authentique de vie chrétienne et d'ouverture solidaire envers les autres. Et je m'adresse enfin aux jeunes, aux malades et aux jeunes époux. Que votre pèlerinage à Rome, et en particulier sur les tombes des apôtres, ravive votre foi en Christ. Que lui soit la lumière et le chemin de votre vie. Et à vous tous, ma bénédiction.

Et c'est ainsi que s'achève l'audience générale de ce jour portant sur la constitution dogmatique Sacrosanctum Concilium de Vatican II. Merci beaucoup pour votre fidélité et bonne journée.

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1: Pascal Jacob, bonjour.
2: Bonjour Jean-Yves.
1: Dans le midi, on ne parle pas, on chante, disait l'ancien ministre Charles Pasqua. Qu'est-ce que révèlent nos parlers ?
2: Alors d'après le docteur Tomatis, eh bien nos parlers révèlent au fond d'abord notre climat.
1: Oui.
2: Parce que le climat dans lequel nous évoluons donne à nos voix une certaine sonorité, et cette sonorité, eh bien, va faire qu'on entend les choses d'une façon différente, et donc on va reproduire des sons de façon différente, et c'est l'origine, d'après lui, des accents.
1: Ah oui.
2: Nos amis canadiens ont un accent particulier, nos amis suisses ont un accent particulier, ouais. Nos amis parisiens encore plus, évidemment. Bon.
1: Et les gens du Nord.
2: Les gens du Nord aussi. Bon. Et par conséquent, le parler dit peut-être d'abord un certain rapport à notre lieu, à notre enracinement. Au fond, on pourrait presque même faire une relation entre la façon dont on parle, l'accent, et puis pourquoi pas, bien sûr, le climat, mais aussi pourquoi pas le paysage. Est-ce qu'il n'y aurait pas un accent propre aux montagnes, un accent propre à la mer, un accent propre... Donc ça dit, notre parler, disons, dit quelque chose de notre rapport au climat. Et puis peut-être que ça dit aussi quelque chose de notre rapport entre nous. Parce que au fond... Vous connaissez la chanson, c'est beaucoup plus amusant de se faire traiter de con en chantant.
1: Oui.
2: Eh bien, finalement, la manière dont on parle peut laisser paraître aussi des choses. C'est vrai, quand on entend, par exemple, nos amis marseillais.
1: Oui, ben, Pagnol, et puis.
2: Ah, Pagnol.
1: ou Fernandel.
2: Eh bien, on voit bien qu'il y a un certain nombre de choses qu'ils peuvent dire et effectivement, ça passe bien mieux.
1: Oui, sans se fâcher.
2: Parce qu'ils le disent avec leur accent qui transmet peut-être une certaine personnalité, justement un certain rapport aux autres, une certaine franchise qui n'est pas agressive, mais qui est ronde, finalement. Et donc, voilà, un rapport à l'environnement, un rapport au monde, et puis peut-être un rapport aussi à la langue que l'on parle, parce que finalement, le fait de bien distinguer les syllabes, de dire les choses avec une diction, eh bien... ça dit un certain respect de la langue, où on prononce peut-être toutes les lettres, on mâche pas ses mots, on n'avale pas les mots. Voilà, donc effectivement, on pourrait peut-être développer, je sais pas, une anthropologie de l'accent, par exemple, qui pourrait être intéressante et qui ferait que on verrait combien c'est important de préserver la musicalité de la langue, parce que au fond, au-delà de l'information purement factuelle, du contenu purement factuel du langage, de dire le train arrive, voilà, c'est une information. Peut-être que la musicalité des langues, et au-delà des accents régionaux, pourquoi pas la musicalité de l'allemand, de l'anglais, de l'espagnol, de l'italien, évidemment, disent aussi quelque chose de ces peuples.
1: D'accord. Merci beaucoup, Pascal.
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Lecture du livre d'Isaïe. Le Seigneur attend l'heure de vous faire grâce. C'est pourquoi il se lèvera pour vous prendre en pitié, car le Seigneur est un Dieu de justice. Bienheureux tous ceux qui espèrent en lui. Oui, peuple de Sion qui habite Jérusalem, tu n'auras plus à pleurer, car il va te faire grâce à cause du cri que tu pousses. Dès qu'il l'entendra, il te répondra.

0: En veillant dans la nuit près de toi, Seigneur notre Dieu, nous te présentons ce que vivent les hommes en ce moment. Ceux qui travaillent, ceux que la souffrance empêche de dormir, ceux qui aiment la nuit pour faire le mal, ceux qui ont peur du jour qui se lèvera. Que tous puissent venir de cœur à la lumière et que ton jour les illumine, nous te le demandons par Jésus-Christ, notre Sauveur.
1: Amen. Amen.

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0: Bonjour à toutes et à tous, heureux de vous retrouver pour cette nouvelle édition de Libre Propos, émission de Radio Rancel hebdomadaire qui vous permet d'entendre la parole de notre évêque sur des sujets divers et variés. Bonjour Monseigneur.
1: Bonjour Christophe.
0: On va commencer peut-être par dire deux mots de la visite du ministre de la Justice Gérald Darmanin en Algérie. Alors pour évoquer bien sûr la libération de Christophe Glaise qui est incarcéré et puis la mise en place d'un partenariat pour lutter contre la DZ mafia. Je me dis que c'est intéressant peut-être d'en parler après la visite du pape. Et puis on sait que les relations entre la France et l'Algérie sont évidemment conflictuelles depuis la colonisation et la guerre. Est-ce que c'est le moment peut-être de réconcilier nos deux pays ?
1: Globalement, on pourrait dire que, en tant que homme de Dieu, homme d'Église, je pense que le dialogue est toujours la priorité. Parler avec des amis, c'est facile et c'est bien. Parler avec ceux qui sont pas amis, je crois que c'est bien aussi. Alors parfois, on reproche d'ailleurs à certains politiques d'aller voir des personnalités qui sont en place politiquement à des hauts niveaux dans leur pays, mais qui sont pas fréquentables parce qu'ils sont des dictateurs, parce qu'ils sont des tortionnaires peut-être. Moi, je pense qu'il faut toujours tenter de parler, parce que c'est aussi dans le dialogue qu'on commence à infuser peut-être un possible changement de régime, sans irénisme et sans naïveté. Alors, l'Algérie est un grand pays. Moi, j'ai souvent dit, et même ici sur l'antenne, que l'Algérie est un pays incroyable. C'est quand même quatre fois plus grand que la France. Il y a une magnifique côte méditerranéenne où on pourrait faire beaucoup de choses. Il y a un désert extraordinaire. Il y a du pétrole, du gaz. Ils ont une histoire très riche depuis les Romains. Ils ont beaucoup de restes archéologiques. Il y a une agriculture possible conséquente. Enfin, c'est un pays qui devrait être riche, développé, mais qui aujourd'hui n'est pas libre. C'est un pays qui est sous le joug d'un régime totalitaire, brutal. Qui impose un islamisme fermé. On ne peut pas être chrétien librement. En tout cas, la conversion est punie de peine de prison. Enfin, on ferme des églises. On a chassé des pasteurs protestants aussi hors du pays. Donc, c'est un pays. Et puis, c'est un pays qui effectivement régulièrement a des propos contre la France. Alors que ce pays devrait se prendre en main et assumer sa liberté, se développer et développer aussi un espace pour sa jeunesse, qui pour beaucoup d'entre eux n'ont qu'un désir, c'est de partir, notamment de partir en France. Donc tant mieux s'il y a un dialogue, mais il ne faut pas non plus qu'on soit un pays qui ignore cette tension et qu'on essaie de dire que la France a le droit aussi au respect dans les propos des dirigeants algériens.
0: Ouais. Il y a ce ressentiment aussi, évidemment, depuis la colonisation d'Algérie et la guerre d'Algérie. Comment passer outre, finalement, ce ressentiment ? Est-ce que la France doit affirmer encore davantage sa dette vis-à-vis des pays qu'elle a colonisés autrefois ?
1: Tous les pays ont fait des guerres, tous les pays ont été acteurs où on subit des guerres. Les Arabes eux-mêmes ont colonisé l'Afrique du Nord, ils ont chassé peu à peu les chrétiens, les Berbères sont ignorés, le monde kabyle en Algérie, j'écoute un avocat des Kabyles qui dit au fond la Kabylie est ignorée par le pouvoir algérien qui est plutôt arabe. Donc voilà, aujourd'hui, si on avance avec des rétroviseurs en permanence, on n'avance pas. Ouais. D'autres pays du monde ont été colonisés, par différents peuples. Les Mongols ont colonisé l'Inde et d'autres. Aujourd'hui, des peuples avancent avec des projets, se développent, développent leur industrie, leur commerce, et n'ont pas tout le temps comme argument de dire si on est mauvais, si on est pauvre, c'est à cause des autres. L'Algérie a des atouts incroyables, et bien qu'elle se développe avec détermination et ouvert au monde. Voilà.
0: Et entre parenthèses, la Gaule a été aussi envahie et colonisée par Rome.
1: Par Rome, puis par les Gaules, puis par les Visigoths, puis par les Vandales, puis par les Francs, puis par tout le monde, quoi. Donc, par les Huns aussi. Enfin, voilà. Donc, c'est peut-être la richesse, d'ailleurs, d'avoir été un lieu de mixité, de peuples nouveaux, quoi. Donc.
0: Du 14 au 17 mai prochain, près de 600 participants se sont retrouvés à Paray-le-Monial dans le cadre d'un forum, le forum Zaché, qui était organisé par votre communauté, Monseigneur, la communauté de l'Emmanuel, avec un thème « Société clivée, doit-on choisir son camp à un an des élections présidentielles ?» C'est intéressant, ça.
1: Alors, d'abord, le parcours Zaché, c'est un parcours qui propose une forme de cheminement transformant à la lumière de ce qu'on appelle la doctrine sociale de l'Église, donc un enseignement sur la vie économique, la vie financière, la vie les relations dans le monde du travail en particulier, à la lumière de l'Évangile. Il y a beaucoup à dire depuis notamment le pape Léon XIII, qui a fait une encyclique sur le sujet, et depuis nos papes aussi ont beaucoup écrit sur ça, donc il y a beaucoup de richesses que tout le monde ne connaît pas, mais qu'il est bon de d'aborder. Par exemple, j'aime beaucoup la subsidiarité comme notion très chrétienne, qui est de donner aux gens l'espace de créativité, de travail qu'ils peuvent assumer, qu'ils peuvent déployer. Après, il arrive un moment où on ne sait pas faire, donc on demande au niveau N+1, mais on peut donner de l'espace aux gens. Et ça, j'aime beaucoup cette idée-là. En tout cas, j'essaie de l'appliquer dans ce diocèse. Voilà. Après ça, la question des élections qui arrivent, on peut bien sûr réfléchir à quelle proposition politique correspond mieux à l'Évangile, en tout cas au respect de la personne, au respect des droits de chacun, notamment des faibles et des marginaux. Mais l'Église n'a pas vocation à donner une direction politique. Le Christ ne l'a pas fait. Le Christ a appelé à la conversion de ses frères. Jésus n'a pas pris parti pour un projet politique. Il n'a pas même pas critiqué le projet politique des Romains, qui pourtant était un projet d'occupation assez dur, assez violent parfois. La première conversion à faire, c'est pas celle du système politique, mais des cœurs. Et un peu comme le pape François disait, il faut désarmer le cœur humain. Quand le cœur humain est ouvert à l'autre, à l'amour du frère, le projet politique se construit beaucoup mieux. Et donc, face à un monde assez clivé, comme vous le dites, nous sommes là pour favoriser la communion.
0: Ouais, pas de paix dans le monde sans désarmement des cœurs.
1: Ouais. Voilà.
0: Une exposition sur les grands missionnaires d'Eure-et-Loir à travers l'histoire est actuellement visible à la Visitation à Chartres. On s'aperçoit que, oh là là, mais notre département est extrêmement riche en missionnaires. Les gens ont vraiment eu la foi ici dans notre département. Et
1: oui, moi ça me touche bien parce qu'on avait fait une exposition il y a quelques années sur notamment les prêtres d'Eure-et-Loir qui étaient dans les tranchées en 14-18. Environ 25 prêtres étaient partis accompagner les soldats, donc c'était des héros de la guerre, certains sont morts dans ces conditions. Maintenant, ce sont ces hommes, ces femmes qui, au nom du Christ, ont été missionnaires dans le monde entier. Et certains ont eu des missions incroyables, de responsabilité, notamment dans des congrégations religieuses, éducatives, caritatives. C'est beau de se rappeler cette générosité de l'Église catholique, qui a tant fait, ici même ou ailleurs. La France a envoyé beaucoup de missionnaires, notamment au XXe siècle. Et j'espère qu'on reverra se lever des hommes, des femmes qui partiront comme missionnaires. Alors, on a des laïcs aujourd'hui, même des couples qui partent en mission quelques années pour différents organismes catholiques. Et ça, c'est magnifique. Peut-être qu'on verra des gens se consacrer pour toute leur vie, parce que c'est une aventure certes exigeante, dépouillante même, mais qui fait vivre au fond l'essentiel, qui est de donner sa vie. Aimer, c'est tout donner, et se donner soi-même, disait Sainte Thérèse. Donc effectivement, on réalise une œuvre grande et qui est satisfaisante pour la personne humaine en partant ainsi.
0: Alors, les missionnaires allaient parfois au bout du monde, mais il y a eu aussi des missions en France. Il y a des croix de mission un peu partout dans les départements de France qui indiquent que le travail était toujours à faire.
1: Il y a beaucoup d'ordres religieux qui ont fait des missions locales. Ils partaient parfois quelques semaines, un petit groupe de missionnaires dans un village. Ils visitaient les malades, ils allaient prêcher à l'église, il rassemblait les gens, et souvent, effectivement, comme témoignage d'une mission, on dressait un calvaire au coin de deux routes. Et souvent, il y a des plaques qui indiquent que la mission, telle année, beaucoup en 1800 et quelques, 1900, des beaux signes de cette histoire passée.
0: Comment Saoul, le persécuteur des chrétiens, est-il devenu un fervent apôtre de Jésus-Christ? C'est la question que vous posez dans votre dernier message fraternel et vous y répondez bien évidemment. C'est une aventure absolument inouïe que celle de Saoul, dit Paul de Tarse.
1: En fait, Saul est un homme éduqué, meilleures écoles du judaïsme à Jérusalem, celle de il va être convaincu que ces nouveaux adeptes d'un certain Jésus qu'on dit ressuscité s'opposent au fond au Dieu en qui il croit et au nom de son Dieu, le Dieu des Juifs. Il va faire tout pour aller faire arrêter, torturer, même tuer, exécuter des chrétiens. Sauf que lui-même, sur le chemin de Damas, en fait, rencontre le Christ qui lui dit « Paul, Paul, pourquoi me persécutes-tu ?» À quoi il répond en tombant par terre « Qui es-tu ? Je suis Jésus que tu persécutes. » Et Paul se convertit et devient l'apôtre incroyable des, ce qu'on appelle les gentils. Les gentils, c'est les non-juifs vers qui il va aller, tout le bassin méditerranéen jusqu'à Rome. Et de fait, les récits que raconte le livre des Actes des Apôtres dans la Bible sont amusants parce que plusieurs fois, il va témoigner ou devant des Juifs ou devant les Romains de son histoire. Donc on a plusieurs récits assez longs où on a beaucoup de détails sur sa conversion et ensuite la mission qu'il va mener au nom de Jésus-Christ.
0: Et salut en passage Anani qui lui a imposé les mains à la demande de l'Esprit, là encore.
1: Parce que Anani en fait, est un habitant de Damas, un chrétien, un jeune chrétien de Damas, qui connaît la réputation de Saul, on ne l'appelle pas encore Paul à ce moment-là, de Saul. Il est très craint, ce Saul, il a toute autorité pour faire arrêter les gens avec les gardes qui sont avec lui. Et l'Esprit dit à Anani, non, tu vas l'accueillir. Alors Saul est devenu aveugle à cause de cette lumière incroyable qui l'a enveloppé. Et c'est Anani qui va obéir à l'Esprit Saint, va accueillir Saul, il va être baptisé et retrouver la vue. Donc c'est, encore une fois, l'Esprit Saint saisit quelqu'un, un Anani qui aurait été inconnu sans ça, et maintenant on connaît son nom.
0: Une dernière question, est-ce qu'on peut dire que Paul est...
1: Une
0: dernière question, est-ce qu'on peut dire que Paul est le créateur

0: Enfin, la conversion de Saul intervient plus de 15 ans après l'ascension de Jésus. Donc, il prend le train en marche, on peut dire, même si c'est encore un petit train, et il se fait un apôtre infatigable en allant de communauté en communauté pour prêcher l'évangile, pour annoncer la parole.
1: Le petit train est devenu un TGV grâce à lui. Hein.
0: Ah, c'est sûr.
1: Merci beaucoup, Monseigneur. Chers auditeurs et auditrices, cette émission est terminée. 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Et puis, n'hésitez pas à poser des questions à notre évêque si vous le souhaitez. Vous m'envoyez un petit mail, christophe.jubien@wanadoo.fr. À très bientôt.

0: Bonjour à tous, voici l'émission de l'Église protestante unie de Chartres-Beauce-et-Perche, animée par Jean-Paul et Marie-Christine de Vels. Bonjour Jean-Paul.
1: Bonjour Marie-Christine et bonjour à tous.
0: Dans cette semaine qui suit la Pentecôte, nous voulions continuer à réfléchir sur l'Esprit Saint, l'Esprit de Dieu et aussi sur la conversion. Donc nous avons deux textes aujourd'hui.
1: Donc la première lecture sera dans le livre d'Osée, chapitre 5, le verset 15 jusqu'au chapitre 6, verset 3. Je m'en vais donc, je rentre chez moi, annonce le Seigneur, jusqu'à ce qu'ils reconnaissent leurs fautes, jusqu'à ce qu'ils se tournent vers moi, quand ils seront dans la détresse, ils me chercheront vraiment. Alors vous dites, allons, revenons au Seigneur, c'est lui qui a fait la blessure, mais il nous guérira, c'est lui qui nous a frappés, mais il bandera nos plaies, et il nous rendra la vie. En deux jours, en trois jours, il nous relèvera, et nous revivrons en sa présence. Alors reconnaissons-le comme Dieu. Oui, tâchons vraiment de reconnaître le Seigneur. Son intervention est aussi certaine que la venue de l'aurore. Il viendra jusqu'à nous comme la pluie d'hiver ou la pluie du printemps qui rafraîchit la terre.
0: Et la deuxième lecture sera dans l'épître de Paul aux Romains, au chapitre 8, les versets 1 à 11. Il n'y a donc maintenant plus aucune condamnation pour ceux qui sont en Jésus-Christ. Car la loi de l'Esprit qui donne la vie en Jésus-Christ m'a libéré de la loi du péché et de la mort. Ce qui était impossible à la loi, car la chair la vouait à l'impuissance, Dieu l'a fait, à cause du péché, en envoyant son propre Fils dans la condition de notre chair de péché, il a condamné le péché dans la chair, afin que la justice exigée par la loi soit accomplie en nous, qui ne marchons pas sous l'empire de la chair, mais de l'esprit. En effet, sous l'empire de la chair, on tend à ce qui est charnel, mais sous l'empire de l'esprit, on tend à ce qui est spirituel. La chair tend à la mort, mais l'esprit tend à la vie et à la paix. Car le mouvement de la chair est révolte contre Dieu, elle ne se soumet pas à la loi de Dieu. Elle ne le peut même pas. Sous l'empire de la chair, on ne peut plaire à Dieu. Or, vous n'êtes pas sous l'empire de la chair, mais de l'esprit, puisque l'esprit de Dieu habite en vous. Si quelqu'un n'a pas l'Esprit du Christ, il ne lui appartient pas. Si Christ est en vous, votre corps, il est vrai et vous.

voué à la mort à cause du péché, mais l'Esprit est votre vie à cause de la justice. Et si l'Esprit de celui qui a ressuscité Jésus d'entre les morts habite en vous, celui qui a ressuscité Jésus-Christ d'entre les morts donnera aussi la vie à vos corps mortels par son Esprit qui habite en vous.

0: Permettez-moi une courte introduction sur le thème de l'esprit dans la Bible avant d'aborder le texte de Romains chapitre 8 que nous avons lu. Déjà, aux toutes premières pages de la Bible, l'esprit de Dieu est associé directement à la création du monde, à la vie et à l'homme. L'esprit de Dieu, c'est la roue, le vent, ce qui fait bouger et mouvoir et qui est un signe que la vie vient de naître ou qu'elle est sur le point de naître. Le deuxième verset de la Genèse dit « L'Esprit de Dieu planait au-dessus des eaux ».
1: Mais l'Esprit de Dieu, c'est aussi ce vent de la respiration en l'homme qui indique qu'il est un être vivant. Genèse chapitre 2, verset 7 « L'Éternel Dieu forma l'homme de la poussière du sol. Il insuffla dans ses narines un souffle de vie, c'est-à-dire sa roue. Et l'homme devint un être vivant. » Au premier chapitre de la Genèse, d'ailleurs, Dieu a tout créé par la parole, c'est-à-dire par le souffle de sa bouche, par sa roue, par son esprit. Parole et esprit sont liés dans l'Ancien Testament, et aussi bien sûr dans le Nouveau.
0: La mort, c'est littéralement lorsque Dieu nous retire son souffle, son esprit, lorsque nous rendons notre dernier souffle. Au chapitre 34 de Job, il est dit « Si Dieu ne pensait qu'à lui-même, s'il retirait à lui son esprit, son souffle, toute chair périrait soudain et l'homme rentrerait soudain dans la poussière. » Par le simple fait que je vis, que je suis vivant, j'ai donc le Saint-Esprit de Dieu en moi. Et pas moi seulement, mais tout être humain, même le plus méchant des hommes, même le pire des blasphémateurs. En effet, l'homme, cet être créé à l'image de Dieu, qui a le souffle de Dieu en lui, s'est éloigné de Dieu. L'homme, c'est-à-dire nous tous. Il a oublié d'où venait la source de sa vie. Il a oublié qu'à chacune de ses respirations, c'était l'Esprit de Dieu qui respirait en lui.
1: Il est devenu presque inconscient de cette présence de Dieu en lui, en sa vie. Et c'est pourquoi les prophètes appellent sans cesse à la conversion, c'est-à-dire au retour vers Dieu. Au verset 1 du chapitre 6 du livre d'Osée que nous avons lu, « Venez, retournons à l'Éternel ».

0: 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Donc le Nouveau Testament annonce et décrit dans la résurrection, dans l'événement de la résurrection du Christ et de la Pentecôte, une effusion nouvelle dans l'Esprit de Dieu sur les hommes, une conscience nouvelle, une mémoire retrouvée de la source de notre vie. Pas seulement l'effusion renouvelée de l'Esprit sur quelques hommes inspirés, comme les prophètes de l'Ancien Testament, mais sur tous les hommes, sur tous les croyants, sur tous les baptisés. Nous avons tous été baptisés dans un seul Esprit, abreuvés d'un seul Esprit, écrit Paul dans l'Épître aux Corinthiens.
1: Par sa mort, solidaire de notre sort, mais aussi victorieuse de notre mort, en sa résurrection, Jésus répand à nouveau à profusion sur les hommes l'Esprit de Dieu, la vie. Nous vivons désormais le temps de la Pentecôte pour tous. C'est Dieu qui est revenu vers nous en Jésus-Christ. Et à la Pentecôte, par le don du Saint-Esprit, c'est le ressuscité qui est revenu parmi nous pour toujours. Il dit à ses disciples, et c'est le dernier verset de l'Évangile de Matthieu, « Voici, je suis avec vous tous, tous les jours jusqu'à la fin du monde. »
0: Le Saint-Esprit, c'est l'Esprit du Christ ressuscité. Mais c'est aussi pour Paul l'Esprit de Dieu, car il n'y a pas deux dieux ou trois dieux dans le christianisme. Il n'y a qu'un seul Dieu. Le Saint-Esprit, c'est la présence de ce Dieu en nous, sa présence unique. Dans un même verset de Romains au chapitre 8, le verset 9, Dieu emploie indifféremment deux expressions, l'une à la suite de l'autre. Si l'Esprit de Dieu habite en vous, puis si quelqu'un a l'Esprit du Christ. Le chapitre 8 de l'Épître aux Romains en son entier est une sorte de chant d'amour de Paul sur l'Esprit de Dieu. C'est, je pense, un des plus beaux textes de la Bible, un chant émerveillé de Paul sur le thème de la vie, sur le thème de l'Esprit de Dieu, de l'Esprit du Christ ressuscité, qui agit en nous avec sa force de résurrection. Et on y retrouve aussi le thème de la création comme dans la Genèse.
1: Je soulignerai d'abord le verset 11 du chapitre 8 de l'Épître aux Romains, le dernier verset du texte que nous avons lu. Si l'Esprit de celui qui a ressuscité Jésus d'entre les morts habite en vous, il donnera aussi la vie à vos corps mortels par son Esprit qui habite en vous. Tout chrétien, chacun de nous est habité par l'Esprit du Christ ressuscité, de même que tout homme est habité par l'Esprit de vie de Dieu en lui. La différence, c'est que le chrétien est devenu conscient, en quelque sorte, de cette réalité. Il a retrouvé la mémoire de son Dieu, comme le fils prodigue retrouva un jour la mémoire de son Père.
0: Tout chrétien est habité par l'Esprit de Dieu. Tout baptême chrétien est un baptême en la mort et en la résurrection du Christ. Il réalise ainsi cette parole extraordinaire de Paul dans une de ses lettres. « Désormais, ce n'est plus moi qui vis, c'est le Christ qui vit en moi. »

0: Mais qu'en est-il de notre expérience personnelle à chacun d'entre nous? L'Esprit du Christ ressuscité en moi, qu'est-ce que cela signifie concrètement? Cela signifie d'abord une promesse, une grâce, un cadeau de Dieu. Dieu nous a donné son Esprit. Mais ce don est en même temps un appel. Ce don exige de moi un abandon. L'acte fondamental dont va dépendre toute ma vie chrétienne, tout mon comportement, est un acte de décrispation de moi, d'abandon à l'Esprit, un acte d'enfance en quelque sorte.
1: Or l'Esprit est une sorte de vagabond qui nous fait peur, qui veut nous faire quitter les lieux sûrs de notre moi pour nous faire partir à sa suite dans une sorte d'aventure qui nous inquiète. Comme Abraham quittant son lieu natal, comme les Hébreux quittant l'Égypte, c'est ce que Paul appelle « crucifier la chair avec ses passions et ses désirs » ou encore dans ce merveilleux chapitre 8 de l'Épître aux Romains qui raconte la grande libération par l'Esprit, c'est ce qu'il appelle « la vie en Jésus-Christ qui me libère de la loi du péché et de la mort ».
0: Telle est donc la promesse. Si Christ est en vous, votre corps, c'est-à-dire votre personne, est voué, il est vrai, à la mort à cause du péché. Mais l'Esprit est votre vie à cause de la justice. L'Esprit du Christ ressuscité est donc venu en nous et parmi nous depuis le jour de Pentecôte. Mais chaque jour désormais est pour nous, Pâques et Pentecôte. On peut relire le verset 11. L'Esprit de celui qui a ressuscité Jésus d'entre les morts habite en vous, dit Paul. Il donnera aussi la vie à vos corps mortels par son Esprit qui habite en vous.
1: Tout commence donc par un cri de joie dans ce chapitre 8 de l'Épître aux Romains. Tout commence par la grâce, par la promesse, par le don, par l'Évangile, c'est-à-dire la bonne nouvelle. Il n'y a donc aucune condamnation pour ceux qui sont en Jésus-Christ. Le Saint-Esprit de vie m'a libéré du péché et de la mort. L'Esprit du Christ ressuscité m'a ressuscité.
0: Dieu ne rejette pas mon corps, puisqu'il en est le Créateur. C'est en ce corps qu'il a mis son Esprit, son souffle, qui est ma respiration. Mon corps est habité par Dieu. Votre corps est le temple du Saint-Esprit, dira Paul. Mais par contre, ce que Paul combat, c'est la chair, c'est-à-dire toute ma personne humaine tendue en une volonté pécheresse, tout ce qui m'entraîne, corps et âme, loin de Dieu. La chair, c'est donc l'homme en ses pulsions de péché, de mort, d'incapacité, comme le dit Paul dans son Épître aux Romains au chapitre 7. Par ma chair, dit-il, je suis esclave de la loi du péché. Je ne fais pas le bien que je veux, mais je fais le mal que je ne veux pas. Malheureux homme que je suis, qui me libérera du corps de cette mort?
1: Et ici, au chapitre 8 de l'Épître aux Romains, il dit « L'affection de la chair, c'est la mort. C'est l'inimitié contre Dieu, parce qu'elle ne se soumet pas à la loi de Dieu et qu'elle ne le peut pas. La chair ne peut pas. » La prédication de Paul n'est donc pas une prédication contre notre corps, mais contre nos pulsions de mort, contre la chair et l'esclavage du péché, contre le désespoir de nos incapacités. Qui me libérera? Jésus-Christ ressuscité, car il est mort, mais il est ressuscité. Sa résurrection est aussi ma résurrection. Il est vivant et sa vie est aussi ma vie. Le baptême, en son deuxième mouvement, lorsque mon corps immergé sort de l'eau, indique que je sors de la tombe de mon vieil être avec le Christ ressuscité. Je sors de mon baptême ressuscité. Si quelqu'un est en Christ, dit Paul, il est une nouvelle créature, une nouvelle création.

0: Entendons l'appel à la conversion du prophète Osée. « Venez, retournons à l'Éternel. » Ces quelques versets du chapitre 6 du livre d'Osée sont étonnants, car ils parlent de résurrection, comme les évangiles. Le troisième jour, il est ressuscité des morts, dit le symbole des apôtres. Or, le prophète Osée, lui aussi, parle de troisième jour et de résurrection, de notre résurrection. Au verset 2 du chapitre 6, Osée nous dit « Il nous rendra la vie dans deux jours, le troisième jour il nous relèvera et nous vivrons devant lui. »
1: L'appel à la conversion dans la Bible n'est jamais un appel moralisant. Il ne s'agit pas de se convertir de ses péchés, puisque la chair ne le peut même pas, dit Paul. La conversion, ce n'est pas confesser la somme de nos péchés, de nos manquements à la loi. La conversion, ce n'est pas regretter tous ces péchés et promettre qu'on ne recommencera plus jamais. La conversion, c'est faire demi-tour en sa vie pour se tourner vers Dieu, pour revenir vers Dieu parce que l'on a entendu un évangile, une bonne nouvelle, et parce qu'on y a cru.
0: La conversion, c'est revenir non pas des péchés, mais du péché, du grand péché, du seul péché qui est de nous être éloignés de Dieu, d'avoir oublié Dieu. C'est le péché contre nous-mêmes, le péché de notre mort. Car m'éloigner de Dieu, c'est m'éloigner de celui qui est ma vie, qui est ma source de vie, qui est mon Créateur. M'éloigner de Dieu, c'est choisir la mort. C'est pécher contre moi-même, créature et image de Dieu.
1: C'est pourquoi l'appel à la conversion dans la Bible est toujours précédé de l'annonce de l'Évangile, de l'amour et du pardon de Dieu. Le royaume des cieux s'est approché de vous, convertissez-vous et repentez-vous.
0: Dieu est venu vers vous en Jésus-Christ. Retournez vers lui, revenez à la maison, convertissez-vous, revenez vers Dieu, revenez vers la vie, ressuscitez. C'est donc le double message de ce jour. Paul qui nous dit « Celui qui a ressuscité Christ d'entre les morts rendra aussi la vie à vos corps mortels par son esprit qui habite en vous » et l'appel à la conversion du prophète Osée « Venez, retournons à l'Éternel, car il nous guérira. Il nous rendra la vie dans deux jours. Le troisième jour, il nous relèvera et nous vivrons devant lui. » Amen. Cette émission se termine. Je vous rappelle qu'il y a culte tous les dimanches matins à 10h30 au Temple protestant, rue Saint-Thomas à Chartres, et que nous serons très heureux de vous y accueillir. Au revoir et à bientôt.
1: Au revoir et à bientôt.

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1: Bonjour, bonjour à tous. Dans l'actualité, l'alerte canicule recule. Aujourd'hui, la vigilance orange ne concerne plus que Paris. Plusieurs records locaux ont été battus hier. Et si le thermomètre commence à baisser par l'ouest, eh bien, la chaleur en tout cas persiste du centre au nord-est et dans la vallée du Rhône avant une fin d'épisode attendue pour demain. Patrick Bruel, lui, annule tous ses concerts de l'été prévus entre juin et septembre, ainsi que ses trois dates au Cirque d'hiver à Paris, visées par au moins 10 plainte pour violence sexuelle, le chanteur évoque un souci d'apaisement face aux pressions subies par les organisateurs de festivals. L'artiste de 67 ans, qui s'est aussi retiré des Enfoirés, nie en bloc les accusations. Un vaste programme pilote de dépistage du cancer du poumon démarre en France. L'idée, c'est de recruter 20 000 volontaires dans 5 régions pour détecter la maladie le plus tôt possible, Julie Pierret.
2: Oui, ce cancer reste aujourd'hui le plus meurtrier dans le pays. Avec plus de 30 000 décès tous les ans, le dispositif s'adresse aux gros fumeurs ou anciens gros fumeurs. Âgés de 50 à 74 ans, les participants bénéficieront de scanners réguliers pour repérer d'éventuelles tumeurs avant même l'apparition des symptômes. Les médecins assurent qu'un dépistage précoce permettrait, dans la majorité des cas, d'éviter des traitements lourds comme la chimiothérapie ou la radiothérapie. Le programme prévoit aussi un accompagnement au sevrage tabagique. À terme, le gouvernement espère généraliser ce dépistage à l'échelle nationale d'ici 2030 et s'assure le modèle des campagnes déjà existantes pour les cancers du sein et du colon.
1: Merci Julie, et vous pouvez vous inscrire par téléphone au 34 33 ou bien directement sur le site dépistage-cancer-poumon.fr. La chute d'un drone russe dans la nuit de jeudi à vendredi sur un immeuble résidentiel en Roumanie a fait 2 blessés légers à Galati. Et face à cette première frappe contre une infrastructure civile du pays, eh bien l'OTAN a assuré Bucarest de sa solidarité. Pour la présidente de la Commission européenne, ces intrusions répétées ne sont pas des accidents, mais une stratégie délibérée de la Russie pour déstabiliser l'Europe. Et puis du foot, dans un scénario complètement fou, Nice assure son maintien en Ligue 1 après avoir battu Saint-Étienne 4 buts à 1 hier en barrage. Les Niçois ont fait la différence dans les 10 dernières minutes de jeu avec un doublé notamment. Saint-Étienne de son côté sera donc encore en Ligue 2 la saison prochaine. Voilà pour l'essentiel de l'actualité. Excellente journée à tous.
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4: Bonjour, vous êtes sur votre radio chrétienne pour votre émission Grand format. Cette semaine, vous pourrez écouter dans ce deuxième volet de larges extraits de la conférence enregistrée à Grandchamp des Fontaines. Bruno Parmentier était invité par le CCFD Terre Solidaire en partenariat avec le Pôle Solidarité du Diocèse, les Amis de la Vie et Radio Fidélité pour répondre à une question qui va devenir essentielle. Notre modèle d'alimentation est-il compatible avec le réchauffement climatique ? Et notre agriculture peut-elle répondre aux besoins de la planète face à l'augmentation de la population ? Bruno Parmentier, consultant et conférencier, ingénieur et économiste, ancien directeur de l'École supérieure d'agriculture d'Angers, continue à nous parler des réfugiés climatiques qui vont devenir de plus en plus nombreux au fil des années. Nous l'écoutons.
5: C'est partout pareil. Regardez l'Égypte. L'Égypte, c'est un immense désert traversé par une rivière, c'est tout, hein, un désert absolu. Ben oui, donc tout le monde et tous les agriculteurs sont là-dessus, c'est pas beaucoup. Il n'y a que 4% des terres habitables. Voilà, et surtout le delta, le triangle entre le Caire, Alexandrie et Port Saïd. Ben oui, c'est le tiers de la population, la moitié de la production agricole. Si la Méditerranée monte de 1 mètre, ce qui est quand même plausible, tout ce qui est marron, vous allez me l'évacuer. Ouais, pour manger, ils se débrouilleront. Au Vietnam, Saïgon, qu'on l'appelait dans le temps, Ho Chi Minh Ville maintenant. Le delta du Mékong, alors c'est vert de chez vert, hein. Il n'y a rien à dire. Dans le delta du Mékong, là, vivent 17 millions de personnes, c'est la moitié de la production agricole du Vietnam, 38% sera sous l'eau, si la mer monte d'un mètre, ce qui est quand même très plausible. Où est-ce qu'ils vont aller ? Ils iront dans les montagnes faire du riz. Oui, enfin, je suis sûr que ça marche. Là aussi, il y aura peut-être du réfugié. Bon, nous, c'est petit. La Camargue, on va l'évacuer. On y arrivera. On est du bon côté du monde, nous. Hein. Ça, c'était les réfugiés mouillés. Vous voulez voir les réfugiés secs? C'est très sympathique aussi, les réfugiés secs. Allez, ça, c'est le Sahel. Le Sahel, c'est une très grande région du monde. Hein. Elle fait 5500 km de long. Alors, c'est quoi le Sahel? Bah, c'est le Sahara du Sud. Le Sahel, c'est le Sahara où il pleut un peu, pour faire bref. Un peu combien? Alors, les agronomes qui ont réfléchi à la question disent « C'est même pas la peine d'essayer de te faire à manger s'il n'y a pas 300 mm d'eau. » 300 mm d'eau, c'est jamais que le quart de ce qui tombe aux fontaines. C'est pas beaucoup, hein. Le quart de la pluie qu'on reçoit ici, dans un pays où on crève de chaud, il n'y a rien de trop pour manger. Avec le réchauffement climatique, dans les 30 dernières années, la limite des 300 mm d'eau, elle a reculé de 200 km. Autrement dit, il a fallu évacuer une zone qui fait 200 km de haut sur 5500 km de long, soit deux fois la superficie de la France. Il y avait encore des gens avant, notamment des éleveurs nomades. Ils ont le choix, je vais vers le nord ou je vais vers le sud. En général, ils vont vers le sud. Oui, mais avec femmes, enfants et chèvres. Ben, les femmes font à manger. Pour faire à manger, il faut faire chauffer. Quand on est pauvre, on coupe le bois. Et puis les chèvres, ils mangent. Et donc, entre le bois qu'on a coupé et les chèvres qui ont mangé, on a arraché toute la végétation. Et donc, le désert avançait de non pas 200 km, mais 400. 200 à cause de la pluie, 200 à cause des chèvres. Autrement dit, on a dû évacuer en 30 ans 4 fois la superficie de la France. Ouais, mais il n'y avait pas grand monde, oui, enfin ça c'était avant. Alors, vous voyez, c'est là qu'on prend les expressions belges. Ces gens-là, c'est simple, ils mangent une fois, après c'est tout. Les chèvres, pareil, les chèvres, elles mangent une fois, après c'est tout. Et donc, on a évacué 4 fois la superficie de la France. Alors, c'est dommage, c'est là qu'ils commencent à faire des enfants. Ils étaient que 16 millions dans cette région en 2050, ils sont actuellement 65 millions, ils seront peut-être, enfin ils seront plus personne, mais la population qui est là, ils seront probablement 200 millions en 2050. Et où est-ce qu'ils vont ces 65 millions? Ils vont plus au sud, avec leurs troupeaux. Qu'est-ce qu'il y a plus au sud? Il y a des agriculteurs. Les agriculteurs ne sont pas contents quand ils voient les éleveurs qui arrivent. Ça fait des bruits. Vous savez, quand on crève de soif et qu'on crève de faim, on se tape dessus. L'homme étant ce qu'il est, c'est très facile de trouver une excuse. Combien? Il y a un chiffre qui est très facile à retenir. 1 kilo de céréales, 1 tonne d'eau. Ah, quand même. Alors, je vais vous dire toutes les céréales pareilles. 1 kilo de blé, 1 tonne d'eau. 1 kilo de maïs, 1 tonne d'eau. La différence principale entre le blé et le maïs, elle n'est pas dans la quantité d'eau. Elle est dans l'époque. Le blé est une céréale habile. Il boit quand il pleut. Mars, avril, pas vu, pas pris. Le maïs est une céréale godiche. Le maïs boit quand le Parisien est en vacances. Oh là là là là, les fâcheries que ça fait pas. Mais attendez, quand tu passes du blé au maïs, c'est quand même assez simple la vie. Faut garder l'eau du mois de février pour la servir au mois d'août. Qu'est-ce que c'est que cette idée qu'ont certains écolos que la mer a soif? Dès que l'eau tombe sur terre, il faut la balancer dans la mer à toute vitesse. Ça peut pas attendre. La mer n'a pas soif. Peut-être se garder un peu d'eau du mois de février, pour la consommer au mois d'août. Alors maintenant, je vais dire, quand je vois les paysans, je dis, ne parlez plus de lac. Le lac, c'est un mot interdit. Non, parlez de mares. Faire des mares, c'est encore possible. Donc dites qu'on fait 10 000 mares dans le département, ça ira. Un gros barrage, voilà. Bien, c'est plus la mode. Bien, alors, 1 kilo de blé, 1 tonne d'eau. Alors maintenant, revenons au poulet de M. Lynn. Il faut 4 kilos de céréales pour faire 1 kilo de poulet. Donc dans 1 kilo de poulet, il y a 4 tonnes d'eau. Dans 1 kilo de cochon, il y a 6 tonnes d'eau. Dans 1 kilo de bœuf, il y a 11 tonnes d'eau. Et dans notre assiette d'Européens moyens carnivores, il y a 4 tonnes d'eau tous les jours. Ça relativise la carafe, hein. Allez, demain midi, si vous êtes sympa, passez 15 secondes pour vous rappeler du rouquin. Dites, il me faut de l'eau pour boire, mais il me faut 4 tonnes d'eau pour remplir mon assiette. On consomme beaucoup, beaucoup, beaucoup plus d'eau dans l'assiette que dans la machine à laver la vaisselle. Il n'y a pas photo. L'eau sur Terre, c'est pour manger. D'où la question du CCFD. Aura-t-on assez d'eau pour manger? Et donc, quelque part, les ingénieurs ont dit, je t'arrange le coup. Oh, t'as pas d'eau. Ben, t'as qu'à arroser, quoi. Hein? Ils ont même inventé un autre mot extraordinaire. T'as qu'à irriguer, qu'ils ont dit. Et on s'y est mis comme des malades. Faut se rendre compte qu'un champ sur 7 est irrigué sur cette planète. On a fait des barrages comme des malades, des puits comme des malades, etc. Alors, je vous rappelle, la planète se réchauffe, faut augmenter de 70% la production agricole mondiale. Les Français qui sont champions du Yaka disent « Yaka, doubler les surfaces irriguées ». Ben, c'est ça qu'on peut pas. On est quasiment au maximum de surfaces irriguées dans le monde. Alors je vous explique pas pourquoi, parce que faut terminer avant le petit déjeuner. Bon, On a 200 millions d'hectares irrigués, au maximum on arrivera à 242, c'est raté, c'est pas comme ça. Et donc, des pays secs, il y en a plein. Hein. Allez, je vous en prends un particulièrement provoque. C'est pas celui que vous auriez choisi. United States of America. C'est marrant, hein? Bon, même si vous n'y êtes pas allé, tout le monde a vu des photos. Alors je vais vous dire, à New York, il y a Chicago, il pleut. Mais tout le monde s'est aperçu qu'à Las Vegas, il ne pleut pas. Il faut se rendre compte que sur le tiers de la surface des États-Unis, il ne pleut jamais. C'est quoi le principal ennemi de l'homme? C'est l'homme. Après l'homme, quel est le principal ennemi de l'homme? C'est le moustique. Véritable saloperie, cette bestiole. Hein. 800 000 morts par an, quand même. Hein. Respect. Le paludisme, la dengue, le chikungunya, le zika. Il y en a plein qui croient que c'est le crocodile. Quel est le principal ennemi de l'homme? Le crocodile se croque 25 hommes. Il y en a d'autres qui croient que c'est le requin 18 hommes. Et encore, que des surfeurs. Non mais attendez, le seul qui rivalise, c'est le serpent. Le serpent, 100 000 morts. Le moustique, 800 000. Alors, notre principal ennemi, c'est sans conteste le moustique. Mais c'est pas parce que c'est un ennemi qu'on doit être injuste envers lui. Il y a un défaut que le moustique n'a absolument pas. Le moustique n'est pas raciste. C'est très important de comprendre ça. Regardez, le moustique est en Afrique, il voit un noir, il pique. Il remonte, il voit un arabe, il pique. Chez tous ceux de Nice, c'est pareil. Il traverse Gibraltar, il y arrive, il pique l'espagnol. Il traverse les Pyrénées, il arrive à Nantes, il pique. Juste pour vous dire, il n'y a pas de mystère. Si on a chaud, on va avoir les maladies des pays chauds. C'est normal, hein. Voilà, par exemple, la fièvre cataralovine, la peste équine, la fièvre de la vallée du Rift, la fièvre du Nice occidental, la leishmaniose, la leptospirose. Cette liste n'est évidemment pas limitative. Les éleveurs vont connaître la joie d'avoir toutes les maladies des pays tropicaux. C'est normal, puisqu'on va avoir chaud. Mais ça va être très intéressant d'être agriculteur, quand même. Et c'est pareil pour les agriculteurs. Vous savez, printemps chaud et humide, bonjour, la rouille, l'œil d'homme, la tavelure, le mildiou, la gravelle, la fusariose. On vit une époque formidable. Non, mais il n'y a pas de mystère. Si on a chaud, on va avoir toutes les maladies des pays chauds. Donc, même en Loire-Atlantique, il va falloir se décarcasser un peu avec le réchauffement de la planète. Voilà, migration des cultures. Tiens, par exemple, on fait du vin, là. Ça, c'est la limite nord de la vigne, avec le réchauffement climatique. À Nantes, ça va pour le muscadet. Chaud. Je vous dis, on est pas mal, nous. Hein. Si j'étais viticulteur en Sicile, je commencerais à avoir des soucis. Mais nous, on va juste changer de concurrent. Au lieu d'avoir les Siciliens, on va avoir les Anglais et les Danois. Et alors ? Pour le vin, on s'en fout. Alors parlons de choses sérieuses, le poisson. Le poisson, contrairement aux plantes, lui, il peut bouger. Quand il fait chaud, il trouve qu'il fait trop chaud, il remonte. Ben, à la fin des fins, on va stocker tout le poisson près des pôles? Ben non. Alors très profond? Ben non. En plus tout petit, de toute façon, il n'y aura plus. Les pêcheurs l'auront tout pêché. Le poisson remonte en moyenne de 75 km par décennie. Hein. C'est une mesure, ça. Bien. Alors, réchauffement, irrigation du maïs compromise en France, le blé souffrira des canicules, les oliviers sont tous en difficulté, le vin des nouveaux concurrents, plus d'arbres dans la forêt des Landes. Ah ouais, je vais aussi à Bordeaux. Passons aux choses sérieuses. Le riz. Le riz, c'est très important. 142 millions d'hectares de rizières dans le monde. 16 millions sont menacés par le sel, 22 millions par les inondations, 23 millions par la sécheresse. C'est pas grave, c'est pour les Chinois. Allez, je vous prends par les sentiments. Il y en a qui boivent du café, là? Ouais, le café. Le café, c'est un truc de pays chaud, mais pas trop, de l'Éthiopie. Le café, il aime pas le gel. Mais il aime pas quand il fait trop chaud non plus. Le café, il aime bien qu'il fasse entre 19 et 25, basta. Et quand il passe à 35 ou à 40, qu'est-ce qu'il fait le paysan? Ben, on remonte de 100 ou 200 mètres sur la montagne. Quand on a fini de remonter sur la montagne, ben, c'est fini. Je vous signale que certains disent que les rendements des cafés pourraient baisser de 40 à 90% d'ici la fin du siècle. Ah ben pour moi, ça va. Je pourrais boire une tasse de café jusqu'au mon dernier jour. Mes enfants, ben, ils passeront à la chicorée. Voilà. Juste pour dire, le réchauffement de la planète, voilà, c'est quand même pas... On peut pas être en dehors. Voilà. Donc qu'est-ce qu'on fait maintenant? Quand est-ce qu'on fait quelque chose? On attend quoi pour faire quelque chose? Bien. Alors maintenant, l'agriculture est la cause du réchauffement climatique. Alors, le problème de l'agriculture, c'est pas le pouet-pouet du tracteur. Le pouet-pouet du tracteur, c'est très annexe. Le problème de l'agriculture, c'est que sa spécialité de l'agriculture, c'est des gaz qui réchauffent beaucoup plus la planète que le gaz carbonique. La moitié du réchauffement de la planète est due à l'engrais azoté. Vous avez remarqué qu'on balance beaucoup d'engrais sur nos champs, notamment de l'engrais azoté. L'engrais azoté, vous avez remarqué, en général, les plantes ne mangent pas tout. Parfois, il y en a dans les cours d'eau, parfois, ils arrivent sur les plages, parfois, ça nourrit les algues. Oh, non, bon, je ne sais pas chez vous, quand même. Bon, d'accord. Mais surtout, on laboure, on remet l'engrais sur le dessus, et le froid, les vents de l'automne et le soleil le transforment en une véritable saloperie, protoxyde d'azote. Quand je dis véritable saloperie, c'est un gaz qui, lui, est 298 fois plus réchauffant que le gaz carbonique. Donc, quand un paysan balance malencontreusement, en gérant mal ses engrais azotés, une tonne de pentoxyde d'azote, c'est comme si elle avait éructé 298 tonnes. La moitié du réchauffement climatique de l'agriculture, c'est l'engrais azoté. Et quelque part, tout d'un coup, on dit, il y a peut-être des solutions, on ne sait jamais. Peut-être faire sans pentoxyde d'azote. Et du coup, il n'y a quand même rien de plus urgent que de dire sérieusement aux paysans, vous ne pouvez pas arrêter de nous réchauffer la planète, s'il vous plaît. Bien. Et regardez, par exemple, en 50 ans dans le monde, la production de céréales a triplé. C'est pas mal. Sans augmentation de surface. Mais on a multiplié par 9 les engrais. Donc c'est vrai, on mange. On mange, mais on la réchauffe, cette planète. Donc il faut peut-être trouver d'autres moyens de manger. Voilà. Et je vous rappelle qu'en résumé, je vous l'ai déjà dit, mais pour manger, chacun doit avoir à peu près un quart d'hectare de terre, 4000 litres d'eau, souvenez, par jour, et 4 litres de pétrole. Et donc quand on voit la mangeaille comme ça, on se dit, il y a quand même énormément de liaisons entre notre assiette et la température de la planète. Alors par exemple, le fruit et légumes. Le fruit et légumes de saison produit dans le département, c'est 20 fois moins de gaz à effet de serre que le fruit et légumes importé par avion, ou alors surgelé. Donc, déjà, par exemple, manger des tomates là, en ce moment, elles n'ont aucun goût. Attendez, manger des tomates en ce moment, c'est du kérosène. C'est tout. Non, mais en ce moment, c'est des carottes qu'on mange. Pourquoi on perd les saisons? Et donc, qu'est-ce qu'on mange demain? Est-ce qu'on mange du légume de saison produit en Loire-Atlantique, acheté dans la MAP du coin? Puisqu'il y a M. Amap qui est là, ou autre, hein, il n'y a pas que la MAP. Où est-ce qu'on trouve que les haricots verts du Kenya, c'est bon? Ça aide peut-être les Kenyans, et au cœur du Kenya, mais ça réchauffe un tout petit peu la planète. Et alors, la viande, n'en parlons pas. Le veau qu'il y a dans mon assiette, c'est 90 fois plus de gaz à effet de serre que la carotte. Quand je vous dis qu'il faut passer du bœuf-carotte à la carotte au bœuf, c'est très vrai. C'est ça qui réchauffe moins la planète. Sans oublier les transports. Hein, il y a des petits empêcheurs de manger en rond qui ont calculé que la somme des ingrédients qui est dans mon yaourt aux fruits, ils ont cumulé 9115 kilomètres. Est-ce bien raisonnable? Tiens, vous vous rendez compte qu'on mange des haricots verts chinois? Ils ont été produits là, par camion superpolluant, le bateau superpolluant, le bateau de guerre pour empêcher les pirates de truc le bateau, truc machin, etc. Ils arrivent au Havre, ils prennent le train, le camion, ils arrivent au marché de Rungis, ils repartent, ils arrivent ici, et c'est parti. On est cinglés. Tiens, ça c'est une photo que j'ai prise moi-même en Chine. Une belle exploitation de roses, juste à côté de l'aéroport de Kunming. Alors, à la Saint-Valentin, je le disais, vos bons amis, j'ose plus parler de fiancés là, à votre âge, ils vous ont offert des roses pour la Saint-Valentin? Mais j'espère que vous leur avez renvoyé par la figure en disant, mais le pull kérosène, tes roses. Mais qu'est-ce que ça veut dire d'offrir des roses en février? Mais on vit dans un monde de fous. Elle pue le kérosène, ta rose. Donc au bout d'un moment, il faut interroger nos pratiques. Non mais attendez, si la Saint-Valentin tombait au mois de juin, ça irait d'offrir des roses. Mais offrir des roses en février, enfin, c'est réchauffer la planète. Enfin bon, vous le savez. Mais ça vaut la peine d'enfoncer de temps en temps des portes ouvertes. Regardez, les États-Unis, c'est un très grand pays. C'est génial, les États-Unis. Je ne sais plus qui m'a dit qu'il allait aux États-Unis la semaine prochaine. Bon, États-Unis, vous savez, ils font tout par morceaux. Vous vous souvenez de notre cours de géographie? Il y a la Corn Belt, non, la Wheat Belt, puis la Corn Belt, puis tous les légumes sont là. Mais c'est loin, quoi. Ah ben, pour aller de San Francisco à Chicago, c'est, je sais plus combien, 5000 kilomètres. Donc si tous les bœufs sont faits à Chicago, font 5000 kilomètres pour aller à San Francisco, et puis tous les légumes sont faits à San, etc., donc ça finit par faire beaucoup, beaucoup de camions. Et en moyenne, ils disent, la nourriture fait 2400 kilomètres en camion avant d'arriver dans l'assiette de l'Américain. Respect. Grande-Bretagne. Faut toujours parler des autres, c'est plus facile que de parler de soi. En Grande-Bretagne, on a calculé qu'il fallait 1,6 milliard de litres de pétrole juste pour amener la bouffe pour nourrir les animaux. En Bretagne, c'est pas mal non plus. Hein. Mais bon, parlons de Grande-Bretagne. C'est beaucoup, hein, de réchauffement de la planète. Juste pour amener la bouffe, pour nourrir les animaux. Une fois qu'on a nourri ces animaux, ils ont une très bonne idée. Si on échangeait les animaux, qu'ils disent. Et voilà que les Anglais importent 240 000 tonnes de cochons et en exportent 195 000. Elle est pas bonne, cette blague, là? T'as déjà dépensé 1 milliard 600 millions de litres de pétrole pour faire tes cochons et ensuite tu les exportes et t'en importes. Donc on va en vivre une époque formidable. Attendez, d'un côté c'est extrêmement rassurant. Les marges d'amélioration sont gigantesques. Évidemment qu'on peut s'améliorer. Faut arrêter. Alors maintenant, on passe dans le positif.
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5: Alors, comment on fait pour faire de l'agriculture malgré le réchauffement et pour faire de l'agriculture tout en refroidissant la planète? Alors d'abord, ça, un document de synthèse. Parce que moi, j'avais très rarement vu ça. Faut se rendre compte, vous l'avez vu quand j'ai comparé Vénus, Mars et la Terre, c'est bien qu'il y ait des gaz à effet de serre. Il y a toujours eu des gaz à effet de serre. Bon, l'unité de mesure, on n'y comprend rien, mais c'est une unité de mesure comme une autre, voilà. On parle gigatonnes d'équivalent carbone. Il y en a toujours eu autour de 600. Depuis qu'on a commencé à faire du pétrole, du gaz, etc., on en a balancé 165 de plus. Tous les ennuis que je vous ai dit sont dus à ces 165. C'était le bon temps, dit-on. Il n'y en avait que 600. C'était juste assez, mais pas trop. Donc vu comme ça, ça n'a pas l'air tant que ça. Et puis, chaque année, on en balance 6 de plus. Bon, et c'est ça qui va pas. Donc, attendez, il n'y a pas de problème d'énergie fossile. Ils en ont balancé. Ce serait quand même bien d'aller en chercher au moins 6 gigatonnes d'équivalent tous les ans. Et là, on s'aperçoit qu'il y en a plein dans la mer, mais c'est très compliqué la mer. Et on s'aperçoit qu'il y en a plein sur Terre. Dans nos champs, il y en a 2300 tonnes. Et donc tout d'un coup, on se dit, quand je dis dans nos champs, 15 mètres au-dessus, les arbres, jusqu'à 5 mètres en dessous, dans la Terre. On parle de 6 gigatonnes. Et les paysans en ont 2300. Il y en a qui ont fait la division, qui disent, c'est 4 pour 1000, 0,4%. On ne peut pas aller voir poliment les paysans en disant, tu ne pourrais pas m'arranger le coup. Tu ne peux pas augmenter de 0,4% ton stockage de carbone dans ton champ. Je te le revaudrais. Ça nous arrangerait quand même. Parce qu'avant de passer de 6 qu'on balance dans l'atmosphère à 0, prévoir un petit délai, si tu pouvais nous arranger le coup pendant ce temps-là, ce serait pas mal. Et puis, le jour où on arrêtera d'en balancer, tu peux quand même continuer encore un moment pour refroidir la planète parce que tu peux attaquer le stock de 165. Ben, possible finalement. Bon, 4 pour 1000, vous avez entendu ça? C'est pas un slogan très sexy, mais c'est extrêmement intéressant. Alors, ben, méthanisation, diminution de l'azote, agroforesterie, il y a plein. Mais en même temps, ça dépend ce qu'on veut. Vous savez que nos champs sont super jaunes en ce moment? Ah, c'est très beau les champs jaunes, là. En ce moment, la Loire-Atlantique, au mois de mai, est très belle. Rien à dire. Mais vous qui êtes des gens avertis, vous passez devant un champ jaune, vous dites Peugeot. Vous le savez, ça? Comment vous le savez pas? Le champ jaune, c'est pour la Peugeot, maintenant. Mais oui, enfin. Dans quel monde vous croyez que vous vivez? Attendez. L'huile du colza, ça va à Donge pour faire du diesel. Du diesel, hein. Et le reste, soyons honnêtes, le tourteau, ça va au cochon. Donc, quand vous voyez un champ jaune, c'est simple, Peugeot cochon. Alors, ça existe aussi en formule Renault poulet, Fiat canard, Volkswagen lapin. C'est comme vous voulez. On a déjà 5% de notre surface pour la Peugeot. On passe à 20%. Moi, ce que vous voulez, enfin, je vous laisse lire. On réchauffe la planète comme des malades. Et on a inventé ce truc cinglé de dire le meilleur des meilleurs de la planète, les meilleurs champs de la planète, c'est pour la Peugeot. Alors, c'est vrai que les Européens, on est super écolo. On a dit, il faudrait 20% de biocarburant dans nos moteurs. Ce serait classe. Comme ça, on serait vert. Au bout d'un moment, manger ou conduire, il va falloir choisir. Alors, les Européens ont dit, c'est pas grave, finalement. D'accord, on en reste à 5%. Rien que la politique européenne de dire, je veux 20% d'incorporation dans l'essence d'ici 2030, ça fait augmenter mécaniquement d'un tiers le cours mondial des céréales. La baguette va passer à 1,50€. Bon, il arrivera, nous. Le gars du Bangladesh, qui dépense 80% de ses revenus pour acheter du riz, si le prix du riz augmente de 50%. Et donc, faut savoir, reconnaître ses erreurs, on a fait une connerie. Le plus précieux de la nature, le grain de blé, le grain de maïs, le grain de colza, c'est sacré, c'est pour manger. Alors, la deuxième génération, c'est autre chose. Oui, parce qu'on dit, dans le maïs, je prends le grain. Le grain, c'est sacré, c'est pour manger, mais le reste du maïs, c'est aussi plein de carbone. Donc, dans le reste du maïs, on dit, une partie pour les vaches, une partie pour servir d'engrais, une partie pour les bagnoles. Top là. Mais le grain, c'est sacré, on s'est gouré. Mais surtout, faut reforester. Pour situer, pour refroidir la planète, il faudrait planter 300 à 400 millions d'hectares d'arbres. C'est des forêts plus des haies, mais même des arbres en ville. Enfin bon, ça, c'est pour faire joli. Mais les forêts plus les haies, c'est possible. On y va? Enfin, pas tout de suite, hein. Parce qu'en 2014, on a abattu 18 millions d'hectares. Et moi, de temps en temps, je pose la question. On veut se la refroidir, cette planète? Si on se la refroidit, il faudrait trouver 300 millions d'hectares d'arbres de plus. Pour le moment, c'est 18 millions en moins. On a pris la mesure de la catastrophe qui arrive avec le réchauffement de la planète. C'est comme on veut. Et donc, quand j'ai pris la direction de l'école de l'agriculture, j'étais le 14e directeur. Les jésuites l'avaient dirigé jusqu'en 1972. Puis, faute de jésuites, c'était passé au laïc. Et j'étais le premier directeur du 21e siècle. Et j'ai dit, c'était simple. Jusque-là, les 104 premières années avant que j'arrive, c'était Monsieur Plus. Toujours plus de terre, toujours plus d'eau, toujours plus de pétrole, toujours plus de chimie, toujours plus de tracteurs, toujours plus de gaz à effet de serre. C'était le bon temps. Et moi, j'arrive, et tout d'un coup, je dis, ah, mais c'est marrant, c'est moi. Il va falloir se faire à manger avec moins de terre, moins d'eau, moins de pétrole, moins de chimie, plus de tracteurs, moins de gaz à effet de serre. Ben, comment qu'on va faire, les gars? Tout d'un coup, c'est un tout petit peu angoissant. Attendez, c'est maintenant que l'agriculture devient intéressante, c'est maintenant qu'elle devient difficile. Jusque-là, ce qu'on savait faire, c'est produire plus et plutôt moins bien, avec plus. Maintenant, il faut produire plus et mieux avec moins. Plus et mieux avec moins, c'est bien plus excitant parce que bien plus difficile que plus et moins bien avec plus. Mais il va falloir se décarcasser. Alors, vous n'avez pas une idée? Eh bien, l'idée, c'est les biotechnologies. Nous rentrons dans le siècle de la biologie. Chaud. J'espère que la matière préférée de vos fils et de vos filles à l'école, c'est les sciences de vie et de la terre, comme on dit. On compte sur eux maintenant. Tous les herbicides qu'on a inventés jusqu'à maintenant, on sélectionnait soigneusement les mauvaises herbes résistantes à l'herbicide. Donc, ça marche aussi. Donc, c'est nul. Est-ce à dire qu'il n'y en a pas? Bah oui, 18 millions d'agriculteurs qui sèment ces OGM nuls. Il y a plus d'agriculteurs sur Terre qui sèment ces OGM nuls que d'agriculteurs dans l'Europe des 27. Vous savez, nous, on élève les moustachus, là, qui se lèvent le matin pour les arracher. Peut-être qu'il y en a dans la salle. Donc, c'est important de savoir à quelle heure se lever le matin. 180 millions d'hectares. Ça représente quoi? La surface agricole de la France, c'est 20 millions d'hectares. Donc, ce qu'il faut arracher, bah oui, c'est 9 fois la superficie de la France. Ah bah, il va falloir mettre le réveil tôt. Hein. Si vous préférez un champ sur 9 sur Terre, et planter avec ces OGM nuls. Donc, c'est commencé. Il n'y a pas de problème. Et là, le grand moment, le scriptiste du conférencier. Ah, il ne recule devant rien. Hein. C'est quoi ça? Pur coton OGM, parti communiste chinois. Enfin, qu'est-ce que vous croyez? 75% du coton produit dans le monde est OGM. Vous ne le saviez pas que vous en avez tous sur la peau? Vous avez tous du coton OGM sur la peau. Mais enfin, dans quel monde vous croyez que vous vivez? C'est marrant parce que quand je dis ça, les gens commencent à se gratter. Mais puis alors, vous mangez de la viande de temps en temps? Vous mangez du poulet ou du cochon? Vous savez qu'ils mangent tous du soja? 83% du soja produit dans le monde est OGM. Vous y croyez, vous, aux filières sans OGM? Enfin, si vous y croyez, c'est des anciennes. Autrement dit, on mange tous des OGM et on en a tous sur la peau. Donc, c'est commencé. Sauf que il y a une division historique. En Amérique, OGM 1, anti-OGM 0. En Europe, moustachu 1, Monsanto 0. Faites-vous pousser la moustache, qu'ils disent. Bien. Donc en Europe, on n'a pas envie d'OGM. Ben alors, qu'est-ce qu'on veut? On est un tout petit peu vélitaire, on dit, j'aimerais bien que ça continue comme avant. Ben oui, t'es en train de foncer dans le mur, ça, vas-y. Ben, faut peut-être arrêter avant d'être dans le mur. Et autrement dit, qu'est-ce qu'on peut faire? Alors, faut se rendre compte que même en France, où il n'y a pas besoin de produire plus de nourriture, faudrait sortir sur nos champs un peu d'énergie, un peu de textile, un peu d'isolant, un peu de matériaux de construction, un peu d'emballage et un peu de médicaments. Donc, faut produire plus. Et toutes nos technologies sont en train de se casser la figure. Et donc, l'agriculture moderne, ça consiste à dire je produis énormément de bouffe. C'est pas grave s'il y a des fuites. Mais finalement, en haut, je fais pas confiance dans la nature. Parce que la nature, franchement, c'est pas fiable. Les ouragans, les gels, hein, la sécheresse, la nature. Non, moi je m'occupe de la nature, mieux c'est. Donc je vais tout retourner pour les gels, hein, la sécheresse, la nature. Non, moi je m'occupe de la nature, mieux c'est. Donc je vais tout retourner pour recommencer à zéro, mettre

bout de la lorgnette. Le problème, il est là-haut. Toute notre agriculture moderne, pas l'agriculture africaine qui produit rien, hein, la vraie agriculture qui produit beaucoup, elle consiste à dire, je pille toutes les ressources non renouvelables de la nature pour me faire à manger. Ben, s'il n'y en a plus de ressources, ben, qu'est-ce qu'il faut faire? Faut changer là-haut. Au lieu d'une agriculture massivement chimique, faut faire une agriculture massivement écologique. Et comme un bonheur n'arrive jamais seul, dans une agriculture massivement écologique, il n'y aura plus de fuite. Les écolos seront contents. Il n'y a plus qu'à. Il n'y a plus qu'à, ça veut dire qu'on demande beaucoup de choses très simples aux agriculteurs. Tu vas nous faire du rendement, faut nourrir. Si tu pouvais nous séquestrer du carbone pour refroidir la planète, un peu de biodiversité, ça ferait pas de mal dans notre monde de brut. L'environnement, c'est sympa de se promener dans une campagne accueillante. De l'emploi, parce qu'on n'en fait plus à Saint-Nazaire. Et puis de la qualité, parce qu'on est exigeant. Fastoche, qu'est-ce qu'on pourrait imaginer? La chimie. La chimie nous a inventé 4 trucs extraordinaires. Non, il manque un truc. Bon, c'est pas grave, je vous le dis. La chimie a dit, je te nourris tes plantes, l'engrais. Ensuite, je soigne les plantes, le fongicide. Ensuite, j'éloigne les mauvaises herbes, l'herbicide. J'éloigne les insectes, l'insecticide. J'éloigne les grosses bêtes, le fil de fer barbelé. Génial. Ben, c'est grâce à ça qu'on mange, hein. Merci la chimie. Le problème, c'est que c'est fini. Tout ce que la chimie pouvait inventer, c'est déjà fait. Je te nourris tes plantes, je les soigne, j'éloigne les mauvaises herbes, les grosses bêtes, les petites bêtes. Ben, c'est fini. Donc la chimie, c'est du passé. Faut trouver un autre truc. Et surtout, on arrive au bout des limites de la chimie. Rendement du blé en Chine, rendement du blé en Inde. Des années 70 à 90, les rendements ne cessaient d'augmenter dans le monde. Depuis 15 ans, les rendements mondiaux n'augmentent plus. La révolution verte, qui a permis de multiplier la production agricole, de nourrir les Chinois, les Indiens, etc., même en Europe, on n'y arrive plus. Du temps de papa, là, de grand-père, quand on sortait, on comptait en quintaux parce que ça faisait pas beaucoup de production au lieu de compter en tonnes. Donc quand on sortait 20 quintaux, on était content. Maintenant, à 80, on trouve que c'est moyen. Et donc, on a augmenté massivement, on a triplé ou quadruplé notre production de blé. Puis maintenant, c'est fini. On est moderne. Regardez en 2016, printemps pourri, vous vous souvenez? Tous les plants, tous les champs de blé qui étaient plats, pourris, même les champs de blé qui étaient en pente, il y avait plein de nuages, moins de rayonnement solaire, moins de blé. Printemps pourri, moins 35% de blé en France. La production de blé a reculé de 30 ans en arrière. On est moderne, mais quand il pleut, il n'y a pas de blé. En 2017... Canicule le 10 juin, mauvaise récolte. Alors finalement, on est vachement bon en agriculture, sauf quand il pleut, sauf quand il fait chaud. Avec le réchauffement de la planète, moi je dis, et quand est-ce qu'on produit le blé alors? Faut peut-être trouver d'autres idées. Mais vous savez, d'autres idées, même les gens qu'on redoute qui sont puissants, commencent à se dire, la terre est en train de trembler, c'est le moment d'agir. Alors des vendeurs de chimie et de semences, il y en avait 7 sur Terre. Des vrais quoi. Alors c'est Monsanto qui a dit, eh ben, le marché des OGM, c'est plus ce que c'était. Allez, c'est le moment. Au lieu de vendre des OGM, je vais m'occuper d'autre chose. Je vais acheter le Suisse. Monsanto essaye de se payer Syngenta. Comme ça, il dit Syngenta, c'est en Europe, c'est moins moche que Monsanto. Je pourrais fourguer un peu mieux mes produits. Mais ils sont très arrogants, Monsanto, ils sont américains. Ils n'ont pas vu. Il n'y a pas que les Américains dans le monde. Et tout d'un coup, les Suisses ont un truc totalement inattendu. Ils disent, à tout prendre, je préfère les Chinois. Et voilà-t-y pas que les Suisses se vendent aux Chinois au lieu de se vendre aux Amerlocs. Tout d'un coup, tous les autres disent, oulala, c'est le moment de bouger, hein. Sinon je vais me faire manger tout cru. Et donc par exemple, les deux autres Américains, Down et Dupont, disent, oulala, ça sent mal. Bon, un mariage de raison, c'est toujours mieux que se faire bouffer. Et Monsieur Down et Monsieur Dupont se font un mariage de raison. Du coup, il reste deux Allemands. Il reste BASF et Bayer. Bayer tire le premier, et ben, c'est le moment de bouger, hein. Dans ce monde de l'eau, ceux qui ne mangent pas se fait manger. Monsanto est un peu affaibli, il est ridicule, il n'a pas réussi à... Ben c'est le moment. Et on a ce truc extraordinaire. Bayer se paye pour 56 milliards d'euros l'entreprise la plus impopulaire au monde, Monsanto. J'en connais pas d'encore plus impopulaire, hein. Il y a parfois, je sais pas, Peugeot est pas très populaire, mais Monsanto est la seule entreprise qui a réussi ce tour de force de créer une journée mondiale contre elle. C'est extraordinaire quand même. Il y a pas de journée mondiale contre le sieur ou Coca-Cola, mais il y en a une contre Monsanto. Et tout d'un coup, moi je vais à la radio, la télé, tout le monde me dit, expliquez-moi, pourquoi Bayer veut se payer 56 milliards l'entreprise la plus impopulaire au monde? J'ai dit, bah, elle va pas s'appeler Monsanto, il va la changer de nom déjà. Mais déjà, en fait, le Roundup, c'est dégoûtant le Roundup. Vous savez combien de personnes ont acheté du Roundup l'an dernier? 3 millions en France. Alors Bayer, il achète les manifestants qui disent le glyphosate, c'est nul, ou il achète les 3 millions de clients? Mais attendez, les semences de Monsanto couvrent le quart de la surface agricole française. Tiens, il y a un truc que j'ai beaucoup ri une fois, puisque j'étais né en cornier. Je préside un mémoire de fin d'études à l'ESA, c'était sur le marché extraordinaire de semences bio
de salade de Monsanto.

0: parce que Monsanto est quasiment le leader mondial des semences bio. Ouais, ça, évidemment, ça m'a fait beaucoup rire, parce que les mangeurs de salade, en général, ils sont pas copains de Monsanto. Non, parce que c'est quand même des Monsanto qui mangent, hein, mais évidemment, c'est pas vendu sous la marque Monsanto, qu'est-ce que vous croyez? Monsanto est le plus gros fournisseur de semences bio. Voilà. Et donc, c'est ça qu'ils achètent. Les Allemands ont acheté 25% de la surface agricole française. Voilà. Moyennant quoi? On est sur une situation incroyable. Il n'y a plus que 4 fournisseurs de semences, d'engrais et de pesticides dans le monde. Ça vous rassure, vous? Moi, pas tellement. D'autant plus que 4, privés de chez privés, hein. Donc, c'est 4 assemblées générales d'actionnaires privés qui vont dire qu'est-ce qu'on va manger dans le monde. Ça me rassure moyen. Mais vous savez, il faut toujours aller voir les gens, même quand on les aime pas. Quand on va sur le site de Bayer Monsanto, vous savez comment ils expliquent ça? Ils disent, mais il faut tout réinventer. Il faut unifier nos efforts de recherche. On va mettre 3 milliards de dollars par an en recherche. Je me suis demandé ce que ça voulait dire, 3 milliards de dollars. J'ai été voir l'INRA. L'INRA, c'est un des plus grands centres de recherche existants au monde. Budget annuel de l'INRA, 800 millions. Autrement dit, Bayer Monsanto sont tellement inquiets de l'avenir de l'agriculture mondiale qu'ils disent, je vais mettre moi, à moi tout seul, 4 fois plus de chercheurs que l'INRA. Si c'est pas quelque part un hommage à la difficulté de se nourrir au XXIe siècle et aux ennuis qu'on va avoir avec le réchauffement climatique, ça y ressemble. Mais la chimie n'a pas fini, parce que pendant que nous, on recyclait les armes de guerre de la Première Guerre mondiale pour faire des trucs qui tuent tout, la nature, elle avait 4 milliards d'années. Ça fait 4 milliards d'années que la nature a envie de marier la carpe et le lapin. Elle a essayé toutes les manières possibles de marier la carpe et le lapin. Alors, ça n'a pas marché pour la carpe et le lapin, mais ça a marché pour plein d'autres trucs. Et partout où ça a marché, elle a gardé. Et tout d'un coup, on s'aperçoit qu'on ne connaît rien. Est-ce que vous savez, par exemple, que sous 1 mètre carré de sol, il y a 260 millions de bestioles? Vous en connaissez combien? Attendez, les agriculteurs bio en connaissent au moins 100 de plus que les pas bio. Je vous parle de 260 millions, moi. Comme on n'y connaît rien, c'est pour ça qu'on a inventé les pesticides. Il y en a sûrement, ils sont nocifs. Allez, je retourne. Je mets des herbicides, des insecticides, des trucs, des machins, etc. Au moins, ils m'embêteront pas. C'est extrêmement primitif. Tout d'un coup, si on se présentait, Parmentier Bruno, petit-fils, arrière-petit-fils de Parmentier le célèbre. Bon, et vous, à quoi vous servez? Ah ben, si vous servez à quelque chose, je peux pas vous aider. Comment je peux vous aider? Et la nouvelle chimie, c'est pour aider les bébêtes à faire leur travail de bébête. Mais c'est autre chose. Tiens, par exemple, est-ce que vous connaissez le vin No Sex Tonight? Je vois des hommes qui sourient. Non, c'est pas du tout ce que vous croyez. No Sex Tonight pour les insectes. Regardez, je fais un petit pchit là, et le garçon insecte n'arrive plus à trouver la femelle. Eh ben, ça s'arrête là. Contraception d'insectes. Contraception d'insectes, c'est bien plus intelligent que destruction d'insectes. Donc, la chimie de demain, c'est ça. Etc., etc. Et puis, ben, je vais multiplier les bactéries, etc. Autrement dit, la nouvelle chimie, c'est de la biochimie. C'est la chimie d'imitation de la nature, c'est la chimie qui va faire de la contraception, ou de la chimie qui va aider les bébêtes à faire leur travail de bébête. C'est autrement intelligent que la chimie militaire. Pour le moment, c'est une chimie SID qui tue tout. Maintenant, c'est une chimie qui va aider. Donc, il y a plein de choses à faire. Voilà. Et donc, on va trouver des choses extraordinaires. Bien. Génétique. Allez, on va à toute vitesse. Génétique, tiens, ça, c'est le maïs des Incas, théosinte. 1 tonne par hectare. Ça, c'est le maïs d'aujourd'hui, 10 tonnes hectare. Comment on est passé de ça à ça? Pendant 80 générations, les paysans ont dit, pour semer l'an prochain, je prends le plus bel épi de mon champ. Il y a des chances qu'il m'en donnera plus. 80 générations après, on en est là. C'est pas mal la sélection génétique. On arrête, mais on n'a pas dit dans le dernier mois, évidemment qu'on peut continuer. Regardez, ça, c'est la moisson du temps de Peter Bruegel en 1565. À ce moment-là, le blé avait la hauteur de l'homme. Il faut dire que le blé était très macho. Et le jeu préféré du blé, c'était de dire « je suis plus grand que toi ». Attendez, qu'est-ce que c'est que cette arrogance du blé? Ça fait 400 ans qu'on dit au blé, mais arrête tes conneries. Je te demande de faire du grain. Maintenant, regardez-moi ce blé riquiqui. Ah ben, on l'a dompté, le petit macho, là. Ah ben oui, mais il fait pas de tige, maintenant il fait du grain. 8 fois plus de grain. Elle est belle, la sélection génétique, quand même. C'est grâce à ça qu'on mange. La sélection génétique, c'est quand même pas mal. Mais ça marche aussi pour les bestiaux. Du temps de grand-père, quand on sortait 2000 litres de lait de la vache, on était content. Maintenant, 8000 litres, on dit à l'effet blarde, à l'abattoir, j'en prends une autre. Et puis alors, pour les machos, c'est les machos. Tiens, je vous fais juste une petite demande. Il y a des chiffres qu'on connaît pas. Combien il y a de vaches laitières en France? 3 500 000. Jusque-là, ça va. Combien de papas? 100 papas pour 3 500 000 vaches? Mais c'est pas un métier, papa. Ah bah attendez, il y a belle durette que c'est pas par les voies naturelles, hein. Attendez, j'ai été voir un de ces taureaux, moi, on me l'a présenté. Ah bah, ils sont très bien traités, hein. Mais dis-moi, celui-là, il a déjà 40 000 filles, sans compter les garçons qu'on a déjà mangés. Ah ben d'accord, je comprends la sélection génétique. Toutes les filles de ce taureau produisent minimum 8 litres de lait, c'est vachement bien. Mais vous vous rendez compte qu'en France, on a 3 500 000 vaches, on a plus que 100 papas, moi chacun son truc. On continue? Alors l'informatique. Regardez, ça c'est une vache normalement constituée. Maintenant, quand on est un fermier normalement constitué, on fait manger ça à la vache. Ça, c'est un petit émetteur. À l'intérieur, il y a une pile qui dure 3 ans, 4 ans, la durée de vie de la vache. La vache, elle le met dans son troisième estomac. Et puis alors, on fera vachement gaffe quand tu es à l'abattoir. Tu me récupères l'émetteur. Hein. Je change la pile, je le nettoie, je le désinfecte et hop, à la vache suivante. En permanence, toutes les 10 secondes, la vache me parle sur le téléphone portable. Rosette a fini par se lever. Elle a fait 235 pas. Ouh, la température ce matin, un peu haute quand même, 37,5. Je la change chaude, Rosette. Non, tu devrais faire venir l'inséminateur à 15h30. Ou alors à 2h du matin, le téléphone qui sonne. L'accouchement de Rosette se passe mal, il faut y aller à toute vitesse. Mais c'est génial. Et tout d'un coup, on se dit, mais on connaissait strictement rien. On est à loin de l'élevage. Jusque-là, c'était, Rosette, t'as pas l'air en forme ce matin. Non, mais maintenant, c'est le téléphone portable qui va dire si elle l'est ou pas, etc., etc. Et puis, c'est pareil pour l'agriculture. Attendez, les drones, c'est pas un truc pour faire joujou pour l'armée. Le drone, c'est d'abord un truc pour les paysans. Tout ça. Mais on commence à zéro. On ne connaissait rien de rien. On est à loin de l'agriculture. Les robots, robots de traite, robots désherbeurs, drones de reconnaissance. C'est génial, l'agriculture. On est à talent zéro de l'agriculture. Jusque-là, c'était tout simple. On démarre seulement l'agriculture, donc c'est plein d'espoir. Regardez, par exemple, ça, c'est un champ. Qu'est-ce que c'est que ces paysans primitifs qui gèrent les champs au champ? On va attendre, il faut gérer le champ au mètre carré. Et ensuite, il faut le gérer à la plante. À la limite, après, on va le gérer à la racine. Parce que, par exemple, on dit, le champ est sec, faut arroser. Mais faut arroser là, mais là, non, c'est bourré d'eau. Mais comment tu vas arroser le champ? Ça n'existe pas, d'arroger le champ. Et puis, quand je mets de l'engrais, tu me mets du phosphore et du potassium. Ben, le potassium, t'en mets pas là, c'en est bourré, t'en mets là. Mais le phosphore, c'est pas la peine d'en mettre là, t'en mets là. Et tout d'un coup, on s'aperçoit à quel point nous ne savons rien en agriculture, en élevage. Donc d'accord, on est devant un défi gigantesque, mais en même temps, on ne savait rien. On commence à peine l'agriculture, donc on va forcément trouver des trucs.
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0: Et puis alors, vous attendez tous l'écologie? L'écologie. Alors, labourage et pâturage sont les deux mamelles de la France. Ouais. Alors, puisque le labour est tellement symbolique de l'agriculteur que tous les agriculteurs ont la coupe de labour de grand-père sur la cheminée, hein, et que d'ailleurs ils s'appellent les laboureurs, c'est important de regarder ça. Alors le labour, ça consiste à mettre plein d'essence dans son tracteur pour aller chercher les cailloux au fond, mettre les cailloux au-dessus et transformer nos champs en champs de cailloux. Bah, si on aime les cailloux. Ça consiste à tasser la terre, comme ça quand il pleut, ça fait une belle mare. Bah, si on aime les mares. Ça consiste à donner à manger les vers de terre aux petits oiseaux. Bah, si on aime les petits oiseaux. Et ça consiste à remettre les engrais à l'automne au-dessus pour qu'ils se transforment en pentoxyde d'azote. Bah, si on aime les gaz à effet de serre. C'est une histoire de fou, le labour. Qui est-ce qui m'a inventé un truc pareil? Les mauvaises herbes, c'est bien plus résistant que les bonnes herbes. Imaginez-vous que ça fait 10 000 ans que les paysans ont déclaré la guerre aux mauvaises herbes et qu'elles sont encore là. Donc elles sont résistantes quand même. Et en particulier, les mauvaises herbes sont encore là parce que quand on les enfouit, il leur faut 7 ans pour crever. Donc, je laboure. Au revoir les mauvaises herbes de l'an dernier. Mais l'an prochain, je relaboure. Tiens, bonjour les mauvaises herbes il y a 2 ans. Bienvenue au club. C'est très primitif. Voilà. Et puis, si par hasard on prend l'avion depuis Notre-Dame-des-Landes, qu'est-ce qu'on trouve? C'est marron. La France est marron en ce moment. Mais c'est une histoire de cinglés. On a un énorme problème d'énergie sur la planète. Et aujourd'hui, il a fait soleil, non? Le soleil qui est arrivé aujourd'hui n'a servi à rien. Les paysans ne cultivent leurs champs que 6 mois par an. Mais le compte n'y est pas. Tout rayon du soleil qui nous fait l'honneur d'arriver sur le champ doit fixer du carbone et de l'azote, point final. Et donc, au lieu de labourer, on va élever les vers de terre. Les vers de terre, c'est génial. Ça fait les trous verticaux. Quand il pleut, l'eau tombe, on la stocke. Et quand les petites racines arrivent, le pré-trou est fait, elles descendent. Autrement dit, le laboureur est en train de changer de métier, il devient éleveur de vers de terre. C'est un métier, c'est un autre métier. Voilà. Et puis alors, quand on laboure, on n'aime pas les vers de terre, mais on n'aime pas les champignons non plus. Est-ce que vous aimez les champignons, vous? Est-ce que certains d'entre vous, puisqu'il y a des fontaines et tout ça, ils vont aux champignons parfois? Alors moi, comme je n'aime pas les champignons, je ne vais pas aux champignons, mais on m'a raconté. Je me balade dans la campagne, il n'y a pas de champignons. Il pleut cette nuit. Le lendemain, il y a des champignons. Le champignon pousse dans la nuit. C'est magique. Mais attendez, ce qu'on appelle le champignon, c'est le prout du champignon. Le champignon, c'est pas du tout ce qu'on met dans la casserole. Le champignon, c'est des dizaines de kilomètres de réseau qui échangent les éléments nutritifs. C'est une grosse bébête, le champignon. Un seul champignon, ça peut faire 80 tonnes. Quand une bébête de 80 tonnes décide de faire un brode parce que il pleut, c'est réglé dans la nuit. Mais donc, l'agriculteur qui arrive avec son tracteur en disant « place, place à la modernité », ben le champignon, il dit « pour échanger les éléments nutritifs, démerdez-vous ». Et puis on continue avec les bactéries. Alors je vais pouvoir vous faire un cours, mais enfin, il y a au moins deux sortes de bactéries. Dans les 15 premiers centimètres, il y a les bactéries qui adorent l'oxygène. Ensuite, il y a les bactéries qui n'aiment pas l'oxygène. Alors je retourne toucher tout faux. Les bactéries d'en haut, elles sont évidemment asphyxiées. Et les bactéries d'en haut, empoisonnées. Autrement dit, l'agriculteur qui laboure, il n'aime pas les vers de terre, il n'aime pas les champignons, il n'aime pas les bactéries, il n'aime pas le soleil d'hiver. Ben, qu'est-ce qu'il aime ? Le tracteur. Ben, l'avenir, c'est ça. C'est vrai que la première fois qu'on met la petite graine là, il faut avoir le moral. Allez, je vous le fais en gros. On voit un paysan qui est en train de semer. Non, mais il ne va pas mettre la petite graine là quand même, il est cinglé. Non, mais d'abord, qu'est-ce que c'est ça ? Ça, c'est nous sommes au mois d'octobre. C'est de la végétation, des mélanges de plantes qui ont été semés le jour de la moisson. Je ne dis pas le lendemain, hein, au cul de la moissonneuse-batteuse, quand il y a encore un peu d'humidité dans le sol. Et ça, on a fixé de l'azote au mois de juillet, août, septembre, octobre. Qu'est-ce que c'est ? Mais je mets ça dans l'engrais. Est-ce que c'est quoi ça ? Du carbone, de l'azote, de l'hydrogène, de l'oxygène. Mais est-ce que du bon ? Et surtout, c'est une plante gélive. Elle va geler l'hiver. Donc je le rabats, je mets ma petite graine, au mois d'octobre, au mois de décembre, ou au mois de janvier, il va geler. Il va mourir, mais il va rester. Autrement dit, je sème, je fais deux récoltes par an, à l'automne je fabrique mon engrais, je sème ma céréale dans l'engrais. Voilà. Et donc, dorénavant, il va falloir cultiver ces engrais au lieu de les acheter. Et là, on peut faire ça en Afrique. En Afrique, les forces de la nature sont très fortes. Il n'y a aucun problème pour faire deux récoltes, parfois trois récoltes par an. Ça coûte pas cher. Faut être décidé. L'engrais, c'est plus le truc qu'on achète. Dorénavant, c'est le truc qu'on cultive. Voilà. J'ai pas le temps. Alors ensuite, on va mettre des associations de cultures. Des cultures ensemble, qui s'aident à pousser. Par exemple, tiens, les mauvaises herbes. Il paraît que du glyphosate, ça va être fini. Donc tout le monde se demande comment on va faire. Mais attendez, on va cultiver l'herbicide, comme on a cultivé l'engrais. C'est-à-dire, je vais soigneusement sélectionner des plantes de service, des plantes qui vont m'aider, qui vont pousser plus vite que les autres à la course. Elles vont plus vite que les mauvaises herbes, et qui ont des feuilles épaisses. Donc elles poussent plus vite, elles font de l'ombre aux autres. Ben, ça s'appelle comment ? L'herbicide. C'est un herbicide naturel. Bon, et donc, je vais le faire au début. Et donc, elles font de l'herbicide. Et puis, comme elles sont gélives, elles gèlent l'hiver, mais elles ont fixé de l'azote, elles fournissent de l'engrais. Autrement dit, avec ce système, je cultive mes herbicides et mon engrais sur mon champ. Elle n'est pas belle, l'agriculture de demain. Donc le remplacement du glyphosate, ce n'est pas un autre poison, c'est l'intelligence de l'homme et l'intelligence de la femme. C'est ce qui manque le plus. Hein, vous vous souvenez du slogan, on n'a pas de pétrole, on a des idées. Ben, c'est le moment d'en avoir dans l'agriculture. Voilà. Par exemple, ça, c'est des associations de plantes qu'on fait chez nous, dans mon école, donc je connais bien. Alors je plante du blé, le blé droit dans ses pattes, aucun problème. Je sème du pois, le pois est un peu faiblard, s'accroche au blé. Le blé dit, il ne faudrait pas avoir à payer le loyer, monsieur le pois. Le pois dit, si je te paye en azote, top là qui dit. Alors ça, c'est un truc de français compliqué dans sa tête. Hein. Ça veut dire, je sème deux plantes qui se sèment en même temps, qui poussent en même temps, qui cèdent à pousser, qui se récoltent en même temps, et dont le diamètre n'est pas le même, pour que je puisse tamiser, que le bon Dieu retrouve les siens à la fin. Il faut être français pour faire ça. Hein. Ben, je vais vous dire, tout français que je suis, quel que soit le pourcentage, on récolte toujours plus de blé et de pois quand on les mélange, que quand on les met séparés, avec beaucoup moins d'engrais. Elle n'est pas belle, l'agriculture de demain ? Alors là, je vous le fais à l'américaine. Là, c'est plus clair. La moissonneuse-batteuse est en train de récolter le blé. Mais qu'est-ce qu'on trouve sous le blé ? Ben, du soja, bien sûr. À quoi il sert le soja ? Ben, engraisser le blé. À quoi il sert pour de vrai ? Là, c'est pas la récolte en même temps. Deux mois après, la même moissonneuse-batteuse arrive, abaisse la barre de coupe, et dans ce champ, on récolte du blé, plus de soja, sans engrais. Elle n'est pas belle, l'agriculture de demain. Ce qu'il faut, c'est faire un petit pas de côté. Voilà, vous avez tous entendu parler de la permaculture, je suis sûr, très à la mode, notamment l'abbaye du Bec-et-Loin, là-bas. Permaculture, je ne sais pas ce que c'est, mais permanent, je sais ce que c'est. La base de la permaculture, c'est culture permanente. Je cultive mon sol en permanence, avec des mélanges de plantes très sophistiqués, qui s'aident à pousser, qui se protègent. Et ce gars-là, dans son jardin potager, là, Giga, il a fait venir des experts qui se sont aperçus qu'il produisait 10 fois plus de légumes que dans l'agriculture traditionnelle intensive. Ça, c'est bon pour le jardin potager, c'est pas bon pour le riz et le blé, mais c'est l'idée. Les forces de la nature sont bien plus fortes que ce qu'on pense, bien plus fortes que les tracteurs, bien plus fortes que la chimie, bien plus fortes que la ressource de l'homme. Il faut quelque part avoir un peu d'humilité. Au lieu de lutter contre la nature, l'empêcher de faire son boulot, faut aider les bébêtes à faire leur travail de bébêtes, faut cultiver nos herbicides, faut cultiver nos engrais, et voilà, faut mettre des arbres partout. Non seulement parce que ça réchauffe, là, ça refroidit la planète, mais parce que ils vont chercher les éléments nutritifs plus profonds. Il faut installer nos céréales annuelles sur un tapis de racines d'arbres qui font remonter les éléments nutritifs. Voilà, des arbres partout. Et alors là, je m'adresse aux messieurs en voyant cette photo. Elle est merveilleuse, l'agriculture de demain. On fait de l'agroforesterie et on récolte des belles filles dans les prés. C'est génial. Vous voyez, je finis par des notes positives. Voilà. Mais alors pour les animaux, c'est pareil. Tout le monde qui a bu du cidre ou qui a mangé du camembert, c'est que le cidre se marie parfaitement au camembert. Vous mettez les vaches sous les pommiers, très bon cidre, très bon camembert. Ben maintenant, tout le monde sous les arbres. Les poulets sous les arbres, les moutons sous les arbres, les canards sous les arbres, les cochons sous les arbres, les belles filles, tout le monde. Génial! Mais génial, attendez, on fait deux choses en même temps. On refroidit de la planète, on fait du bon lait et on fait du cidre. Elle n'est pas belle, l'agriculture de demain. Et puis, ça c'est les plantes, mais aussi les animaux. Par exemple, vous avez des bébêtes, ben élevez des chauves-souris. Chauves-souris, ça peut manger, je crois, 3000 bébêtes par jour. Voilà. Et donc, tous les agriculteurs redeviennent des éleveurs. Tiens, par exemple, la coccinelle, tout le monde sait dans les écoles que ça apprend, c'est sympathique, ça apprend à compter, à truc et machin, mais enfin, une coccinelle, ça mange 100 pucerons par jour. La coccinelle, c'est bien plus fort que Monsanto. Quand plus intelligent de balancer des coccinelles quand on a des pucerons que d'arroser avec des produits chimiques. Dorénavant, il faut cultiver des bébêtes qui mangent les bébêtes, qui mangent nos plantes. Alors, la vie est très cruelle, hein, très cruelle. Mais l'agriculture de demain, c'est ça. J'élève des bébêtes qui mangent les bébêtes, qui mangent mes plantes. Autrement dit, j'élève mon insecticide, je cultive mon herbicide et j'élève mon insecticide. Et ça, c'est possible partout. Il n'y a pas besoin de capital. Et donc, c'est possible dans les pays tropicaux, comme chez nous. Et en plus, tout se tient. Toutes les bébêtes qui mangent les bébêtes qui mangent nos plantes ont besoin de la haie au moins une période de leur vie. S'il n'y a pas de haie, ben on refroidit plein la planète, mais on ne peut pas cultiver nos insecticides. Et donc, tous les agriculteurs vont maintenant élever plein de bestioles. Tiens, par exemple, la mésange, je bombe une ange, on va la regarder cela. La mésange, c'est adorable, c'est une jolie petite bête. Près d'Angers, il y a un producteur de pommes qui adore les mésanges. Il a installé 750 nids de mésanges dans son verger. Il est un tout petit peu obsessionnel. Mais obsessionnel, attendez, il a observé que la mésange fait ses bébés en même temps que la carbocarpe. Toutes les mères de famille ici présentes savent que au démarrage, pour faire les bébés, 5 minutes ou 6 minutes, mais ensuite pour les nourrir, 20 ans. Alors je vais vous dire, 750 mamans mésanges qui veulent nourrir leur portée, il n'y a plus une seule carpocarpse. Carpocarpse, c'est le ver qui rentre dans la pomme. La mésange est plus forte que Monsanto. Le problème de l'agriculteur, c'est qu'il dit, quand j'étais à l'école d'agriculture, on m'a appris à élever les pommes. Personne m'a appris le métier d'éleveur de mésanges, ça n'existe pas. J'ai inventé tout seul ce métier d'éleveur de mésanges. Et maintenant j'ose dire, qu'est-ce que tu fais dans la vie? J'élève des mésanges et je récolte des pommes. Elle n'est pas belle, l'agriculture de demain? Vous avez des mulots élevés des chouettes, vous avez des limaces élevés des carabes. Faut changer le regard. Allez, ça c'est une rizière. On repart dans le tiers-monde. Qu'est-ce qu'il a foutu? Il a mis les canards dans la rizière. Il est fou, le chinois là. Ah non, attendez, il est pas fou. Il est génial. C'est pas n'importe quel canard. C'est le canard qui aime pas le riz. Alors, le canard qui aime pas le riz dans la rizière, c'est une invention d'enfer. Ben, il faut bien qu'il se nourrisse. C'est encore une histoire de paresseux. Il mange toutes les mauvaises herbes. Plus besoin d'arracher. Et alors, excusez l'inélégance du geste, mais quand il a fini de manger les mauvaises herbes, eh ben, rien ne se perd, rien ne se crée, tout se transforme, j'élève des poissons. Dans cette rizière, on fabrique du riz, plus de la viande, plus du poisson. Elle est pas belle, l'agriculture de demain? Attendez, pas moins de riz, hein. Autant de riz, plus de la viande, plus du poisson, et sans avoir mal au dos, il n'y a plus besoin de désherber. Autrement dit, il y a plein de solutions pour l'agriculture de demain. Allez, l'histoire des inventions. Quand j'étais jeune étudiant, j'avais l'impression que ceux qui dominaient le monde s'appelaient ITT et IBM. Alors, il y a des vieux ici, vous rappelez d'ITT, International Telegraph et Téléphone. Telegraph, qu'est-ce que c'est, au fait? Ben, ils avaient l'air très puissants. À eux tout seuls, ils ont réussi à faire le coup d'État contre de mettre Pinochet à la place d'Allende. Respect, ITT. Et IBM, on disait, le chiffre d'affaires d'IBM est plus gros que le chiffre d'affaires de la Grèce. Donc moi, j'ai manifesté, gauchiste comme j'étais, contre ITT et IBM. ITT, ça fait belle lurette qu'elle explosait, il n'existe plus. Et IBM, bah, IBM, c'est pour une bonne partie la filiale d'un groupe chinois. Je ne vais pas le mettre du monde. Et pendant qu'on manifestait bêtement contre ITT et IBM, on n'a pas observé les garages de Californie. Et on n'a pas vu qu'il y a des petits génies en Californie qui disent « marteau de bouton ». Fabriquer des ordinateurs, c'est un jeu d'enfant, c'est bourré d'Indiens et de Chinois qui les fabriquent pour $100 par mois. Non, l'important, c'est le logiciel, c'est pas l'ordinateur. Et tout d'un coup, Microsoft est arrivé, Microsoft est le maître du monde, l'homme le plus riche du monde. On ne l'avait pas vu venir. Alors maintenant, on a changé de pancarte, on manif contre Microsoft. Les manifs, ne devraient pas empêcher de regarder le monde. Pendant qu'on manifestait contre Microsoft, personne n'a été voir les autres garages de Californie. Et il y en a un autre qui a dit, mais enfin, le logiciel, franchement, monsieur Ramanzoa, il coûte $100 par mois, on s'en fout. Non, l'important, c'est de faire circuler l'information. Et maintenant, le maître du monde, c'est Google, Facebook et compagnie. Ça fait deux fois que je me fais avoir. J'ai juré de ne pas me faire avoir une troisième fois. Parce que pendant qu'on manifeste contre Facebook et Google, il y a sûrement d'autres garages. C'est quoi la nouvelle révolution? On n'a rien vu avec l'économie du sable. Que pour le moment, c'est le sable. Hein. Tout ça, c'est les merveilles qu'on fait avec le silicium. Et attendez, l'informatique, historiquement, son rôle, ça va être de décrypter le vivant et de commencer la nouvelle révolution. La nouvelle révolution, ce n'est pas celle du sable, c'est celle du carbone. Et tout d'un coup, je dis, qui est-ce qui va ringardiser tout ça? L'alliance de l'informatique, du silicium et du vivant. C'est-à-dire, c'est l'informatique qui va nous permettre de connaître les 260 millions de bestioles qui sont dans notre champ. C'est l'informatique qui va nous permettre de connaître les gènes qu'on a. Mais dans le cerveau, c'est pareil. Et donc, on va commencer à connaître le vivant parce que il y a l'informatique. La véritable révolution, c'est la révolution du vivant. On va avoir bien plus de découvertes ébouriffantes dans les 30 ans qui viennent dans le vivant qu'on avait connu avant dans l'informatique. Et quand je dis « bienvenue dans le siècle de la bio », ben c'est ça. La vraie révolution n'a pas encore commencé. Et je finis sur cette note d'espoir qui peut être terrorisante aussi, hein, qui est de dire on a d'énormes problèmes. Bon, jusque-là, on n'a rien fait. On connaissait que dalle, on y allait comme on pouvait. On va commencer seulement à faire connaissance avec la nature et à pouvoir utiliser la nature. Alors chez nous, où on est très bon en agriculture, qu'est-ce que ça veut dire? Ben, produire autant avec moins. Plus de glyphosate. Ah, comment on va faire? Évidemment qu'on peut faire. Enfin, c'est très difficile, hein, mais on va produire autant avec beaucoup, beaucoup, beaucoup moins de pesticides et beaucoup moins de pétrole. Et alors? Et en Afrique, où les forces de la nature sont très bonnes et où la productivité à l'hectare est très mauvaise, tripler la production avec des méthodes agroécologiques, c'est parfaitement possible. Et je ne dis pas que c'est à la portée du premier venu, mais ça nécessite pas de capital. Ça nécessite l'alliance de la sagesse des agriculteurs qui connaissent leur champ, qui connaissent leur nature, et de la science qui va comprendre comment l'utiliser. Ça, c'est possible, c'est un espoir, et c'est un cercle vertueux, parce que on peut tout faire en même temps. Nourrir l'humanité, augmenter la fertilité des sols, et refroidir la planète. Nos outils ne marchent plus, je voulais faire la rigolade, mais j'espère que vous avez compris que c'était dramatique. La situation est gravissime, mais vous êtes là, elle n'est pas désespérée. Allez, je vous fais un petit programme. Ne plus rien gâcher. Ça commence par modifier nos habitudes alimentaires. Nos habitudes alimentaires, ça consiste à gâcher, gâcher, gâcher. Dans un monde de ressources rares, il n'y a pas de déchets, il n'y a que de la matière première. Et c'est pas normal de consommer 600 kilos de nourriture ou 640 pour en manger 400. Ne plus rien gâcher. Deuxièmement, inventer cette agriculture écologiquement intensive et durable qui produit avec beaucoup moins de gaz à effet de serre. C'est pas que la bio, hein. Beaucoup de gens pensent qu'il y a la bio et la pas bio. Moi, je vous replace ça. C'est beaucoup plus grand que ça. Il faut produire plus et moins avec mieux. Mais plus quand même. On a 10 milliards de gens sur les bras. Conserver un maximum d'eau dans et sur nos sols. Dans nos sols, ça veut dire les vers de terre et la couverture des sols. Sur nos sols, ça veut dire des mares. Pas de lac. Hein. Garder de l'eau du mois de février pour s'en servir au mois d'août. Bien. Couvrir nos sols en permanence. Choisir des mélanges de cultures plus résilientes qui poussent même quand il fait chaud ou même quand il pleut. Replanter des arbres partout, partout, partout adaptés, c'est peut-être pas les arbres de papa, hein. Il fera ici le climat de Nice. Donc faut peut-être aller dans les pépinières de Nice pour planter des arbres ici. Mais des arbres, oui. Bien, inventer cette nouvelle chimie bio-inspirée qui aide les bébêtes à faire leur travail de bébêtes au lieu de les tuer. Voilà, protéger nos frontières et soutenir les agriculteurs. Voilà, ben le CCFD, c'est ça qui fait. C'est beau comme objectif de dire, je peux à la fois nourrir la planète, tout le monde sur la planète, et refroidir la planète. Quand est-ce qu'on commence ? Demain matin. Merci beaucoup.
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0: Amis auditeurs, amis auditrices, bonjour, Philippe Govin avec vous depuis le micro de Dreux, du studio de Dreux. Aujourd'hui, je reçois Pierre Fressonnet
1: et Pierre Mathieu.
0: Merci Pierre.
2: Les deux
0: Ça
2: Pierre.
0: Ça va pas être très simple, car on va s'atteler à un sujet qui tourne autour de Dreux, du passé au présent. Alors, évidemment, vous connaissez pour beaucoup Pierre Fressonnet, que l'on retrouve régulièrement dans les pages de M-Taville, le magazine. Et puis, dans Regard Dreux, sur Internet, on a Pierre Mathieu, qui n'arrête pas de tourner, regarder, observer. Donc, on va avoir un conflit d'années, d'apostrophe. On va commencer par parler du commerce qu'il y a eu à Dreux. Je me tourne vers Pierre Fressonnet. Quels ont été les plus gros atouts commerciaux de Dreux il y a bien longtemps, même jusqu'au Moyen-Âge, même...
2: Les atouts, c'était en premier lieu la vigne, hein. Un mauvais pinard, mais enfin quand même, il arrivait quand même à la cour de France, hein. François Ier, hein, l'aimait beaucoup. Ça. Et puis après, c'était les draps. Les draps, puisque le roi Charles V avait interdit l'importation des draps d'Angleterre, donc c'est ce qui fait que Dreux faisait des draps en concurrence avec Chartres. D'ailleurs, il y a eu des procès entre eux, parce que enfin bref. Et c'est pour ça que les bourgeois de Dreux étaient relativement riches vers 1500 et qu'ils ont fait ce superbe beffroi que l'on voit maintenant, et c'est grâce justement à la vigne, au drap, et puis aussi aux céréales et aussi aux légumes qui étaient envoyés sur Paris. Voilà, c'était les trois industries, si je puis dire, drouaises.
0: Elles étaient où, ces industries? Parce que ça prend de la place, c'est comme une brasserie, ça prend de la place, une brasserie.
2: Oui, il y avait les brasseries, mais les brasseries, c'est plus tard, c'est 19e siècle, ça. Mais oui, mais c'était fait dans les maisons. Par exemple, la rue Schoenvogt, c'était une rue où on décortiquait le champ pour faire les draps. Et après, il y avait les moulins à Foulon. Les moulins à Foulon, d'ailleurs, il y a Foulonval, hein, comme quartier à Dreux, et c'était fait pour cadrer les draps. Donc c'était quand même très éparpillé, il n'y avait pas une usine avec... les usines vont venir début 19e siècle.
0: C'était quand même assez artisanal, malgré
2: tout. C'était très artisanal.
0: C'était tissé à Dreux.
2: Comment?
0: Les draps étaient tissés à Dreux.
2: Oui, ils étaient cardés tout du début du chambre jusqu'à la...
0: Ah oui, il y avait la chaîne complète. C'était un produit archi-local. Donc tout
2: voilà,
0: le monde...
2: voilà, avec peut-être une centaine d'artisans chez eux, quoi.
0: L'évolution du commerce et même de l'industrie, aujourd'hui, quand on se promène dans la ville, Pierre Mathieu, qu'est-ce qu'on peut découvrir comme vestige, puisque tu as l'œil partout, les yeux partout, et surtout ton appareil en bande douillère, parce que tu es avant tout photographe.
1: Photographe, oui. Ce qu'on peut voir comme vestige, c'est pas tellement les commerces, à part peut-être certains...
0: J'évoquais la brasserie tout à l'heure, près de l'ancien port.
1: Où il y a maintenant le musée.
0: Ben, c'est pas un musée encore. Ça va le devenir?
1: Je sais pas. Moi, je suis un fou des musées, donc plus il y en aurait, mieux.
0: Moi, je parle de la brasserie qui était à gauche de l'ancien cinéma Delta.
1: Je l'ai pas connu. Le cinéma, oui. Les façades de certains commerces, tels que celui qu'on trouve en face de l'église Saint-Pierre, qui a été dernièrement un commerce où on vendait des jouets. C'est des façades anciennes.
0: À Colombage.
1: Voilà, la façade du Dante qui reste quelque chose de...
0: C'est un monument par lui-même.
1: C'est un monument. Je sais pas s'il est classé, mais c'est quelque chose
2: S'il est classé.
0: Voilà, il est à l'inventaire.
1: Qui devrait être classé.
2: Ce sont mes deux arrière-grands-pères qui ont fait ces façades.
1: Voilà, après les vestiges, on les trouve pas loin du chemin de garde où il y a des artisans qui sont installés dans des anciennes caves avec des choses qui sont creusées dans la falaise, qui sont quand même assez, assez extraordinaires à voir.
0: Comme au fond du musée du vin, par exemple.
1: Comme au fond du musée du vin.
0: Oui, mais c'est plein de galeries, là, dans ce coin-là. C'est du gruyère, presque.
1: Ça doit être du gruyère. Je pense pas que je m'y aventurerais sans plan et sans boussole et lampe de poche.
0: On n'y va pas, c'est plus sûr.
1: Non, ça, il vaut mieux éviter ces choses-là.
2: Ça peut se tomber sur la tête.
0: Des commerçants qui avaient vraiment pignon sur rue à une époque lointaine, qu'est-ce qu'il y avait qu'il n'y a plus maintenant vraiment en très local? On a cité le vin, on a parlé de la construction du beffroi, des draps, bien sûr, mais il y a aussi d'autres commerçants plus petits, des petits commerçants, même que des épiciers, des cacaillers, comme la cacaillerie Gauvin. Il y a plein de commerçants comme ça qui ont disparu.
2: Comme les drogueries.
0: Les drogueries, exact.
2: Et d'ailleurs, j'ai une petite anecdote, mais un jour, Madame Coignard me téléphone presque en larmes, hein, dit, j'ai voulu nettoyer on venait d'acheter une petite boutique, et j'ai voulu aller nettoyer, et sous la peinture, eh bien, il y avait une enseigne.
0: Une histoire d'abeille, je crois.
2: Oui, parce que on voit droguerie à la. Et comme Sandrine a effacé, et donc alors j'ai demandé à tout le monde, d'ailleurs à ton père d'ailleurs,
0: même à moi,
2: qu'est-ce que ça pouvait être. Alors finalement, j'ai pas trouvé. Donc c'est une droguerie, ça c'est sûr, mais l'enseigne, on sait pas.
0: Mais je pense que Pierre Mathieu.
1: Je ne sais pas non plus, parce que je l'ai pris en photo, et quand je l'ai pris en photo, j'ai vu que c'était une ancienne droguerie. Oui. Et j'ai envoyé un message à Pierre en disant, est-ce que tu es capable de me dire quel est le nom de la droguerie?
0: Mais ça serait assez logique, ça pourrait très bien avoir un rapport avec la cire, l'entretien des meubles.
2: On a une droguerie, quoi. Trentaine de vieux à Rouen, d'anciens droués.
1: C'est des choses.
2: À pencher là-dessus.
1: On tombe dessus et puis on se dit tiens, ça existe. Et juste à côté, c'est à côté je crois, il y a la plus vieille maison, ou c'est la rue juste avant, où il y a la plus vieille maison de Dreux, où ce sont c'est un couple d'artistes qui s'est installé là. Et j'étais en sortie photographique, je m'arrêtais pour photographier, elle arrivait avec sa voiture et puis elle a commencé à expliquer c'est ici la plus vieille maison de Dreux, partout dans Dreux partout dans Dreux on tombe sur des vestiges.
2: Faut pas faire un trou dans Dreux, on tombe sur des choses
1: qui sont pas forcément des vestiges commerciaux mais on les trouve quand on, et moi il y a des gens souvent quand je prends une photo, mais c'est où, c'est quoi?
0: Oui. Il faut parfois, et souvent même, il faut lever le nez pour découvrir des choses fort intéressantes en étain, par exemple. Mais là, on s'éloigne un tout petit peu du sujet de la ville.
1: L'enseigne, le chapeau, ça devait être un chapelier, je suppose.
0: C'est un chapelier, oui.
1: C'est un chapelier qui était à côté de Madame Fritz.
0: Qui a été Grenchy après.
1: Il y a le noir qui tient une horloge en grande rue, donc ça devait sûrement... Il y a des mots qui...
0: Donc, les commerces aujourd'hui, il y en a des nouveaux qui ouvrent, parce que c'est un peu notre sujet. On parle de société, mais aussi de commerce. Il y a quelques frémissements de commerces alimentaires qui reviennent dans le centre-ville, comme la fromagerie, par exemple, ou le poissonnier qui est arrivé. Comment on voit ça, à notre époque, le retour de petits commerçants comme ça, très, très ciblés, très spécialisés? Comment vous, à titre personnel, Pierre Fossonnet, comment tu vois ce retour dans le centre-ville des alimentations?
2: Le problème de Dreux, comme beaucoup de villes, est entouré de deux grands centres commerciaux qui bouffent un petit peu et puis en plus avec des problèmes de stationnement, c'est pour ça que les petits commerces sont un petit peu abandonnés. Mais effectivement, il y a un retour de... Il manque encore un charcutier, il y a un poissonnier qui est revenu,
0: un droguiste.
2: Oui, mais on trouve tout ça dans le marché couvert, mais tous les jours sauf le mardi et le jeudi, donc mais uniquement la matinée. Donc il y a encore quelques temps, on ne pouvait avoir du poisson que le matin au marché couvert, alors que maintenant il y a une poissonnerie. Pareil pour le fromager, pour un certain nombre de spécialités.
0: Dans cette vie de la ville, est-ce qu'il y a des projets dont vous avez entendu parler, Pierre Mathieu? Est-ce qu'il y a des choses qui couvent?
1: Il y a des choses qui couvent du côté de la fromagerie, puisque il y a une partie qui devait être imprimeur apparemment au départ et qui qui serait maintenant un kebab, donc encore un commerce de bouche, on va dire, de restauration. Après, il n'y a pas... en ville, j'ai pas d'écho sur...
0: Pour l'instant, il n'y a pas une révolution en ville.
1: Il n'y a pas une révolution. Mais déjà, le fait que la fromagerie s'est ouverte, qu'il y avait le poissonnier qui s'est ouvert, qu'il y a... Il y a quand même...
2: Un restaurant japonais,
1: renouveau complet, mais on sent...
0: un frémissement.
1: On sent un frémissement. Et on sent un peu plus de monde qui sort, un peu plus de monde en grande rue. Alors, ça, c'est pas moi qui le constate forcément, parce que après les heures auxquelles on sort, mais quand on parle à des personnes qui sont beaucoup dans la rue, on se rend qui nous disent oui, il y a du monde, il y a du monde le vendredi après-midi, il y a un peu plus de monde le samedi. Il y a quand même des gens qui commencent à revenir en centre-ville et qui je pense que le centre-ville va revivre, ça va prendre du temps.
0: Ouais. Mais est-ce que le fameux sens de circulation qui a fait tellement couler d'encre du temps de Françoise Gaspard a généré un petit peu cette situation où ben on pouvait plus s'arrêter tellement dans le centre-ville puisque c'est devenu un sens giratoire énorme et un piétonnier au milieu. Il y a eu des débats autour de ça, hein. Sur les marchés, ça causait, hein.
1: Quand je suis arrivé à Dreux, on installait un magasin, j'étais là pour aider à ça le magasin. Le soir, on s'est dit ben on va sortir, on était jeunes à l'époque, donc on va aller chercher un café. Il pleuvait. Ben on a tourné, on n'a jamais trouvé le centre-ville. Donc on a trouvé ça un peu bizarre.
0: Donc
1: pour quelqu'un qui n'habite pas là, c'est pas évident de trouver le centre-ville. Maintenant, moi je trouve qu'un centre-ville piétonnier, je regrette même qu'il y a autant de véhicules qui passent dans ce centre-ville. Je trouve qu'un centre-ville piétonnier.
0: Oui, c'est quand même assez limité. Hein.
1: C'est limité, mais c'est quand même... Et c'est un centre-ville comme on a la chance d'avoir, je pense que c'est quelque chose de très intéressant. Parce que quand on se promène dans le centre-ville, on a ce beffroi. On a des commerces avec des façades qui sont quand même... qui sont anciennes, qui sont jolies à regarder.
0: Les façades, mais les vitrines,
1: les vitrines sont moins avenantes. On a moins envie de regarder, mais c'est vrai que quand on lève les yeux...
0: Il y a de très très belles choses.
1: On retrouve Poil Godin. Là, c'est intéressant quand il y a des enfants qui sont là parce que eux, ils sont jamais connus ça. Donc on peut expliquer ce qui s'est passé ça. Même les personnes qui fréquentent Dreux ou qui sont parties de Dreux. J'ai la chance de le voir sur ma page Facebook. Les gens discutent. Il y avait ça, ceux qui sont loin, ça a changé, il y en a qui, la ville est mieux.
0: Elle a pris une respiration, je dirais, la ville, avec ses espaces pour les piétons et ses parkings aussi, les parkings souterrains ont apporté une accessibilité évidente.
1: Moi, je crois qu'à notre époque, parce que... Quand les voitures passaient encore, j'étais pas sûr de Dreux, mais quand les voitures passaient encore, ils pouvaient peut-être se garer à l'époque. Maintenant, avec le nombre de voitures, avec les familles qui ont deux voitures, voire trois, parce qu'il y a le père, la mère, le fils ou la fille.
2: Ça, c'est la province.
1: On pourrait plus se garer. On pourrait plus s'arrêter devant un magasin. Donc, ça, à mon avis, ça n'aurait pas été fait. Je crois qu'on aurait dû le faire à un moment ou à un autre.
0: Oui, donc, à l'époque, ça a été effectivement un sujet de trouble. Si
2: mais avant 60, il y avait la Nationale 12 qui traversait tout Dreux. Hein,
0: la rue Parigi était la rue Nationale 12. Ouais.
2: Et la rocade a été faite en 60. Enfin, je veux dire, la déviation a été faite en 60.
0: Là où il y a le grand pont.
2: Oui, oui.
0: Au-dessus de la route qui va à
2: Fermatois. Oui, il y a trois voies, alors que toutes les autres sont à quatre voies, ça pose problème. Enfin,
0: ça ferait une autoroute, une déviation gigantesque et payante. Mais alors, ça, c'est un autre sujet.
2: Alors, il y a d'autres drôles qui ont des boutons, si tu parles de ça. Hein.
0: Oui, j'en connais, oui, tout à fait. Oui, je ne connais pas assez de dermatologues pour ça.

0: Si on parle un petit peu du développement économique et politique de Dreux pendant de nombreuses années, il faut se rappeler aussi que si Chartres n'avait pas accepté la gare, si Dreux ne l'avait pas refusé, nous pourrions être aujourd'hui une préfecture. Parce que Dreux a eu peur de la machine à vapeur à l'époque. Oh, et ça, c'est une autre histoire. Alors, Pierre Fressonnet va mettre une correction sur ce que je viens de dire.
1: Non, parce que donc, à Dreux, il y a ce qui est maintenant la Nationale 12, il y avait la route de Paris en Bretagne. La logique était qu'en faisant une ligne de chemin de fer, Paris et Bretagne auraient dû passer par Dreux.
0: Oui.
1: Et Dreux s'est fait prendre, si je puis dire, cette ligne par Chartres.
0: Ils ont payé quelque chose? Il y a eu des pots de vin?
1: Ça, je ne sais pas. Mais ce qui fait que...
0: T'as rien touché?
1: Non. Et il y a un député Drouet, Desmousseau, qui s'est battu pour avoir enfin une ligne qui passe par Dreux. C'est toujours d'ailleurs la ligne Paris-Granville. Enfin, plus exactement, c'est Saint-Cyr-Dreux et après, c'est Paris... Enfin bon, c'est découpé en rondelles un petit peu. Et donc, cette ligne Paris-Dreux ou Saint-Cyr-Dreux a été inaugurée en 1864 et ça a été la dernière grande ligne du Second Empire.
0: Mais cette ligne, elle était
1: jusqu'à Granville.
0: Elle était assez légitime parce que cette partie de la France n'était pas desservie, tout ce qui était.
1: Mais les Drouets ont dû se battre. Il y a même eu, ils ont fallu qu'ils démontrent exactement l'intérêt d'une ligne qui passe par Dreux. Ça a été dur. Et puis, donc, et là, justement, c'était la Compagnie de l'Ouest qui a construit ce chemin de fer. Et il a dit, c'est plat, on fait pas de pont, rien. C'est pour ça qu'il y a énormément de passages à niveau. Et le premier pont, à part le viaduc de Cherizy. Autrement, il n'y a aucun pont sur 80 km.
0: Qui n'ont pas manqué de faire sauter pendant la résistance. Mais ça, c'est une autre histoire.
1: C'est une autre histoire, ça.
0: Donc, le commerce a suivi un petit peu l'arrivée de ce train, malgré tout,
1: pour
0: un
1: développement. Tout a commencé vers 1860 avec l'arrivée du train. Parce qu'avant, il fallait 10 heures en calèche pour aller à Paris. Et là, il fallait 1h30. Hein. Ça a changé beaucoup de choses.
0: Oui. Des allers-retours, des facilités, comment je parle du commerce. Oui. Alors le commerce à Dreux aujourd'hui, j'en reviens parce que les gens vont particulièrement vers les centres commerciaux. Je dis particulièrement pour faire leurs plus grosses courses, mais il manquerait à mon goût des commerces très spécifiques, très artistiques, très attirants, mais est-ce que ça pourrait marcher aujourd'hui? Ça, c'est un avis personnel que je demande à Pierre Mathieu.
2: Il a manqué à un moment donné le commerce qui vendait les disques, les CD, mais maintenant c'est plus du tout à la mode. Les gens écoutent.
0: C'est même plus qu'un problème de mode, c'est un problème de technique même.
2: Voilà, les gens écoutent sur Internet. Il y a plus forcément nécessité de ça. On a quand même, au niveau artistique, on a quand même trois galeries qui sont, on va dire deux galeries qui sont.
0: Oui, l'horlogerie, bazar galerie.
2: Bazar galerie, et puis
0: l'arsenal.
2: Oui, mais qui n'est pas une boutique.
1: La galerie Saint-Pierre. Aussi, Guillaume.
2: Il y a quand même, si on part au niveau artistique, il y a quand même, on a un choix énorme.
1: Terre des artistes, simplement, à Montulé.
0: Oui, ça, c'est sur la préparation, la fabrication, l'élaboration.
1: Non, c'est plutôt l'enseignement, plutôt. Hein. Ce sont des cours de dessin, cours de...
2: Oui, mal de choses. Il y a quand même des manifestations qui se font au niveau artistique. Et Terre d'artistes à Montulé, il y a régulièrement quelque chose qu'on peut aller voir.
1: Même de la bande dessinée, si on veut faire.
2: C'est de la quoi? Non, mais c'est vrai que... On a quelque chose de magnifique qui est
0: un outil. Voilà, c'est vrai, Montulé, c'est un bel outil artistique. À part ça, alors le commerce, il est né à quel moment à Dreux réellement? Alors, qu'est-ce qu'on peut... Il y a forcément un démarrage. Une ville, elle n'est pas tout d'un coup. On vivait pas dans une caverne où on chassait et on pêchait. Oui. Qu'est-ce qui a fait que Dreux est devenu Dreux dans sa dimension.
1: Eh bien, exactement. Le comte Robert Ier, alors je remonte à 1150, grosso modo, un souverain des Templiers a voulu, à la sortie de Dreux, construire une maison hospitalière, c'est-à-dire pour soigner et nourrir les gens qui partaient en pèlerinage.
0: Vers Saint-Jacques, par exemple.
1: Saint-Jacques, tout à fait. Mais ces moines avaient besoin, ces hospitaliers avaient besoin d'argent. Et pour ça, le comte leur a permis de faire à la Saint-Denis tous les ans une foire, une grande foire. Et cette foire de Saint-Denis est devenue une des plus grandes foires d'Île-de-France. Et je peux dire que le commerce et puis une certaine richesse de Dreux est partie de là, est partie de ces foires de Saint-Denis. Alors il y a eu une autre foire à
0: Saint-Mathieu.
1: Non, Saint-Mathieu, c'est Oudan.
0: Oui.
1: Et oui, mais enfin bon, c'est là on reste sur Dreux, c'est Saint-Gilles aussi. Et puis donc il y avait un grand terrain qui était fait pour recevoir ces foires. Et quand le chemin de fer est arrivé, donc ils ont pris la gare et puis les voies ont pris tout ce terrain. Et ce terrain a été refait, si je puis dire, en centre-ville par le maire Mézérard. Et c'est pour ça que la grande place que l'on voit, qui s'appelle Mézérard, était faite pour recevoir cette foire au Saint-Denis, qui a été déportée, si je peux dire, avec l'arrivée du train.
0: A priori, cette foire, elle accueillait le bestiau, la culture.
1: Surtout. Animaux. Mmh. Et puis aussi, on dit qu'à la foire Saint-Denis, les serviteurs, tout ça, eh bien, ils venaient vendre leurs vieux habits. C'était aussi une spécialité de la Saint-Denis.
0: Les frusques, tiens.
1: Les frusques. Et ben jusqu'à il y a quelques années, les soldes tombaient avec la Saint-Denis. Alors maintenant, il y a des soldes sans arrêt, mais je me souviens, il y a encore 30 ou 40 ans, on allait chercher, c'était vraiment les soldes, alors, la Saint-Denis, on faisait des affaires.
0: Et aujourd'hui, les marchés de Dreux, puisque je pense que Pierre Mathieu, il traîne ses bottes et ses objectifs souvent, est-ce que c'est toujours là, un petit peu cette ambiance de marché avec il y a les bars, il y a l'ambiance, il y a les gens se retrouvent, ils discutent, ils refont le monde aussi comme dans les bistrots, mais en extérieur.
2: Je vais tous les lundis et tous les vendredis sur le marché. C'est parce que pour moi c'est un lieu de vie, c'est un lieu de convivialité, de rencontre,
0: d'information
2: aussi. Et, depuis que je suis arrivé, alors on m'a raconté qu'avant le marché du lundi c'était quelque chose de grand. Tous les anciens Drouais que je rencontre, mais t'aurais dû connaître ça. Ben non, j'ai pas connu. Et puis je m'aperçois que le marché le lundi, il périclite de plus en plus.
0: Mais ça périclite au rythme de la défection des commerces sédentaires.
2: Les commerces viennent s'il y a de la clientèle. Si les gens ne sont pas présents, les commerces ne viennent plus.
0: C'est un cercle vicieux.
2: C'est un cercle vicieux.
0: On met les commerces, il peut y avoir des clients, mais voilà. S'il n'y a pas de...
1: Les commerces sédentaires sont fermés, donc effectivement, le marché...
2: Je pense que le gros tort, ça a été de faire payer le parking souterrain, parce que les gens avaient 2 heures devant eux. En 2 heures, ils avaient le temps de sortir de leur voiture, aller sur le marché, faire leurs courses, faire un petit tour en centre-ville, acheter ce qu'ils avaient et repartir. À partir du moment, et si on pouvait revenir en arrière, avoir des statistiques là-dessus, on se rendra compte qu'à partir du moment où on a dit il n'y a plus qu'une demi-heure gratuite, les gens, en une demi-heure, ils n'ont pas le temps de sortir de leur voiture, d'aller faire leurs achats, parce que sur un marché, on flâne. On va pas forcément acheter. Bon, souvent, on achète tous, quand même. Mais on regarde et puis on se laisse... avoir, mais pas avoir. Non, on se laisse tenter par des fruits, par des légumes, et on achète. C'est un peu malheureux, le vendredi...
0: Ça veut dire qu'on n'est pas au bout de nos peines par rapport à ce déséquilibre qu'il y a entre le sédentaire et le marché.
2: Moi, j'ai peur sur le marché.
0: Vous avez certainement des sites, bien sûr. Pierre Fressonnet, on te retrouve sur M Ta Ville à chaque édition, sur une période donnée. Des bouquins à signaler qu'on peut trouver à la Rose des Vents, sur la ville de Dreux, sur quelque chose qui, un peu comme a fait dans les années 70 Didier Leplat.
1: Oui, bah justement, j'avais fait, c'est moi qui avais fait les légendes de
0: Ah, vous avez travaillé ensemble.
1: Oui, oui,
0: ah, c'est un très beau bouquin en noir et blanc sur les années 70 de Dreux.
1: Alors, curieusement, c'est que j'étais pas à Dreux à l'époque, mais enfin bon, on m'a renseigné pour faire les légendes.
0: Oui, bah, bien renseigné, parce que le livre était une réussite.
1: J'ai émigré à Paris, hein, tout savoir.
0: Pierre Mathieu, bah, où est-ce qu'on peut trouver toutes tes photos et tes témoignages? Parce que c'est une témoignage du présent, c'est très utile.
2: Alors, mes photos, on les retrouve sur la page Facebook Regarde Dreux.
0: Regarde Dreux.
2: Regarde Dreux. Mmh. Et Regarde Dreux reportage où je vais, quand il y a des événements, prendre plusieurs photos.
0: C'est un témoignage profond, intense et détaillé.
2: Oui, et très, très convivial. Bon, je vais pas parler photo, mais...
0: On reviendra.
2: Alors, on reviendra là-dessus.
0: Pierre Fraissonnet, merci beaucoup. Pierre Mathieu également. L'émission est très courte pour parler d'un sujet que j'ai peut-être un petit peu sous-estimé. Mais je remercie Pierre Ricard, trois Pierres. C'est pas une invasion, mais on s'en plaindra pas. Chers éditeurs, merci de votre écoute. Et puis, à une prochaine édition d'Histoire d'en savoir plus ou d'autres avec moi. À très bientôt. Merci de votre écoute.
1: Ah oui, là, il faudrait plusieurs émissions. Oui.
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0: Bonjour Raymond Richard, Isabelle Conan. Eh bien, nous vous retrouvons pour l'émission Les mots de la foi. Et on va parler de Marie, n'est-ce pas?
1: Oui. Quelle place elle a et quel sens elle a donné à notre vie de foi?
0: Alors, c'est d'autant plus intéressant que finalement, souvent, les femmes dans l'Église, bon... Mais quand même, Jean-Paul II a écrit des textes sur la dignité de la femme, et puis il renvoie à Marie. Alors effectivement, c'est un peu difficile, hein, puisque donner aux femmes comme modèle Marie, elle est vierge et mère, donc ça c'est impossibilité. Donc, mais quand même, par contre...
1: Oui, elle est la, c'est comme la première femme de l'Église.
0: La première femme de l'Église,
1: c'est
0: et
1: la
0: puis,
1: mère de Jésus. Donc,
0: sans elle...
1: Si elle n'avait pas dit oui, qu'est-ce qu'on serait devenu? Voilà, c'est quand
0: très
1: même son
0: intéressant.
1: Oui qui a tout changé. Dieu n'aurait pas été incarné, en fait.
0: Alors ça...
1: Mais il y aura peut-être quelqu'un d'autre qui aurait dit oui.
0: On ne sait pas.
1: pas.
0: On ne sait pas. Mais en tout cas, on va regarder dans un premier temps là, la place de Marie dans les évangiles.
1: Quand on regarde dans le Nouveau Testament, elle est très discrète, Marie.
0: Oui, ils n'en parlent pas tous, déjà. Il y a ceux qui en parlent, ceux qui n'en parlent pas.
1: Il n'y a que Luc, en fait, qui accorde quand même une grande place à Marie.
0: Oui, c'est vraiment... Surtout l'évangile de l'enfance, c'est dans Luc, oui.
1: C'est vrai que c'est une place importante, hein, parce qu'on parle de Marie qui reçoit la visite de l'ange.
0: Voilà, l'ange qui vient annoncer qu'elle va être mère. Alors avouez quand même, c'est pas très simple.
1: Après, c'est elle qui va rendre visite à sa cousine Élisabeth.
0: Oui, oui, mais on peut s'attarder quand même sur la place de l'ange. Il vient lui dire... Tu vas être enceinte. Et elle pose la question toute bête. Et comment cela va se faire puisque je ne connais pas d'homme? Et l'ange lui annonce, c'est Dieu qui va s'occuper de toi.
1: Et là, elle lui fait confiance.
0: Et elle fait confiance et elle accepte. Donc, c'est tout à fait important. Et non seulement Dieu va s'occuper de toi, tu auras un fils et tu lui donneras le nom de Jésus. Et ça, c'est important parce que dans l'autre évangile qui en parle, c'est chez Matthieu. Comment ça se passe chez Matthieu?
1: Il y a un petit peu chez Marc et Matthieu. Oui. Marc, lui, ne parle pas de son enfance. En fait,
0: alors, hein, Marc n'en parle pas, donc ça en est
1: peu,
0: tranquille.
1: Voilà, seulement que Jésus, donc voilà, il en parle comme le charpentier, en fait, hein, le fils de Marie. Voilà, et c'est tout. Et Matthieu, lui, il présente la généalogie en fait, de Jésus. Voilà, et c'est là qu'en fait, il parle la première fois de Marie.
0: Non, il parle d'abord de Joseph. Jacob engendre Joseph. Là, on peut lire.
1: Jacob engendra Joseph, l'époux de Marie, de laquelle est né Jésus, qu'on appelle Christ.
0: Donc, on voit là que dans cette généalogie, pour faire un enfant, il faut une femme. Et voilà. Donc, c'est à Joseph.
1: Et un homme.
0: Eh bien, oui, mais là, puisque c'est Dieu.
1: Eh oui.
0: C'est à Joseph que l'ange apparaît en songe pour lui dire l'enfant que. Marie attend, n'est pas de toi, ça tu le sais, mais fais confiance parce que c'est Dieu qui est intervenu. Donc, il lui demande de ne pas renvoyer Marie.
1: On dit aussi qu'il lui apparaît en songe.
0: Voilà, l'ange apparaît en songe. C'est intéressant parce que l'ange apparaît dans Luc, l'ange va visiter Marie et là, il visite Joseph. Et on retrouve la tradition ancienne. Dans la famille, c'est le père qui reçoit l'enfant. Lorsqu'un enfant n'est pas reçu par son père, il est relégué dans les sociétés anciennes à des situations difficiles pour lui. Souvent, il en meurt. Bon, donc, en tout cas, c'est Joseph qui donne son nom à Jésus, d'après Matthieu. Et dans l'évangile de Jean, alors là...
1: Non, elle n'est pas nommée par son nom. Elle est présentée en fait comme la mère de Jésus.

0: Voilà.
1: Donc elle apparaît donc là, deux apparitions importantes, hein. D'abord Cana.
0: Oui, alors parlons un peu de
1: Voilà.
0: Cana, parce que Cana, c'est quand même intéressant.
1: Parce que c'est elle qui fait remarquer à Jésus que ben, qui, la noce, elle manque de vin.
0: Et la réponse de Jésus.
1: Ben, lui dit que c'est pas le moment.
0: Voilà, c'est pas le moment. Femme, mon heure n'est pas encore venue. Femme. Et puis,
1: Mais en fait, bon,
0: elle
1: elle
0: persiste.
1: persiste, oui, puis elle dit aux serviteurs qui sont là, hein, faites ce qu'il vous dira.
0: Ça, c'est intéressant parce que vraiment, dans toutes les représentations qu'on a de Marie, Marie, elle intervient pour dire aux hommes, faites ce que Jésus demande. C'est intéressant parce que là, faites ce qu'il vous dira. Est-ce que ça marche?
1: Comme ça, elle devient en fait le modèle de la foi. Car confiance.
0: Voilà, faites ce qu'il vous dira. Elle est le modèle de la foi. Et puis, ah, et puis dans, s'ils avaient tout bu dans la noce, ils seraient tous morts. Hein. Trop alcoolisés, là. Enfin
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0: Du côté de chez Paul, on n'en parle pas beaucoup. Simplement, Paul nous raconte,
1: Oui, enfin, il dit qu'il est.
0: lorsqu'est venu la plaine dans les Galates, on peut lire ce que dit Paul. Lorsqu'est venue la plénitude des temps, Dieu a envoyé son fils, né d'une femme. Voilà, Marie, née d'une femme. Donc, elle est avec d'autres femmes et au milieu des disciples, mais comme membre de la communauté. Et dans l'Apocalypse.
1: On parle d'une femme. Dans l'Apocalypse, on ne dit pas que c'est Marie. On peut imaginer, on peut se poser la question. Qui est-ce qui est derrière cette image, en fait? Cette femme qui est vêtue de soleil, qui a la lune sous ses pieds et une couronne d'étoiles autour de la tête.
0: Oui, c'est quand même une figuration extraordinaire. Vraiment, 12 étoiles, 12, c'est un chiffre qui exprime la plénitude, vêtue de soleil, 12 étoiles sur la tête, c'est quand même la plus belle représentation qu'on puisse avoir. Et puis,
1: Surtout que enfin, l'étoile en fait restera comme enfin, fait partie des symboles un peu de Marie.
0: voilà. Donc, dans l'Apocalypse, l'enfant qu'elle attend et qu'elle met au monde est emmené au ciel. Donc, voilà pour les textes.

puisque tu souffres avec nous. Gethsémani, Vierge Marie, soutiens, soutiens.

0: Alors, au fil des siècles, en fonction de ces textes, effectivement, s'est élaboré le culte de Marie. Alors, parlons-en un peu.
1: Oui, en fait, ce qui est curieux, puisque en fait, dans les évangiles, elle a quand même une place assez discrète. Et au fil des siècles, en fait, elle a pris une part très, très importante, une grande place dans la vie.
0: Ça, c'est intéressant parce que ça veut dire que dans les usages, et c'est vrai aussi pour les lois, même les lois d'aujourd'hui, il y a des usages et puis on s'aperçoit que tel usage contrevient à ce qui se passe, à la réalité politique ou à la loi. Et finalement, après, une loi vient consacrer l'usage. Et bien là, c'est un peu pareil. Les gens faisaient... Dieu, c'est quand même loin. Dieu est loin. Mais Marie, sa mère, c'est une femme, c'est comme nous. Donc, c'est plus facile de s'adresser à elle. Donc, dans les usages, souvent, on perçoit que la population avait tendance à s'adresser à Marie. Et c'est parce qu'il y a une crise dans la compréhension de Dieu et que l'empereur n'a pas du tout envie que cela vienne... disons, diviser sa population, qu'il provoque le concile de Nicée, pour rejeter l'arianisme. Et l'arianisme, c'est quoi? C'est dire, puisque Dieu est né d'une femme, il n'est pas Dieu. Puisque Jésus est né d'une femme, Jésus n'est pas Dieu. Et là, du coup, SOS Marie, si j'ose dire.
1: Donc, pour mettre tout le monde d'accord, c'est là qu'il a proclamé, en fait, que Marie est mère de Dieu.
0: Voilà. Alors, pas tout de suite, mais au concile d'Éphèse, donc 50 ans après, enfin au siècle suivant, Marie est mère de Dieu. C'est difficile à admettre pour certains, mais peu à peu, ça s'est imposé. Et puis, la piété populaire a fait que Dieu, c'est une figure dont on a un peu peur. Marie, c'est l'intermédiaire.
1: Oui, puis elle va faire le lien, être proche de nous, pour confier, faire la relation avec Dieu, en fait.
0: Voilà. Et déjà, dans les évangiles, on relate la présentation au temple. Au moment de la présentation au temple, on voit quand même Siméon s'adresse à Marie. Anne évoque, elle explique que dans sa prière, dans sa relation avec Dieu, elle savait que peut-être elle verrait le Sauveur. Et lorsque Marie et Joseph viennent présenter Jésus au temple, Anne interpelle Marie, tout à fait étonnée, pour lui dire « c'est le Sauveur, quelque part ». Et puis, le vieillard Siméon, lui aussi, dit « mes yeux ont vu le Sauveur ».
1: Il lui dit aussi que son fils... Voilà. Son fils est là pour la chute ou le relèvement de beaucoup d'Israël.
0: De beaucoup en Israël. Donc là, c'était véritablement... On voit que tout de même, il y avait ce rôle de Marie et la piété populaire a repris cela. Alors il faut, du coup, eh bien, on a repris dans les prières la salutation de l'ange à Marie. Et puis la réponse d'Élisabeth lorsque sa cousine Marie vient la voir. Donc, le Seigneur est avec toi. Et c'est cette prière de Marie qui va constituer le chapelet, puis le rosaire. Mais ça a mis un certain temps, c'est au cours des siècles.
1: C'est à partir le rosaire, à partir du 15e siècle. C'est un dominicain, Alain de la Roche, qui a priori... diffuser cette prière du rosaire.
0: Le rosaire, c'est trois chapelets. Et puis, un autre moment important pour le culte de Marie, c'est la dévotion pour Marie qu'ont les catholiques et au contraire qu'ont rejeté les protestants. Donc, au moment
1: parce qu'en fait, pour les protestants, Marie, en fait, c'est une sœur dans la foi.
0: C'est une sœur dans la foi. Ça ne peut pas être quelqu'un qui intercède comme les saints. Les protestants, à ce moment-là, rejettent le culte des saints, le culte des reliques. Et au contraire, les catholiques vont accentuer par opposition aux protestants. Donc, la place de Marie dans la religion catholique devient prépondérante. Et Marie n'est plus simplement la sœur de la foi, mais on l'a pris comme mère de Dieu. Donc, elle devient très importante. Eh bien, nous poursuivrons ce cheminement avec Marie dans nos émissions Les mots de la foi. Et nous vous disons à bientôt sur les ondes de Radio France.

Lecture du livre d'Isaïe. Le Seigneur attend l'heure de vous faire grâce. C'est pourquoi il se lèvera pour vous prendre en pitié, car le Seigneur est un Dieu de justice. Bienheureux tous ceux qui espèrent en lui. Oui, peuple de Sion qui habite Jérusalem, tu n'auras plus à pleurer, car il va te faire grâce à cause du cri que tu pousses. Dès qu'il l'entendra, il te répondra.

0: En veillant dans la nuit près de toi, Seigneur notre Dieu, nous te présentons ce que vivent les hommes en ce moment. Ceux qui travaillent, ceux que la souffrance empêche de dormir, ceux qui aiment la nuit pour faire le mal, ceux qui ont peur du jour qui se lèvera. Que tous puissent venir de cœur à la lumière et que ton jour les illumine, nous te le demandons par Jésus-Christ, notre Sauveur.
1: Amen. Amen.

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Émission écrite et présentée par Robert Giroux. À la prise de son et au montage, Simon Martin. Pour rappel, l'indicatif musical de notre émission est L'Uccello Magico de Nino Rota, extrait de la bande-son du Casanova de Federico Fellini. Avant-dernière émission, ce me semble, et là encore j'aurais été incomplet, insuffisant, je n'aurais fait qu'effleurer les choses. J'ai presque l'impression de relire mes bulletins scolaires en disant cela parfois. Imparfait je suis donc. Et puis quoi? Qui est parfait? Moi en tout cas je n'ai jamais voulu ou pensé l'être. Donnez-moi plutôt d'être lucide et point trop inexact là où j'exercerai mon petit ministère. Nous croisons vers le sud aujourd'hui, passant une mer puis l'autre, y retrouver notre histoire. Un grand, grand bonjour à vous toutes et tous, ravis de vous retrouver. Où finirions-nous mieux que sur les rivages de la Grèce, notre périple européen? Sur les terres des muses, de la philosophie, de la musique et de sa notation, au pays de la déesse Europe elle-même, en l'honneur de laquelle fut nommée la partie du monde que nous occupons, au pays de la démocratie. Nombre de grands créateurs de notre temps, musiciens, philosophes, poètes ou gens de danse, disant cela, je pense bien sûr à Isadora Duncan, y sont venus en quête d'un sang nouveau, d'une lumière, et l'ont trouvé. Et les artistes grecs, compositeurs, gens de théâtre, de poésie, ont façonné les temps nouveaux du continent européen. Alors une heure de temps, c'est une gageure pour en rendre compte. Je ferai donc du moins mal que je puisse et tenterai de vous donner quelques pistes utiles, à savoir vous aiguiller, je l'espère. Nous commençons en écoutant la première partie des trois fragments pour clarinette basse et piano de Mihai Travlos.

Semblablement à nombre de pays européens, la Grèce connut la dictature, et la musique y tint lieu d'actes et de faits de résistance face à celle-ci. Elle y fut, symboliquement et tout autant dans les faits, une voix pour la résistance. Mikis Theodorakis en fut l'une des figures essentielles. La force de la musique de Theodorakis tient bien entendu à la modernité de son écriture et de ses conceptions musicales, mais aussi aux nombreux rappels qu'il fait des arts de la Grèce antique, le chœur, la tragédie, la percussion, certains accents de mélodie traditionnelle. Il convoque une histoire remontant jusqu'à l'antique et l'expose au monde moderne avec un sens aigu du grandiose, des volumes orchestraux, le sens de ce qui touche, de ce qui obsède et questionne. Il ne faisait pas sédition avec le passé, ne le brûlait pas, tout au contraire, en faisait, à égalité avec le plus contemporain, une source de son œuvre, énonçant par cela que l'histoire d'un pays, autant que son futur, n'appartiendront jamais à ceux qui veulent le prendre par la force. Et Theodorakis, qui dut subir dans sa chair et dans sa vie cette dictature, fit montre de courage, de force et de grandeur. Et sa musique offrait de semblables qualités et de surcroît sut chanter bien au-delà de la mêlée, restait une musique d'élévation. J'ai eu le privilège de l'écouter et de le voir un soir à Paris, à la tête d'un orchestre éblouissant et d'un chœur qui l'était tout autant. Theodorakis dirigeait comme il pensait, avec force, conviction, avec humanité. Le jeune homme que j'étais alors en a été tout retourné. Pourtant, Dieu sait que j'étais peu sensible aux masses orchestrales, à une certaine dimension tragique en musique, à l'expression de la force. Audiblement, quelque chose de plus habitait cette musique, qui était un tonnerre grondant, un maelstrom où s'entrechoquaient le chœur tragique, l'orchestre contemporain, les tambours antiques. Musique tout emplie de la longue histoire, celle d'un pays, d'une civilisation, de ses artistes et philosophes. Et du même pays, se mêlant au concert contemporain, à son tumulte, à ses valeurs nouvelles. Je crois avoir été grandement sensible à son refus de condamner l'histoire, refus d'en faire table rase, et au choix qui fut le sien d'en faire une arme d'esprit de plus, dans le combat pour l'avenir et la liberté. Écoutons à présent quelques trop courts extraits de la musique de l'immense Mikis Theodorakis. Écoutez-le, réécoutez-le. Sa parole et sa musique valent de l'or pur. J'ai choisi pour vous Oedipus Tyrannos, Mikis Theodorakis.

Theodorakis reçut donc partout en Europe et ailleurs dans le monde un accueil enflammé et admiratif. Et par lui, nombre d'artistes grecs furent connus de nous, au nombre desquels Manos Agirakis, à la fois compositeur savant, mais s'illustrant à l'occasion dans des domaines aussi divers que la chanson populaire ou la musique pour le cinéma. Agirakis avait un ton plus confidentiel que Theodorakis. Il était moins tempétueux, pourrait-on dire, développait des caractères différents. Mais les deux possédaient la même ampleur de gestes, naviguant depuis les rigueurs contemporaines classiques jusqu'au populaire, sans hiatus aucun et sans préférence marquée, naturellement. L'œuvre de Manos Agirakis est colossale. C'est une musique parfois grave, que l'on pourrait rattacher au courant contemporain européen, et parfois rutilante, gorgée de soleil et glorifiant les beautés et plaisirs de la vie. Il savait aussi avoir le geste large et puissant pour saluer par exemple un poète tel qu'Odysseus Elitis. Écoutons sa musique à présent dans toute sa diversité et interprétée par des musiciens classiques, contemporains ou jazz. Il était un charismatique de la musique, à qui la musique rendait au centuple l'amour qu'il lui portait. Manos Agirakis. D'abord, à la guitare avec Elena Papandreou, puis au piano avec Danae Cara.

On ne peut, crédiblement, évoquer la musique contemporaine et la Grèce sans faire mention de Yannis Xenakis. Sa musique fut, pour moi, je l'avoue, plus difficile à recevoir. Il me fallut le secours du temps pour cela. Xenakis était un scientifique et théorisait beaucoup. Considéré depuis l'extérieur, il m'apparaissait extrêmement dirigiste, assez raide, sans sensualité aucune. Il y avait la science, le principe et la musique vécue comme un calcul. Mais ce n'était qu'un fatras d'impressions ressenties par un jeune homme et qui probablement ne valait guère. Quoi qu'il en soit, j'ai appris à l'accepter et à l'écouter et à réellement aimer sa musique. Mais à mon sens, avant d'aborder une musique, aussi complexe soit-elle, il fallait le silence. Silence plus que science. La science est l'une des nombreuses voies d'approche de la musique. Elle n'est ni unique, ni meilleure, et encore moins forcée. La science est un moyen, et c'est beaucoup. Mais accéder à la musique elle-même demande une transcendance, ce que Messiaen appelait transsubstantiation, et à laquelle je me permets de rajouter la poétique. Yannis Xenakis fut et demeure un immense musicien d'une exigence prodigieuse. Se souvenir aussi de la force de ses engagements d'homme, de leur justesse, de l'immense bravoure de l'homme Xenakis, qui fait le lien avec chacun et chacune d'entre nous, qui que nous soyons. Alors j'ai pu trouver en lui la transcendance avec le temps et la poétique dont je vous parlais. Il ne faut jamais chercher à apprivoiser une musique, mais la laisser nous apprivoiser. Et pour cela, il faut du temps. Le temps en musique et en toute espèce de chose est le grand enseignant. Nous pouvons lire, écouter, apprendre tout ce que nous voudrons. Tout cela nous renseignera. Lorsque le temps, lui, nous enseigne, vient un jour, enfin, où la musique est là, devant nous, et nous pouvons alors écouter vraiment, nous glisser. Yannis Xenakis.

Georges Apergis est le dernier de ces grands Grecs de la prédictature encore en activité. Il vit en France aujourd'hui. Là encore, la limite et l'injustice chronique de mon émission me sautent aux yeux. Il me faudrait 3 heures au lieu d'une pour encore ne rendre que lointainement justice à tous ces grands noms. Vous en parlez suffisamment. Je n'ai ici que le choix, soit de vous en parler et de n'en faire écouter que trop peu, ou bien l'inverse, vous en parlez beaucoup et que nous n'écoutions rien. Je choisis donc de vous faire écouter une pièce très particulière de lui, c'est entendu, mais tout est à part dans son œuvre, de toute manière. C'est une œuvre interprétée au cymbalum, pièce extraite de Ligne de fissure et intitulée « Sur le fil ». Découvrez la musique de Georges Apergis. Elle est multiple, déroutante, déstabilisante. Il faut s'y laisser glisser en confiance, se laisser porter, emporter, sans rétention. Elle a les vertus régénératrices de l'égarement. Elle vous fait quitter la rive, sur le fil. Georges Apergis.

Je ne manquerai jamais une occasion d'écouter ou vous faire écouter Angélique Ionatos. Haute figure de la culture grecque et au-delà de cela, de la culture européenne. Elle fut la voix des poètes et poétesses grecques, de Sappho à Odysseus et Lytis. Elle a porté haut le sortilège de la langue grecque et sa poésie, parfois hermétique, mais toujours lumineuse. Elle était musicienne, chanteuse, compositrice, mais aussi indirectement, donc, femme de lettres. Elle était une musicienne raffinée, riche compositrice, guitariste de haut rang et voix ensorceleuse qui savait conférer au texte poétique limpidité, force et gracilité. Elle savait faire musique d'un mot. Jamais mieux que chez elle, poésie et musique ne se sont trouvées plus unies. Je vous mentionnais tout à l'heure Sappho et Odysseus et Lytis. Eh bien, passons de la parole aux actes en les écoutant sous les doigts et dans la voix de la grande et inoubliée Angélique Ionatos. Ainsi se clôt cet avant-dernier volet de Le Tour de l'Europe par les musiciens. Je vous retrouve très bientôt. Un grand merci à vous pour votre écoute et votre fidélité à Radio Grand Ciel. Merci à Simon Martin et à tout Radio Grand Ciel où j'ai été reçu et admis avec chaleur et générosité. Puisse la station ne jamais perdre cet amour de la diversité et de la libre parole qui la caractérise. À très bientôt. Au revoir. Angélique Ionatos.

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0: Bonjour chers auditeurs, je suis très heureuse de vous retrouver ce matin pour une nouvelle émission de Jazz Rétro. Non, j'ai transporté mes invités depuis Bienvenue chez le Roi dans mon Jazz Rétro, car je reçois aujourd'hui le duo Andragnan, Gisèle et Chantal Andragnan, qui sont venus déjà dans nos studios pour des émissions sur Philidor, dont c'est l'année à Dreux particulièrement, évidemment, notre cher Philidor. Et Gisèle m'a dit, dans une conversation très agréable, qu'elles avaient déjà connu le jazz. Bonjour Gisèle Andragnan.
1: Bonjour Marie-France.
0: Bonjour Chantal Andragnan.
2: Bonjour Marie-France.
0: C'est formidable de vous avoir là toutes les deux. Parce que vous venez d'ailleurs de lieux différents, Gisèle en Normandie et Chantal du côté de Paris.
2: Nous sommes marseillaises toutes les deux.
0: Ah oui.
2: Gisèle est une marseillaise normande et moi une marseillaise parisienne.
0: Mon mari était marseillais aussi. Il était né d'ailleurs rue Lacépède en face le zoo.
1: Quand on... Ah oui, Longchamp.
0: Quand on lui demandait d'où il venait, il dit « Je viens du zoo ».
2: Nous sortions du conservatoire de Marseille et pour visiter.
1: C'était juste un petit peu
0: ah,
1: après.
0: Ah oui, bien sûr.
2: Du zoo de Marseille.
0: Et ça a duré pendant très enfin, nombreuses années. Ah, il y a toujours le zoo à Marseille.
2: Bien sûr, tout près des Chartreux.
1: Oui.
2: De notre professeur d'ailleurs du conservatoire qui habitait au Chartreux.
0: Un joli quartier. Très agréable.
1: Très agréable.
0: Alors donc, aujourd'hui, nous allons parler de jazz. Gisèle, dites-moi un peu comment vous êtes arrivée à jouer du jazz.
1: Oui, alors donc, nous étions encore très jeunes et nous venions en fait de fonder le duo depuis 2 ans à peu près seulement. Nous avons eu vraiment un coup de foudre pour des œuvres de Gershwin. Tout d'abord.
0: Je vous comprends.
1: Simultanément, d'ailleurs, à nos coups de foudre pour Rachmaninoff également. Et en même temps, Chantal, d'ailleurs, à cette époque-là, travaillait sur l'Opéra de Paris également. Et nous avons découvert la partition du Bœuf sur le toit également de Darius Milhaud, que nous avons commencé à monter, d'ailleurs, dans les foyers de l'Opéra de Paris, tout à fait là-haut, sous les toits. Enfin, ça, c'est toute une série d'anecdotes.
0: Et non pas dans le cabaret lui-même, le Bœuf sur le toit.
1: Non. Par contre, le cabaret, oui.
0: Ah, les Chantal.
2: Nous sommes retrouvés avec notre tante qui venait de Marseille au Bœuf sur le toit.
1: Oui, après un concert à la salle Gaveau.
2: Voilà. Magnifique piano à queue. Et c'était donc un vrai jazzman qui était au piano. Et il était au moins 23 heures, presque minuit, quoi.
0: Et vous avez joué avec lui, évidemment.
2: Avec les amis. Non, d'abord, nous l'avons écouté.
0: Ah oui. Vous vous souvenez de ce nom de
2: oui,
0: ce...
2: oui, et puis on nous disait que Jean Marais à l'époque.
1: Oui, il y avait des photos de Jean Marais partout, sur les murs.
0: Très beau, très bel homme.
2: Et puis, comme je travaillais pour les ballets à l'Opéra de Paris, j'avais l'habitude d'improviser toujours au piano.
0: Ah oui,
2: oui. De mélanger le classique, le jazz, tous les styles.
1: Et d'ailleurs, ce cabaret était juste derrière la salle Gaveau, rue du Colisée. C'était un restaurant en même temps, parce qu'en fait, il a changé plusieurs fois de place. C'était un restaurant avec des grandes balustrades, de balcons, etc. Des tableaux de Jean Marais, Cocteau, partout sur les murs. Enfin, c'était assez fabuleux.
0: Et donc, une véritable fortune sur les murs.
2: Nous venions de l'enregistrer, donc le disque avec le sur le toit, alors d'y être dans le vrai.
0: Bien sûr. Mais c'était, je le voyais plutôt vers Montmartre, moi, le Bœuf sur le toit.
2: Oui.
1: En fait, non, il était dans ce quartier des Champs-Élysées.
0: Bien sûr. Mais vous n'y avez pas vu Jean Marais ou Cocteau.
1: Par contre, Jean Marais, nous l'avons connu personnellement.
0: Oh là là.
1: Oui, parce que
0: quelle
1: en fait,
0: chance,
1: avant
0: un acteur,
1: ce disque,
0: un acteur
1: ah oui. Et d'ailleurs,
2: c'était Jean Marais, Louis Feuillère aussi pendant le cocktail, adorable Jean Marais.
1: Ah,
2: parce qu'après, nous sommes partis, donc nous sommes sortis. Et donc, pour trouver la voiture, et quelques temps après, donc, qu'est-ce que nous voyons assis par terre avec un ami
1: sur le trottoir.
2: C'était Jean Marais, comme ça. Comme
1: complètement décontracté. Comme un gamin qui fait le ruisseau. mais c'est-à-dire que...
0: Et c'était dans quelle année?
1: Les années 90.
2: C'était en fait pour les obsèques obsèques de...
1: Oui, après les obsèques d'Henri Sauguet, nous avons enregistré les œuvres pour deux pianos d'Henri Sauguet, sous sa direction d'ailleurs, juste avant ce disque-là. C'était notre disque juste après celui de Gershwin. Et Henri Sauguet est décédé et Jean Marais était à ses obsèques, bien sûr, et c'est cette occasion que nous l'avons connue.
0: Bien sûr.
1: Cette triste occasion.
0: Et Jean Marais, Louis Feuillère, avez-vous connu d'autres personnalités au Bœuf sur le Toit ?
1: Au Bœuf sur le Toit, non, directement non. Non, c'était une soirée comme ça, entre amis, après le concert.
0: Dans les années 90, oui. Et évidemment, c'est une soirée qu'on n'oublie pas.
1: Ah non, non, non, c'est souvent j'y repense.
2: Pour écouter du jazz, parce que oui. Vu que nous travaillons toujours à préparer les programmes, on n'a jamais le temps de sortir. En fait, c'est toujours l'occasion, après les concerts, d'avoir enfin la chance de rôder la nuit dans Paris, quoi.
0: Alors, évidemment, jazz, musique classique, vous jouez les deux.
1: Oui, c'est-à-dire les deux alternativement, je puis dire. Et donc, par exemple, de Gershwin aussi, nous avions décidé d'enregistrer la Manhattan Rhapsody, qui est moins connue que la Rhapsody in Blue, qui est sa deuxième Rhapsody, qui est fantastique également. Et donc, à cette époque-là, d'ailleurs, nous jouions beaucoup aussi de Gershwin, piano à quatre mains. Les transcriptions de mélodies.
0: The Man I Love, bien entendu.
1: Voilà.
0: Donc, sur ce disque, c'était votre premier disque, dites-vous.
2: En 86.
0: Et vous jouiez des rhapsodies, dont Gershwin, Manhattan Rhapsody, Babadjanian, Rhapsodie sur des airs arméniens,
1: oui,
0: ça doit être
1: magnifique.
0: Très joli aussi. Et le fameux, comme disait Yves Montand dans le film Le Diable par la queue, « Oh, Rachmaninov !» Et donc, ah mais je l'entends encore, Yves Montand.
1: Avec son accent marseillais.
0: C'était extraordinaire, extraordinaire. Donc, Rachmaninov, fantaisie, tableau, opus 5.
1: Oui.
0: Et vous avez donc fait ce 30 cm, mais qui n'est plus commercialisé, j'imagine.
1: Plus, depuis quelques années.
0: Et vous n'avez jamais songé reprendre ces rhapsodies pour les réenregistrer maintenant ?
1: Si, nous y avons songé, puis voilà, après, nous sommes passés à d'autres choses. L'occasion ne s'est peut-être pas vraiment présentée. Enfin, donc il y a. Mais bon, c'est une idée que nous poursuivons peut-être. Par contre, nous l'avons beaucoup jouée dans des concerts.
0: Et alors, vous me parliez, Gisèle, de votre rencontre avec Claude Bolling.
1: Oui. Alors, avec Claude Bolling, donc, il était même venu à la maison nous faire travailler sa sonate.
0: Eh bien, dites-moi, comme professeur
1: ah,
0: de
1: oui.
0: jazz.
1: Ah, ben, écoutez, en fait...
2: Pierre Barbizet, qui était le directeur du Conservatoire de Marseille, Pierre Barbizet était vraiment...
1: très proche de Claude Bolling.
2: Il très bien, d'ailleurs. Et il connaissait tout le Gratin, Saint-François, Lili Laskine, enfin de Marseille, Rampal, Jean-Pierre Rampal, et entre autres Claude Bolling. Voilà. Et donc, nous-mêmes, toutes les deux.
1: Il a d'ailleurs joué, Pierre Barbizet, la sonate de Claude Bolling, celle aussi pour flûte.
0: Oui.
1: Jean-Pierre Rampal l'a enregistrée également.
0: Je connais très bien celui qui a été son batteur pendant de très, très nombreuses années, avec le grand orchestre ou en trio. Il s'appelle Vincent Cordelette. C'est un ami très cher que vous allez d'ailleurs rencontrer. Puisque vous êtes à Dreux, et qui est vraiment ravi de vous voir, bien entendu, et d'évoquer des souvenirs avec vous. Alors, Vincent Cordelette, après pratiquement au décès de Claude Bolling, a eu en héritage, si je peux dire, la direction de cet orchestre.
2: D'accord.
0: Et il vient seulement d'arrêter. Vincent m'a dit, je prends ma retraite maintenant. Je trouve ça très triste parce qu'il y avait à peu près 17 musiciens dans cet orchestre, un grand big band, et qu'il tenait, qu'il aimait énormément, évidemment, parce qu'il avait joué très longtemps avec cet orchestre. Et d'ailleurs, vous allez entendre, chers amis, un morceau de Vincent auquel a participé Vincent Cordelette avec le très grand orchestre de Claude Bolling.

0: le jazz, vous aimez finalement ?
1: C'est-à-dire que nous avons fait souvent, dans un même programme, une partie classique et une partie jazz.
0: Par exemple,
1: un concert à la salle Gaveau à deux pianos. Et je me souviens personnellement qu'après avoir joué la sonate de Claude Bolling, je me suis sentie vraiment beaucoup plus décontractée. C'est-à-dire
0: c'est l'effet jazz,
1: voilà.
0: Évidemment.
1: Comme si le swing était entré dans mon corps.
2: De jouer des parties improvisées libère la convention du respect du texte dans la musique classique, au rythme. Vraiment.
0: À la note près.
2: Oui, et de toute façon, même dans Bach, dans Mozart, aussi dans Beethoven, il y a toujours le swing finalement.
0: Oui, le rythme. Bien sûr.
2: C'est fondamental. La liberté pour être à l'aise au moment d'être.
1: Et après, on se sent beaucoup plus à l'aise et on retrouve effectivement ce swing dans le classique. Aussitôt après avoir joué un peu de jazz,
0: jouez surtout du classique en fait,
2: est-ce
0: que ça ne vous déstabilise pas quand même de devoir improviser sur une musique de jazz ?
1: Ah non, l'improvisation, malheureusement, nous ne la pratiquons pratiquement pas. Malheureusement par défaut de formation. C'est-à-dire que
0: ça s'apprend l'improvisation.
1: Ça s'apprend. C'est inné aussi. Il y a une part de naturel, d'inné.
0: Vous savez, Gisèle, peut-être c'est comme le swing.
1: Ça se cultive.
0: C'est un peu inné aussi le swing finalement.
1: Bien sûr.
2: Oui. J'avais eu la curiosité d'acheter pas mal de partitions de jazz. À la rue de Rome.
0: Comme par exemple
2: Même des
1: Brubeck, oui. Des Errol Garner. Nous avons
0: Errol
1: transcrit.
0: Garner.
1: Voilà.
0: J'aime les deux énormément.
1: Ce sont les summums.
0: Errol Garner, Oscar Peterson. Est-ce que je me trompe ou bien l'un des deux ne connaissait pas le solfège?
1: Je crois les jazzmen ne connaissaient pas le solfège. Vous savez, c'est comme beaucoup de chanteurs.
0: C'est extraordinaire.
1: Leurs doigtés ne sont pas du tout souvent les doigtés des pianistes classiques. Et ils ont souvent de très gros doigts avec un cigare à la bouche pendant qu'ils jouent.
0: Quelquefois, un verre de whisky sur le piano.
1: Voilà, bien sûr.
2: Mais quand on voit la main qu'ils ont.
1: Ah oui, ouais. Et une articulation qui part d'ici, des métacarpes, là.
0: Alors évidemment, vous ne pouvez pas voir Gisèle, on est à la radio, mais elle me fait le mouvement. Oui, ça part de très loin finalement,
1: oui,
0: ces doigts.
1: Oui, voilà. Et après, les doigts sont presque verticaux.
2: Dans l'interprétation de Chopin aussi.
1: Oui.
2: Je pense que Chopin aurait été à sa place à notre époque pour être un pianiste.
1: D'ailleurs, un pianiste classique qui était très imprégné de jazz, qui sortait le soir dans les clubs de jazz, etc., Samson François, avait ce genre d'articulation aussi au piano. Cette façon de jouer. Pour terminer avec Claude Bolling, je voulais parler également, nous avions joué pour deux pianos sa suite Borsalino.
0: Oui.
1: Donc, je voulais évoquer.
0: Qu'il avait composé.
1: Oui, avec
0: le film
1: d'Alain
0: Delon. Claude Bolling a fait énormément de musique de film.
1: Énormément. D'ailleurs,
2: j'avais été voir Claude Bolling dernièrement, quand il était déjà très très malade, et son fils était là, qui m'a dit qu'il désirait vraiment de tout cœur faire un film sur le parcours de Claude Bolling. Et c'était tout un projet, je ne sais même pas s'il a abouti.
0: Je ne sais pas, mais nous poserons la question à Vincent Cordelette, bien entendu. Mais par contre, il a fait un disque, Vincent a enregistré un disque avec l'accord de Claude Bolling, il vous en parlera. Claude Bolling s'est beaucoup produit au Petit Journal de Paris, que vous connaissiez peut-être. Il y avait deux petits journaux, on peut dire. Il y en avait un où Claude Bolling se produisait avec un bassiste et Vincent Cordelette à la batterie, et en trio. Et puis, son grand orchestre, avec très souvent d'ailleurs Guy Marchand, qui chantait avec cet orchestre magnifique, et Vincent Cordelette à la batterie.

0: Mais vous avez peut-être, vous l'avez peut-être connu dans ces
1: non,
0: années-là.
1: Nous avions joué.
2: Nous avions fait une tournée avec la sonate donc de Claude Bolling. Et il nous avait confié son batteur et son bassiste également. Il avait un batteur, un bassiste. C'était Jean-François Rouget et Philippe Dayan. Voilà.
0: À la batterie. Oui. Voilà. Mais il avait beaucoup de musiciens extraordinaires. Enfin, c'est fantastique d'avoir eu un big band de cette sorte-là. C'était.
1: Moi, je me souviens, j'avais été l'écouter aussi au Bois de Boulogne. Et pour à Bagatelle, disons, Claude Bolling. Et alors, bien sûr, c'était un très grand pianiste. Donc, et en même temps, donc, il se mettait debout pour diriger donc, le big band.
0: C'est fabuleux.
1: Puis après, se reposer
2: au pianiste. Et un pianiste fantastique.
1: Et tout par cœur, bien sûr. Il n'y avait pas de
0: partition. Mais naturellement.
1: Même pour l'orchestre aussi, des musiciens aussi.
0: Et Vincent m'avait dit qu'il est venu faire quelques émissions ici, bien sûr, Vincent Cordelette, puisqu'il est dans la région. Il m'avait dit qu'il était extrêmement pointilleux et très exigeant.
2: Ah oui, bien sûr.
0: Il fallait répéter. Il avait d'ailleurs eu un petit désaccord avec Guy Marchand qui lui arrivait et puis se mettait à chanter et dit « Non, tout va bien. »
1: Et c'était... Bolling avait une formation classique, c'est
2: oui,
1: c'est vrai. Nous avions joué chez Mann également.
0: Alors, vous pensez quand même, Chantal, que la formation classique donne une certaine rigueur, rigueur.
1: Moi, d'après moi, il me semble que c'est mieux d'abord la formation classique, de travailler quand même pas mal de techniques. Il faut dire que le jazz, c'est quand même la technique, le rythme.
2: Mais c'est différent.
0: C'est vrai. Mais comme vous disiez, le rythme, on l'a un peu dans la peau.
1: Oui, hein? Mieux pour les Noirs africains, si vous avez vraiment ça dans la peau, mais nous,
0: c'est sûr.
1: Mais
0: il y a des musiciens blancs américains qui ont également beaucoup de swing. C'était vraiment.
2: Oui.
0: Le jazz, c'est fabuleux. Enfin, je ne sais pas ce que vous en pensez, évidemment.
2: Par exemple, de voir quelqu'un comme George Gershwin, qui est d'ascendance européenne.
0: Oui.
2: Ukrainienne, russe, juive et russe, voilà, enfin, toute cette Europe de l'Est qui vient exporter cela, en quelque sorte, aux États-Unis. Mm-hmm. Ce gamin qui dévorait, paraît-il, les partitions qu'il achetait pour un sou dans la rue aux crieurs de partitions, comme ça existait à l'époque.
1: En fait, il travaillait pour le librettiste
2: pour
1: découvrir des musiques. Donc, il était obligé de déchiffrer.
2: Voilà, et qui passait des jours. Journée entière devant son piano, un petit piano droit de rien du tout, à trouver sa technique, sa personnalité, c'est terrible.
1: C'est dire qu'il avait connu Stravinsky.
2: Et d'ailleurs, à cette époque-là, nous connaissions, c'était notre premier contact avec Gershwin, et nous avions été sensibles à ce qu'il existait comme point commun précisément entre la musique de Gershwin et celle de Rachmaninov, par exemple, c'est-à-dire ce caractère russe un peu de l'Est,
1: en fait,
2: en même temps avec
1: aussi,
2: le jazz.
1: Vu que les sœurs Labeck ont percé grâce grâce à Gershwin, je crois. Nous sommes pas.
2: C'était une mode.
1: Pas jalouse, mais
2: non.
1: Stimulée. L'amour propre.
2: Voilà, stimulée, on peut le dire.
1: Également.
0: Une merveilleuse opportunité de rencontrer les sœurs Labeck qui donnaient un concert dans l'église de Megève. C'était absolument fabuleux. Mais je ne pensais pas avoir la joie ensuite de rencontrer deux sœurs qui forment un duo fabuleux, à la fois jazz et.
1: Oui.
0: Musique classique. Et vraiment, je suis très, très heureuse de vous avoir rencontrée. Vraiment. Et vous reviendrez dans nos studios, naturellement.
1: Ah ben, tout à fait.
2: Avec grand plaisir.
0: Et Chantal, vous maîtrisez bien la circulation d'Andreux. Il n'y a pas de problème.
2: je crois qu'elle m'a même devancée.
0: Nous allons écouter, bien sûr, beaucoup de musique dans cette émission. Donc, je vais vous remercier d'être venu. Vous remercier encore si vous acceptez de revenir. Je serai absolument ravie. Philippe Maillard a enregistré cette émission et la réalisera pour vous, chers auditeurs, dans les studios du Rocas de Radio Grand Ciel. Au revoir, Gisèle Andragnan.
2: Au revoir Marie-France, merci.
0: Au revoir Chantal Andragnan. Merci à ce duo Andragnan, fabuleux.
1: Andragnanesque,
0: voilà, c'est ça. Et donc, juste une petite digression pour terminer. Votre nom, quelle est l'origine ?
2: Nous sommes d'origine arménienne.
0: Et donc, vous aussi, comme Stravinsky, comme Gershwin, comme Rachmaninoff, de l'Est.
2: De l'Est.
0: Et voilà.
2: Du Grand Est.
0: Au revoir, chers amis, à bientôt.
1: Au revoir.
2: Au revoir.

Aujourd'hui, une promenade dans les jardins publics d'Édouard Villard. Le parc public est le premier espace de jeu. Nous y faisons nos premières expériences. Nous nous confrontons à la difficulté de jouer avec l'autre que nous ne connaissons pas. Nos premiers bonheurs, nos premières détresses s'y expriment sous l'œil attentif et lumineux de nos mères, nous surveillant, assis sur un banc, à quelques pas. C'est aussi à lui tout seul le Heimat, à la fois clos et ouvert, à partir duquel on perçoit les rumeurs d'un monde inconnu, lointain, menaçant peut-être. Villard, jusqu'à sa mort, tient un journal. Cela nous permettra de ponctuer notre émission de notes prises sur le vif au cœur de la création par le peintre lui-même. Villard répond pour l'exécution de ces 9 panneaux décoratifs à une commande d'Alexandre Natanson, frère de Thaddée, fondateur et directeur de la Revue Blanche, qui fut le fer de lance du symbolisme en France. On y retrouve le goût de Villard pour les nourrices auvergnates, les écoliers jouant à cache-cache, les petites filles modèles. Et d'un point de vue pictural, le peintre semble d'abord occupé par des images, des visions, des textures, des valeurs colorées, des motifs, une frénésie dans la recherche des étoffes. Motifs à fleurs et à rayures, la luxuriance et la diversité des feuillages, peupliers, acacias, en cheveux d'ange, les lignes verticales des arbres, simulant un effet de perspective, enfin le soin avec lequel le sol sablonneux est recouvert de gravier et traité, formant presque les 2/3 de certains panneaux. Et ces 9 panneaux, disposés dans un salon des Natanson, selon un ordre pensé pour le lieu, un hôtel particulier, avenue du Bois, sont une véritable nouveauté. L'équivalent de ce qui aujourd'hui porte le nom de cinéma à 360 degrés. À l'époque des papiers peints décoratifs ou des panoramas photographiques alors en vogue. Ces 9 panneaux sont la vision en totalité à partir d'un point central où se trouverait le spectateur d'un parc dans toute sa richesse. Le journal dans lequel Villard écrit et dessine témoigne de la difficulté de peindre 9 tableaux qui doivent être différents mais former en même temps une unité. Il y parle de l'importance du récit, enfermé comme le bon génie de la lampe dans les scènes évoquées, chaque spectateur devant les reconstituer à son tour.

10 septembre. Souplesse des lignes générales. Conserver à chaque panneau son caractère de ligne. Les valeurs donneront l'harmonie générale, détail des étoffes. Les feuillages, valeurs différentes, donnant la légèreté et transparence dans ceci, opacité, sécheresse dans cela, et par-ci, par-là, quelques valeurs dures encore, tronc d'arbre, chapeau, ombrelle, parapluie.

C'est à cette description littéraire que je vous convie. Donc, 9 panneaux de même hauteur, mais de largeur variable. Le peintre a signé sur certains Villard et la date 1894. Une feuille d'étude dans les archives Villard montre des dessins préparatoires à la plume, certains avec des indications de couleurs, robe beige, robe clair, bleu pâle, et petits croquis des chapeaux. Chaque panneau est un monde à lui tout seul. Il décrit de manière itérative, si proche de la manière d'écrire et de décrire chez Proust qui consiste à narrer une action qui se répète plusieurs fois dans le temps comme un rituel, une scène de vie qui a valeur de généralité, de topos. C'est une série de petites scénettes dignes des microdrames de Robert Walser que nous devons reconstituer après la saisie du peintre qui consiste à condenser une anecdote en une image en la détricotant à notre tour. Et chaque anecdote finit par rendre la vie intense, rendre parfaitement la vie d'un parc, les relations croisées et complexes entre enfants et adultes qui s'y déroulent. Voilà le titre des 9 panneaux qui pourraient être des titres de chapitres. Fillette jouant, l'interrogatoire, les nourrices, la conversation, l'ombrelle rouge, la promenade, les premiers pas, tableau ayant disparu pendant la Seconde Guerre mondiale, qui souligne le thème central de l'ensemble, le monde de l'enfance. Ici, un bébé apprend à marcher, aidé par sa sœur, sous les arbres, et enfin, les deux écoliers. Avant d'entrer à l'intérieur de chaque scène, écoutons ce que le peintre dévoile sur sa manière d'observer le monde.

24 juillet. Je descends au square. La même femme qu'hier vient s'asseoir sur mon banc. Un peu trouble, robe à petits carreaux, plis sans souplesse comme du papier, corsage noir, vieux plis sans rondeur, tablier blanc, qualité des plis, petit et sec, cheveux comme des algues détrempées, dur, teint mat, bouche violacée aujourd'hui.

Notons, c'est la première chose que je remarquais lors de la grande exposition consacrée aux peintres au Grand Palais, il y a quelques années, le côté plat de l'espace, une simplification extrême des formes, et comme il est souvent le cas chez Vuillard, un malin plaisir à fondre personnages et décors, à rendre la lecture du tableau plus difficile. Cela convient parfaitement au monde de l'enfance, où pour le tout petit, la frontière entre le moi et le monde, entre notre intériorité et les adultes, se confond encore, parfois s'amalgame. Mais le plus étonnant, c'était à la fois le côté un peu terne du tableau, pas de brillance, et la luxuriance, l'éblouissement de certaines couleurs. Vuillard, qui avait créé des décors pour le théâtre de l'œuvre de Lugnepo, utilisait la peinture à la colle. C'est une peinture qui utilise la colle obtenue à partir de peaux de lapin bouillies. Il s'agit ensuite d'y mélanger le pigment en poudre. Cette peinture a un double intérêt. Elle empêche les reflets parasites au théâtre, sur les toiles et les éléments du décor, et elle sèche très vite contrairement à l'huile. Elle demande aussi, en amont, une réflexion, car le pigment étalé sur la toile sera toujours plus clair en séchant. Comme les contraintes d'écriture en littérature, voire le lipo, Vuillard freine ainsi sa grande dextérité manuelle en la soumettant à des difficultés supplémentaires. Le 2 août, levé triste, sale temps, suis devant la toile clouée au mur sans énergie, sans vouloir penser.

Dans les 9 tableaux, on ne voit que des femmes et des enfants. Premier tableau, des femmes parlent pendant que les fillettes jouent, une dispute éclate. La grande sœur, en robe saumon, lève les bras au ciel et gronde le coupable qui s'enfuit. 2. La mère se penche vers la victime en pleurs. Elle l'interroge sur les circonstances de ce petit drame. 3. Deux nourrices discutent sur un banc. Des filles et des jeunes garçons batifolent à leur côté. Derrière, parlant des premiers âges, un landau et une poussette d'enfants. 4. Sur un autre banc, trois nourrices bien en chair bavardent. Une d'elles tient un enfant dont la texture de la barboteuse se confond avec la robe qu'elle protège d'une magnifique ombrelle. 5. Sous son ombrelle rouge, une femme parle à son petit chien sur les genoux de sa maîtresse, un petit temps pour découvrir la tête du chien. 6. Deux femmes parlent de faire une promenade dans l'allée. Un garçon tient un bébé dans ses bras et l'amène faire un tour. 7. Une grande sœur aide à faire quelques pas sur l'allée à son petit frère. C'est le tableau disparu pendant la guerre. Les jambes branlantes, ayant peur, il tend les bras vers la sœur qui le retiendra s'il tombe. 8. Des mères ou des nourrices conversent sous les arbres. Une petite fille cachée derrière un tronc d'arbre regarde un groupe d'enfants qui jouent. Et enfin, 9e panneau, deux garçons sont prêts à faire une bêtise. Celui de droite porte une casquette, il joue machinalement avec son foulard. Nous sommes dans une ambiance de vacances. Les panneaux évoquent un monde disparu, mais encore vivant en nous, sous la forme rose de fantômes bienveillants. Tous ces groupes jouent, observent, vivent. Il y a des mondes qui se mêlent sans vraiment de distinction. Les humains semblent s'amalgamer à leur mat du sable et des graviers. On pense alors aussi au parc qu'on a connu.

Lorsque j'étais enfant, trois dominaient la clôture autour de moi. Le premier, à deux pas de l'immeuble où j'habitais, taille au renard, j'avais imaginé que le museau pointu de petits mammifères y était passé à travers un taille-crayon, s'appelait le maille. Ma mère et ses amis sur les bancs de chaque côté d'une allée centrale, bordée de peupliers gigantesques, discutaient en tricotant maille à l'endroit, maille à l'envers. Dans un petit bac à sable, les batailles de soldats allaient bon train, les courses de coureurs en plomb, tout coloré, à l'aide d'une bille sur un circuit tracé et lissé dans un sable pailleté. L'autre parc, c'était le jardin botanique à Tours et son phoque Bobby. J'en ai déjà parlé dans une autre émission. Enfin, la plage. Des plongeurs fendaient l'air, se jetant du parapet du pont aux trois arches dans l'Indre émeraude. Quelques marches permettaient d'entrer dans l'eau fraîche, sous l'eau, peuplée et animée par la chevelure sensuelle des algues. Cet Indre, où je plongeais à mon tour la nuit dans mon sommeil, afin de dépasser le dernier coude de la rivière, vers un ailleurs luxuriant, aussi lumineux.

Le 30 août, après des semaines de désespoir ayant perdu le secret, d'où sortaient les 9 panneaux, Villard écrit dans son journal. Hier, désespoir devant l'étoile à en pleurer. L'après-midi, enfin distrait par cette crise de minutie qui ne sont pas toujours la cause de ce désespoir, je vais aux Tuileries et retrouve par enchantement le jour où je me suis le plus désespéré, les émotions qui au début de mon travail me guidaient. Impossibilité d'inscrire toutes les idées qui me sont passées par la tête à ce sujet. »

Le parc, le jardin dont nous parle Vuillard est le même que celui dont nous abreuve Marcel Proust dans Du côté de chez Swann, qui est le plus illuminé, le plus enchanteur, le plus magique de tous les volumes de la recherche, et pour cause, il parle de l'enfance. Hormis celui du temps retrouvé qui fait boucle et finalement revient au début, au point de départ, à cette origine du monde. Je finirai donc par lire la fin du premier volet de la recherche où Proust, comme Vuillard, nous parle avec mélancolie et ravissement de ces lieux magiques parcourus par des allées où nous avons éprouvé à la fois les premiers parfums du monde, mais aussi entendu en sourdine derrière les grilles maternelles, les arbres touffus, les accents d'un monde plus inquiétant. Ce monde un peu trouble est visible si l'on s'approche d'un des panneaux. À l'arrière-plan, en sourdine, un énigmatique personnage en noir fascine les enfants en ponctuant son discours de grands gestes. Que raconte-t-il ? Des histoires à ne pas raconter ? À l'abri des adultes, histoires de fantômes ou ayant attrait au désir amoureux ? Sur la pelouse en friche, rappel lointain de l'enfant elfique apparaissant au milieu des soldats dans la ronde de nuit de Rembrandt, des silhouettes s'agitent dans une espèce de danse mystérieuse, macabre. Des ombres fuient dans les sous-bois. Comme dans les pièces de théâtre symbolistes, une autre scène en lisière du réel déploie ses mystères et ses mirages à la source de toute création. »

Hélas, nous dit le narrateur à la fin du côté de chez Swann, dans l'avenue des Acacias, l'allée des Myrtes, j'en revis quelques-unes, vieilles, et qui n'étaient plus que les ombres terribles de ce qu'elles avaient été, errant, cherchant désespérément on ne sait quoi dans les bosquets virgiliens. Elles avaient fui depuis longtemps, que j'étais encore à interroger vainement les chemins désertés. Le soleil s'était caché. La nature recommençait à régner sur le bois, d'où s'était envolée l'idée qu'il était le jardin élyséen de la femme. Au-dessus du moulin factice, le vrai ciel était gris, le vent ridait le grand lac de petites vaguelettes, comme un lac. De gros oiseaux parcouraient rapidement le bois, comme un bois, et poussant des cris aigus, se posaient l'un après l'autre sur les grands chênes qui, sous leur couronne druidique et avec une majesté dodonéenne, semblaient proclamer le vide inhumain de la forêt désaffectée et m'aider à mieux comprendre la contradiction que c'est de chercher dans la réalité des tableaux de la mémoire auxquels manquerait toujours le charme qui leur vient de la mémoire même et de n'être pas perçu par les sens. La réalité que j'avais connue n'existait plus. Il suffisait que Madame Swann n'arrivât pas toute pareille au même moment pour que l'avenue fût autre. Les lieux que nous avons connus n'appartiennent pas qu'au monde de l'espace où nous les situons pour plus de facilité. Il n'était qu'une mince tranche au milieu d'impressions contiguës qui formaient notre vie d'alors. Le souvenir d'une certaine image n'est que le regret d'un certain instant. Et les maisons, les routes, les avenues sont fugitives, hélas, comme les années.

Merci une fois de plus à Simon pour son excellent travail de mise en onde. Cette émission est dédiée à Alain Joubert et ses extraordinaires émissions Palettes, et plus précisément à celle consacrée à Villard, à ses 9 panneaux intitulés « Les allées du souvenir », ainsi qu'à Caroline Comte qui nous gratifie sur Facebook de magnifiques tableaux qu'elle choisit toujours avec goût. Au mois prochain, pour une dernière émission consacrée à la peinture, « Le déjeuner sur l'herbe » d'Édouard Manet, radiographie d'un tableau.

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1: 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Nous sommes heureux de partager ce voyage avec vous. De plus, nous informons nos passagers que durant ce vol, de multiples choix musicaux vous seront proposés.
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5: 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Dans ce nouveau SUV le guide d'une longue série américaine, prolongeons le séjour à Denver, la capitale du Colorado.
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5: Le Colorado est surnommé l'État du centenaire car il a intégré l'Union en 1876, 100 ans après la déclaration d'indépendance des États-Unis. C'est l'un des États connaissant la plus forte croissance démographique et la totalité du territoire coloradien est située au-dessus de 1000 mètres d'altitude. Le Colorado, État rectangulaire, tracé à la règle, est entouré du Wyoming et Nebraska au nord, le Kansas à l'est, un peu d'Oklahoma et le Nouveau-Mexique au sud, l'Utah est à l'ouest. Le centre-ouest n'est pas la partie la plus prisée des touristes étrangers aux États-Unis qui s'y rendent souvent, et c'est mon cas, après avoir découvert les côtes est et ouest, exception faite du Grand Canyon et de Las Vegas, qui attirent de nombreux visiteurs. 95.1, Colorado's Peak. Denver compte 735 000 habitants en 2026, ce qui la classe au 19e rang des villes américaines, avec plus de 3 millions pour la métropole. Nous sommes toujours avec deux French Denverites dans ce 16e Suivez le guide états-unien. Une bretonne, Anne-Fleur Andrel, qui a très longtemps, jusqu'en mars 2026, tenu un podcast intitulé French Expat, riche de 400 épisodes, toujours en ligne. Et un Lorrain, Antoine Ligier, consultant en stratégie et performance des entreprises. C'est à Red Rocks Park et Amphithéâtre que nous avons retrouvé Anne-Fleur, et après avoir découvert le mythique amphithéâtre à ciel ouvert, retour à présent en voiture vers le centre-ville de Denver. Anne-Fleur est au volant, une vingtaine de kilomètres, parfait pour une conversation.
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5: Anne-Fleur, I suppose.
7: Exactement. Bonjour.
5: C'est pour la jouer façon Stanley et Livingstone sur les bords du lac Tanganyika. Peut-être le lac Tanganyika, c'est un drôle d'endroit pour une rencontre, mais celui-ci vaut bien le lac Tanganyika, c'est un endroit incroyable pour une rencontre.
7: C'est magnifique.
5: Et je pense que sans toi, Anne-Fleur, je serais passé à côté.
7: Hein. Ah bah, je suis ravie de te le faire découvrir.
5: Le nom précis du lieu, c'est...
7: L'amphithéâtre de Red Rocks.
5: Red Rocks.

0: quand on arrive ou qu'on ressort, forcément c'est le même chemin du parking, on passe même au cœur du rocher.
1: Ouais, il y a un tunnel dans la roche, ça annonce bien la couleur finalement de ce qu'on va voir quand on arrive à Red Rock, c'est assez beau.
0: Ça crée une porte d'entrée naturelle. Exactement. Ouais. Pour rejoindre ce site extraordinaire de Red Rocks Amphithéâtre, qui donne envie de revenir pour un concert. Une bonne occasion pour revenir à Denver. Là, nous rentrons, Anne-Fleur, à Denver.
1: Ouais, on est parti sur Denver, on n'est pas très très loin. Et je vais vous déposer pour continuer votre visite de la ville.
0: Un petit tour au Art Center. Les musées, alors, les as-tu visités, les musées de Denver, depuis 2022?
1: Écoute, Denver est un hub, donc il y a beaucoup de choses autour de l'aviation et l'aérospatiale. Mon mari baigne dedans et mon fils est passionné d'espace, donc on a beaucoup, beaucoup, beaucoup arpenté les allées de ces musées-là, de l'aérospatiale.
0: Ah, il y a un musée de l'aérospatiale.
1: Il y en a deux même.
0: Deux, ouais. Ah oui.
1: Et il y a un truc qui est sympa à faire le week-end sur un de ces musées-là. Ils appellent ça des fly-by. En gros, tu viens prendre ton petit déjeuner sur les pistes d'un aérodrome privé et t'as les pilotes en fait qui atterrissent, qui décollent et qui viennent discuter avec toi, qui te présentent leur avion et tout. Enfin, c'est très sympa.
0: Ah, donc, l'aviation. Donc. Ah oui, c'est marrant parce que moi, quand je pense à aviation, je sais pas à quelle ville je pense. Bon, déjà, à l'aérospatiale, on pense à Houston par exemple,
1: ouais,
0: et puis la Floride bien évidemment, mais
1: ouais.
0: Pas Denver.
1: Ouais, ouais, non, il y a énormément de boîtes ici. La NASA a des trucs aussi. C'est pas le plus gros hub du monde, mais il y a quand même pas mal d'industries ici.
0: Et puis l'aéroport. Donc, gros aéroport, aussi hub pour des vols. Sixième aéroport des États-Unis.
1: C'est ça,
0: en fait. Il est remonté ces dernières années au hit parade des aéroports américains. Alors, toi, Anne-Fleur, aujourd'hui, tu es journaliste, podcasteuse, tu es serial auditrice et productrice de podcasts. Voilà. C'est ce qu'on lit sur ta fiche, enfin, sur LinkedIn, bretonne aux US depuis 2007.
1: Ouais.
0: 2007, c'est ta première arrivée aux États-Unis,
1: ouais.
0: Et c'était à Buffalo.
1: Exactement, dans l'État de New York, c'est connu notamment pour les wings, les ailes de poulet très épicées,
0: ah.
1: Et pour les chutes du Niagara.
0: Ah ouais, on est à Buffalo, on est près des chutes du Niagara,
1: c'est
0: côté...
1: C'est à 10 minutes de là, ouais.
0: D'accord, côté américain, et c'est plutôt vers Toronto pour le côté canadien.
1: Exactement.
0: Et Buffalo, rien à voir avec Buffalo Bill, alors.
1: Non, bah d'ailleurs, ici, à Denver, t'as la tombe de Buffalo Bill.
0: Non.
1: À quelques kilomètres d'ici, ouais.
0: Ah oui, ouais. Donc tu es allé sur la tombe de Buffalo Bill?
1: Oui, parce que c'est une superbe vue de Denver.
0: Buffalo Bill, qui est venu à Metz, il est venu jusqu'à Metz.
1: Ah
0: avec...
1: ouais.
0: Bah, à l'époque, il faisait des tournées avec le cirque, un grand cirque, il faisait des tournées en Europe.
1: D'accord.
0: Et donc, il a tourné un peu partout en France,
1: ouais,
0: Buffalo
1: vrai.
0: Bill. Donc, arrivé en 2007, c'était dans le cadre de tes études?
1: Ouais, c'est ça. Je faisais des études d'ingénieur et je devais faire un stage en milieu anglophone. Et donc, j'ai fait un stage en labo à l'université de l'État de New York qui est à Buffalo. Et c'était super chouette.
0: Alors, normalement, finalement, je n'aurais jamais dû te rencontrer. Puisque, enfin, ou rencontrer une Française ingénieure peut-être à Denver. Ça aurait pu être ça, là, éventuellement, l'objet de la rencontre.
1: C'est vrai. J'ai changé d'itinéraire. En fait, j'ai découvert le monde de la radio quand je faisais mes études, justement, d'ingénieur, à Compiègne, en Picardie. Ça m'a jamais vraiment quitté, si tu veux. Mais quand je suis arrivée aux États-Unis, j'étais très embarrassée par mon accent, qui était très, très, très, très prononcé au début. J'ai toujours un accent, mais bon, maintenant, je suis compréhensible. Et donc, j'ai un peu mis ça de côté. De toute manière, j'avais une carrière aussi à lancer. Je ne travaillais pas dans ce domaine-là. Et puis, j'ai découvert le monde des podcasts.
0: Scientifique, ingénieur.
1: Ouais.
0: Ton domaine, c'est plutôt le génie biomédical, c'est ça?
1: Ouais, c'est ça. Je travaille dans les organes artificiels. Et essayer, en fait, de recréer des organes en labo pour pallier, par exemple, au manque de greffes ou des choses comme ça, ouais.
0: Mais ça passionnait aussi?
1: Ah ouais, c'était passionnant. Franchement, j'ai adoré aussi ces années. La recherche plus fondamentale, les expériences en labo, j'ai beaucoup aimé. Ouais.
0: Donc, dans ta scolarité lycée, donc, tu es plutôt une scientifique qui a été orientée vers des études scientifiques. Et en même temps, je t'ai entendu le dire, tu aimes écrire. Est-ce que
1: ouais.
0: tu étais finalement, au fond de toi-même, une littéraire, mais qui, en fonction de ses très bons résultats dans les matières scientifiques et mathématiques, a été dirigée vers les filières scientifiques?
1: Je ne sais pas si je suis littéraire, mais en tout cas, j'adore les histoires. Tu vois, raconter des histoires, enfin, découvrir des histoires, je trouve ça passionnant, et raconter ce que je vois, ce que je découvre, j'ai toujours adoré ça. Et je l'avais déjà un petit peu mentionné pendant mon lycée, mais c'est vrai qu'on m'avait encouragé. Je viens d'une famille de scientifiques. On m'avait dit, bon, après un bac S, ce sera beaucoup plus facile, et puis après des études, tu pourras toujours le faire. Et puis bon, au final, je me suis retrouvée à faire des études d'ingénieur, et j'ai mis un peu plus de temps finalement à trouver le chemin que je voulais emprunter. Mais bon,
0: moi qui n'étais pas très bon en maths et dans les matières scientifiques,
1: ouais.
0: je pense que les très bons, on leur dit « Ah, mais c'est dommage, tu es très bonne, c'est dommage d'aller vers une filière littéraire. »
1: Ouais, mais alors qu'en fait, faut suivre sa passion aussi, c'est pas facile, hein.
0: Mais absolument. Donc, tu as travaillé pendant quelques années dans ton métier.
1: J'ai fait mon master à Buffalo. Enfin, j'ai fini mes études en France, je suis revenue à Buffalo faire mon master, enfin un deuxième master. Et puis, j'ai dû commencer à chercher du boulot et là, je suis partie à Boston, où j'ai rejoint initialement... une start-up française dans l'imagerie médicale qui ouvrait sa filiale aux États-Unis et qui avait besoin d'ingénieurs. Et ça m'a plu. J'ai fait beaucoup le tour des États-Unis à aller rencontrer justement des radiologues dans plein d'hôpitaux autour du pays. Et puis progressivement, ma passion est revenue à moi, quoi.
0: On peut dire que tu es passé de radiologue à radio, mais les. Donc tu as toujours été une femme de radio, dans le fond.
1: Presque.
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0: Ok, donc les premiers sujets, première radio à Compiègne en France pendant tes études, mais après le passage de l'un à l'autre s'est fait net où tu as commencé à développer des podcasts tout en gardant ton métier?
1: Ouais, bah un peu des deux. En fait, c'était en 2018, je pense que j'ai découvert vraiment en tant qu'auditrice les podcasts, donc finalement assez tardivement parce que les podcasts... existait depuis un moment, mais c'est au moment aussi où je suis devenue maman, je pense, et ma nature complètement hyperactive, j'avais besoin de continuer à apprendre, donc j'écoutais beaucoup de podcasts, je trouvais ça passionnant, j'apprenais plein de choses. Je bossais pour une université américaine à l'époque, le MIT, et on m'a proposé, on m'a dit « Ah bah, t'as fait un petit peu de radio, est-ce que ça te dit de travailler sur le lancement du podcast de notre département pour nos clients ?» Et je me suis dit « Bah ouais, super !» Et en fait, en faisant toutes ces recherches, pour lancer ce podcast, je me suis rendu compte que c'était un média qui était quand même vachement accessible et que j'avais peut-être moyen en fait de m'amuser aussi à titre personnel. Et j'étais à une période de ma vie où ça faisait pas mal de temps que j'étais aux États-Unis, ça faisait déjà un peu plus de 10 ans. Et je me disais, bon, j'aimerais bien renouer avec mes racines. Je sais pas si c'est la maternité aussi peut-être qui a concouru. Où je me demandais, tu vois, c'est quoi être français finalement à l'étranger. J'ai eu du coup cette idée de lancer un podcast qui s'appelle French Expat en octobre 2019. Donc de partir à la rencontre finalement de Français, peut-être un peu loin des clichés, loin des grandes villes, parce qu'on parle beaucoup par exemple des Français de New York ou de Los Angeles, mais qu'est-ce qu'il y a autour? Il y a beaucoup de gens qui se réinventent à l'étranger, et enfin voilà, c'était un peu toutes ces histoires qui m'animaient, et donc j'ai lancé ça. J'ai fait ça en parallèle de mon boulot pendant quelques années, et puis au bout de quelques années, je me disais bon... J'ai jamais été formée à ça, au montage, au mixage, etc. Avec mes petits moyens et le temps que j'y ai à y dédier, je sais pas trop comment faire évoluer ça et comment progresser. Et en fait, j'ai eu beaucoup de chance, c'est que j'en ai parlé, mais de manière assez candide, pas du tout intéressée, à Emmanuel Saint-Martin, qui est le fondateur d'un média qui s'appelle French Morning, qui est un magazine en ligne pour les Français en Amérique du Nord, et qui m'a dit, bah, si tu veux, nous on te produit. Et donc en fait ça m'a permis de me lancer progressivement avec un premier client régulier qui me payait pour faire ce podcast.
0: De gagner ta vie en faisant ce que tu avais envie de faire vraiment au fond de toi.
1: Exactement. Et puis à partir de là en fait je me suis lancée vraiment et zéro regret, je suis trop contente.
0: Donc tu as abandonné ton métier d'ingénieur et le biomédical. J'avais noté plus de 500 épisodes, ça veut dire plus de 500 Français aux États-Unis et dans le monde?
1: Ah oui largement, ouais. Au début, j'essayais de pas faire que les États-Unis, de partir un peu partout dans le monde. Et puis progressivement, en fait, justement, cette appétence de la rencontre et de pouvoir aller à la rencontre en personne, finalement, des gens à qui je tendais le micro, fait que je me suis recentrée un petit peu sur les États-Unis. Et puis j'avoue que c'est aussi une destination qui m'est beaucoup demandée chez les auditeurs. Les gens aiment bien découvrir l'Amérique du Nord par le podcast.
0: C'est toujours le rêve américain, finalement.
1: Finalement, oui. Ouais, c'est ça. Moi, je l'ai jamais vraiment eu, mais ouais, exactement. Donc oui, je pense qu'il y a peut-être les deux tiers des épisodes qui sont consacrés quand même aux États-Unis.

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1: Nous retrouverons Anne Fleur, la Brestoise, en voiture vers le centre de Denver. Mais avant, d'autres retrouvailles avec Antoine, le Thionvillois, à Cheeseman Park. Le quartier de Cheeseman Park est l'un des plus anciens de Denver.

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1: Bonjour Antoine.
2: Enchanté.
1: Ravi de faire ta connaissance.
2: Pareil.
1: Je ne suis pas persuadé que Denver soit une ville qu'on découvre à pied. En tout cas, certains quartiers, oui. Mais on ne croise pas tant que ça de piétons quand on remonte ou on descend les rues de Denver. On se rencontre finalement, Antoine, dans un parc. Et ils sont, paraît-il, nombreux. Denver, et on va parler de Denver, on va parler de toi, un Thionvillois à Denver. Denver, c'est peut-être pas ce à quoi on s'attend non plus, parce qu'on est au milieu du désert, mais Denver est une ville verte.
2: Denver est une ville très verte. Il n'y a pas énormément de piétons, c'est vrai qu'il faut beaucoup prendre la voiture pour aller d'un endroit à l'autre. En revanche, on voit beaucoup de coureurs, beaucoup de cyclistes. Donc les gens sont très très actifs ici, et il y a beaucoup de gens qui, pour se déplacer d'un point A à un point B, où ils n'ont pas forcément besoin de la voiture, mais la marche est un peu trop longue, ils vont soit prendre le vélo, soit courir et se doucher au bureau, soit parfois louer des trottinettes plutôt que de prendre un taxi ou de prendre la voiture. Donc il y a quelques personnes quand même qui font des choix de déplacement à l'extérieur actifs, mais la plupart du temps, s'il faut aller d'un point A à un point B, qui sont quand même assez éloignés, c'est la voiture.

0: Bon, alors j'ai l'impression, hein, mais que là, où tu en es dans ta vie, rentrer, vivre et travailler en France, c'est pas trop au programme. Hein.
1: C'est difficile comme question, parce que la première réponse, c'est effectivement non, il n'y a pas de... Au niveau économique, ça n'aurait aucun sens. Même si je mets de côté ma vie privée, qui est vraiment complètement installée ici maintenant, il y a beaucoup de choses qui me manquent, il y a beaucoup de gens qui me manquent, la famille, les amis,
0: ils viennent, tes parents, ils viennent.
1: C'est ça, ils viennent. Donc j'ai la chance de pouvoir les voir plus souvent, surtout depuis qu'ils sont tous les deux à la retraite, mais c'est vrai qu'il y a beaucoup de choses qui me manquent. Par contre, du côté vraiment professionnel en soi, non, j'ai vraiment aucune raison de rentrer. Et puis l'ancien argument de début de carrière, où effectivement au début j'avais 2 semaines de congés payés par an, et quand on est expatrié aux États-Unis, qu'on a que 2 semaines, on les prend généralement pour revenir voir la famille. On part pas à la plage une semaine et ensuite au ski une autre. Enfin, si on aime sa famille et qu'on a de la chance de l'avoir de la famille, généralement c'est comme ça que les vacances sont un peu brûlées. Et maintenant j'ai 5 ou 6 semaines par an, donc ce qui est pas si loin au final de ce que j'avais quand je travaillais en France. Et j'arrive vraiment à faire les deux. J'arrive à partir en vacances, à prendre du temps vraiment pour me reposer, et aussi à voyager, à rentrer en France, revoir les amis, maintenir les connexions, maintenir les relations avec la famille, etc. Donc non, pour l'instant, j'ai pas de projet de rentrer. Et c'est vrai que niveau professionnel, en tout cas, j'ai pas vraiment de raison de le faire.
0: Donc alors, voyager, les États-Unis, tu les avais déjà découverts avant, où tu continues, où tu, quand on est ici, ça te donne envie d'aller explorer l'Amérique centrale, l'Amérique latine, ou ça donne envie d'aller où? L'Alaska?
1: Un petit peu, ouais, c'est vrai que c'est un pays qui est immense et qui a quand même une richesse culturelle. D'un état à l'autre, c'est comme une sous-culture dans le même pays, quoi. C'est vraiment complètement différent. La nourriture, l'attitude des gens. On dit souvent que les gens dans le nord sont un peu plus froids et que les gens dans le sud sont beaucoup plus charitables, sympas, accueillants. Et de mon expérience, c'est vrai de manière générale. Après, c'est vrai qu'en ayant vécu, là, ça doit faire 14 ans que je vis ici en cumulé. Je crois que j'avais compté 37 ou 38 États, donc il en reste quand même plus d'une dizaine. Et il y en a pas mal qui sont autour d'ici, justement. Souvent, les Américains, ils font référence comme les flyover states, donc qui sont les États où tu voles simplement au-dessus en avion, mais tu t'arrêtes pas. Et je pense, par exemple, il y a pas mal de choses comme le Mont Rushmore, qui est dans le Dakota
0: du Sud.
1: Sud, c'est petit, hein, Dakota du Sud. Ça doit être à 7 heures de voiture d'ici, donc c'est faisable vraiment d'y aller pour un long week-end ou une semaine. Je l'ai toujours pas fait, mais c'est un exemple d'endroit.
0: Les quatre présidents.
1: Exactement.
0: Dans le roc. Taillé dans le roc.
1: avant qu'un cinquième s'ajoute.
0: Et ce fameux parc de Yellowstone, moi je ne suis jamais allé.
1: C'est très beau, hein. C'est la Californie. Moi, quand j'étais petit, je devais avoir 12 ans la première fois. On est parti en voyage avec ma famille et une ou deux familles d'amis à nous. Et c'est vraiment le premier voyage qu'on a fait. Un des premiers voyages qu'on a fait aux États-Unis, c'était sur la côte ouest, en partant du nord et en descendant vers le sud. Donc on avait commencé, je crois, au sud et on est remonté vers le nord. Donc commencé par Los Angeles et remonté vers le nord de la Californie, où se trouve San Francisco, avec tout ce qu'il y a au milieu, Monterey. Enfin, vraiment, c'est magnifique. Et c'est vrai qu'il y a des détours faciles avec Las Vegas, le Grand Canyon, la Vallée de la Mort. Pour moi, c'est un des plus beaux voyages quand j'étais enfant que j'ai eu l'occasion de faire.
0: Tu es allé à Hawaï, en revanche, c'est aussi l'américain.
1: Je suis allé à Hawaï avec ma cousine il y a une quinzaine d'années. Incroyable. Mais elle est américaine aussi maintenant. Les deux aussi, elle s'est installée en début des années 2000 ici. Elle habite dans le nord-ouest, donc à Seattle, qui est à 2-3 heures d'avion d'ici. Et elle m'a emmené à Hawaï. Elle est hôtesse de l'air sur une compagnie aérienne locale. Et on s'est mis sur une liste en stand-by pour voir si on pouvait avoir un gros des sièges qui se libèrent. Et on a appris le matin même qu'on partait 2 heures après pour Hawaï. Donc on a passé un week-end à Hawaï tous les deux en 2010. C'était très sympa. C'était très très chouette.

0: Antoine, c'est un jardin secret ici. Hein.
1: Un petit peu, ouais, c'est le nom du café. C'est vrai que quand on ne sait pas qu'il est là, on ne le voit pas forcément. Quand on peut marcher vraiment juste à côté dans le parc et pas se rendre compte qu'il y a un café avec une petite terrasse juste à côté de nous.
0: Un secret garden.
2: Alors on peut boire avec alcool, sans alcool, mais comme nous sommes tous les deux de grands sportifs.
1: Exactement, pas d'alcool.
2: Pas d'alcool, ou pas encore. Je regardais ce matin à Union, la gare, Union Station. C'est magnifique, hein, la gare historique.
1: Elle est belle, la gare est très belle, ouais.
2: Très, très belle, mais je regardais le prix des croissants, quand on connaît le prix des croissants français. Là, on est à 6 $, mettons plus de 5 € le croissant. Hein.
1: C'est incroyable. Je suis devenu un peu désensibilisé à ça, parce que j'en mange tellement ici qu'au final, j'ai terminé par m'y habituer. Mais même avec l'inflation, c'est incroyable. Enfin, je me rappelle encore, quand j'étais petit, le matin, on avait tous un croissant avant d'aller à l'école. À l'école primaire ou au lycée ou au collège et à l'époque c'était je sais pas c'était quelques francs quoi.
2: Oui, c'est ça, ou un franc.
1: Un franc.
2: Maintenant en France
1: francs, ouais.
2: C'est
1: un euro.
2: Un euro, un peu plus d'un euro. Ouais. Mais là on est quand même à 5 €.
1: Non, c'est incroyable. Surtout les bonnes pâtisseries ici pour le coup, il y a vraiment une corrélation entre la qualité et le prix. Mais même un mauvais croissant, ce sera au moins 4 $. Hein. C'est incroyable. Non, c'est vraiment très cher. C'est ouais. Très cher.
2: Donc moi, je m'en priverai jusqu'au retour en France. Voilà, ça fait un peu mal de payer 5 fois le prix.
1: C'est un coup à prendre, hein. Ça fait mal. Moi, je vais prendre une boisson fraîche du frigo, je pense. Je vois qu'ils ont des trucs, des sodas, diète, du kombucha, des jus et tout ça. Donc je vais peut-être prendre
2: un truc. Hello.
1: Gingerade. Les jus de fruits aussi sont chers. Vache. Je prends un kombucha, tiens. Ça, c'est bon et je sais que ça se boit bien et quand il fait chaud.
2: C'est quoi ça, kombucha?
1: Je sais même pas comment. Ça vient dans l'espèce de champignon, c'est tout ce que je sais. C'est une espèce de boisson fermentée, fraîche, qui ressemble à du thé un peu avec de l'eau gazeuse. Un peu un espèce de thé glacé gazeux, en gros.
2: Bon, ok.
3: Have a great day. You too.
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0: Le Thionvillois que tu es, Antoine, a déjà pas mal roulé sa bosse hein, et a vécu dans plusieurs villes et pays avant de sédentariser. Maintenant, ce sera peut-être là la sédentarisation la plus longue. Cela dit, là, il me semble que j'ai regardé la période bostonienne et quand même a duré assez longtemps aussi. Hein.
1: Six ans au total, ouais, ça fait là en cumulé. Je suis arrivé aux États-Unis en 2010, donc il y a exactement 15 ans, en août 2010. Je suis resté ici depuis, sauf pendant une période de 3 ans entre 2012 et fin 2014 où j'ai travaillé en France, à Paris. Mais pendant toute cette période aux États-Unis, j'ai fait donc un an à Atlanta, un an à New York, 2 ans dans le Connecticut, quasiment 6 à Boston et là ça fait 3 ans à Denver. Donc c'est le deuxième plus long.
0: Et c'est pas terminé à Denver.
1: C'est pas terminé. Non, pour l'instant, c'est vrai que là, c'est le premier état où j'habite depuis que j'ai emménagé aux États-Unis où je me dis. J'ai plus envie de les voir ailleurs.
0: Et tu es américain, états-unien.
1: États-unien depuis novembre, ouais. Ça m'a pris quand même très longtemps et c'est vrai que je suis un exemple d'immigration, académique. Donc moi, je suis venu pour les études, un peu par hasard au final. J'ai passé un double diplôme avec une université donc à Atlanta que j'ai obtenu en 2011. Ça m'a permis de rester aux États-Unis pendant un an pour y travailler ensuite à New York. Ce visa a expiré au bout d'un an, donc je suis rentré en France. J'ai trouvé un emploi pendant à peu près 2 ans et je me rappelle être reparti aux États-Unis en vacances en été 2013 avec ma meilleure amie d'enfance qui est aussi thionvilloise. Et on a passé 3 semaines, dont une à New York, pour aller voir une autre amie thionvilloise qui habitait à New York aussi.
0: La thionvilloise connection.
1: Exactement. Et Anne-Claire, donc, qui habitait, elle travaillait chez Louis Vuitton, elle était en VIE à New York à l'époque.
0: VIE, volontariat international en entreprise.
1: Je me revois on est rentré donc avec mon amie Eva, on est rentré en France et le lundi où on a repris le travail, elle m'a envoyé un texto et elle m'a dit « Ah, j'ai du mal, c'est dur, samedi on était à New York et tout ça ». Et en fait, lire son message pendant que j'étais en train de faire ma comptabilité du lundi au boulot avec mes collègues dans l'open space, c'est là où j'ai eu un déclic et je me suis dit « Je veux repartir en fait, je veux plus rester ici et il faut que je trouve un moyen de repartir ». Et c'est ce qui a enclenché l'effet domino de comment je peux repartir. Et j'ai commencé à chercher un emploi. C'était difficile parce que trouver un emploi quand on est étranger sans visa de travail et qu'on n'est même pas ici pour passer des entretiens, c'est très difficile, même avec des bons diplômes.
0: On était moins télétravail à l'époque hein, et aujourd'hui on peut passer des entretiens aussi en visio, mais c'était pas le cas.
1: C'était pas le cas et c'est vrai que même après, quand bien même on arrive à décrocher un entretien et peut-être même une offre, il y a la question de est-ce que vous avez un visa ou est-ce que vous avez besoin qu'on vous sponsorise. Et souvent c'est difficile d'obtenir un sponsor de la part d'un employeur, donc très vite.
0: Parce que sponsoriser, c'est financier ou c'est plutôt un parrainage?
1: C'est financer les démarches qui sont pas très chères généralement, c'est entre 1 000 et 4 000 $ par personne.
0: Ouais, c'est une somme quand même. Hein.
1: C'est cher à prendre à charge soi-même pour une entreprise. Généralement, c'est un coût qui s'absorbe, mais ça reste effectivement, ça reste un coût, ça reste incertain parce qu'il y a un certain nombre de visas de travail qui sont délivrés chaque année pour certaines catégories, et à partir du moment où le quota est atteint, on peut plus embaucher de personnes étrangères. Donc les recherches d'emploi étaient pas très fructueuses et au final donc je me suis remis dans les études. Donc j'ai passé un test qui s'appelle le GMAT, un test standardisé qui m'a permis de revenir ici pour obtenir un MBA, donc l'équivalent d'un master 2. Et j'ai effectué ce diplôme à Yale.
0: Prestigieuse université.
1: C'est une bonne université. On venait de finir de rembourser mon crédit étudiant de l'école de commerce de Grenoble en France. Et je me suis dit, si je me remets là-dedans et que je dépense tout ce que j'ai économisé depuis, il faut vraiment que ça vaille le coup. Beaucoup de personnes postulent à une dizaine d'universités. Moi, j'en ai choisi 4. J'en ai eu 2, j'ai pas eu les 2 autres. Et au final, Yale était la meilleure des 2 que j'ai eues. Donc, c'était un peu une décision vraiment facile. Et le jour où j'ai eu mon email me disant que j'étais accepté, j'ai démissionné au travail.

0: Et donc aujourd'hui, effectivement, tu es états-unien. Tu citais LVMH, tu es passé aussi, non, chez LVMH hein?
1: Il y a très longtemps, ouais. En première année d'école de commerce, j'avais fait mon stage chez je crois que maintenant ça s'appelle LVMH Parfum. Mais j'étais sur la marque Kenzo en travel retail, donc pour les ventes et le marketing dans les aéroports, des gares et les compagnies de croisière.
0: Ouais. Tu avais rencontré Bernard Arnault à l'époque?
1: Malheureusement, non. Lui, je ne l'ai jamais rencontré. Mais on avait fait une soirée à l'époque chez Kenzo Takada, donc dans son hôtel particulier à Paris, qui a une piscine d'ailleurs, enfin, qui avait, parce que c'était très longtemps. Mais ouais, c'était il y a quasiment 20 ans, c'était il y a 18 ans ou 18-19 ans. C'était très sympa. C'était un boulot sympa, une marque très très chouette. Mais c'est pas ce que j'ai souhaité continuer à faire ensuite.

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1: Nous retrouverons une dernière fois Antoine Ligier au Secret Garden Bar de Cheeseman Park, mais terminons notre conversation sur la route de Denver avec la finistérienne, mais aussi américaine, Anne-Fleur Andrel.
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0: Mais ce qui se passe aux États-Unis, quand tu obtiens la nationalité américaine, il y a un moment solennel, enfin pour chaque nouvel Américain, il y a un moment solennel qui n'existe pas en France. Hein.
1: Enfin, je sais que mon mari va aussi avoir une cérémonie.
0: Ah, il y a des cérémonies en France?
1: Ouais, alors, mais a priori, c'est pas automatique.
0: Bon, aux États-Unis, c'est automatique.
1: Ouais, aux États-Unis, en fait, tu as donc toute une partie de paperasse, d'empreintes, de machin, de trucs. Tu as un entretien où on te pose des questions sur la culture américaine, je sais pas combien tu as de représentants au Congrès ou tous les trucs comme ça. Et puis, on te pose des questions aussi sur toi. Et moi, là, je devenais américaine par le mariage. J'ai eu peur que ce soit éliminatoire. On m'a demandé la date de mon mariage et j'ai donné une mauvaise réponse.
0: Ah bon, tu t'es trompée dans la date du mariage?
1: La date de mon mariage, voilà. Mais je suis quand même devenue américaine. Donc quelques semaines plus tard, j'avais la cérémonie.
0: Oui, mais alors dans les questions, si on te pose des questions, ça veut dire qu'il faut que tu bosses avant. Tu dois connaître des éléments de la Constitution, c'est ça?
1: Ouais, des éléments de la Constitution. C'est pas très compliqué. Hein. C'est, je sais pas, où habite le président. Bah, c'est la Maison Blanche. mais t'as aussi combien t'as de représentants au Congrès, qui est le sénateur de ton État, qui est le gouverneur. Les différentes.
0: C'est montrer que tu t'intéresses quand même.
1: Voir, etc. Ouais. Voilà, c'est un minimum de culture générale. Mais maintenant, la France le fait aussi, parce que du coup, je sais que mon mari a dû potasser ces questions-là aussi. Donc, c'est un peu l'histoire contemporaine du pays aussi, quoi.
0: Pour obtenir la nationalité, je sais que Antoine, le français, l'autre français de ces émissions à Denver, disait que ça peut prendre pour certains beaucoup de temps, mais c'est au minimum quelques années quand même.
1: Alors, moi, je suis devenue américaine en 2017, donc ça a peut-être aussi changé les délais. Ça dépend vachement des actualités du pays. En fait, si tu te rappelles, 2016, novembre 2016, c'était la présidentielle entre Trump et Clinton.
0: Hillary.
1: Et en fait, il y a eu une grosse lame de fond, si tu veux, de demandes de gens qui se sont dit « Ok, on peut être naturalisé si jamais la droite passe au pouvoir. On sait que ces droits peuvent être remis en question. » Donc, il y a beaucoup de gens qui ont voulu pouvoir voter. Et donc là, ça a été un petit peu plus long. Je crois que moi, ça a dû mettre un peu plus... peut-être 9 mois. J'ai dû commencer les démarches peut-être en mars 2016 en me disant ça passera, je pourrai voter au présidentiel. Et finalement, en fait, je suis devenue américaine en mars, donc un an tout pile.
0: C'était rapide.
1: 2017. Ouais, c'est quand même pas...
0: C'est rapide. Pour d'autres, ça peut être plus long. Et pour certains, ce que disait Antoine, selon les pays d'origine, Inde ou etc., ça peut prendre parfois des années, voire plus d'une dizaine d'années.
1: Hein. Ah, ça m'étonne pas. Ouais. C'est possible. Mais il y a quand même beaucoup d'enquêtes de moralité, il y a des gens qui doivent nous coopter sur certains trucs, il y a beaucoup beaucoup de papiers, et puis c'est de l'argent, hein. Enfin, l'immigration américaine, il faut quand même mettre la main au portefeuille.
0: Ah oui, c'est un investissement.
1: Ouais, complètement. Dès le premier visa.

0: Donc sinon, ce que m'explique Antoine, sinon tu peux travailler pendant 3 ans, ça peut être renouvelable, après ça peut être renouvelable année après année, mais si tu perds ton job, en gros tu peux être amené à reprendre un vol retour dans ton pays.
1: Ouais, j'ai interviewé une fille il n'y a pas longtemps justement, en fait si t'as des visas qui sont pas dépendants de l'employeur, donc ça c'est plus tranquille, mais t'as des visas qui sont en fait faits par l'employeur et donc t'as le nom de ton employeur sur ton visa, si tu perds ton job, ils avaient 60 jours pour tout plier bagages, revendre la maison et repartir.
0: Ouais.
1: Donc ouais, j'ai de la chance de jamais avoir été dans cette situation-là, mais c'est hyper stressant, j'imagine. Enfin, devoir tout réinventer ta vie en quelques semaines, c'est pas évident.
0: Ouais, et puis d'être obligé de vendre, éventuellement s'ils ont une maison, d'être obligé de la vendre en urgence. Enfin, ouais, on imagine que c'est compliqué. Et il y a des fameuses cérémonies qui sont organisées un peu partout aux États-Unis. Et ce que disaient, enfin, toutes les personnes qui m'ont parlé, justement, j'attends ton retour là-dessus, c'est que. Pensais que c'était une espèce de formalité et qu'il y a un moment, il y a l'émotion finit toujours par les gagner lors de cette cérémonie, de ce moment-là.
1: Mais tu sais, les Américains aussi sont très patriotes. J'aime pas dire les Américains, je le dis, mais c'est quand même vrai. Culturellement, il y a une mise en scène, que ce soit tu vas à un concert, tu vas à un match de foot, on te change les menaces.

0: national, tout le monde se met debout, la main sur le cœur, enfin tu vois, c'est des moments très très forts en fait quand même de la vie culturelle aux États-Unis.
1: Et, God bless America.
0: Ouais, c'est ça. Et donc oui, effectivement, enfin il y a toute une théâtralisation autour de cette cérémonie, ils sont très forts là-dessus.
1: Au sens du show, alors là c'est bien SHOW.
0: Voilà, cette fois-ci c'est ça. Ouais. Moi c'était à la State House qui est un bâtiment historique où ils ont lu la Constitution pour la première fois américaine à Boston, que je suis devenue américaine. Donc c'est aussi en plus un lieu qui a vachement de symbolique.
1: Chargé de sens.
0: Exactement, exactement. Mon papa était venu de France pour l'occasion. J'ai mon papa et mon mari qui étaient
1: dans le public.
0: Dans les gradins, voilà. Et puis oui, on te remet ton petit drapeau. Et en fait, on rentre en séance officielle avec un juge pendant la cérémonie. Et c'était marrant. Boston est une ville très très démocrate. C'est le bastion des Kennedy, etc. Et personne se lève. En fait, au moment où la juge machin nous dit on va prêter allégeance, etc. Trump était président depuis quelques mois, à peine quelques semaines. Et en fait, personne se lève vraiment. Et là, la juge est fait. Vous prêtez allégeance au drapeau, pas au président. Et là, ok, tout le monde s'est mis debout. Alors on le fait. Et donc, ouais, on prête allégeance, on récite le serment d'allégeance au drapeau américain. Enfin, nous, ça a duré une bonne heure. C'est très solennel et ouais, effectivement, t'as beaucoup d'émotions. C'est hyper fort. C'est une fierté, en fait, quand même, d'arriver dans un pays où, je veux dire, rien t'est donné facilement. Tu dois quand même bosser pour arriver. Comme un peu partout, mais je veux dire, c'est un accomplissement en fait de se dire ok, maintenant je suis plus dépendante de mes visas, je fais partie de cette société que j'ai intégrée, j'ai des contributions aussi dans cette société, je suis citoyenne et je peux donner mon avis.

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1: Et alors ça fait quoi juste, et puis après tu vas nous déposer parce que on est arrivé. Ça fait quoi de se dire je suis américaine? I am Anne Fleur and I am US citizen.
2: Oh, c'est dur comme question.
1: Qu'est-ce qu'il y a d'américain en toi et comment tu le sens ça, d'être américaine?
2: Bah, je me rends compte.
1: Mis à part que tu fais ton pain comme une française.
2: En fait, je reste assez française dans des choses quand je vis aux États-Unis. Je me sens très américaine quand je rentre en France. Je serai toujours entre les deux en fait. Je vais me mettre là. Là, je vais me faire engueuler. Je vais me mettre là. Attends. Hop. Voilà. Ouais, non, c'est une grande fierté. C'est aussi beaucoup de reconnaissance pour un pays qui m'a donné énormément d'opportunités. Tu vois, je suis pas sûre que j'aurais pu me réinventer aussi facilement professionnellement que je l'ai fait aux États-Unis. C'est aussi le pays de ma famille, là où je suis devenue maman. Enfin, tu vois, c'est un pays qui m'a apporté énormément, énormément de choses. J'ai jamais grandi avec ce rêve américain. Je me suis jamais dit, oh, moi, je vivrai aux États-Unis plus tard. Je parlais même pas anglais quand je suis arrivée.
1: C'est ça. Donc, tu disais vraiment un niveau. C'était ta petite sœur, c'est ça qui parlait
2: le
1: meilleur niveau que toi.
2: Mais ouais, c'est ma petite sœur qui me faisait mes devoirs.
1: Tu avais un meilleur niveau. C'est même plus étonnant. Tu sprichst Deutsch besser als English.
2: Avant, je parlais beaucoup mieux. Bah oui.
1: Mais quand on est bretonne, moi, je suis toujours surpris. Autant quand on vit dans l'est de la France, c'est pas étonnant. Mais qu'une bretonne parle allemand, c'est plus étonnant.
2: Bah écoute, ma marraine est allemande. Elle habite à Francfort. Et donc, ça a toujours été ma grande fierté de pouvoir parler allemand avec ma marraine. Et voilà, c'était ma grande motivation en grandissant.
1: Donc, tu as étudié l'allemand?
2: Ouais, j'ai étudié l'allemand et je parlais bien. Maintenant, j'avoue que j'ai plus de mal. Voilà.
1: Mais l'anglais, en revanche, il a fallu quand même le bosser.
2: Ouais,
1: alors beaucoup dans la conversation,
2: c'est ça.
1: Il fallait enrichir aussi le vocabulaire et tout.
2: C'est ça. J'ai eu du mal à ce que mon mari me corrige. Parce que tu sais, les gens n'osent pas forcément te corriger, dire maintenant tu fais l'effort. Non, maintenant ça va, mon anglais est correct.
1: Ouais, c'est ça. Et on est arrivé en plein centre
2: d'Amérique.
1: Et tu vas aller chez ton dentiste. Voilà. Il y a les French doctors et il y a les French dentistes.
2: Exactement.
1: Merci beaucoup Anne-Fleur, merci pour,
2: merci
1: pour tout, cette découverte déjà de ce site exceptionnel de l'amphithéâtre. Et là on est au centre historique monumental, les monumentaux monuments de Denver, avec le dôme de...
2: Le Capitole.
1: Le Capitole, voilà, je cherchais.
2: Le Capitole de l'État du Colorado,
1: le
2: avec
1: Capitole,
2: le
1: du...
2: portrait de Trump, qui a fait beaucoup de polémiques. Il l'a fait changer parce qu'il se trouvait moche, et il trouvait que ça voulait dire que c'était les démocrates qui avaient intentionnellement mis un portrait moche de lui. Donc il l'a fait changer récemment.
1: Et donc il faut entrer, on peut entrer ?
2: Ouais, tu peux entrer, ouais.
1: Et pour voir le portrait de Trump ?
2: Ouais, tu me diras ce que t'en as pensé.
1: On va faire ça.
2: Pas juste. Le portrait validé par l'administration.
1: D'accord. Donc il n'y a pas juste le musée d'art, il ne faut pas confondre, mais on va voir une autre œuvre d'art, le portrait de Trump.
2: C'est ça, c'est une peinture.
1: Bon,
2: ouais.
1: Merci beaucoup.
2: Merci infiniment. Et je vous souhaite une bonne visite.
1: Et il faut aller voir la photo de Donald Trump et des autres présidents au Capitole de Denver ou dans d'autres capitoles états-uniens. Des nouvelles d'Anne-Fleur Andrel. Depuis cet enregistrement, elle a mis un terme au podcast French Expat et travaille désormais à temps plein pour le Huffington Post. Autre fin de conversation à suivre avec Antoine Ligier au Secret Garden Bar de Cheeseman Park.

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1: Alors, si j'ai bien compris, moi j'ai lu ça sur, LinkedIn, que tu accompagnes les dirigeants dans leur croissance informatique, c'est ça?
2: C'est ça. Donc là, je travaille dans l'industrie des systèmes d'information. Mon équipe, techniquement, c'est une équipe de niveau organique, donc je reporte dans une équipe de stratégie. Mais les personnes que je soutiens, avec qui je travaille vraiment 90% du temps, ce sont des vendeurs. Et donc la personne dont je suis le bras droit, c'est un vice-président des ventes globales de l'entreprise pour laquelle je travaille. Et en gros, donc c'est un mec qui est super talentueux. Il est américain-italien, très direct, donc on marche très bien tous les deux. Il habite, lui, à New York, dans l'Upper East Side. Sa femme est dentiste et elle a son cabinet dentaire à deux blocs de chez eux, donc il ne peut pas trop bouger. Mais c'est un mec vraiment super. C'est lui qui m'a embauché il y a bientôt 4 ans maintenant. Et mon travail consiste vraiment en, de manière très simple, c'est l'aider à vendre plus. Donc c'est regarder là où il a du succès, là où il n'a pas de succès, là où il manque des gens, là où il faut ajouter des gens. S'il y a des gens qui sont en surperformance, comment on les grandit, comment on les vraiment on augmente leur périmètre, etc. S'il y a des gens qui sont en sous-performance, comment on gère ça, est-ce qu'on les transitionne, etc. Donc c'est vraiment l'aider dans cette décision d'investissement, d'investissement, je sais plus comment ça se dit en français, divestment,
1: désinvestissement,
2: et en gros l'aiguiller dans ses choix pour qu'il puisse prendre les bonnes décisions et grandir les ventes de la boîte.
1: Et ça, tu peux le faire, c'est ton job, tu peux le faire entièrement, par exemple ici depuis la terrasse de Secret Garden, qui est, on pourrait dire que au moins un jour par semaine je suis à ton bureau ici, c'est ton open space ici.
2: C'est ça, je travaille dans un café un ou deux jours par semaine pour pas rester à la maison trop souvent. Et c'est vrai qu'on est maintenant, surtout depuis le Covid, enfin Cisco, l'entreprise pour laquelle je travaille, était très très calée quand même, télétravail même avant le Covid, donc beaucoup de gens étaient embauchés par défaut en télétravail. Mais pour ma part, je vois mon équipe tous les jours en vidéo, je les vois en personne peut-être 2 semaines par an.
1: Donc il y a un moment de retrouvailles en 3D, on pourrait dire ça.
2: On a quand même des vraies retrouvailles qui arrivent de temps en temps, mais ça dépend des budgets, des contraintes, mais je vois généralement mes équipes 2 semaines par an. Ouais,
1: tu t'astreins parce que tu peux travailler comme, en télétravail un peu comme j'imagine, enfin à moins d'être tout le temps en connexion avec d'autres, mais sinon tu peux travailler un peu comme tu veux. Tu pourrais imaginer travailler entre 2 et 4 heures du 6 heures du matin, mais tu t'astreins à des horaires de boulot, même en étant chez toi, tu te dis maintenant, voilà, je coupe ma journée de travail et je passe à ma vie personnelle.
2: C'est régulé par les réunions que j'ai sur le calendrier. Donc souvent, quand même, mon boss est sur la côte est, donc il est 2 heures en avance. Donc quand il est 8 heures du matin ici, il est 10 heures chez lui. Et c'est vrai que j'ai parfois des journées de travail qui commencent à 7 heures. Ça commence très rarement avant 7 heures. Mais la contrepartie, c'est que les journées se terminent tôt. Donc à partir de 15-16 heures, c'est très très calme. Et c'est assez courant maintenant pour moi d'avoir terminé ma journée de travail à 17 heures.
1: Ah oui, et tu n'as pas de boulot à reprendre en soirée?
2: Non, j'ai fait le choix de ne pas poursuivre une carrière où j'ai du boulot les week-ends, du boulot les soirées. Et j'ai vraiment un équilibre qui est très chouette. Donc quand je suis au travail, je travaille. Mais quand je ne suis pas au travail, je ne travaille pas.
1: Et tu disais, donc quand tu cours, ça peut être... Alors tu peux commencer à travailler assez tôt finalement, compte tenu des impératifs côté. Mais quand tu cours, c'est très tôt aussi. Ça peut être.
2: Ça peut être très tôt. Ouais. Si jamais j'ai une réunion à 7h et que je veux aller courir, surtout en été où il fait quand même très chaud et dès 9h du matin, il peut faire 32 degrés, c'est assez courant que je sois en bas d'une montagne à 5h30 et que je fasse une heure de course et que je redescends et ensuite à 7h, je suis pas encore douché, mais je suis au travail, je suis dans la réunion chez moi. Ou alors je prends mon ordinateur avec moi et effectivement, en bas de la montagne, je trouve un café avec le wifi et je prends ma réunion du café.
1: Ce qui est bien alors en télétravail, c'est que les personnes avec lesquelles tu es en réunion ne peuvent pas éventuellement sentir que tu ne t'es pas encore douché.
2: Généralement, ça se voit un petit peu parce que souvent j'ai un t-shirt Nike ou alors j'essaie de faire quand même d'être présentable. Mais non, effectivement, mes équipes et moi, c'est quand même vraiment bien rapproché depuis 4 ans. Donc on s'entend très bien et c'est souvent quand je suis dans un café, ils voient l'arrière-plan sur la carte et me disent t'es où exactement, comment c'est, qu'est-ce que t'as pris à boire et tout. Et enfin voilà, ça, c'est un peu du small talk facile.
1: Le français, c'est réservé à l'usage familial ou aujourd'hui quand on se rencontre, tu pratiques souvent le français à Denver?
2: Non, c'est vraiment difficile et c'est vrai, il y a probablement une communauté française ici que j'ai pas vraiment rencontrée pour l'instant. Je suis persuadé qu'il y a plein de Français ici que j'ai jamais rencontré. Après, c'est vrai que le français, je le pratique, je lis beaucoup, je lis dans les deux langues, je lis en français et en anglais, parfois en espagnol, mais je lis vraiment certains livres, les livres d'auteurs français, je les lis en français. Je ne vais pas lire les traductions. Par contre, les livres d'auteurs anglo-saxons, je vais les lire en anglais. Après, le parler, c'est vraiment réservé à la famille. Ici, je ne le pratique pas. Au travail, toute mon équipe est américaine. J'ai un Français dans mon équipe qui habite à Paris et il parle très bien anglais. Et parfois, quand on est en réunion, juste lui et moi, on parle en français, mais c'est très rare. Souvent, c'est lui, moi et d'autres personnes, donc on parle en anglais.
1: Tu es arrivé aux États-Unis avec un bon niveau d'anglais déjà ?
2: Bon, oui, c'est un anglais très scolaire, hein, c'est un anglais très académique. L'anglais que j'ai appris en France, c'était vraiment un anglais qui était enseigné par soit des Français qui ont vécu au Royaume-Uni, soit des natifs du Royaume-Uni, donc vraiment avec...
1: C'était British alors.
2: Voilà, donc l'orthographe vraiment anglaise, le vocabulaire vraiment anglais. Et quand j'ai débarqué ici dans une université du sud des États-Unis où les gens ont un accent incroyable, la moitié de ma classe venait du Texas, je comprenais rien à ce qu'ils me disaient, alors que toutes mes séries, j'ai regardé en anglais, je ne mettais plus les sous-titres, vraiment c'était... Les accents locaux ici, ça, c'est un coup à prendre. Par contre, à l'écrit, après, c'est vraiment un non-problème depuis le début. Mais mon accent a beaucoup changé ici aussi. C'est vrai qu'en arrivant, j'avais un mélange d'accents qui était un peu british et français. Et maintenant, souvent, 90% du temps, les Américains savent que si je ne suis pas américain, j'ai beaucoup de personnes qui pensent que je suis canadien à cause de ça. Mais j'ai eu aussi allemand, anglais, mais ils n'arrivent pas à savoir d'où je viens exactement.
1: Ouais, bon, alors, pour qu'ils devinent Thionville, c'est pas gagné, effectivement.
2: Il y en a beaucoup qui pensent que la France, c'est une ville, donc...
1: Mais il y a des expressions typiques ici dans le Colorado, à Denver. Enfin, tu notes des choses que tu as découvertes ici, finalement, des expressions que peut-être tu ne comprenais pas et qui sont typiquement du Colorado.
2: Des expressions, non, pas vraiment, mais l'accent est très neutre ici. Hein. L'accent est vraiment, il est beaucoup moins prononcé que dans le sud et il est moins nasal qu'à New York ou à Boston. Boston aussi, c'est un accent sur certains mots, ils ont un accent très fort. Mais non, c'est très neutre, je trouve, ici. Et pour des étrangers en particulier qui ont un niveau d'anglais...
1: C'est plus facile.
2: Voilà, où ils savent se débrouiller, je pense que c'est beaucoup plus facile de comprendre les gens ici que ça ne l'est dans le sud-est ou dans le nord-est des États-Unis. Oui,

0: Et c'est la fin de ce Suivez le Guide à Denver. Merci encore à nos deux Denverites, les franco-américains Antoine Ligier et Anne-Fleur Andrel. Follow the Guide, préparé avec la complicité de Nelly Gaulier pour le contact avec Anne-Fleur et François Ligier pour le contact avec son fils Antoine. Thank you, Maddie Mason, pour le prêt de ta voix.
1: It is a pleasure. Avec plaisir.
0: Réalisation Roman Feocchio. Le site internet visitdenver.com et vous trouverez facilement en ligne le podcast d'Anne-Fleur Andrel, riche de ses 400 épisodes, même si elle y a mis un point final. Et c'est aussi le point final de ce 16e Suivez le Guide états-unien. Mais le voyage continue, prochainement à Tucson, Arizona.
1: See you soon in the United States. À bientôt aux États-Unis.

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0: Bonjour à toutes et à tous, je suis comme chaque fois heureux de vous retrouver pour une nouvelle aventure radiophonique autour de la parole poétique. En seconde partie d'émission, n'oubliez pas, vous pourrez entendre les notes de lecture de Claude Verset et de Patrick Jockel. Mais de suite, place à mon invité Christophe Sanchez, poète montpelliérain dont je guette périodiquement les publications sur Facebook et que j'ai eu la joie d'interviewer il y a quelques années lors de la parution aux éditions Gros Texte d'un ouvrage intitulé « La ligne sous l'œil ». Tout à l'heure, après notre entretien, je vous lirai des inédits que j'ai vus passer dernièrement sur la page Facebook de Christophe, que je salue sans plus tarder. Bonjour Christophe.
1: Bonjour Christophe.
0: Heureux de te retrouver aujourd'hui pour parler de ton travail, de ta recherche, car j'ai le sentiment que tu es toujours en recherche, en marche. Cette page Facebook, c'est un peu comme une porte ouverte sur ton atelier d'artisan du poème. Chacun peut entrer, saluer l'ouvrier, donner son avis. Alors, je ne sais pas si ça te va, si je le dis comme ça.
1: Ça me va très bien, oui. Le côté recherche, le côté atelier, c'est comme ça que je fonctionne. C'est-à-dire, c'est souvent à l'instinct, je pose un poème, après... Des fois, ça fait des recueils quand il y a un lien qui se tisse entre les différents poèmes.
0: Oui. C'est-à-dire qu'il n'y a pas de projet initial d'écriture, finalement. C'est-à-dire de publication. C'est au fur et à mesure.
1: Depuis le début, même mes premiers écrits, je ne pensais même pas à la publication. Après, aujourd'hui, me dire que j'y pense pas, ça serait faux. Mais il n'y a pas de dire, voilà, je prends un thème et puis je m'y attelle.
0: Oui.
1: Ça sort comme ça sort, et après, parfois, ça fait des choses qui peuvent se rassembler dans un recueil, quoi.
0: Oui. Alors, on va parler justement un peu de ton style, de ton écriture, de ta façon d'écrire, de ta fidélité aussi au réel. Ça, c'est quelque chose d'extrêmement important, me semble-t-il. Mais tout d'abord, peut-être deux mots sur les origines de ta passion pour la poésie. Elle s'origine quand, cette passion ?
1: C'est relativement récent. Enfin, relativement récent, ça fait une vingtaine d'années que j'écris, à peu près. Et c'est surtout venu sur Internet, en fait, en lisant les poètes. Alors, c'était pas encore Facebook complètement, c'était sur des blogs. Et à partir de là, je me suis dit, tiens, ça me plaît, ça me parle. Est-ce que je pourrais, moi, écrire comme ça? Puis voilà, au fil du temps, mon style s'est un peu plus affirmé. Et voilà, ça s'est créé comme ça.
0: Ouais. J'ai lu dans une interview, je crois, parue sur le site Recours au poème, que t'étais peut-être que tes parrains quelque part, ce serait un peu Jean-Claude Pirotte, je crois.
1: Et entre oui, autres, j'ai beaucoup lu Pirotte, oui.
0: Ouais. Et d'autres poètes également.
1: Oui, il y en a beaucoup. En fait, je suis très éclectique dans mes lectures. Là, ces dernières années, je suis passé plus au roman en termes de lecture. Mais j'ai lu beaucoup de poètes contemporains qu'on peut retrouver aussi sur Facebook. Hein. Donc, j'ai pas vraiment de poètes vraiment attitrés. Alors, j'avais parlé à l'époque effectivement de Pirotte parce que Pirotte m'avait bien. Je me retrouvais bien dans ce qu'il disait. Je peux parler aussi de Dominique Boudou, qui m'a beaucoup inspiré, qui est un poète que je suis depuis plusieurs années. Sa compagne aussi, Brigitte, que je suis depuis de nombreuses années.
0: Oui. Alors, à noter que tu as commencé en fait ta carrière dans la poésie en fondant avec des amis une revue littéraire et graphique intitulée La Piscine. Tu peux nous dire deux mots sur cette revue? Alors, déjà, pourquoi La Piscine?
1: Ça date d'il y a une dizaine d'années. Donc, on avait créé cette revue avec des amis qui partageaient la passion de la poésie, mais aussi des arts graphiques et de la photo en particulier. Donc elle a eu une vie d'à peu près 4-5 ans, on a fait quelques numéros. Bon, après ça a été compliqué de tenir la rampe comme beaucoup de revues, hein. C'est au niveau financier et puis au niveau temps que ça prend pour la mener à bien. Donc on a abandonné le projet, tout en se gardant l'opportunité de revenir sous un aspect différent, quoi.
0: Ouais. Alors, ton écriture, Ton écriture, elle est évolutive. Chaque recueil est un jalon sur ta route. Néanmoins, il y a un style, Sanchez. On reconnaît très vite tes poèmes. Et puis, il y a surtout cette soif inextinguible de déchiffrer les figures du réel qui ont l'amabilité de passer tous les jours sous ta fenêtre. La fenêtre, tiens, par exemple, c'est vraiment le poste de... C'est un peu, autant que la table du poète, la fenêtre du poète est importante chez toi, hein.
1: Ouais, ben ça a commencé. J'avais une fenêtre quand j'ai écrit L'Estat à côté, qui date de 2017. J'avais vu une fenêtre avec vue sur un bras de mer. Ça a commencé plutôt là, l'envie d'écrire sur ce qui se voit depuis ce poste d'observation qu'est la fenêtre et tout ce qui y passe. Voilà. Alors après, c'est un peu mon point d'entrée. Voilà, c'est ce que j'ai sous les yeux. Donc ça part de là. Bon, après, de temps en temps, je m'éloigne un peu de la fenêtre. Quand même.
0: Mais enfin, il y a une volonté claire chez toi de faire parler le quotidien le plus immédiat.
1: Oui, ben voilà. L'instant à côté, c'était un peu ça. Le but, c'est le petit instant qui est à côté, que si on regarde pas trop, on ne voit pas passer. Ben, c'est ça que j'ai envie d'essayer de capter.
0: Oui.
1: C'est quelque chose d'anodin. Des fois, je trouve que ça fait, ça n'a pas de portée politique, ça n'a pas de portée autre que ce que je décris. Je trouve ça intéressant.
0: Oui.
1: De dire ces petits moments-là qui finalement, sont tout aussi importants que les autres.
0: Ouais. Alors, c'est amusant parce que j'ai découvert il y a quelques années un peintre qui est finalement pas très connu, qui a été un très grand ami de Matisse, qui s'appelle André Marquet. Alors, je sais pas si tu le connais, mais André Marquet a beaucoup peint. Il peignait à sa fenêtre, en fait. C'est très étonnant et j'ai découvert finalement ce même tropisme chez toi, mais avec l'écriture. C'est assez... Et finalement, le fait d'être à sa fenêtre, on est aussi face à un écran d'une manière, c'est-à-dire que la fenêtre décante pour nous le réel, puis elle l'encadre, elle t'offre un point de vue finalement.
1: Oui, et puis on est quelque part quand même toujours un peu extérieur.
0: Ouais.
1: On est vraiment dans le poste d'observation, ce qu'on n'est pas dans la rue ou dans des situations. Là, on a quand même cette barrière de la fenêtre, du chez-soi, qui regarde à l'extérieur, quoi. Ouais.
0: Alors, il y a une dimension évidemment contemplative, mais c'est pas une contemplation béate, bien évidemment, et ni froide non plus. Hein, c'est-à-dire qu'il y a quand même une forme d'empathie par rapport à ce que tu vois. Il y a un ton parfois amusé, parfois attendri, parfois au contraire très incisif.
1: Oui, alors je sais pas si la volonté d'être empathique, elle est réelle, mais... Il y a rien qui m'agresse de l'extérieur, quoi.
0: Ouais.
1: Surtout quand je suis dans cette position d'observation. Donc, il n'y a pas lieu de décrire quelque chose qui serait pas tendre quelque part.
0: Ouais.
1: Et ces petits moments-là, souvent, quand j'écris, je les vois parce que j'écris.
0: Ouais.
1: Je n'écrirais pas, il me passerait sous les yeux parce qu'on est pris par ailleurs par un nombre d'autres réflexions et je les verrai pas. Donc c'est ce moment que je m'offre à laisser aller, oui, dans un état contemplatif, fait que je vois ces choses-là et que je me dis, ma foi, c'est pas mal ça.
0: Oui.
1: C'est rien, mais c'est à la fois intéressant.
0: Finalement, donc la vie et l'écriture se font à la courte échelle.
1: C'est ça.
0: Constamment.
1: Oui, c'est ça.
0: Et se nourrissent l'une de l'autre. Oui. Tu assignes une fonction à la poésie finalement
1: Non,
0: pas du tout.
1: Vraiment, j'ai pas. Je le fais pas de façon professionnelle, quoi. Pour moi, la poésie, c'est toujours l'écriture en général. C'est quelque chose qui est de l'ordre pas du passe-temps, parce que c'est plus qu'un passe-temps. C'est quelque chose qui m'est indispensable. Mais il n'y a pas de but, il n'y a pas de revendication, il n'y a pas... je m'inscris pas dans un courant ou de ces choses-là, quoi.
0: Oui, et
1: Je
0: tu ne
1: ne
0: penses pas que.
1: professionnalise pas, quoi.
0: Oui. Tu ne penses pas, comme certains, que la poésie sauvera le monde?
1: Non, non, non, non, et puis plutôt, ça m'agace plutôt ce genre de truc-là. Effectivement, que la poésie, on peut la trouver même si on n'écrit pas. Je veux dire, la poésie, c'est un regard qu'on porte sur les choses, voilà, avec un petit décalage, qu'il soit par l'humour ou par un autre biais, qu'on écrive ou qu'on n'écrive pas. Donc, je ne pense pas qu'il y ait de mission du poète de sauver le monde ou d'écrire. Voilà, on est très, très, très nombreux à écrire. Chacun fait son chemin comme il l'entend. J'ai pas de problème, hein. Je lis des poètes qui ont cette mission-là et je trouve ça très beau. Mais moi, c'est pas mon cas, quoi.
0: Alors, tu parles de lire et tu es un grand lecteur parce que tu donnes souvent, voilà, il y a des petites vidéos que tu postes sur Facebook où tu lis des passages de livres que tu as aimés. Tu es un lecteur, alors là, du coup, vraiment professionnel, hein.
1: Oui, assidu en tout cas.
0: Oui.
1: Oui. Alors, ça, c'est beaucoup plus récent. Alors, je lisais beaucoup de poésie donc, auparavant, mais là, ça fait 3-4 ans à peu près où je me suis remis à lire des classiques, certains que j'avais lus, certains que je n'avais pas lus. Donc, j'ai pris un peu de temps pour la lecture, bon, certainement au détriment de l'écriture, du coup, parce que c'est compliqué tout en travaillant de faire les deux. Disons à plein temps, quoi. Mais forcément que ça m'assert et que ça ouvre aussi vers l'écriture, ça
0: Ouais.
1: c'est certain, quoi. Comme moi je suis venu tard et à la lecture et à l'écriture, relire les classiques aujourd'hui, voilà, je regarde pas de la même façon ce que j'écris et ce que je lis par
0: Oui.
1: ailleurs. En poésie contemporaine de la même façon.
0: Ouais. Finalement, les grandes découvertes qu'on peut faire peut-être à l'adolescence ou jeune homme, tu les fais maintenant, les grandes découvertes
1: Oui,
0: littéraires?
1: et puis je crois que j'aurais pas pu les faire à l'adolescence.
0: Oui.
1: Franchement, j'étais pas suffisamment empli de cette chose-là pour aborder ces textes de la façon dont je les aborde aujourd'hui.
0: Ouais.
1: Et
0: Je
1: je
0: voudrais
1: pense
0: savoir
1: que même
0: comment.
1: ceux qui ont lu jeune les classiques que je lis aujourd'hui. Quand ils les relisent à 40 ou 50 ans ou 60 ans, on n'a vraiment pas le même rapport au texte, quoi.
0: Oui.
1: Surtout pour les classiques qu'on a appris à l'école, qui nous barbaient, ou sur lesquels on était jugés, ou qu'il fallait faire des interprétations de textes, etc. Aujourd'hui, les relire quelques dizaines d'années après, je pense que c'est important, quoi.
0: Oui, parfois l'école fait du mal, écorne le livre.
1: Oui,
0: Oui.
1: y en a qui ont pris énormément de plaisir à lire ces classiques jeunes,
0: Oui.
1: hein, mais moi, dans mon entourage, j'ai eu beaucoup quand même de personnes aussi, ah là là, lire du Zola, du Balzac ou du Flaubert, alors qu'on n'est pas majeur. Enfin bref, c'est des choses qui sont
0: Ouais.
1: beaucoup trop ardues, moi, à mon sens, pour être vraiment appréciées à cet âge-là.
0: Ouais. Alors, je voudrais qu'on parle un peu d'écriture. Il nous reste quelques minutes. Le temps file vite. On est déjà à 15. Je voudrais qu'on parle je voudrais savoir comment tu travailles, en fait. Comment tu travailles? Comment ça se passe pour toi? Est-ce que, tu as un carnet avec un crayon? J'ai le sentiment que quand même, tu dois noter un peu les choses dans l'urgence.
1: Mon outil, c'est le téléphone.
0: C'est le téléphone. Ouais.
1: Voilà notre interview. Je voulais me connecter sur mon téléphone. C'est mon téléphone qui fait tout.
0: C'est un carnet numérique.
1: Oui. C'est un carnet, l'application de notes, hein, tout
0: Voilà.
1: bêtement. J'écris là-dessus. Depuis que les smartphones existent, hein, voilà. C'est très pratique parce que tu le dégaines très rapidement. Tu peux faire de la photo aussi si tu vois un instant et tu n'as pas le temps de t'asseoir pour écrire. Je prends des clichés et ces clichés, je les feuillette après et j'écris à partir de là.
0: Ouais. Tu écris aussi en marchant parce que je parmi les auteurs dont le quotidien et la matière première, je pense à Mylène Tournier, notamment qui est une très grande
1: Oui,
0: marcheuse
1: marche.
0: parisienne, une
1: Oui.
0: piétonne de Paris. Est-ce que toi, tu es un piéton de Montpellier?
1: Oui, je marche un peu. Alors, c'est pas du millième tournier, hein, parce que voilà, c'est pas du tout la même chose. Mais effectivement, voilà, c'est plus la promenade que que la marche, voilà, intensive. Mais oui, la marche ouvre un petit peu l'inspiration. Oui, tout à fait.
0: Ouais. Alors, en collectant tes textes sur Facebook, je me suis rendu compte que quand même ton écriture avait beaucoup évolué, peut-être dans le sens justement d'une sorte de simplification, mais je note par ailleurs que l'enfance est de plus en plus présente. Ton enfance à toi, j'ai ce sentiment, est-ce que c'est une erreur d'appréciation?
1: Sur la simplification, tu as tout à fait raison. Mon style est beaucoup moins, voilà, je chasse l'adjectif, voilà, ces choses-là. L'enfance, je pense qu'elle a toujours été plus ou moins présente. Alors peut-être que sur les derniers, voilà, j'ai pas le recul, mais sur les derniers, elle apparaît un peu plus. Oui, l'enfance est présente, oui. Ça, c'est certain, oui.
0: Oui, parce que évidemment, ta poésie s'inscrit dans l'instant présent, mais c'est un instant qui dure, un instant qui n'a pas de début ni de fin et qui te ramène parfois, on le verra dans les textes que je vais lire tout à l'heure, qui te ramène parfois à l'enfance, quoi. Et aux blessures d'enfance peut-être aussi, je ne sais pas.
1: Certainement, oui. Mais je fais souvent le lien avec la vie d'adulte, cette contemplation, et pourquoi je fais ça. Et pourquoi je fais ça, certainement, c'est à rechercher dans l'enfance, oui. Donc c'est l'acte même d'écrire qui a été déclenché dans l'enfance, même si j'ai écrit beaucoup, beaucoup, beaucoup plus tard.
0: Et tu continues de le questionner, l'acte d'écrire?
1: Ouais, je le formule pas comme ça, mais le fait que j'écrive beaucoup m'interroge, oui. Il y a quelque chose qui m'interroge dans ce besoin d'écrire beaucoup. Et ce besoin qui est parfois contrarié, parce que il y a souvent des choses qui viennent pas. Il y a le besoin, et puis ça vient pas, et puis quand ça vient, c'est pas satisfaisant, etc. Ça, c'est beaucoup plus présent aujourd'hui que ça l'était au début. Au début, bah, ça venait pas, je m'inquiétais pas. Là, le besoin est pressant, et parfois ça bloque. Donc ça c'est agaçant, ouais.
0: Et sinon, donc il y a peut-être un recueil en préparation aujourd'hui.
1: Non, comme je t'ai dit, là j'écris au fil de l'eau. Pour l'instant, je ne vois pas ce que j'ai produit depuis le dernier recueil qui est sorti fin 2024. Ce que j'ai produit, il n'y a rien qui fait vraiment lien. En tout cas, je ne me suis pas posé pour réfléchir à un lien qu'il pourrait y avoir entre les textes, entre les poèmes. Ça aussi, l'envie, des fois, ben, je dis, ben voilà, là, ça serait bien. Tu as suffisamment de matière, donc relis-la et essaie de voir s'il n'y a pas un lien qui peut être fait entre tous les textes. Parce que j'aime bien ça aussi, reprendre des textes sur quelques mois et me dire, bon sang, tu es revenu X fois sur ça. Donc il y a un truc, quoi.
0: D'où l'intérêt de se relire.
1: Le côté, c'est pas fait exprès, quoi. C'est que, ben voilà, ce sujet est revenu X fois sur un nombre important de textes. Donc là, je me dis, il y a peut-être quelque chose à creuser.
0: Finalement, on en apprend beaucoup sur soi en écrivant.
1: Ah, complètement. Complètement. Complètement. Et puis, c'est intéressant de se relire comme ça, même s'il y a beaucoup. Voilà, après, on s'aperçoit, on se dit, oh là là, qu'est-ce que j'ai voulu dire? Qu'est-ce qui s'est passé là? Pourquoi? J'aime bien ce questionnement-là. De se dire pourquoi à tel moment j'ai écrit ça. Alors parfois c'est évident, je sais pourquoi je l'ai écrit, et parfois je sais pas d'où ça sort ça. Pourquoi? Et c'est là justement que c'est intéressant.
0: Christophe, je te remercie. On va laisser passer un peu de musique et puis je vais lire des extraits des Heures Creuses. Alors les Heures Creuses, je le précise, c'est Creuses,
1: voilà,
0: creuser.
1: creuse à la peine.
0: Ouais. Voilà, il y a une profondeur dans le quotidien, dans le temps qui va.
1: Ouais, voilà, le temps aussi. Alors, tu parlais des choses qui reviennent. Je pense que ça, l'enfance et le temps. Bon, alors, c'est forcément lié. Mais oui, ça revient, oui, bien sûr.
0: Ouais.
1: Et là, la particularité, c'est que ce recueil a été écrit là où je travaille.
0: Tu as l'impression que le temps te mène quelque part et nous mène quelque part ?
1: Non, je suis plutôt à regarder à l'arrière, moi.
0: Ouais.
1: Je suis pas sur une notion de temps qui nous porte ou des choses comme ça.
0: Ouais.
1: C'est plutôt un regard en arrière, oui.
0: Merci beaucoup, musique et poésie.
1: Merci.
0: À bientôt.
1: À bientôt, Christophe.

C'était Ahmad Jamal Gypsy. Et voici à présent, chose promise, chose due, quelques poèmes inédits de Christophe Sanchez. Longtemps j'ai voulu être aussi paisible qu'un chat lorsque roulé sur lui-même, il dort d'un sommeil profond. Longtemps j'ai voulu être aussi libre qu'un oiseau lorsqu'emporté par le vent, peu lui importe le chemin. Longtemps j'ai voulu être aussi agile qu'un singe lorsque, soulevé par les anges, il saute d'arbre en arbre. Longtemps j'ai voulu être aussi bien que mes pères alors que, dépeçant mes rêves, je ne parvenais qu'à les imiter. L'enfant veut jouer à cache-cache, à moins que ce ne soit papy qui l'ait voulu, qui ait insisté pour que l'enfant compte pendant que lui se cache tout près derrière un platane. L'enfant tourne les talons pour rejoindre au loin maman. Papy reste derrière l'arbre. Je le regarde, lui souris, pour qu'en lui, la gêne se cache. Par la fenêtre entr'ouverte, les pleurs d'un bébé s'étouffent dans l'air. Je retiens mon souffle, comme si ça pouvait l'aider. Le silence est pâteux, mou en bouche. Je mâche, lentement dégluti. J'ai l'impression d'avoir 100 ans, sans dents, avec des petites peurs sous la langue. J'écris en roue libre, la joie sous les paupières, la bouche pleine et le cerveau en bataille. 50 ou 100 ans passent dans la rue. Rien n'y fait, le silence est pâteux. Le jour dévisse les ombres qui glissent sur les murs, puis tombent et disparaissent. Je mâche toujours, dégluti, disparaît avec les ombres. Les peurs sont devenues des amis, les années mes bagages, le silence mon voyage. Son parfum dans le couloir qui mène à la classe, la beauté de ses gestes sur le tableau noir, perché sur son estrade, le mouvement de sa jupe, son pied presque nu qui dépasse du bureau, sa voix belle et grave pour faire taire les cris, ses mains qui claquent de la poussière de craie, son sourire mystérieux, ma note au dernier devoir, mes yeux qui peignent ses longs cheveux noirs. J'étais amoureux de ma maîtresse, comme tout le monde. L'horloge vient de marquer l'heure pile sous mon nez. J'ai senti l'effort de l'aiguille pour atteindre son but, le frottement des engrenages, la tension des ressorts et enfin la satisfaction du travail accompli dans un léger soupir mécanique. Il est midi sans que j'aie fait le moindre effort pour ça. Je voudrais écrire un poème qui perd l'équilibre. Il se trouverait dans une cuisine, sur une table en formica rouge, entre un bol de chicorée et une tartine beurrée avec juste un filet de confiture. Ou bien, au-dessus de cette grande armoire, sous quelques moutons de poussière, un peu pâle, comme à l'agonie, mais heureux d'être là. Il pourrait aussi être dans l'entrée, dans cette jatte plate dans laquelle on trouve dans le désordre une pile usagée, un lacet orphelin, tout un tas de pièces en cuivre rongées par le temps, une pince à linge vert pomme, un trousseau de clés qui n'ouvre plus rien et un petit calendrier à 3 volets de 1988. Il serait perdu, légèrement désuet, avec un soupçon de nostalgie assumé, un rien désinvolte, mais
avec un sourire sérieux de jeune fille. Il serait joli mais inclassable, pas très académique mais émouvant, en bonne santé mais hoquetant face au sens de la vie. Il ne se passe pas grand-chose à l'œil nu entre cette manche de chemise qui flotte au vent sur le balcon d'en face. Et moi.

Comportement du facteur. Le voilà. Dimanche tend ses jambes, mais elles sont trop courtes pour courir après la pluie. L'heure du thé approche, avec elle une envie de sucrer sur la langue de l'après-midi. Dimanche sous la pluie, parfait pour tremper des gâteaux secs dans la petite tasse de l'enfance. Nous suivons un chemin que j'empruntais enfant, un chemin fait de pierres en bataille et d'arbres aujourd'hui fatigués. Il s'éloigne dans ma mémoire au fur et à mesure que nous avançons, il ne se ressemble plus. À mon bras, ma mère, avec les gestes lents d'une pelle mécanique, la marche difficile et des paroles qui cherchent une voie. Le chemin n'a pas de nom, mais il nous ressemble. Il est léger, le petit homme, avec son sourire en coin et ses joues de mousse. Le jour est haut pour son 1m12 et ses yeux grands ouverts à la recherche de la tête du ciel. Il est aussi léger que pèse l'homme qui le regarde depuis le coin d'enfance qui lui reste. Il y a la table et la lampe pour toute solitude. Un livre attend, le jour se tasse, les yeux s'ouvrent, les oiseaux à la fenêtre ont le temps et le vent. Tout va bien. J'aimerais juste ajouter une odeur de pluie. Les parfums y sont plus nombreux. L'enfant boit la tasse. C'est souvent le soir que revient le hoquet au souvenir des crépuscules ratés. Le besoin d'amour boude dans la soupe. La cuillère remue au fond les peurs séchées comme des algues. Le soleil descend avec moi sous la table. Voudrait l'eau qui enveloppe. Ne jamais avoir bu la tasse. C'est le début de la saison des buées. Sur la vitre, la marque de tes doigts. Je souffle dessus pour en préciser le contour. Lentement s'effacent nos pensées. Le jour peut rester gris. Voilà, c'était donc quelques inédits de Christophe Sanchez. Et pour terminer, je souhaitais vous donner lecture de quelques poèmes extraits des Heures Creuses. Les Heures Creuses, C-R-E-U-S-E-N-T, comme une pioche qui creuse. Les Heures Creuses, parues au Champ du Cygne. C'est un recueil assez particulier. Les Heures Creuses, ce sont des heures de veille dans un open space dédié à la supervision du trafic et à l'information des voyageurs pour une grande entreprise de transport. Le temps passe lentement au rythme des départs, des arrivées et des retards. Les bureaux agencés en cercle constituent le plateau d'employés et tout autour, les pensées de chacun s'entrechoquent quelque part ailleurs. Les Heures Creuses, ici le poème, pour tenter de restituer ses errances. Tout ça, c'est pas moi qui l'invente, c'est sur la 4e couverture de ce livre. 13h13. La plupart du temps, tout se passe comme il n'était pas prévu. C'est souvent mettre des carrés dans des ronds en rognant les angles. Nos dents en gardent l'usure, tant reste serrée la mâchoire sur nos certitudes. 13h40, mes pensées bougent d'un coin à l'autre de la pièce. Quelqu'un passe sur mon regard, vague silhouette grise. Le monde s'agite autour de moi, mais rien où fixer mon esprit, si ce n'est cette mouche prise entre la vitre et mon souffle. 13h47, autant s'y faire, nous ne sortirons pas d'ici. Notre vie professionnelle n'intéresse personne. Faire carrière ne veut plus rien dire, sinon à casser les pierres des murs invisibles qui nous emprisonnent. Nos têtes tapent dessus, autant le savoir, ils rient tous comme des gargouilles. 13h55.
écrire ici.

s'apparente à écrire à la table d'un bistrot, avec le tintement des verres, les éclats de rire, l'intensité des voix, aussi variable qu'est notre attention au monde. Écrire ici est comme écrire dans un zoo humain où chacun semble vivre en se fichant éperdument des autres animaux. Écrire ici contraint à rattraper les mots, à les rassembler dans un panier percé. Écrire ici procure un doux vertige. 14h22, personne ne voit ces légers tremblements sous nos paupières, entre deux francillements, entre deux respirations. Personne ne voit ce fourmillement du rêve quand le cœur ne suit plus son mouvement quotidien, quand il sort de nos corps. 15h08, ma collègue de gauche, mon collègue de droite et moi savons que nous avons en commun cette colère rebelle sur les tâches ratées que nos petites frustrations revenues de notre enfance ne nous quittent jamais, mais nous n'en dirons rien. Nous sommes trop occupés à jouer aux adultes responsables. 15h43, et oubliez de nous ce que nous sommes, de nous la singularité passée à la trappe, de nous ce qui fait joie, légèreté et sincérité. Déchirez l'heure, recommencez. 17h03, on se reproche des choses qui n'existent pas vraiment. On suppose des choses qui n'existent pas vraiment. On dit des choses qui n'existent pas vraiment. On pense des choses qui n'existent pas vraiment. On finit des choses qui n'existent pas vraiment. On cherche des choses qui n'existent pas vraiment. On écrit des choses qui n'existent pas vraiment. On subit des choses qui n'existent pas vraiment. En définitive, on sait qu'ici, on n'existe pas vraiment. Voilà, c'est donc des extraits des Heures creuses de Christophe Sanchez, paru aux éditions du Cygne, www.editionsducygne.com. Vous pourrez vous le procurer auprès de l'éditeur ou le commander à votre libraire, bien sûr. Voilà, je vous propose, avant de retrouver notre ami Claude Verset, d'écouter encore une fois le merveilleux Ahmad Jamal.

0: C'était Ahmad Jamal Laura. À présent, sans plus tarder, chronique de Claude Hercet qui nous arrive avec un nouveau coup de cœur.
1: Bonjour à toutes, bonjour à tous et bonjour Christophe. Dans le mariage de Figaro, Beaumarchais fait dire à Marceline, qui tient le rôle d'avocate de la condition féminine, « J'étais née, moi, pour être sage et je la suis devenue. » Je la suis devenue est justement le titre du nouveau livre de la poète Camille Doivier qui cite cette citation en exergue. « Je la suis devenue » paraît aux éditions Lanskin. Sage, sage, sage, mais de quelle sagesse s'agit-il ? Les définitions de ce qui passe pour vertu ne diffèrent-elles pas, voire s'opposent selon le point de vue adopté ? Mais puisqu'il s'agit de devenir, le récit de cette métamorphose s'impose que l'auteur va exposer en 9 chapitres sur plus de 120 pages. Elle nous ramène d'abord au temps de la Covid et du semi-confinement des années 2020-2021, où l'on était réduit à tourner dans son quartier. Quartier embrouillé de ruelles où je me perds, se rappelle la poète. Quartier aux murs gris, sales, délabrés, aux rues pauvres et hostiles, et muettes, jusqu'à ce que quelque chose change, que ces murs se mettent à parler. Il écrit. Frisson qui m'a parcouru du bas en haut le dos, la colonne vertébrale. Je ne me souviens pas du collage que j'ai lu en premier, mais de l'émotion qu'il a provoquée. Peut-être ne fut-il pas le premier lu par la marcheuse, mais en tout cas, c'est le premier cité dans le livre. Samedi 10 octobre, 16h. Le sexisme est partout, nous aussi. Rue du M. Dès lors, va s'imposer à la narratrice de sortir effrontément. Elle écrit « Sortir pour lire les collages devient nécessité » et de les recopier, les photographier pour mémoire. Ainsi se constitue le texte, collage lui-même fait de ses relevés, de citations, de brèves réflexions, de courts poèmes, de photographies témoins. Passé la découverte, la maraudeuse prend conscience de combien ces murs écrits sont exposés à la violence. Celle du temps qui les dépiote, mais aussi et surtout aux manifestations de cette violence que, précisément, ils dénoncent. Les murs, c'est de la peau. Et ce qu'on leur fait subir, c'est ce qui a été fait à nos vies, écrit Camille Loivier. Maintenant, je vais vers les écorchés, ce qui reste accroché. J'ai plus de raisons d'être pour elles, les bribes jetées sur le trottoir, poussées dans le caniveau. Vers les phrases méconnaissables, défigurées, qu'elles déforment le mur quand il redevient nu. Ce sont leurs traces que l'on cherche, que l'on voudrait voir remonter du crépi, empreintes des mains qui les ont posées, féminines, et de celles qui les ont arrachées, masculines. Car je n'ai pas vu de mains féminines les retirer de force. Aux côtés des 3 chapitres qui forment le récit principal, d'autres chapitres s'insèrent en écho. Alors les uns nous ramènent à la condition de la femme dans la Chine antique. Et l'on se souvient que Camille Loivier fut longtemps l'animatrice de Neige Doux, revue qui faisait le pont entre littérature d'ici et celle d'Extrême-Orient. Un autre chapitre qui recueille 3 contes aux tonalités féministes évidentes. Barbe bleue, Cendrillon, et celui moins connu, original peut-être, des 3 peaux ou le non consentement. Et le dernier chapitre est constitué de morceaux de poèmes pour la vie brisée de Claudel, pour ses plâtres et sa vie détruite, et qui s'achève sur le douloureux portrait après 15 ans d'internement et 15 autres après, par lequel je vais moi aussi terminer. Elle a vieilli, personne ne la reconnaît plus. À la regarder, on a mal aux gencives. Et si aujourd'hui on la visite, sa seule amie lui mettrait de la terre dans les mains où une pierre, elle, est devenue caillou. Ce poème, dédié à Camille Claudel par Camille Loivier, clôt le recueil. Je la suis devenue, publié aux éditions Lanskin. On se le procure contre 10 euros. 18 euros. Oh, 18 euros, oui. Et je vous retrouve sur cette même route inconnue dans un mois.
0: Un grand merci à Claude Verset. Voyons voir ce que nous réserve à présent Patrick Jockel, à qui je confie le soin d'éteindre la lumière en partant. Pour ce qui me concerne, je vous souhaite de passer une excellente fin de journée à l'écoute des programmes de Radio Rancière et je vous donne rendez-vous dans 4 semaines sur la route inconnue.
2: Eh bien, bonjour à toutes et à tous. En ce printemps des poètes, nous allons parler poésie, bien sûr, avec un premier cahier, le 560e d'encre vive de Georges Catalot et qui s'intitule La Petite Toscane. La Petite Toscane, donc, c'était un territoire dans les environs de Toulouse. Dans cette encre vive, Georges Catalot nous parle de son pays, celui qu'il aime et où il vit, le grand Lauragais dans les environs de Toulouse. Un territoire qu'on nomme la Petite Toscane. Des poèmes courts, comme à son habitude, il nous présente comme en carte postale des vues et des émotions. Par exemple, « Je viens de faire connaissance avec un vieux figuier oublié au fond d'un champ sur une colline du Lauragais. Il était là, il m'attendait, sobre et généreux, et ce que nous nous sommes dit ne regarde personne. » Quelques mots, des paysages et du cœur, une invitation pour chacune et chacun à écrire son pays quotidien, qu'il soit de colline, de montagne, de mer ou bien de béton. La poésie, c'est une question de regard. Un autre exemple. Ah, n'être qu'un brin d'herbe qui se balance au gré des vents, entre deux rives et deux talus, entre deux sources dérisoires, minces filets qui disparaissent, s'abandonner et se confondre avec la douceur des choses. Brin d'herbe, simple brin d'herbe. Chez Unicité vient de paraître d'Isabelle Voisin, avec un accompagnement artistique de Albinum, Les Petites Bonnes Femmes. C'est un livre très original, format à l'italienne, reliure sur la tranche. Il s'ouvre donc comme un pupitre. Et chaque page devient alors un univers. Des poèmes, des images de femmes, des femmes du quotidien, c'est-à-dire pas des VIP, hein, juste du quotidien, la vie. Et des poèmes plutôt en délicatesse. De la bienveillance sans mièvrerie, de l'humain. C'est un livre à déguster lentement qui vient murmurer au lecteur que chaque vie, c'est respect. Un livre qu'on pourra accueillir dès le collège, en CDI, et bien au-delà, bien sûr, car on ne le répète jamais assez, la poésie n'a pas d'âge. Encore un encre vive, le 559e, Le vivant recommence. C'est de Catherine Andrieux. On est ici dans la poésie de la perte. Rien de larmoyant, au contraire. On entre dans la poésie du plein accord. L'autrice chemine auprès du vivant. Elle expérimente en allant pas à pas dans le monde. Elle entre en présence. Ici, tout se tient, tout se répond, tout se complète et s'accompagne. La vie naît, meurt, renaît à l'infini et toujours différente. Nous ne sommes que de passage, on le sait. Mais ici, ce passage ne se termine pas. Il évolue, il continue différemment. La vie nous traverse et se poursuit. C'est simple, c'est grand, c'est vivant. Un extrait. Le poème me traverse. Je ne l'écris pas. Il me dévore, il me rend au souffle premier. Il fait de moi un pain levé pour la bouche du temps. Et je comprends dans le feu calme de ce battement, je ne suis qu'un fragment d'éternité, nu, fragile, offert au brasier immense du jour et de la nuit. Et un peu plus loin, l'éphémère suffit à creuser l'éternité, et dans l'écorce, dans la neige promise, demeure l'instant, nu, qui ne demande rien et pourtant nous sauve. Le vivant recommence, de Catherine Andrieux, chez Encre Vive. Et toujours chez Encre Vive, juste le 563e qui a une particularité, puisqu'il présente 11 poètes du Cantal, donc une anthologie contemporaine. Donc, ceux qui aiment le Cantal, ceux qui sont habitants du Cantal, allez voir ces 11 poètes du Cantal chez Encre Vive. Voilà, je vous dis au revoir et à bientôt.

0: Sur l'air des oignons de Sydney Béchette, Marie-France Guimaroche est ravie de vous retrouver pour la cuisine de Marie, diffusée depuis les studios d'Urocas de Radio Grand Ciel. Bonjour les amis, eh bien je suis toujours dans les studios d'Urocas de Radio Grand Ciel avec mon amie Monique Primo. Je peux te dire que tu es un grand chef, Monique.
1: Non, pas un grand chef, mais j'aime bien faire la cuisine.
0: Donc non, je considère que tu es un grand chef de cuisine. Et il te manque la toque. Mais peut-être je vais t'en fournir un jour quand tu viens cuisiner à la maison. Alors aujourd'hui, tu nous fais un cake.
1: Oui, un cake salé. Mm-hmm. Aujourd'hui, c'est le cake salé.
0: D'accord. Avec un petit apéritif qui va très bien.
1: Voilà. Un cake salé au jambon et aux olives.
0: Oui.
1: C'est très simple.
0: Bien
1: c'est
0: sûr.
1: Très simple. Il nous faut 150 g de farine, mm-hmm. 200 g de jambon, c'est du jambon blanc.
0: De hein. Paris.
1: Voilà.
0: Comme tes champignons de l'émission précédente.
1: Voilà.
0: Combien tu en mets de jambon, pardon ? J'ai pas eu le temps de noter.
1: 150 grammes.
0: Pareil,
1: quoi,
0: 150 grammes de farine, 150 grammes de jambon.
1: 150 grammes d'olive verte, aussi. Dénoyautée.
0: Oui. Ah oui, oui, dénoyautée, oui.
1: Du gruyère râpé. Mm-hmm. 4 œufs. Du lait, de la levure, voilà.
0: Celle de ton pays, enfin quasiment, puisque tu es Lorraine, c'est la levure...
1: alsacienne.
0: En paquet rose de mon arrière-grand-mère. J'en ai retrouvé dans les placards de mon arrière-grand-mère et elle était déjà là.
1: Ah oui, bah oui, c'est toujours la même. Alors, le jambon. On prend du jambon blanc. Moi, je vais chez le boucher ou le charcutier et je demande une tranche un peu épaisse pour pouvoir faire des petits carrés, des
0: bien,
1: petits cubes.
0: Ou bien un talon de jambon.
1: Ou un talon de jambon.
0: Mais ça, c'est très prisé. Il y en a quelques fois, mais c'est rare. Hein.
1: Voilà, pour pouvoir faire ouais, des petits ouais. cubes.
0: C'est mieux que les petites lichettes. Oui, oui, absolument.
1: Des petits cubes. Hum? Et puis, les olives... Je les coupe en rondelles.
0: Oui.
1: En petites rondelles. Bon, le gruyère, je le râpe. Mm-hmm. Voilà. Alors, on mélange... Bah, en réalité, on mélange tout. La farine avec les œufs. Il faut 100 ml de lait. Mm-hmm. Tu rajoutes ton jambon, tes olives, ton gruyère. Enfin, t'as mis la levure avec ta farine.
0: Oui.
1: Tu mélanges tout ça et tu mets au four, hein.
0: C'est
1: ok.
0: Mais
1: four,
0: c'est hyper
1: comme,
0: simple, ça.
1: C'est hyper simple.
0: Puis en plus, on peut le faire la veille.
1: Ah oui, tout à fait.
0: Et tu
1: c'est
0: mets au
1: pratique.
0: Four combien de temps?
1: Oh, il faut 45 minutes. Hein.
0: Oui, mais ça aussi, tu plonges le couteau dedans pour voir si c'est
1: oui.
0: cuit. Il y a toujours ce truc. D'ailleurs, c'est très bien, ça marche très très bien.
1: Oui.
0: Je connaissais aussi avec l'aiguille à tricoter.
1: Oui.
0: On peut faire ça, oui. Si vous en avez encore à la maison, ce qui n'est pas... Enfin, vous tricotez pas forcément tout le temps, mes chers auditeurs. On tricote
1: dans le temps,
0: de moins en moins.
1: Je tricotais, mais oui, maintenant, mais, je ne sais même pas.
0: Mais il y a un bon peu, quoi.
1: Mais moi, sortie des tricots simples...
0: Le point de mousse.
1: Voilà.
0: Déjà, le point jersey, c'était un peu plus compliqué.
1: Voilà.
0: Mais bon... On s'arrêtait là, quoi.
1: Et puis moi, il faut que ça soit tout droit. C'est plutôt genre écharpe, tu vois.
0: Oui, ça va très bien, ça. Mais alors, je ne sais pas si tu as remarqué, mais quand tu fais une écharpe au tricot, ça roule, on ne sait pas pourquoi.
1: Oui.
0: Faut la doubler. Bon, alors donc, 45 minutes au four. Vous regardez si c'est assez cuit. Il ne faut pas non plus que ce soit trop sec.
1: Oui,
0: donc,
1: non.
0: Tu remarques aussi quelquefois, on dirait que c'est cuit. Et puis, on le laisse... Après, dans le four quand même, mais ça recuit. Faut le sortir du four quand il est cuit.
1: Oui, ouais. Parce qu'autrement, ça dessèche.
0: Oui, absolument. C'est vrai.
1: Mm-mm. Ça dessèche. Mais bon, tu le fais laver, tu peux couper des petites tranches, parfait. Hein.
0: C'est absolument super. Eh bien, chers amis, j'ai une très bonne surprise ce matin, puisque Marie-Françoise Maillard-Toraillé est venue nous rejoindre dans les studios du Rocas de Radio Grand Ciel. Et bon, on est amies toutes les trois, donc ça peut être très drôle, finalement, cette émission de cuisine. Bon, on l'a déjà fait tous les trois.
2: Ah, oh, on a déjà piqué des sacrés fous rires. Hein.
0: Absolument. En général, avec les petites soupes.
2: C'est possible.
0: Je ne sais pas pourquoi, mais...
2: Surtout moi, la soupe.
0: Oui. Eh bien, Marie-Françoise, merci en tout cas d'être là. Et voilà, alors on était en train, dans cette émission, de parler d'abord des cakes salés. Monique nous a donné une recette absolument super, facile comme tout. Et on va parler de mon risotto d'hier, auquel tu as échappé, Marie-Françoise, parce que tu étais à la maison. Et en fait, j'ai publié sur Facebook et Instagram le résultat de mon risotto. Et pourtant, j'ai suivi à la lettre ce qu'il y avait sur le paquet du riz pour risotto. Mais alors, ma première difficulté, chers amis, c'est que j'ai vu, le riz va devenir translucide. Vous le mettez dans une casserole à fond épais, vous mettez de l'huile d'olive et vous mettez le riz dedans et il devient translucide. Mais moi, il n'est pas devenu translucide, il est resté très dur.
2: Mais attends, j'ai jamais vu du riz translucide, moi.
0: Alors, Monique, éclaire-nous.
1: Alors, moi, je ne prends surtout... jamais de riz à risotto.
0: Ok, bah déjà, c'est... Ah bah puis alors, le paquet m'a plu, si tu veux, c'était joli, tout. Il était vert, tendre, enfin bon. Italien. Ah, et ben là, la vita, bah oui, mais pas beau mon risotto, quoi.
1: Alors là, moi, je ne prends jamais de riz à risotto.
0: Mais qu'est-ce
1: c'est
0: que
1: du
0: tu
1: riz long. Moi, je prends du riz long.
2: Du riz normal.
1: Basmati, oui. Voilà.
0: D'accord, du basmati, qui a quand même un petit parfum déjà au départ.
1: Hein. Oui, oui, oui.
0: Très
1: alors,
0: agréable.
1: Premièrement, il faut bien le rincer avant de le faire cuire.
0: Ok.
1: Il faut le rincer.
0: Tu le rinces à l'eau ?
1: Oui.
0: Bah, remarque, je vois pas quand même.
2: Bah, à quoi tu peux le rincer ? Non, tu peux le rincer au whisky aussi.
0: Avec modération, chers amis, naturellement.
1: Mais quand tu fais cuire du riz, tu le rinces à l'eau avant ?
2: Non.
0: Ben non, parce que déjà, moi, j'ai trouvé le truc qui me plaît bien, c'est les petits sachets.
1: Ah oui, tout prêt, ça c'est parfait.
0: Ah,
2: ah ben bon. Moi je prends que ça. Hein.
0: Ah oui, écoute, c'est
1: mais
0: super.
1: Mais autrement, quand tu fais cuire du riz, n'importe quel riz, il faut surtout le laver avant.
0: D'accord.
2: Ça retire un peu l'amidon.
1: Et... alors, tu laves tant que l'eau qui sort reste blanchâtre.
0: Oui.
2: Ouais.
1: Il faut que l'eau qui sort soit comme de l'eau.
0: Bien sûr.
1: Et après, surtout pour le risotto, tu le fais sécher. C'est-à-dire tu l'étales un peu, il faut qu'il soit sec. Il ne faut pas qu'il
0: ouais.
1: soit encore plein d'eau.
0: Ah, d'accord. Donc... on reste et on laisse sécher. Et après ?
1: Après, tu mets de l'huile d'olive au fond de ta...
0: casserole ou bien de,
2: un wok.
0: Ah, un wok.
2: Oui, oui. Moi, je trouve que c'est très pratique pour ça, le wok.
1: Oui, oui. Moi aussi, je...
0: Il y a vraiment que pour ça. Il y a vraiment que pour ça que
2: si,
0: les
2: la
0: woks...
2: paella.
0: Il y a vraiment que pour ça que... Il y a pour la cuisine que les woks sont pratiques. Et donc ?
1: Alors, faisons le risotto. Je commence déjà par émincer très fin des oignons.
0: Oui. Alors, Marie-Françoise et moi, on affectionne les rouges, mais toi, je sais que tu
2: m'as coupé la parole. Moi, je ne prends que des rouges.
0: Oui.
1: Oui, mais pour faire cuire, je ne prends que des jaunes.
0: Bon. Alors, cette émission, chers amis, tourne autour de l'oignon. Marie-Françoise et moi, c'est plutôt rouge. Et puis, Monique,
2: mais
0: c'est plutôt jaune.
2: Il y a une grosse différence entre les deux.
1: Ah ben oui, le rouge n'a pas du tout le même goût pour moi.
2: Ben oui, mais moi, je... bon.
0: Bon, on va en croquer tous les matins, Marie.
2: Oh ben, ça peut-être pas. Tu vas tremper l'oignon dans le thé, c'est ça.
0: Excellent. Alors après, quand c'est bien sec, donc tu le mets dans la casserole avec de l'huile
1: oui,
0: d'olive.
1: Oui, mais je commence, je mets mon huile d'olive dans mon wok.
0: Ouais.
1: Je mets mes oignons jusqu'à ce qu'ils soient bien translucides.
0: Voilà, on y revient à la translucidité.
1: Voilà. Ouais. J'enlève les oignons, je laisse l'huile d'olive et j'ajoute à ce moment-là mon riz.
0: Oui. Oui.
1: Et à ce moment-là, tu le laisses un petit peu, tu touilles dedans, jusqu'à ce qu'il soit translucide.
2: Ah,
1: et
2: bah,
1: il devient translucide.
2: T'aimes beaucoup cet adjectif. Hein.
0: Je vais baptiser l'émission comme ça, d'ailleurs.
1: Voilà.
0: Mais dis donc, attends, encore un truc, c'est que ça devient translucide au bout de combien de temps?
2: Oh, ça va vite.
1: Oh, de toutes quelques minutes. Hein.
0: Mais parce que tu le mets à quelle température ton wok?
1: Ah ben, il faut que l'huile soit chaude. Hein. Pas hyper chaude, il faut pas qu'il grille. Hein. Il faut...
0: Eh oui, voilà.
2: Mais non, parce qu'il va être trop dur après.
0: D'accord. Bon, quelques minutes. Et puis après?
1: Et après, bon, moi, je mets à ce moment-là aussi des petites rondelles de chorizo. Qui donne
2: à... Ah, ça, c'est bon.
0: Mais bien sûr.
2: Ça, j'adore.
0: Plus rondelles de chorizo, ouais.
1: Alors, c'est pareil. Il faut qu'il soit un petit peu revenu dans l'huile, tu vois.
0: Mais bien sûr.
2: Des rondelles, tu les coupes fines.
1: Oui.
2: Hein, parce que, oui.
0: Fines, ok. D'accord.
1: Et après, t'as tes oignons, ton riz, ton chorizo. Et t'as préparé à côté une casserole de bouillon, c'est-à-dire un bouillon cube chaud, l'eau chaude, tu remues et tu ajoutes tout doucement le bouillon jusqu'à ce que tout s'évapore.
0: D'accord. Et il faut que toute ta casserole soit évaporée.
1: Alors, t'ajoutes pas tout le bouillon d'un coup, hein.
0: Non, c'est louche après louche.
1: Voilà.
0: C'est ce que j'ai fait, mais trop tard. J'ai pas fait tout ça avant, donc ça pouvait pas marcher.
1: Voilà, puis un quart d'heure, c'est prêt.
0: Okay, d'accord.
1: Un quart d'heure, 20
0: prêt
1: minutes.
0: Prêt à servir.
1: Voilà.
0: Très bien, le risotto.
1: Eh bien, écoute. Ton risotto, moi, souvent, je fais un risotto, j'en ai fait pour Noël, tu vois.
0: Ouais.
1: Parce que à Noël, je fais des cookies Saint-Jacques la plupart du temps et je le fais avec des poireaux. Mais... Il y a un de mes petits-fils qui n'aime pas les poireaux. Alors, je fais deux accompagnements de mes coquilles, un risotto et des poireaux.
0: Et des poireaux.
1: Et alors, ce que tu peux faire, si tu fais un risotto tout seul, tu peux rajouter dedans aussi des crevettes.
2: Oui.
1: C'est pas mauvais. Voilà. Si tu le fais avec des coquilles, je fais cuire, revenir mes coquilles, tu sais, il faut 2 minutes dans ma poêle, et je les mets au-dessus de mon risotto.
0: Eh bien, écoute, on va se mettre à table pour manger tout ça, c'est super, les filles. Monique, merci beaucoup pour ces recettes. Vous n'aurez pas encore de dessert aujourd'hui, les amis. Ben écoutez, c'est comme ça, et puis vous allez vous
2: la
0: en
2: ligne.
0: Faire. Et la ligne.
2: C'est bientôt la plage, la ligne.
0: Absolument. Marie-Françoise, merci d'être là. Et Philippe Maillard a enregistré cette émission pour vous, chers auditeurs. Pierre Écart la réalisera dans les studios du Rocasse de Radio Grand Ciel. Au revoir.

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Bonjour à tous, au micro Elisabeth Couget. Aujourd'hui, j'ai décidé de ne pas trop parler pour vous laisser la liberté d'écouter une série de belles musiques que j'ai choisies pour vous et ce que j'ai intitulé « Super classique ». En premier, déguster le printemps de Vivaldi.

Je pense que vous connaissez certainement les contes d'Hoffmann, d'Offenbach. Je vous en propose une petite partie, la barcarolle.

Dans une série classique, on ne peut ne pas écouter dans une Puccini, et surtout l'extrait si célèbre de Turandot, Nessun Dorma, surtout lorsque c'est interprété par José Carreras.

Et je pense qu'il est inévitable, dans une émission pareille, d'écouter le chœur des esclaves de Nabucco, composé par l'immense Verdi, qui est intitulé « Va pensiero ».

Et pour terminer, je vous propose d'écouter Wagner, le grand Wagner, très célèbre extrait de la Valkyrie, la chevauchée des Valkyries. Et je vous remercie d'avoir écouté ces fantastiques perles rares de la musique classique en ma compagnie. Je vous donne rendez-vous dans 4 semaines sur Radio Grand Ciel pour une autre émission, toute la musique que j'aime.

Bonjour, chers auditeurs de Radio Grand Ciel. Voici Tournepage, votre émission réalisée par Simon Martin, au micro Pierre-Alain Bénard, pour évoquer ce dossier spécial du mensuel Historia, numéro double, numéro 945, de décembre 2025, janvier 2026, Génération 70s. Nous sommes nombreux à avoir vécu, connu cette année, ces années 70. Les années 70 en France sont une décennie charnière, le passage de l'euphorie de la croissance à la réalité de la crise, des crises, tout en étant une période d'une modernité sociale que certains qualifient de fulgurante. Les années 70, c'est la décennie du passage de l'ancien monde pompidolien à la modernité giscardienne. Comment la France a-t-elle basculé d'une société de consommation triomphante à une société de doute tout en libérant les mœurs? D'abord, ces années 70 commencent avec sous la présidence de Georges Pompidou, dont le mandat est interrompu par son décès en 1974, puis l'élection de Valéry Giscard d'Estaing, VGE, le plus jeune président de la Ve République à l'époque. Nous avons donc un régime présidentiel fort, appuyé sur la constitution de la Ve République. Avec VGE, c'est une orientation qui s'impose vers une société libérale avancée, selon l'expression du président. C'est aussi faire de la politique en technicien, et c'est la naissance de la technocratie, du pouvoir, de la haute fonction publique sur les élus. Durant son septennat, le président va instiller un vent de réforme. Il va dépoussiérer la fonction présidentielle sur la forme. Il marche sur les Champs-Élysées, il joue de l'accordéon, et c'est vrai qu'on est vraiment dans la phase communication de la fonction présidentielle. Mais il y a aussi les grandes lois sociétales qui vont s'inscrire durant son mandat. En 1974, avec l'abaissement de la majorité civile électorale de 21 à 18 ans. En 1975, avec la loi Veil qui dépénalise l'avortement, un tournant majeur, porté par Simone Veil. Toujours en 1975, autre réforme importante, le divorce par consentement mutuel. C'est l'instauration de ce divorce qui s'ajoute au divorce pour faute. Mais c'est aussi, durant cette décennie, la fin des Trente Glorieuses et le choc des crises. C'est la fin de l'insouciance économique. La France découvre que la croissance n'est pas infinie. Il y a d'abord les chocs pétroliers. À la suite de la guerre du Kippour en 1973, début 1974, premier choc pétrolier, et 1979, la révolution iranienne. Le prix du baril explose. Les conséquences ne se font pas attendre. C'est la fin du plein emploi. Songez donc, il n'y avait, au début des années 70, il n'y avait en France que
400 000 chômeurs. Le chômage était quasiment inexistant. Il franchira la barre symbolique du million en 1977. L'inflation, donc la hausse des prix, devient galopante. Nous passons à une inflation à deux chiffres. Arrive l'austérité et le plan d'austérité instauré par le Premier ministre d'alors, Raymond Barre, nommé en 1976, donc avec ses plans de rigueur pour stabiliser l'économie, limiter les salaires et augmenter la pression fiscale. C'est une politique économique contraignante, nourrissant le mécontentement populaire et renforçant l'opposition de gauche. Après ce passage et cette chanson de Sheila Spencer, que vous avez reconnue peut-être, nous reprenons le thème de ce dossier spécial Historia consacré à la génération 70s. Et nous entrons dans d'autres aspects de cette tranche de temps avec la France du béton, les hyperlieux et le tout automobile. Pour illustrer ces propos, je vous dirais que le paysage français s'est transformé radicalement sous l'effet de la consommation de masse, avec l'essor des supermarchés. Vous avez en mémoire peut-être, mais c'était avant cette période, l'ouverture du premier Carrefour en 1963 à Sainte-Geneviève-des-Bois. C'est une révolution. Les années 70 ont vu la multiplication des temples de la consommation en périphérie des villes. Alors j'ai cité une marque, Carrefour, mais il y avait Auchan, Leclerc, Hyper-U, enfin j'en oublie, Intermarché. Et c'est la fin du petit commerce de proximité comme modèle unique. Et je dirais même, j'ajouterais aussi, c'est le début de la fin des petits commerces, que ce soit dans les centres-villes, mais aussi à la campagne. Après l'essor des hypermarchés, le tout automobile, la voiture devient l'objet de liberté par excellence. On construit des autoroutes à un rythme effréné, de l'ordre de 200 km par an. C'est aussi l'époque où les villes s'étendent avec les villes nouvelles, Cergy-Pontoise, Évry, il y en a bien d'autres. Villes nouvelles conçues pour la voiture, en séparant les lieux de travail des lieux de vie. C'est l'inauguration de l'autoroute A6 Paris-Marseille. C'est le bouclage du périphérique de Paris en avril 73. C'est la mise en place de la voie express rive droite à Paris, la voie Georges Pompidou. On assiste dans cette période à une périurbanisation. Les gens vivent de plus en plus loin des centres-villes. Il y a aussi, durant cette dizaine, le génie français, avec des évolutions technologiques majeures. Pour répondre à la crise de l'énergie et maintenir son rang mondial, la France a misé sur la technologie de pointe, le plan calcul, les grands projets. D'abord le nucléaire, avec le lancement du plan Messmer. Pierre Messmer, Premier ministre, je vous le rappelle, à l'époque. Et pour répondre à cette crise du premier choc pétrolier, était brutal, eh bien, l'exécutif a lancé très concrètement, pas seulement par des paroles, une assurance, en quelque sorte, de l'indépendance énergétique de la France. Et pour cela, la France est couverte de centrales nucléaires. Le 6 mars 1974 a été annoncée la construction de 13 réacteurs nucléaires de 900 MW en 2 ans, tenez-vous bien.
À terme, ce sont 58 réacteurs qui seront construits sur 19 sites produisant les trois quarts de l'électricité française d'origine nucléaire. Dois-je rappeler que la France, par cette énergie nucléaire, fabriquait une énergie donc décarbonée la moins chère du monde. Les transports. Eh bien, après les essais de l'aérotrain au nord d'Orléans avec l'ingénieur Bertin, finalement, c'est le prototype TGV qui fait ses essais, ses premiers essais, qui, bien sûr, seront confirmés par la suite. C'est aussi, en matière de transport, le premier vol commercial du Concorde en 1976. Les télécoms, souvenez-vous, le lancement du Minitel, qui est expérimenté à la fin de la décennie. Le programme spatial Ariane, avec le premier tir, en 1979. Mais aussi, et je ne voudrais pas l'oublier, quelque chose qui est entré dans nos vies, la carte à puce. 25 mars 1974, l'inventeur autodidacte français Roland Moreno a déposé le brevet de la carte à puce qui va se décliner en carte bancaire, carte SIM, carte vitale, etc. Il y a dans ces années 70 à relever aussi les contestations du pouvoir et la liberté d'expression. L'esprit de 68 a continué de souffler dans les universités et il s'est déplacé vers de nouveaux combats. L'écologie politique, en 1974, avec René Dumont, premier candidat écologiste à une élection présidentielle, on conteste le nucléaire et l'urbanisation sauvage. Mais aussi, c'est aussi la libération de la parole. La presse satirique explose, avec notamment Charlie Hebdo, né des cendres d'Harakiri. Il y a les radios pirates, notamment Radio Fil Bleu, qui défient le monopole d'État sur les ondes, qui réclament une liberté totale de diffuser. C'est l'essor des radios périphériques émettant depuis l'étranger, Radio Luxembourg, Europe 1, entre autres. Ce sont les luttes sociales, entre autres l'affaire Lippe, 1973, où les ouvriers d'une usine d'horlogerie prennent le contrôle de leur outil de production. On fabrique, on vend, on se paie. En conclusion, les années 70 sont des années de transition douloureuse. La France est entrée dans la décennie en pleine confiance et est sortie en 1980 avec un chômage structurel et une inquiétude sociale. Cependant, c'est durant ces années que la société française s'est modernisée, devenant plus ouverte, plus technologique et plus consciente de ses enjeux environnementaux. Voilà pour surtout nos pages, Génération 70s. Chers auditeurs, merci de votre attention.

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Un petit rappel, l'armée française a été complètement ratatinée à côté de Poitiers. On dit toujours la bataille de Poitiers, c'était juste à côté. Hein. Et ce qui est plus grave, c'est que le roi Jean le Bon est fait prisonnier.

Il est conduit en Grande-Bretagne, en Angleterre. Grande-Bretagne, ce sera en 1707. Et alors, c'est son fils aîné, Charles, le dauphin, qui prend le titre de régent et qui va bien sûr gouverner au nom de son père. Alors, il est aussitôt obligé de convoquer les états généraux. Vous savez qu'on les convoquait à chaque fois qu'on avait besoin d'argent. Et là, il y en a besoin parce qu'il faut payer la rançon du papa, de Jean le Bon. Et puis, il faut faire tourner l'administration. Et les caisses sont vides. Donc, on convoque les états généraux. Mais alors, à ce moment-là, pour le malheur du pauvre Charles, eh bien, les Parisiens ont élu comme prévôt des marchands, prévôt, c'est chef des marchands, Étienne Marcel. Et c'est l'un des plus riches bourgeois de la capitale. C'est un homme d'affaires prospère qui est allié à toute la bourgeoisie parisienne. Donc, il est à la tête surtout de la hanse des marchands de l'eau, c'est-à-dire tous les grands négociants qui utilisent les voies d'eau pour leur commerce. Et c'est aussi un interlocuteur de l'administration royale. Alors là, ça va pas marcher avec le dauphin. Quand le roi veut convaincre les Parisiens qu'il faut payer l'impôt, il s'adresse bien sûr au prévôt des marchands en lui demandant, eh bien, lui-même de répartir les impôts dans Paris. En 1356, Étienne Marcel, se sent deux fois dupé par les spéculations financières de l'entourage du roi. Il ne va pas laisser passer l'occasion d'une réforme et celle d'un règlement de compte. Donc, à la réunion des États généraux, il va laisser passer l'occasion d'une réforme et celle d'un règlement de compte. Donc, à la réunion des États généraux, il se fait

administration et, pour commencer, il faut révoquer tous ceux qui servaient l'administration sous Jean le Bon. On pense, et surtout c'est l'évêque de Laon, Robert Lecoq, qui pense qu'il faut vraiment essayer de secouer tout ça et que ça serait bien que ce soit les grands princes qui soient à la tête de l'administration. Et il y en a un surtout qui se remue beaucoup parce qu'il se serait bien vu carrément le roi lui-même, c'est Charles de Navarre, dont le surnom est Charles le Mauvais. Ce Charles de Navarre, il dit qu'il aurait bien aimé et qu'il avait le droit d'être sur le trône de France, parce qu'en fait, il est le descendant de Saint-Louis. L'un des descendants de Saint-Louis, bien sûr. Donc, les États sont menés par Robert Lecoq, par Étienne Marcel, et les États demandent donc que le Conseil se compose surtout de gens de la religion, c'est-à-dire des prélats, des nobles, et à la rigueur, on va prendre 12 bourgeois quand même. Ce qu'on exige, c'est que le dauphin Charles laisse aux États une part du pouvoir politique. Alors le dauphin répond qu'il va réfléchir, et puis il renvoie carrément les États généraux. Finalement, un compromis s'installe, deux Conseil de gouvernement siège en même temps. L'un réformateur autour d'Étienne Marcel et de Robert Lecoq et l'autre réactionnaire autour du dauphin. Ils en viennent même à se mettre d'accord pour la convocation des États généraux suivants le 7 novembre, nous sommes en 1357. Donc les États siègent depuis 2 jours quand on apprend que Charles de Navarre s'est échappé de sa prison. Le dauphin alors prend le parti, plutôt que de se battre avec lui, de la réconciliation. Et elle se fait, j'allais ajouter, au moins extérieurement. Arrive le 22 février 1358. C'est une émeute préparée par Étienne Marcel, parce qu'il craint de voir l'incertitude gouvernementale durer jusqu'au retour de Jean le Bon. La foule se porte vers le palais où se trouve le dauphin, lequel est absolument terrorisé parce que la foule vient de tuer le maréchal de Normandie et celui de Champagne, qui sont des amis du dauphin. Il accepte tout ce que fait Étienne Marcel. Celui-ci recrute même des bourgeois chargés d'espionner le dauphin. C'est alors que celui-ci décide d'un voyage en Champagne. Il s'aperçoit alors que seuls les Parisiens se révoltaient. La province n'a pas du tout suivi. De plus, le dauphin a l'intention de couper la navigation vers Paris. Pourquoi donc? Mais il se dit comme ça, le ravitaillement de la ville ne va pas se faire, puisqu'il se fait à partir de la Seine de Lyon et de la Marne, et comme ça, les Parisiens seront affamés et vont céder. Étienne Marcel intervient alors pour empêcher cette manœuvre. Une véritable guerre se poursuit entre Charles et Étienne Marcel, lequel est soutenu évidemment par Charles de Navarre. Cela se termine par l'assassinat du prévôt des marchands. Donc, exit Étienne Marcel. Charles commence à être apprécié de son peuple. Il se présente alors une affaire. Et nous allons faire une première pause musicale.

Nous sommes sur Radio Grand Ciel. Je vous raconte pour la troisième fois la guerre de Cent Ans et tous les personnages qui s'y trouvent. Et pour l'instant, le dauphin, Charles, eh bien, il s'en va en Champagne faire un petit tour pour s'apercevoir que finalement, il n'y a pas du tout de révolte dans la province française. C'est surtout à Paris qu'on s'est révolté, qu'on a suivi le prévôt des marchands, Étienne Marcel, qui a fini par être assassiné. Et se présente alors une affaire. Le duc de Bourgogne, qui descend de Robert le Pieux, qui était le successeur du Capet, hein, donc c'est un Capétien. Ce duc de Bourgogne décède, et il décède sans enfant. La même chose qui s'était produite en Bretagne, si vous vous souvenez. Hein. Alors, à qui va aller la puissante Bourgogne? Je dis qu'elle est puissante parce que ça ne se limite pas au territoire de la Bourgogne. La Bourgogne possède aussi la Flandre. Sa jeune veuve, Marguerite, est l'unique héritière du dernier comte de Flandre. Aussitôt, Jean le Bon s'en empare, je veux dire de la Bourgogne, hein, et quand on voit la généalogie capétienne, Jean le Bon, c'est le plus proche parent, finalement, du duc de Bourgogne. En fait, il dit qu'il ne saisit pas la Bourgogne. Comme il est le plus proche parent, il en hérite. Aussitôt, le roi de Navarre décide que lui aussi, il est héritier, parce que lui aussi, il est descendant de Hugues Capet. Alors, il recrute des troupes. En fait, la Bourgogne, c'est un prétexte. Il pense toujours qu'en 1328, c'est lui qui aurait dû devenir roi de France. Petit rappel, hein, 1328, les quatre fils de Philippe le Bel sont morts sans enfant et on a été obligé d'aller chercher un cousin. Donc, on est passé à la dynastie des Valois. Charles, lui aussi, recrute des troupes. Il les confie à quelqu'un qu'on connaît bien, Bertrand du Guesclin. C'est un homme très intelligent, un excellent stratège et un chef né. Il recrute ses hommes avec discernement, il paye leurs soldes, il économise le sang de ses hommes. Lui, il ne se bat pas pour des prouesses, vous vous souvenez? Jusqu'alors, pour les rois, se battre, c'est montrer qu'on est courageux, c'est faire des exploits. Et lui, c'est pas du tout son point de vue. Pour lui, quand on fait une guerre, il faut avoir une tactique. C'est un fin tacticien. En revanche, il n'est pas très diplomate. Il est tout, on dit, tout d'une pièce, mais extrêmement fidèle. Il ne va jamais lâcher Charles en tant que dauphin, et Charles quand il sera devenu roi sous le nom de Charles V. Du Guesclin, donc, n'a qu'une idée en tête, battre Charles de Navarre et battre les Anglais. Je vous rappelle que les Anglais sont toujours là, hein, puisque l'Aquitaine est l'héritage du roi d'Angleterre et qu'en plus, ils sont à Calais. Alors, je vous ai dit que Charles confisque les biens du Navarrais. Oui, c'est bien de le dire. Encore faut-il les prendre. Eh bien, c'est fait avec du Guesclin. Entre-temps, Jean le Bon, qui était prisonnier à Londres, rentre en France. La rançon a été payée. Le traité de Bretigny est signé en 1360 et ce traité cède un tiers du pays au roi d'Angleterre, Édouard III. Énorme, hein? Le 5 décembre 1360, il crée une monnaie que nous connaissons bien, une monnaie forte qui s'appelle le franc. Elle a une très forte teneur en or. Ensuite, il réduit le nombre des fonctionnaires. Son fils Louis d'Anjou, prisonnier lui aussi à Londres, s'évade. Alors pour Jean le Bon, ça n'est pas possible, c'est vraiment contraire à l'honneur. Si bien que savez-vous ce qu'il fait Jean le Bon? Tout roi qu'il est, il se reconstitue prisonnier en Allemagne pour racheter la faute de son fils. Et il meurt à Londres le 8 avril 1364, il a 44 ans. Son corps est restitué à la France et il est inhumé le 8 mai dans la basilique Saint-Denis. Son fils Charles devient donc Charles V. Revenons à du Guesclin. Vous savez qu'il voulait battre Charles de Navarre.
Charles de Navarre considère toujours que la couronne française doit lui revenir. Alors il prend les armes. En réalité, il constitue une armée, mais la confie à ses généraux. Du Guesclin attaque à Cocherel au cri de « Notre-Dame, Guesclin ». Les Navarrais chargent, les hommes de Du Guesclin se retirent. Ah oui, alors l'ennemi est tout content. Oui, mais ils se sont retirés. Pourquoi ? Bertrand a caché dans le bois sur le côté 200 Bretons, frais et dispo. Les hommes du Navarrais comprennent alors que les fuyards n'en étaient pas. Ils sont carrément battus et ils se rendent. Charles V triomphe. Il se montre dur envers les recrues françaises du roi de Navarre. Elles sont carrément décapitées. Charles le Mauvais sait que la Navarre ne peut pas financer la continuité de la guerre. Les Anglais n'interviennent pas pour l'instant. Le pape, à chaque fois toujours, hein, qui à ce moment-là est le pape Urbain V, qui s'en mêle. Bref, on négocie. Mars 1365, le traité est conclu. Charles le Mauvais conserve ses domaines normands, sauf Mantes et Meudon. Charles V a le droit de navigation sur toute la Seine, mais il donne Montpellier au roi de Navarre. La guerre franco-anglaise est arrêtée, la paix revient, tout rentre dans l'ordre. Alors, eh bien, tout va bien. Eh bien, non, car les soldats inoccupés forment ce qu'on appelle des compagnies et ils pillent le pays. Ben, bien sûr, ils ne sont plus payés. Il faut bien qu'ils mangent. Il faut bien vivre. Alors, que faire ? Le pape Urbain V a l'idée d'employer ses compagnies contre les Turcs. Et les compagnies en question ne sont pas du tout intéressées. Bon alors, le pape pense à autre chose. Il dit, on va les envoyer faire une croisade du côté de Jérusalem. Ah, mais ça n'intéresse pas non plus. Charles V propose alors d'aller en Castille pour détrôner le roi dont le nom est tout un poème puisqu'il s'appelle Pierre le Cruel. Et on a un allié pour ça, le roi d'Aragon. Nous sommes en 1365. Charles V charge alors Bertrand du Guesclin de prendre la tête de ses compagnies, surtout celles qui infestent la Normandie, la Bretagne et le pays chartrain. Tout le monde se retrouve en Catalogne en janvier 1366. Et Du Guesclin triomphe en 2 mois. Et la Castille change de roi. Hélas, la suite n'est pas réjouissante parce que Richard Cœur de Lion, le roi de Navarre et Pierre le Cruel signent un traité d'alliance. Le prince noir est ravi car il va pouvoir reprendre la guerre contre la France et cerise sur le gâteau, c'est Pierre le Cruel qui paye. Février 1367, la guerre commence. Nous allons faire une deuxième pause musicale.

Nous sommes toujours sur Radio Grand Ciel. Je vous raconte toujours la guerre de 100 ans et les petites guerres qu'il y a entre. Et là, finalement, la guerre contre les Anglais recommence en février 1367. Se sont associés le fils aîné du roi d'Angleterre, le prince noir, le Charles de Navarre et l'ancien roi de Castille, Pierre le Cruel. Le 3 avril 1367, du Guesclin est fait prisonnier. L'Anglais n'y gagne pas grand-chose non plus. Pierre le Cruel, qui a promis de payer, ne le fait pas. Le prince noir lève donc un impôt en Guyenne. Évidemment, les habitants ne sont pas contents. L'armée victorieuse est décimée par la dysenterie. Quant à Pierre le Cruel, il est carrément assassiné par son demi-frère, qui devient le roi de Castille. Et du Guesclin prisonnier, qu'est-ce qu'il devient? Eh bien, on n'a pas encore fixé la rançon. Lui, il s'estime qu'il vaut bien 100 000 florins. C'est une somme absolument énorme. Ben, on peut dire que simplement, il sait ce qu'il vaut. Hein. Le prince noir veut garder son prisonnier, mais on commence à jaser. Pourquoi? Ben, refuser de rançonner un captif pour l'empêcher de combattre à nouveau, ben, ça n'entre pas du tout dans les usages de la chevalerie. Donc, il faut absolument que le prince noir fixe une rançon. Alors, au lieu de 100 000 florins, on transige à 60 000. Tout le monde s'en mêle, le roi paye la moitié de la rançon, Jeanne de Penthièvre, vous savez, la Bretonne, donne sa caution pour le reste. Finalement, c'est du Guesclin qui rembourse le roi et qui paye le reste. Pour ça, il est obligé de vendre quelques seigneuries qu'il avait en Espagne. Il les vend au roi d'Aragon. Du Guesclin alors quitte Bordeaux le 17 janvier 1368. C'est là qu'il était prisonnier, Bordeaux appartenant au roi d'Angleterre. Charles V décide alors qu'il lui faut une armée. On ne sait jamais. En effet, le prince noir s'est installé à Bordeaux. Il mène une vie fastueuse, il établit des impôts pour les financer, et finalement, les Gascons sont très mécontents. Ils tolèrent mal ce maître qui leur coûte fort cher. Deux barons aquitains se rangent alors du côté du roi de France, Jean d'Armagnac et Renaud de Ponce. Une nouvelle levée d'impôts met le feu aux poudres. Jean d'Armagnac décide alors qu'on ne prélèvera pas d'impôts dans son domaine à lui. Il se rend à la cour de France pour le mariage de son neveu et rencontre donc le roi Charles V et ses conseillers. Alors il faut rappeler que le prince noir, il est aussi duc d'Aquitaine, donc vassal du roi de France. Donc le roi décide de soutenir d'Armagnac. L'hostilité à l'impôt finalement est un prétexte à une rébellion anti-anglaise. Mieux vaut le gouvernement de Paris que celui de Bordeaux. En 3 mois, 800 villes et bourgs se déclarent soumis au roi de France. Édouard III ne veut pas la guerre. Il propose alors des arrangements territoriaux. Mais Charles V, lui, il veut la guerre. Et il la prépare avec énergie. Il remplit les caisses en mettant en place une administration permanente du fisc. Des trésoriers des guerres assurent le paiement régulier de la solde et le contrôle véritable et permanent des effectifs. Et ça donne confiance aux hommes d'armes. Les fortifications des villes et des châteaux sont inspectées. Édouard III, lui alors, il se dit « bon ben alors, il faut quand même que je fasse la guerre parce qu'il y a tout de même Calais qui m'appartient et Calais est menacé et puis Bordeaux va l'être aussi. » Donc Édouard III envoie la moitié de son armée à Calais et l'autre moitié à Bordeaux. Charles V, alors, ordonne des processions pour avoir la victoire. Il ordonne aux ducs d'Anjou et de Berry de passer à l'offensive. Anjou et Berry, ce sont ses frères. Hein. On prononce alors la confiscation du duché d'Aquitaine. Le 3 juin 1369, Édouard III annonce devant le Parlement à Westminster qu'il reprend le nom de roi de France. Un tout petit rappel, hein.
Il est le petit-fils d'Isabelle de France, la seule fille de Philippe le Bel. La question réelle, c'est pas d'aller à Reims, mais c'est de surtout garder l'Aquitaine, parce que l'Aquitaine, elle est riche, et c'est quand même le patrimoine des Plantagenêts. Et de garder aussi Calais, parce que Calais, c'est une tête de pont, c'est un port qui est fort utile. Charles V, lui, pense à quelque chose, carrément envahir l'Angleterre. Alors pour ça, il faut quand même une flotte. Et la flotte royale, pour l'instant, elle n'est pas brillante. Alors, le roi ordonne l'armement de 5 bateaux pour garder la côte du Languedoc et 5 autres pour garder la côte normande. Les Grimaldi de Monaco en donnent quelques autres et on embauche, comme d'habitude, les arbalétriers génois, plus un amiral aragonais. L'invasion de l'Angleterre se prépare à Harfleur. Soldats, chevaux, nourriture, on embarque tout ça. Et voilà qu'on apprend, début août 1369, que le duc de Lancastre, fils du roi, et son armée a débarqué à Calais. Donc Charles V doit changer ses plans. Le duc de Bourgogne est envoyé à Calais. Et quand il arrive, il s'aperçoit que les Anglais tiennent toute la région autour de Calais. Les deux armées s'observent pendant 3 semaines. Puis, comme l'intendance n'a pas suivi, le duc de Bourgogne carrément lève le camp et regagne Paris. Jean de Lancastre, il n'en demandait pas tant. Il ravage tout le pays de Caux et le Ponthieu. Ce qu'on appelle le Ponthieu, c'est la région autour d'Abbeville. Il essaie de gagner Harfleur, mais finalement il regagne Calais. Et voilà que Charles le Mauvais débarque à Cherbourg. Ça se présente mal alors pour Charles V. Il est un homme à tirer des leçons de ses échecs. Alors il décide de vraiment créer une flotte extrêmement forte. En 1377, la flotte royale comprend 120 navires de guerre. De 1377 à 1380, une dizaine de ports, dont Portsmouth et Yarmouth, sont brûlés par les Français. Le prince noir est malade. Je vous rappelle que c'est le fils aîné du roi d'Angleterre. Et il repart à Londres. Donc, son frère Lancastre et son autre frère Cambridge, sont demandés par le père pour aller en Aquitaine sauver le pays, puisque le frère aîné ne peut pas. Alors, ils sont pas très chauds pour ça. Donc, Édouard III, il confie à un de ses lieutenants, Pembroke, le soin de défendre l'Aquitaine. La flotte anglaise donc rencontre celle de Charles V et celle de la Castille devant La Rochelle. Les Anglais sont carrément écrasés. Et tout maintenant va se jouer sur terre. Charles V, avec Du Guesclin, va conquérir des dizaines de places fortes. Pendant 10 ans, le roi va mener cette guerre où on ne s'affronte pas en une journée comme autrefois. Ça correspond à l'idée que se fait Charles V du commandement. Lui, il est de santé délicate, Charles V, si bien qu'il n'est jamais vraiment présent sur le front, mais il est au fait de tout ce qui se passe, il a beaucoup d'espions, et il prend lui-même toutes les décisions. Il veille en personne à la qualité des capitaines, comme au choix de tactique. Il ne gagne aucune gloire personnelle, mais il regagne son royaume. Du Guesclin est fait alors connétable de France le 2 octobre 1370. C'est lui l'artisan de la reconquête, aidé par Olivier de Clisson, et je vais vous en reparler après, et l'amiral Jean de Vienne. Ajoutons que chez les barons, on trouve aussi beaucoup d'entre eux qui sont extrêmement fidèles et solides. Et les princes jouent le rôle des capitaines généraux. Alors l'Aquitaine, qu'est-ce qu'elle devient? L'affaire est menée en 4 ans. Louis d'Anjou, fils
de Charles V, hein, occupe le Rouergue, le Quercy, une partie du Périgord et la Genêt. Dans la plupart des cas, les villes ouvrent leurs portes sans combattre. Rodez, Périgueux, Najac, Cahors, tout le Quercy. Le Quercy, c'est ce qui correspond actuellement au Lot et puis au Tarn-et-Garonne à peu près. Alors, on déplore tout de même la prise de Limoges par les Anglais. Parce que les Anglais utilisent déjà de l'artillerie et des canons. Donc voilà pour l'Aquitaine. Mais au nord, les choses se passent différemment. Une forte troupe anglaise a débarqué et ravage l'Île-de-France. À sa tête, Robert Knolles, grand capitaine de guerre. Ses soldats rançonnent les villes et les villages et ils s'y sont plus occupés que d'affermir la royauté finalement des Plantagenêts. Ça ne les intéresse pas trop de s'occuper de l'Aquitaine. Ils aiment mieux piller. Nous allons faire une troisième pause musicale.

Nous sommes toujours sur Radio Grand Ciel, je vous raconte la guerre de 100 ans. L'Aquitaine a été reprise par la France. Au nord, ça va moins bien parce que une armée dirigée par le fils d'Édouard III a débarqué et pille absolument tout le pays. Les Anglais avancent à petite journée, 2 ou 3 heures du matin, on pille, repos, et le soir, on ripaille. Ils brûlent Pont-l'Évêque, épargnent le Soissonnais, parce que le seigneur de Soissons est le gendre d'Édouard III. Et ils attaquent Reims et Troyes. Pour l'instant, Charles V demande aux Français de ne pas répliquer. Avant de rejoindre la Bretagne, les Anglais pillent la Beauce. Pour le roi, une bataille rangée avec les Anglais, non. Mais les Rossais, oui. Il convoque alors du Guesclin, lequel se constitue une armée en Bretagne et en Normandie. Et cette armée met en déroute les Anglais à Pont-Vallin, à Va, à Bressuire, à Saumur. Le connétable alors rentre à Paris et le 1er janvier 1371, il passe en revue les troupes qu'il compte utiliser au printemps. Vous savez qu'on ne se bat pas en hiver. Hein. La guerre reprend vraiment en 1372. Aidé de Clisson et de Sancerre, du Guesclin mène l'affaire en quelques semaines. Le 7 juillet, il pénètre dans Poitiers. La perte de cette ville porte un rude coup au moral des nobles poitevins qui sont demeurés fidèles au prince noir. Toute la Saintonge est conquise, puis les îles d'Aix et de Ré. Le 8 septembre, la ville de La Rochelle ouvre ses portes. La résistance anglaise s'effondre. Les vainqueurs de cette campagne de 1372 font une entrée mémorable dans Paris le 11 décembre. Les années 1373 et jusqu'à 1375 sont des années de consolidation du territoire pour le roi Charles V. Édouard III, il essaie bien de réagir. Il signe un traité d'alliance avec la Bretagne contre Charles V. Une armée anglaise débarque à Saint-Malo. Aussitôt, du Guesclin s'y dirige et il n'a aucun mal à la battre. Édouard III, alors, ne s'avoue pas vaincu, il relance l'offensive. Son fils Jean de Lancasse est à la tête des troupes. Redéfaite. Quand il arrive à Bordeaux, Jean de Lancasse a perdu, on peut dire, un homme sur deux. Tout le monde est las de la guerre, alors bien sûr, on traite. C'est la conférence de Bruges. On décide quoi? Eh bien qu'on va s'arrêter de se battre jusqu'en 1377. Charles V a 40 ans, du Guesclin 60, Édouard III 65, c'est très très vieux pour l'époque. Hein. Il meurt d'ailleurs le 21 juin 1377, c'est son fils aîné, le prince noir, qui aurait dû lui succéder. Mais le prince noir, qui avait une très mauvaise santé, il est mort le 8 juin 1376, si bien que l'héritier est le fils suivant, Richard, qui prend le nom de Richard II. Et il a 12 ans. Alors évidemment, on crée un conseil pour gouverner en attendant qu'il soit majeur. La trêve expire en 1377. Et que fait-on? Eh ben, on recommence à se battre. Charles de Navarre recommence à comploter. Dans son but, il veut tuer Charles V, lui-même ou le faire tuer, et il compte sur les Anglais pour se faire donner, après, une bonne part du royaume. Malheureusement pour lui, il est battu par du Guesclin, qui est encore vaillant malgré son âge. Seulement, il est vaillant pas pour longtemps. Parti en Auvergne avec le duc de Berry, un autre frère du roi, pour y mettre au pas quelques compagnies, il y meurt le 13 juillet 1380 devant Châteauneuf de Randon. Eh bien, Charles V lui fait construire un tombeau à Saint-Denis, qui normalement est réservé au roi, hein, un tombeau à côté du sien. Alors Charles de Mauvais, dans tout ça, qu'est-ce qu'il devient? Eh bien, il meurt lui aussi, en 1387, après avoir perdu la plupart de ses possessions. Donc, quelle est la situation en 1380? Charles V meurt le 16 septembre. En Angleterre, Richard II a d'autres soucis que la Guyenne, parce qu'il doit affronter une grande insurrection dans Londres. L'empereur d'Allemagne, Charles IV, est mort à la fin de 1378. Son fils, Venceslas,
se désintéresse complètement de la France et dit qu'elle se débrouille toute seule. La situation est grave dans la chrétienté. Ah oui, qu'est-ce qui s'est passé? Eh bien, en 1378, on a deux papes en même temps. Le pape Urbain VI à Rome et Clément VII qui s'est installé à Avignon. Alors, il faut penser qu'à l'époque, Avignon, ça n'appartient pas à la France. Hein, c'est un territoire à part. Il est situé en France, mais c'est tout. Alors, pourquoi Avignon? Parce que c'est commode d'habiter en France et c'est plus prudent. À Paris, les princes pensent d'abord à leurs intérêts avant d'aider le nouveau roi, puisque Charles V étant mort, c'est son fils Charles, lui aussi, qui va devenir roi. Il va prendre le nom de Charles VI. Alors Charles VI, pour gouverner, il est aidé par les frères de son père, par ses oncles. Évidemment, les oncles pensent d'abord à remplir leurs poches avant de s'occuper du royaume de France. Hein. Donc le roi, il est tenu à l'écart. On le marie en juillet 1385 à Isabeau de Bavière, de la famille des Wittelsbach. Vous savez, c'est la famille de Sissi. C'est le duc de Bourgogne qui a arrangé le mariage. Duc de Bourgogne, frère de Charles V. Il pense qu'Isabeau va l'aider à gouverner le roi Charles VI. Dès le début de son règne, le nouveau roi doit faire face alors à des émeutes. Les états généraux, toujours eux, disent qu'ils ne voient pas pourquoi on paierait des impôts si on n'a pas la guerre. Les émeutiers saccagent la capitale, ils demandent la suppression de l'impôt et l'amnistie générale. Alors, on leur accorde l'amnistie générale, mais on ne leur accorde pas la suppression des impôts. D'autres villes que Paris se sont aussi révoltées, par exemple Rouen, où le roi lui-même a sévi. Finalement, à Paris, Charles VI emploie la manière forte. Olivier de Clisson, dont je vous ai parlé tout à l'heure, et le maréchal Sancerre occupent en force le Grand et le Petit Pont de Paris. Une garnison s'installe à l'hôtel Saint-Paul, une autre à la Bastille, une troupe cantonne à deux pas des Halles et du Châtelet. On pend deux ou trois principaux meneurs, si bien que la terreur s'abat sur Paris. Le 20 janvier, les Parisiens savent qu'ils se sont battus pour rien. Un impôt, l'aide indirecte, est rétabli sur toutes les marchandises, en particulier sur le vin et le sel. Le roi n'a même pas consulté les États. La ville doit payer une lourde amende. On procède à des centaines de confiscations. Pourquoi faire? Parce que ça remet à flot les finances royales. Tout à l'heure, je vous ai dit qu'il y a deux papes, Urbain VI à Rome, et son fidèle, l'évêque de Norwich, en Angleterre, qui s'appelle Henri Despenser. Et ces deux-là prêchent une croisade contre ceux qui, eux, considèrent Clément VII comme pape à Avignon. Alors, il pressente Richard II, il est d'accord pour prendre les armes contre le roi de France, pas du tout contre le pape d'Avignon. Et pour l'instant, le roi de France, il est très occupé. Il est occupé à contrer des révoltés en Flandre. Le 23 février 1383 à Westminster, le Parlement approuve la croisade en France. Les uns pensent au débouché de la laine anglaise, et puis d'autres pensent aussi que comme ça va sécuriser Calais. Les autres ont vraiment en tête l'unité des chrétiens, essayer de rabibocher ces deux papes et n'en faire qu'un. Rome souhaite retrouver l'usage de la place financière de Bruges, parce que, alors c'est un peu compliqué, mais c'est par Bruges que passent tous les impôts pontificaux de l'Europe du Nord. Beaucoup d'Anglais se demandent pourquoi on attaque la Flandre plutôt que la France. Le 17 mai, l'armée anglaise débarque donc en Flandre, saccage la ville de Gand. La Flandre s'indigne. L'armée anglaise continue son chemin, occupe Dunkerque, Birg, Cassel. Le 8 juin, elle met le siège devant Ypres. Charles VI alors quitte Paris pour Ypres. L'armée anglaise, donc, quand elle les voit arriver, s'en va. Le roi de France bat l'armée anglaise. On conclut encore une trêve. Le 30 janvier 1384, Philippe de Bourgogne devient comte de Flandre
à la mort de son beau-père. Et il compte bien que la France va partager ses intérêts. Le 4 janvier 1386, il fait son entrée solennelle à Gand, sa nouvelle capitale. Il est là avec sa femme, Marguerite de Flandre. Et il va marier sa fille au comte Guillaume, héritier du Hainaut et de la Hollande, et son fils, le futur Jean sans peur, à l'une des sœurs de Guillaume. Charles VI, lui, n'a pas abandonné l'idée française de débarquer en Angleterre. Alors que fait-on ? On masse des troupes en Flandre, une flotte dans le port de l'Écluse, on fait construire un matériel de siège préfabriqué, le roi arrive à l'Écluse, prêt à s'embarquer, mais on n'embarque pas. Pourquoi donc ? Eh bien, le duc de Berry, l'oncle, a décidé qu'il veut bien partir en Angleterre, mais il n'est pas là pour l'instant. Il est encore en Languedoc, donc il demande qu'on l'attende. Il arrive le 14 octobre. Eh bien, manque de chance, la tempête s'est levée, les jours raccourcissent, donc Berry fait décider qu'on parlerait de tout ça au printemps. Le printemps arrive, on arme une flotte en Flandre, une autre en Bretagne. Mais le duc Jean IV de Bretagne n'est pas content de voir Clisson à la tête de l'armée. Il le convoque à Vannes, il lui fait grand honneur et paf, à la fin du repas, il le fait prisonnier. Il le rançonne 100 000 florins. Clisson paye. Avec tout ça, l'année 1385 est passée. Clisson veut rendre son épée de connétable si le roi ne lui fait pas justice. Il trouve que c'est quand même pas bien d'avoir été rançonné. Finalement, le roi, il n'a pas trop envie de se battre contre Jean IV, le duc de Bretagne. Et il le persuade de demander pardon. Alors le duc de Bretagne vient à Paris, s'agenouille devant le roi et rend la rançon à Clisson. Les Français en ont assez de financer des flottes qui ne débarquent jamais outre-Manche. Tout le monde est d'accord pour une nouvelle trêve. Nous sommes en 1388. Au revoir à tous.

0: Bonjour, Raymond Richard, Hélène Mignot. Nous nous retrouvons pour l'émission Terre solidaire et nous allons au Tchad. Et là, il s'agit de voir les dégâts du changement climatique.
1: Oui, en particulier, on va se pencher sur le conflit entre les éleveurs et les agriculteurs, typiquement des problèmes du changement climatique.
0: Alors, ici, nous nous trouvons à la lisière sud du Sahara et à cause de la sécheresse, les éleveurs qui antérieurement trouvaient ce dont ils avaient besoin pour faire paître leurs animaux sont obligés pour trouver et de l'eau et de l'herbe de descendre plus au sud, c'est-à-dire dans la bordure sahélienne, sur des zones qui étaient antérieurement laissées aux agriculteurs, lesquels agriculteurs, après leur récolte, laissaient les animaux du nord, donc du Sahara, venir brouter les herbes, etc. Mais avec le changement climatique, le désert gagne, et maintenant, il n'y a plus suffisamment de terre pour les deux. Donc, on se trouve dans des difficultés tout à fait graves de répartition des terres. Alors, nous écoutons le témoignage de ce conflit au Tchad entre éleveurs et agriculteurs.
1: Sachant que les éleveurs sont des nomades et les agriculteurs, bien sûr, sont fixés.
2: Dans le passé, les éleveurs qui partent vers le nord pendant la saison de pluie, ils laissent l'agriculteur travailler son champ. Et en décembre, en novembre comme ça, en décembre, ils rentrent, ils partent vers le sud, autant que les agriculteurs ont déjà récolté, et c'était la fête. Ils fêtaient ensemble, c'était la belle vie. Or, maintenant, ce n'était pas le cas.
3: Avant tout, c'est le changement climatique qui a poussé nombreux éleveurs du nord vers le sud. Parce que le désert, il a continué à avancer vers le nord. Même nos cultures, il faut qu'ils soient une culture adaptative avec le changement climatique. Même nous, l'élevage, il faut qu'on un peu change notre élevage d'avant.
4: Si on n'arrive pas à remédier à ce problème, l'impact direct, c'est la mauvaise production. La mauvaise production, et la mauvaise production amène la famine, l'exode rural. Comme il n'y a pas à manger, les gens sont obligés de quitter pour aller ailleurs chercher à manger. Il faut les former et les sensibiliser pour qu'eux-mêmes ils prennent conscience de ces dangers. Et en prenant conscience maintenant, il faut les appuyer et les organiser en groupement, en coopératif, pour qu'eux-mêmes ils prennent l'affaire en main.
5: Travailler et bien produire, c'est cela que nous souhaitons. Première des choses, Kautal est venu nous orienter. Ça ne sert à rien de beaucoup labourer. Mais il faut travailler dans le sens un peu objectif. Alors nous avons pu mettre en pratique ces orientations et cela nous a permis de bien produire, nous a permis de bien travailler. Au lieu d'élaborer une superficie étendue, nous faisons juste avec une orientation précise et là ça donne mieux que de faire beaucoup.
6: Bon, cette formation, ça permet aux femmes de mener d'abord ses activités et de se prendre en charge. Parce que ces produits, on les transforme. D'habitude, nous vendons seulement les produits à l'état brut. Et mais quand on transforme, ça se conserve un peu longtemps et ça se vend encore plus cher. Parce que si c'est bien conservé en période de soudure, on peut maintenant tripler ou bien quadrupler même le prix. Voilà, c'est ça l'avantage.
2: La souveraineté alimentaire. Ça veut dire qu'il faut qu'on mange de ce que nous produisons, nous habillons de ce que nous fabriquons et aussi nous, on va arriver à notre autosuffisance alimentaire à nous-mêmes. On n'a pas besoin pour aller demander ou des aides, ainsi de suite, mais il faut qu'on puisse vraiment travailler santé de nos bétails, santé aussi, fertilisation de notre sol, afin que nous-mêmes on produise assez et que nous vivons de ce que nous produisons.
3: Pour nous, à Bantou, il faut sensibiliser ces gens-là en disant que vous êtes des frères. Chacun il dépend de l'autre. Vous êtes des complémentaires. Vous n'aurez pas de développement sans entente entre eux. S'il n'y a pas de stabilité, pas de développement. S'il n'y a pas d'entente, pas d'avancement des choses. S'il n'y a pas d'attente, on ne peut pas travailler même.
2: Donc, nous sommes en train de travailler beaucoup sur le rapprochement de ces deux couches sociales pour qu'ils vivent en paix, en harmonie, pour qu'ils développent leur élevage, qu'ils développent leur agriculture, parce que les deux mamelles sont condamnées à vivre ensemble. L'un ne peut pas vivre sans l'autre et donc ils sont condamnés à vivre ensemble, de cohabiter et d'être ensemble, de se respecter et d'échanger, de dialoguer et de trouver des solutions pour les deux.
6: Ça a marché. Nous avons mis et les éleveurs et les agriculteurs ensemble. Nous les avons formés. Et à chaque fois, elles sont tout le temps ensemble, on les suit ensemble. Avant, elles étaient là quand elles se portaient au marché ou bien dans les rues, là, elles font que s'insulter. Mais depuis qu'on les a mis ensemble là, même en cas de malheur, elles se visitent. En cas de joie même, elles sont ensemble. Donc vraiment, c'est un impact très positif.
2: Les objectifs de Kautal, c'est de voir le producteur vraiment produire bien, de vivre dans la paix, et d'avoir une souveraineté alimentaire qui leur permet aussi d'être autonomes. Et tout ça, c'est ce que nous souhaitons, une cohésion sociale entre eux et les autres communautés. Et tout ça, c'est ce que nous souhaitons, c'est ça notre objectif. C'est une vie harmonieuse avec un développement durable dans ces domaines-là.
7: Il y a un début de prise de conscience pour vraiment aujourd'hui amener ou arriver à la souveraineté alimentaire.
0: Eh bien, vous avez entendu comment se pose la question de la répartition des terres entre ceux qui veulent nourrir leurs bestiaux et ceux qui veulent cultiver des terres. Et parmi ceux qui veulent cultiver des terres et qui tirent profit de cet élevage bovin, il y a des femmes peules et nous allons entendre comment ces femmes peules ont réussi à vivre de l'élevage laitier et tout le travail qu'elles font.
1: Les femmes peules ont une position qui est différente des femmes des éleveurs. Donc c'est très intéressant de voir pourquoi ces femmes peules peuvent devenir vraiment des gens qui réussissent à faire entendre leur voix en même temps que celle des autres femmes. Et je tiens à rajouter qu'elles sont responsables et médiatrices.
0: Donc là, il s'agit du témoignage de femmes peules.
8: Avec Marie-Paule Fretaille, bénévole au CCFD depuis une trentaine d'années.
9: Marie-Paule, tu es donc ethnologue de métier. Tu as travaillé durant ta carrière en Afrique et notamment au Nord Cameroun. Alors, tu as eu l'opportunité récemment, là, en décembre, de partir en mission avec le chargé de mission, Bruno, au Tchad. Quel était ton rôle dans cette mission?
8: Eh bien, depuis 2 ans, avec Bruno, on avait décidé de plus approfondir les rapports entre éleveurs et agriculteurs.
9: Donc, c'était un rôle d'observation, c'est ça?
8: Voilà, donc c'était plus accompagner et puis essayer de voir si ce qui était dit dans les rapports, ce qui était raconté, eh ben, correspondait à la réalité sur le terrain. Et ce qui était intéressant, c'est qu'on arrivait pour une période de bilan, de grand bilan d'une dizaine d'années d'action avec les partenaires. Donc on a rencontré un bon nombre de partenaires responsables d'ONG, mais aussi des gens d'animation, bénévoles de terrain.
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9: Est-ce que tu peux nous raconter peut-être une visite marquante de ton séjour ?
8: Eh bien, au cours d'une réunion avec les responsables de femmes de réseau et essentiellement de femmes médiatrices, parmi elles, il y avait une personne qui est venue et qui nous a apporté un petit sac de bonbons au lait. Et elle dit, mais moi, j'ai créé ma petite entreprise de transformation du lait. Donc, c'est une femme ici du monde Peul. Hein. Et donc, elle nous a invités à aller la voir. C'était très difficile, du reste, d'arriver jusqu'à chez elle, parce que c'est vraiment loin du centre de la ville. Et puis, personne ne connaissait. C'est vraiment dans les faubourgs de N'Djamena. Donc, en fait, tous les matins, elle récolte 250 litres de lait qu'elle doit transformer rapidement, parce que comme il n'y a pas beaucoup d'électricité, il ne peut pas y avoir de frigidaire. Donc, elle fabrique des yaourts et puis du fromage tressé. Et toute cette production, à 5 heures du matin, est distribuée chez les commerçants, dans les petites surfaces et même chez les particuliers qui ont fait une grande commande. C'est vrai que voir un peu comment, quand une femme a décidé de se mettre en route, eh bien, elle peut organiser. Alors, c'est vrai que les femmes peules, elles ont une place un peu particulière hein, dans leur communauté où elles peuvent prendre des initiatives.
9: Ok, et je crois que justement c'est ça qui t'a particulièrement marqué durant ton séjour, c'est la place des femmes.
8: Oui, la place des femmes, c'est très différente hein, entre des femmes du Sud, des femmes du Nord, des femmes chrétiennes, animistes ou des femmes musulmanes. Chez les Peuls, la femme a une place très particulière parce que c'est elle qui a le savoir. C'est elle qui connaît les plantes qui nourrissent, les plantes qui soignent. Et elles ont une connaissance aussi du ciel. C'est elle qui dit c'est le moment de se déplacer et où aller. Parce que les Peuls, c'est quand même une population d'éleveurs transhumants. Et il y en a une qui m'a dit un jour, nous, on a la religion de la terre. Et c'est ça qui est important.

0: Eh bien, l'association OCHAT qui agit pour apaiser les tensions, c'est COTAL. Alors, parle-nous de COTAL.
1: L'association COTAL agit pour apaiser les tensions par les médiations et des accords de gestion partagée. Elle soutient aussi l'adaptation des pratiques pastorales et agricoles et favorise la scolarisation des enfants nomades pour renforcer la cohésion sociale. Et pour ce, c'est vrai que vous avez vu dans ce témoignage de cette femme qui réussit à prendre des initiatives, et on se rend compte que c'est une femme peule et que les femmes peules ont effectivement un domaine et des domaines vraiment très larges puisque elles sont reconnues comme spécialistes de l'environnement, de l'orge, des plantes, en particulier les manières de se déplacer dans la lecture du ciel. Et pour elles, leur religion, c'est la terre, parce qu'elles sont vraiment imprégnées et sont capables de guider beaucoup de choses. Donc, elles ont vraiment un poids important. Et c'est ce qui leur permet d'être médiatrices dans bien des domaines.
0: Donc, voilà un projet qui permet à la fois l'agriculture, mais aussi la promotion des femmes. C'est quand même un très bon projet. Chers auditeurs, nous vous retrouverons bientôt sur les ondes de Radio Grand Ciel.

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2: Chère Maman du Ciel, je te prie d'intercéder auprès de Jésus pour la réconciliation d'une maman et sa fille. Merci Notre-Dame de Lourdes, j'ai grande confiance en toi.
3: Vierge Marie, je vous demande de prier pour un bébé qui est né avant-hier et qui a de gros soucis de santé. Merci de prier pour lui.
4: Sainte Vierge Marie, pouvez-vous intercéder pour ma cousine Lucette qui vient de rentrer à l'hôpital avec un AVC ? Merci Marie.

0: Jésus dit à Marthe :
1: Moi, je suis la résurrection et la vie. Celui qui croit en moi, même s'il meurt,

0: Vie de famille. Aujourd'hui, nous vous proposons un voyage culturel passionnant entre l'Asie et l'Europe, direction la Corée du Sud et la France, pour parler d'un sujet qui nous concerne tous, la famille. La famille est au cœur de chaque société, mais elle ne se vit pas de la même manière partout dans le monde. Entre tradition confucéenne, respect très marqué des aînés et forte cohésion familiale en Corée et modèle plus individualiste, autonomie précoce des jeunes et diversité des structures familiales en France, les différences sont nombreuses et fascinantes. Deux pays, deux cultures, deux visions de la famille qui façonnent différemment la vie quotidienne. Comment est composée une famille coréenne? Comment s'organise la vie familiale? Quelle place occupent les parents et les grands-parents? Comment on éduque les enfants? Pour répondre à toutes ces questions, nous avons le plaisir d'accueillir aujourd'hui Yobin Dutruy, mariée depuis 6 ans à un Français et maman d'un petit Abel de 3 ans. Bonjour Yobin.
1: Bonjour.
0: Merci d'avoir accepté de venir dans notre émission Vie de famille.
1: Je vous en prie, merci d'avoir m'accueilli et oui, je suis très content.
0: Donc vous êtes coréenne, vous venez d'où exactement? De Séoul?
1: Oui, je suis venue de Séoul, la capitale de Corée du Sud. Je dois me préciser parce que j'entends très souvent la question, vous venez d'où? Corée du Nord, Corée du Sud? Donc oui, je suis sud-coréenne, oui, je viens de la Séoul.
0: D'accord. Vous pouvez nous parler en fait d'une famille coréenne, peut-être la vôtre, est-ce qu'elle est le reflet de la vraie famille coréenne?
1: D'abord, je suis fille unique. Chez nous, en Corée, l'enfant unique, c'est assez courant que la France. Dans mon cas, j'ai vécu à un pays étranger assez longtemps. Donc, mes parents, ils sont plutôt, ils pensent que je suis très autonome et tout. Mais normalement, en général, la famille coréenne, ils sont très traditionnels. Ça veut dire que il y a beaucoup de mamans poules. Oui, donc je pense que oui, je suis fille unique, donc l'enfant unique, donc.
0: Est-ce que vos parents aussi sont enfants uniques? Parce que c'est quand même une particularité de la Corée. On y reviendra, mais ce taux de natalité
1: c'est vrai.
0: Si faible. Vos parents sont enfants uniques aussi?
1: Ah non, parce que la génération de mes parents, ils ont beaucoup de frères et sœurs. Mais je sais pas pourquoi le taux de natalité ça descend, c'est de moins en moins. Donc en ce moment même, tu vois mes amis, ils ont un enfant normalement ou
0: pas du tout.
1: Pas du tout.
0: Oui, j'ai lu qu'en fait la Corée a battu le record du monde avec un taux de natalité de 0,75 enfants, c'est ce que vous disiez. En fait, ça veut dire qu'aujourd'hui, on assiste en fait à des parents qui n'ont pas d'enfants. Est-ce que vous pouvez nous expliquer cette famille qui est hyper restreinte? Quelles sont les causes en fait de ce faible taux de natalité?
1: En Corée, je pense que malgré le gouvernement et les politiciens, ils offrent beaucoup de règles, beaucoup de, comment dire, support pour les parents.
0: Pour nos auditeurs, vous pouvez préciser en fait quels sont les supports, quelles sont les offres faites par le gouvernement pour inciter les femmes à avoir des enfants?
1: Oui, par exemple, en tant que salarié, vous avez le droit de prendre un an de congé maternité, congé paternité aussi. Mais en fait, vraiment, la vraie réalité, personne prend un an de congé parce que après un an de congé, c'est gênant pour, comment dire, recommencer le travail. Après, tous les collègues regardent, oh, elle a pris un an de séjour, c'est un peu trop. Oui, si elle veut rester sérieusement pour travail, pour mieux que...
0: Ça veut dire c'est quoi l'acceptabilité en fait en termes de congé de maternité? C'est combien de mois?
1: Donc je vois que mes amis normalement ils prennent 6 mois max. Mais ça, c'est pas le vrai problème, parce que le vrai problème après, comme l'école en Corée commence dès 7 ans. Oui.
0: Ah oui, 7 ans, c'est-à-dire le double de nous, on rentre en fait à l'école à 3 ans.
1: Oui,
0: ça veut dire
1: exactement.
0: Qu'il faut attendre encore 3 ou 4 ans pour remettre son enfant à l'école.
1: Donc, c'est-à-dire qu'on doit trouver la manière comment nous trouve les personnes ou l'endroit pour garder nos enfants. C'est pas facile.
0: Vous parliez tout à l'heure en fait du gouvernement qui mettait en place certaines choses. Est-ce que par exemple il y a pléthore de crèches justement pour aider les mamans à faire garder leurs enfants?
1: Oui, je pense que il essaie d'ouvrir plus de crèches ou le garderie, quelque chose comme ça, mais c'est pas gratuit. Donc ça coûte un peu et il y a comment dire, le crèche publique, c'est pas suffisant, c'est jamais suffisant. Donc crèche privée, ça coûte assez cher. Et en plus, même crèche privée, on doit chercher les enfants avant 18 ans. Et pour en Corée, les salariés partir avant 18 ans, c'est un peu gênant. Parce qu'il y a beaucoup de seniorités chez notre culture, la culture coréenne. Donc, on peut pas vraiment livrer de dire patron ou je dois partir parce que je dois chercher mon enfant.
0: Et vous donc, vous évoquez deux causes, la scolarité des enfants à 7 ans, donc qui est quand même un obstacle, des modes de garde assez compliqués. Mm-hmm. Est-ce qu'il y a d'autres choses qui sont des obstacles?
1: Ah oui. Par exemple, les transports publics, ça n'adapte pas pour les enfants. Par exemple, le bus, il y a toujours petit marché. Bien sûr, il y a le bus comme en France, on peut pousser la poussette, par exemple, facilement. Mais la plupart, c'est pas le cas. Donc, c'est un peu difficile pour maman, par exemple, si elle est, comment dire, single mom en français, si vous êtes tout seul avec un enfant, même 12 enfants, c'est, laisse tomber.
0: Ouais, c'est pas possible.
1: Donc, quand
0: vous êtes arrivé en France, puisque vous avez un petit garçon qui a 3 ans,
1: oui.
0: Le fait qu'on scolarise, nous, les Français, un enfant à 3 ans et qu'on ait pas mal de modes de garde, ça
1: oui.
0: Vous a étonné, ça vous a époustouflé,
1: Au début, quand j'ai entendu l'école commence à 3 ans, j'ai pensé que non, c'est pas possible, c'est trop tôt, il est trop petit. Mais en fait, mon fils, il est né le mois de décembre, donc maintenant il est en école, il est un des plus petits. Donc je m'inquiète beaucoup parce qu'il est un des plus petits, il va s'adapter ou pas. Mais en fait, c'est très bien passé, ça passe très bien. Il change, il est socialisé, oui, énormément. Donc j'ai pensé que c'est une très très bonne idée. Parce que c'est pour ça que la France jamais souffle de problèmes de taux de natalité.
0: Si, parce que la France, le chiffre baisse. Hein. Même si on est aux alentours des 1,60, c'est pas suffisant pour un renouvellement de population. Donc, c'est un vrai sujet.
1: Mm-hmm.
0: Quand on est enfant unique, ça veut dire qu'en fait, on doit s'occuper de ses parents, de ses grands-parents. Ça veut dire qu'on a, on peut avoir 6 personnes sur les épaules d'une seule personne. Comment ça se vit?
1: Ça, c'est d'autres problèmes aussi. Donc, par exemple, mon ami, les garçons aussi, ils sont enfants uniques. Ils ont difficile de trouver une femme, se marier, parce que pour la femme, donc il est enfant unique, c'est-à-dire qu'on doit occuper mes parents, mes beaux-parents, après les grands-parents de côté de mon mari.
0: Ah oui, ça fait 12 en fait.
1: Exactement.
0: Si on remonte, ça fait 12 personnes, 12 adultes à prendre en charge.
1: Exactement. Donc, oui, il doit trouver un job avec beaucoup de salaire. D'aller à l'endroit privé qui s'occupe des personnes âgées. Sinon, oui, c'est compliqué, je pense.
0: Et alors là, vous parlez d'un cas où il y a quand même un descendant, c'est-à-dire qu'il y a un enfant. Mm-hmm. Quand il n'y a pas d'enfant, est-ce qu'il y a, comme chez nous, des maisons de retraite? Est-ce qu'on allait... Moi, j'ai vécu un peu en Asie, et en mm-hmm. fait, il y avait ce concept de toutes les générations sous le même toit. Est-ce que ça existe en Corée?
1: Oui, il y a maison de retraite, mais c'est plutôt maison de retraite privée. Donc, encore une fois, comme les crèches, ça coûte assez cher. Pour mon mari, chaque fois, mon mari français, chaque fois il vient en Corée, il voit les gens assez âgés, ils travaillent toujours pour gagner un peu d'argent, pour vivre. Donc c'est un peu triste, mais je pense qu'on a manqué de l'endroit comme maison privée, à maison retraite, ou l'espace comme les seniors, c'est pour ça. Mais je pense que c'est de mieux en mieux. Il y a comme l'endroit, les personnes âgées ou les seniors pour s'amuser ensemble, mais vivre quotidiennement comme l'autre pays d'Asie, je ne sais pas trop, mais ça, on doit s'améliorer, notre pays, oui.
0: Quand nous avons préparé l'émission, vous m'avez dit qu'en fait, et vous l'avez redit en introduction, le fait d'avoir un seul enfant, ça fait un peu papa poule et maman poule. Oui. Ça veut dire quoi un papa poule et une maman poule? On dit oui à tout ce que demande l'enfant, on le couve, on... c'est quoi?
1: Je pense que comme on a le taux de natalité, ça descend, donc un enfant, donc ça c'est que un enfant, c'est mon roi, mon prince, c'est un peu comme ça. Mais par contre, notre culture, c'est assez discipline. Donc ça
0: compense en fait.
1: Oui. Donc les gens pensent que si c'est pas mon enfant, je le connais pas, par exemple l'endroit public, les enfants courent partout, mais c'est pas possible. Pourquoi les parents ne disciplinent pas? Mais par exemple, c'est mon enfant, pour penser que vous pouvez dire quelque chose comme ça à mon enfant. Et madame, c'est pas gentil, on est à l'endroit public, vous devez discipliner. Mais c'est mon enfant, il peut faire ce qu'il veut.
0: C'est assez contradictoire parce que vous parlez en fait de papa poule et de maman poule, oui. On protège. Mm-hmm. Et puis d'un autre côté, en fait, vous trouvez que en France, on protège trop en insufflant pas en fait de discipline. C'est assez paradoxal en fait.
1: Je trouve, chez vous, en France, les gens sont assez ouverts pour les enfants. Ils comprennent beaucoup parce que les enfants, c'est pour ça, ils obéissent pas, ils courent partout, c'est normal parce que c'est l'enfant. Mais en Corée, malgré on a d'enfants.
0: Vous gardez un cap éducatif avec une certaine discipline et c'est oui. Ce qui fait aussi la réputation de votre culture. Vous êtes bien dans Vie de famille et nous parlons aujourd'hui de la famille sous deux cultures, de Séoul à Paris, avec Yobin qui est coréenne. Nous nous retrouvons juste après la pause musicale.

0: Yobin, vous avez choisi une musique du groupe coréen BTS. Pouvez-vous nous en dire plus sur ce groupe? Et comme c'est en coréen, on n'a pas tout compris. Donc, est-ce que vous pouvez nous dire quels sont les messages qui sont passés dans ce morceau musical?
1: Oui, bien sûr. Donc, ce groupe s'appelle BTS. Ils sont une des plus connues, le groupe mondial, je pense. Et ils vont faire le concert très bientôt à Paris, je crois, oui. J'ai choisi cette musique parce que donc la chanson s'appelle Mama, donc bien sûr elle parle de la mère, surtout pour le remerciement la mère. Elle parle de gratitude, de l'amour familial en plus. Je pense que c'est mieux, les gens français connaissent un peu BTS aussi.
0: Merci pour ce choix. Il y a peu d'enfants en Corée, c'est ce que vous nous avez signifié. Mais est-ce qu'on se marie encore ou on reste célibataire?
1: C'est une très bonne question. Par exemple, dans mon cas, j'ai 10 amis dans mon groupe. On était au même lycée. Il y a 3 amis, elles sont célibataires toujours. Donc, 3 sur 10 restent célibataires. J'ai 40 ans, donc ça peut expliquer. Je pense que même se marier, c'est difficile parce que encore avoir un enfant, c'est un sujet. S'occuper des parents, c'est un sujet aussi. Donc, un couple se marier, parce que ça n'existe pas Paxé en Corée. C'est que se marier.
0: Le Pax n'existe pas en Corée, c'est
1: non,
0: ça?
1: Non.
0: D'accord. Donc c'est soit le mariage, soit rien.
1: Exactement. Oui.
0: Donc, en effet, ça va au-delà, en fait, du fait de réfléchir à avoir un enfant. C'est que le fait de se marier, c'est quelque chose qui est galvaudé, c'est quelque chose qui ne répond plus à un besoin, c'est ce que la vie professionnelle prend le dessus. Comment vous voyez ça?
1: Bon, je pense que tout ça, et en plus, la famille en Corée, ça veut dire que se sacrifier. La famille en Corée, surtout les parents, se sacrifient beaucoup pour
0: Quand
1: la
0: vous
1: famille.
0: Dites se sacrifier, ça veut dire se sacrifier financièrement? Ça veut dire se sacrifier en termes de temps? Ça veut dire quoi, se sacrifier?
1: De tout. Ils font tout ce qu'ils font, c'est pour la famille. Par exemple, quand je suis venue en France, la première année, on était dans un bar avec mon mari, et j'ai vu une jeune couple avec un enfant dans la poussette, dans un bar, donc les gens fument et tout. Donc j'étais étonnée. Donc j'ai dit à mon mari, c'est pourquoi ils ont ramené un petit enfant dans un bar? C'est pas possible. Et mon mari, il m'a dit que mais les jeunes parents, ils ont la droit de s'amuser.
0: Et alors en Corée, on n'a pas le droit de s'amuser. Quand on est parent, on est responsable.
1: Non, absolument pas. Donc ça, je pense que ça c'est la différence culturelle. Les gens pensent que si vous avez un enfant, restez chez vous, s'occupez de vos enfants. C'est pas bien pour l'enfant sortir tard comme ça avec les gens. Les gens fument et tout, l'alcool, c'est pas bien. Donc c'est tout ça. On pense que les gens, c'est pas bien de dire, mais les gens jugent de vous voir ces jeunes parents sortis déjà avec un gamin, une gamine.
0: Ça veut dire qu'à partir du moment où on a un enfant, mm-hmm. en fait, on vit différemment, on vit plus en vase clos, on vit plus chez soi, on est moins à l'extérieur en Corée.
1: Oui. Par exemple, après la naissance de mon fils, mon mari, il a déjà invité les amis de venir chez nous, de voir mon enfant. Je pense que c'était après une semaine. En Corée, c'est pas possible. Pour au moins 3 mois, il doit rester chez nous parce qu'ils sont fragiles, le bébé. Donc, on habite contre le contact, les gens, de moins possible. Donc, ça, c'est aussi, je pense que c'était la différence culturelle. Et
0: donc quand on réalise qu'il y a une différence culturelle, comment ça se passe? On fait un bout de chemin et son mari fait un autre bout de chemin, ou alors c'est la culture coréenne qui prend le dessus sur la culture française?
1: C'était très difficile pour moi parce que ma maman, elle est venue pour la naissance de mon fils. Donc, elle est venue pour m'aider, pour faire le plat et tout. Mais ma maman reste très traditionnelle coréenne et mon mari français, bien sûr. Donc, j'étais au milieu. Donc, par exemple, ma maman, elle peut pas laisser bébé pleurer. Dès qu'il pleure, toup, dans les bras. tout de suite. Mais mon mari laisse bébé pleurer, c'est sa façon de communiquer, exprimer, ça fait du bien, développer le poumon. Donc ma maman, tu peux pas laisser, c'est pas possible. Je pense que les gens français, le cœur, un pied ou quelque chose comme ça, c'est trop fort. Maman, c'est la culture, c'est juste.
0: Et alors, quand elle était là, en fait, vous laissiez pas pleurer votre petite Abel. Et quand elle est repartie, vous avez continué à ne pas le laisser pleurer, ou alors vous vous êtes adapté à la culture française où on laisse pleurer.
1: C'était pas facile. Donc mon mari et moi, on doit parler, on doit trouver
0: un compromis.
1: Un chemin au milieu, parce que c'est pas possible, ça va pas marcher. Donc oui, mon mari, il fait attention, c'est la culture. Donc j'étais jeune maman, plein de hormones aussi. Donc oui, et moi aussi, je dois faire confiance. Il est mon mari, il est son papa.
0: Donc c'était quoi, une fois sur deux? Une fois vous le laissez pleurer, une fois vous laissez pas pleurer?
1: Oui, je pense que à la fin, c'est moi aussi j'ai pleuré, donc c'est mon mari, il nous laisse tranquille un peu. Mais oui, maintenant tout va bien, oui, il est en forme, mon fils, et tout va bien.
0: Vous avez trouvé un bon compromis avec votre mari.
1: Oui.
0: En Corée, je crois qu'on peut garder longtemps un enfant dans sa chambre aussi, c'est ce que vous m'aviez dit. On le garde pendant combien de temps dans la chambre parentale?
1: Donc, comme l'école commence dès 7 ans, normalement c'est normal, jusqu'aux 7 ans, les enfants dorment souvent avec les parents dans la même chambre. C'est choquant.
0: Ben, c'est pas choquant, c'est une différence culturelle, mais si on part du principe qu'en fait c'est bien, c'est votre culture, ça se défend, quoi. Mais alors vous, en fait, dans ces cas-là, votre enfant, alors sauf si vous voulez pas y répondre, hein, votre enfant est toujours dans votre chambre, ou alors il est de temps en temps, vous êtes adapté à la culture française?
1: C'était pas négociable pour mon mari. Il m'a dit, dès 3 mois, il va dormir dans sa chambre. Donc, ok. Parce que tu vois, tu dors mal, moi je dors mal, tout le monde dort mal. Allez, on y va. Donc, dès 3 mois, on a mis Abel dans sa chambre, mais c'était pire pour moi parce que j'avais peur.
0: Mais oui.
1: J'entends pas le bébé pleurer, donc j'ai dormi un coup plus mal. Mais par contre, mon mari, il a bien dormi.
0: Quand on a préparé l'émission, vous m'avez évoqué la place de la belle-fille dans la famille coréenne. Est-ce que vous pouvez nous donner des explications sur sa place?
1: Ah oui, c'est marrant, parce que si vous avez regardé les séries coréennes, il y a beaucoup de clichés, la relation entre belle-mère et belle-fille, c'est très, comment on dit, c'est subtil, c'est très, parce que chez nous, l'âge est très important et être respectueux, c'est très important aussi. Donc, mais reste respectueux, ça veut dire que ça peut être stressant aussi. Donc, c'est pour ça qu'il y a beaucoup de tensions entre belle-mère et belle-fille. Mais pas mon cas. J'ai très proche avec ma belle-mère.
0: Est-ce que vous avez un exemple concret de ce que la belle-fille peut vivre dans sa belle-famille, qui soit particulier à la Corée?
1: Ah, je pense qu'il y a très peu de belles-filles qui a envie de vivre avec sa belle famille, parce que, comme je vous ai dit déjà, être respectueux tout le temps, 24 heures, tous les jours, ça peut être stressant pour la femme. Donc, en ce moment, les jeunes générations, les jeunes, je pense que on aime bien vivre séparément, même pas proche.
0: Vous m'aviez parlé en fait de la belle-fille qui reste dans la cuisine pendant que la belle-sœur ne bouge pas. Est-ce que c'est quelque chose qui illustre la position de la belle-fille?
1: C'est une des clichés. Je pense que si, comme j'ai dit, si vous regardez la série coréenne, vous voyez souvent la scène comme ça. Mais c'est de moins en moins parce que oui, les générations changent et tout. Mais par exemple, la génération de ma mère, par exemple, pendant la fête, comme chez vous, Noël, en tant que belle-fille, vous bougez pas, vous restez à la cuisine, vous cuisinez pour longtemps, pendant l'autre famille profite, discute. C'est comme ça. On sait que c'est pas juste, mais c'est comme ça, oui.
0: Vous êtes donc bien dans votre famille, belle famille française pour pas vivre ça?
1: Ah non. Mais comme c'est, je viens de ma culture, donc je reste quand même, je peux pas laisser ma belle-mère préparer tout ce que nous mange ensemble, parce qu'on mange ensemble, on doit travailler ensemble.
0: Nous arrivons déjà à la fin de cette émission. De Séoul à Paris, nous avons exploré deux visions de la famille. Merci à Yobin pour son éclairage sur la famille coréenne, souvent limitée à un enfant, et sur la famille française, généralement composée d'un ou deux enfants. Au-delà des chiffres, ce sont surtout des manières différentes d'éduquer et de vivre ensemble qui se dessinent. Et lorsque deux cultures familiales s'unissent, c'est la richesse de chacune qui donne naissance à quelque chose d'unique. Merci encore, Yobin, pour votre témoignage sincère et précieux. 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Merci à tous pour votre écoute et à la semaine prochaine.
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Bonjour à tous, chers amis de Radio Grand Ciel. Aujourd'hui, Anne-Sophie Chaubeau pour La Petite Librairie, une nouvelle émission. Je vous pose mes coups de cœur en cette fin du mois de mai avec notre partenaire, la librairie L'Esperluette de Chartres. Nous commençons par des premiers livres d'éveil pour les tout petits entre 0 et 3 ans. On démarre cette sélection avec un album qui s'appelle « Douce histoire sonore, le printemps » par Roberta Marcolin avec les jolies illustrations de Nelly Aguekian aux éditions Sassy. Un livre sonore avec des illustrations simples, délicates et colorées, 6 sons délicieux pour apprendre à reconnaître les sons du printemps. Pas besoin d'appuyer sur un bouton, il suffit de tourner la page pour lancer les sons. Le printemps est arrivé. Certains sortent de leurs hibernations, d'autres virevoltent parmi les fleurs et d'autres encore coupent l'herbe pour préparer le jardin à la belle saison, chacun avec son propre son particulier. Je vous propose un deuxième petit ouvrage, « Mais où vont les avions ?» par Sophie Pulse aux éditions Hongfei Culture. Dans ce petit album, tout en carton, pour les tout-petits, on part en voyage à travers des paysages variés, avec des avions tous différents et des cargaisons bien spécifiques. Un premier avion transporte de l'eau, l'autre transporte des graines et des confettis, un autre des fleurs et puis encore de la barbe à papa. Mais où donc vont ces avions ? Chez le jardinier ? Pourquoi faire ? Chut ! Pour faire pousser en secret un jardin enchanté pour les enfants du quartier. Un rythme à la manière d'une comptine devinette, une joyeuse diversité pleine de fantaisie. Le tout valorise la réalisation d'un projet commun et festif. Embarquement immédiat. Je vous propose un dernier album, Écoute comme je t'aime par Emiri Hayashi aux éditions Nathan dans la collection Petit Nathan. Six chansons tendres pour créer des moments de pure complicité et renforcer le lien unique entre un parent et son bébé. La relation tendre et chaleureuse d'un ours et de son petit au fil d'une merveilleuse journée dans la forêt. Un câlin tout chaud pour se réveiller, un câlin balade pour ne pas se quitter, un câlin miam pour se régaler, un câlin chatouille pour s'amuser, un câlin plouf pour être tout propre, un câlin plein de sommeil pour se dire je t'aime. 6 chansons pour plonger dans le décor avec des petits personnages pour encore plus de plaisir. Je vous présente maintenant la sélection des albums pour les petits entre 3 et 6 ans. Un premier album qui s'intitule « Bonne nuit mon petit amour » par Skelton Rose aux éditions Fleurus. Je te donne un baiser sur le front, dans le cou, bonne nuit et à demain mon petit amour. Un texte doux comme une caresse, des images tout en délicatesse pour partager un moment tendre, rassurant avec son enfant. Chut, je dors. Il s'agit du deuxième album que je vous présente par Hervé Pinel et Christine Schneider aux éditions Seuil Jeunesse. Avec ce petit livre, deuxième album que je vous présente par Hervé Pinel et Christine Schneider aux éditions Seuil Jeunesse. Avec ce petit livre, doux et drôle, les enfants.

On dirait bien qu'il s'est cassé la figure. Les animaux trouveront-ils le sommeil? Et si Donnie trouvera-t-elle le sommeil? Peut-être qu'on dormirait mieux, bien au chaud, dans le même lit. Je vous propose un autre livre qui s'appelle Dans les rêves des grands par Ingrid Chabert, avec les illustrations de Sébastien Chebré aux éditions La Joie de lire, dans la collection Les Albums. Comment imaginer son futur quand notre famille le fait déjà si bien pour nous? Celle de la petite héroïne de Dans les rêves des grands n'imagine que le meilleur pour elle. Sa maman rêve qu'elle devienne pilote ou encore son papa la voit être la première femme présidente de la République. Mais elle, dans tout ça, que se rêve-t-elle? À vrai dire, elle n'en a encore aucune idée. Et pour cause, elle est trop jeune pour connaître un chiffre aussi élevé que celui de son année de naissance. Alors, pour faire un peu de place à ses propres aspirations, elle se dit qu'elle a la vie entière pour rêver. Un album d'une tendre simplicité qui apprend aux petits et rappelle aussi aux plus grands qu'il faut parfois avoir confiance dans les jolies surprises qui amènent la vie et ses aléas. Un album à offrir à partir de 4 ans.

Chers auditeurs, vous êtes sur les ondes de Radio Grand Ciel, la radio qui rapproche les hommes. Aujourd'hui, Anne-Sophie Chaubaud pour la petite librairie avec une sélection des livres jeunesse pour cette fin du mois de mai. Je vous propose désormais une sélection d'albums, principalement des documentaires pour les enfants entre 6 et 9 ans. Nous commençons avec un premier documentaire qui s'intitule « J'ai rêvé de préhistoire » par Jean-Jacques Hublin et Arthur Dreyfus aux éditions Courtes et Longues. Nous rêvons tous de préhistoire. Savez-vous qu'il y a eu des dizaines d'espèces humaines avant l'Homo sapiens et que nous venons tous d'Afrique ? Que nos ancêtres ne vivaient pas tous dans des cavernes ? Ou que les adultes n'ont pas toujours bien digéré le lait ? L'enfance de l'humanité nous fascine car nous progressons chaque jour sur le chemin infini de sa découverte. Face à tout ce qui a disparu, nous en savons à la fois si peu et déjà tellement. C'est peut-être cela le plus enthousiasmant, apprendre et rêver en même temps. Cet ouvrage, ce documentaire, a été réalisé avec la collaboration de Jean-Jacques Hublin, professeur au Collège de France. Arthur Dreyfus dresse le portrait de cette préhistoire au croisement de la science la plus récente et de notre imaginaire foisonnant. À conseiller aux jeunes lecteurs. Je vous propose un autre documentaire qui s'appelle « Le livre extraordinaire des animaux nocturnes » par Camilla de la Bédoyère aux éditions Little Urban dans la série « Le livre extraordinaire ». Comment le paresseux s'installe-t-il pour dormir dans les arbres ? Pourquoi le hibou fait pivoter sa tête sur une rotation quasi complète ? Quel est le point commun entre une chauve-souris et un sous-marin ? Toutes les réponses à ces grandes questions sont à découvrir dans ce livre en images et en grand format, à conseiller aux jeunes lecteurs à partir de 6 ans. Enfin, dans cette sélection documentaire, un petit dernier, « Les animaux des bords de mer » par Sabine Kuenz aux éditions Delachaux et Nestlé. Où sont les yeux de l'étoile de mer ? À quoi sert le point rouge sur le bec du goéland ? Pourquoi la sardine est-elle bleue dessus et blanche dessous ? Comment nage la crevette ?

Les animaux du bord de mer sont étonnants, plus encore qu'on ne le croit. Résultat des millions d'années d'évolution, ils se sont tous adaptés, chacun à sa manière, à ce milieu particulier que sont la mer et son rivage mouvementé par la marée. Ce livre te montrera donc comment ils respirent, comment ils se nourrissent, comment ils se déplacent, se cachent et se protègent. Un livre pour apprendre à observer, identifier les différentes parties de leur corps et peut-être même essayer d'apprendre à les dessiner pour mieux comprendre leur extraordinaire fonctionnement. Dans ce documentaire, on apprend les caractéristiques de chaque animal pour faciliter l'identification, des astuces pour distinguer la mouette du goéland, le calmar de la seiche, la coque de la praire, la Saint-Jacques du pétoncle. Des amorces et des grilles coup de pouce pour réussir facilement des dessins à reproduire en apprenant surtout à respecter les proportions des animaux marins. Un documentaire à conseiller à partir de 8 ans. Enfin, pour cette dernière sélection des ouvrages, des livres jeunesse, pour les jeunes entre 9 et 12 ans, ce mois-ci, je vous propose deux romans. Le premier roman s'appelle « Stop, 7 jours sans portable » par Nadia Coste, avec les illustrations d'Annelise Nalin aux éditions Syros. Qui survivra à cette épreuve ? 7 jours sans portable. Pour Morgane, Gabrielle, Imran et Stella, le camp de vacances auquel ils doivent participer est un véritable enfer. Imaginez, une semaine de détox totale, détox numérique, sans téléphone portable, façon années 80, dans un endroit isolé, sans portable ni écran. Et pourquoi pas non, une immersion au Moyen-Âge ? Seule lueur d'espoir, s'ils réussissent toutes les épreuves imaginées par les animateurs, ils obtiendront le code du boîtier où leur portable est retenu prisonnier. Mais nos jeunes héros arriveront-ils au bout de cette étrange escape game ? Comprenez, survivre à 7 jours sans utiliser son téléphone portable. Un livre peut-être aussi à conseiller aux jeunes et aux adultes. Je vous propose un dernier roman, donc « Danser entre nos silences » par Lily Bell de Cholet aux éditions Didier Jeunesse dans la collection « Romans 12 ans ». Pauline est sage, discrète, elle affiche toujours un sourire poli. Agathe, elle, est explosive, impulsive, constamment dans le conflit. Leurs différences ne les ont jamais empêchées de tout partager, y compris leur rêve le plus cher, devenir danseuse étoile. Pourtant, à la veille des auditions pour l'école de l'Opéra de Paris, Agathe abandonne la danse et disparaît sans un mot de la vie de Pauline. Leur amitié semble définitivement brisée, mais alors qu'elles pensaient ne jamais se revoir, les voilà, contrainte de se côtoyer le temps d'un séjour en Bretagne. Malgré les blessures, les silences, parviendront-elles à surmonter ce qui les a définitivement séparés ? Notre émission La Petite Librairie de ce mois de mai arrive à son terme. Je remercie Simon qui a assuré la technique de cette émission. Je vous souhaite une très bonne journée et je vous dis à bientôt sur les ondes de Radio Grand Ciel. Au revoir !

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2: Bonjour à tous et bienvenue pour cette nouvelle émission de Cinémag, votre magazine du cinéma et des séries sur Radio Grand Ciel, et toujours avec le partenariat du cinéma, le Ciné-Centre de Dreux et ses 9 salles climatisées tout confort. Le Ciné-Centre, ou le Festival Regard d'ailleurs, bat toujours son plein. Et je vous rappelle que cette année, c'est le Brésil qui est à l'honneur. Vous pourrez d'ailleurs assister à la projection du film « À nos enfants » de Maria de Medeiros, ou encore « Je suis toujours là », le film oscarisé de Walter Salles, Oscar du meilleur film étranger, le jeudi 27 mars, en présence du réalisateur. Une projection à ne pas manquer. Sinon, pour ceux qui suivaient l'émission régulièrement et pour tous les autres, nous ferons cette semaine comme d'habitude, avec un petit tour de l'actualité cinéma et série des jours passés, puis nous enchaînerons avec quelques avis de films récents que vous pouvez voir toujours au Ciné-Centre. Alors attachez vos ceintures, ouvrez bien grand vos yeux et vos oreilles, parce que Cinémag, c'est parti. Et on commence notre chronique actu avec encore une fois un décès, puisque nous avons appris la disparition de l'actrice belge Emily Deken, qui avait gagné il y a plus de 20 ans déjà une Palme d'Or pour son rôle dans Rosetta des frères Dardenne. Vous aviez aussi pu la croiser dans le film Le Pacte des Loups. Elle nous a quittés à l'âge de 43 ans, après un long combat contre la maladie. Toutes nos pensées vont à ses proches. On va changer de ton avec le cinéaste François Ozon, qui vient d'annoncer son prochain film, une adaptation de L'étranger de Camus. On rappelle que le célèbre roman avait déjà été adapté dans les années 60 par Luchino Visconti, avec Marcello Mastroianni dans le rôle-titre. Eh bien, ce sera Benjamin Voisin, que vous avez pu voir récemment dans En roue libre, qui prendra la relève donc dans le rôle de Meursault. Sans aucune transition, saviez-vous que Keanu Reeves était aussi scénariste de bande dessinée? Car oui, l'acteur a co-signé le comics Berserker chez Boom Studio, un rival de Marvel et DC, il y a maintenant 3 ans. Et comme rien ne se perd, voici donc le film sur ce guerrier immortel qui va être adapté au cinéma. Et qui va-t-on choisir pour interpréter le rôle? Eh bien, Keanu Reeves en personne, ce qui n'est pas étonnant, puisque le personnage de bande dessinée avait déjà ses traits. Le réalisateur, ce sera Justin Lin, celui qui a fait pas moins de 5 volets de la saga Fast and Furious, dont le fameux Fast and Furious Tokyo Drift, mais aussi le 3e film Star Trek. À voir donc, même si cela s'annonce très très très très bourrin. L'adaptation, elle sera signée Madson Tomlin, le scénariste du dernier film Batman avec Robert Pattinson. Sinon, James Cameron nous a donné des nouvelles d'Avatar 3, qui devrait sortir le 17 décembre au cinéma. Et celui-ci sera, accrochez-vous, plus long que le 2e opus qui durait déjà 3h12. On y verra développer la tribu du peuple de l'eau et on découvrira aussi une nouvelle tribu, le peuple des cendres. On verra ce que ça donnera, mais nul doute que ce sera, en dépit de sa longueur, un événement. Pour terminer le tour de l'actu cinéma, vous n'êtes pas sans savoir que le film The Electric State, proposé depuis quelques jours par Netflix, est le film le plus cher produit par la plateforme, puisqu'il a coûté pas moins de 320 millions de dollars, pour des retours qui s'annoncent malheureusement déjà catastrophiques. Eh bien, la compagnie au N rouge vient d'annoncer un changement de direction dans sa production des films en réorganisant son pôle cinéma. Elle a décidé de ne plus produire de gros blockbusters qui coûtent très cher et à la place de s'orienter vers des films à une échelle plus modeste. Ce qui ne veut pas dire qu'ils produiront moins de films puisque, accrochez-vous bien, le budget production prévu pour Netflix en 2025 est de 18 milliards de dollars. Ce qui est plus que l'année précédente, avec 16 milliards, mais c'est encore bien en dessous des 19 milliards prévus cette année par Amazon et des 23 milliards de productions prévues par la plateforme Disney+. À mon sens, l'idée est simple, ils mettent plus d'argent, ils vont produire des films moins chers, donc l'idée, ça va être de continuer à inonder chaque semaine la plateforme de films nouveaux et de séries à petit budget pour remplir son catalogue. Et quand on sait que souvent il y a des séries très moyennes sur Netflix, on ne sait pas trop ce que ça va donner. En tout cas, les chaînes et les plateformes de streaming ont l'air de privilégier la quantité à la qualité. Si vous suivez cette émission, vous savez qu'il y a un incontournable dans notre tour de l'actualité. C'est l'annonce d'un remake d'un film célèbre des années 80 ou 90. Je crois qu'on avait tout fait, hein, les Anaconda, les Goonies, j'en passe, c'est des meilleurs. Eh bien non, le remake de la semaine sera celui du film Starship Troopers. Starship Troopers, c'est bien évidemment le film culte de Paul Verhoeven, hein, adapté du roman de science-fiction de Robert Heinlein, hein, et qui se voulait, le film en tout cas, une critique plus qu'acide, hein, de l'esprit combattant des États-Unis des années 80. Et là, on se dit qu'on pourrait avoir peur, hein, parce que ça semble difficile de rester et de proposer un film dans le même état d'esprit. Ça n'aurait surtout aucun intérêt. Et le réalisateur ne sera pas pourtant n'importe qui, puisqu'il s'agira de Neil Blomkamp, qui avait déjà fait District 9 et Elysium. Récemment, hein, on avait pu voir son adaptation de Gran Turismo, qui était, ma foi, plutôt correcte. On attend donc de voir ce qu'il peut nous proposer. Pour terminer en beauté, nous voici cette fois-ci avec une adaptation de jeux de société au cinéma. Hein. On avait bien eu Tetris, on avait bien eu la bataille navale avec Battleship, qui avait vu la première prestation au cinéma de Rihanna. On avait même eu les loups-garous récemment avec Franck Dubosc. Eh bien, John Francis Daly et Jonathan Goldstein, les réalisateurs et scénaristes du trop sous-estimé Donjons et Dragons, viennent d'annoncer qu'ils seront de la partie sur le film Monopoly. Oui, rien n'a été communiqué, hein, mais on savait bien, hein, qu'après le succès de Barbie, les licences Hasbro avaient le vent en poupe, mais là, je dois vous avouer que qu'est-ce qu'on va faire comme intrigue sur un film Monopoly, à part passer par la casse-prison, j'en ai aucune idée. En parlant de Barbie, hein, Margot Robbie sera la nouvelle Catherine dans la nouvelle version des Hauts de Hurlevent, qui sera réalisée par Emerald Fennell, l'actrice réalisatrice de Saltburn et de Promising Young Woman. Pour Heathcliff, hein, ce sera Jacob Elordi, la star montante d'Hollywood que vous allez voir partout. Voilà, hein, c'est tout pour ce tour de l'actualité audiovisuelle de cette semaine. Pas grand-chose à se mettre sous la dent, hein, vous l'aurez remarqué. On va donc passer à la suite avec une petite critique d'un film que vous pouvez toujours voir au ciné-centre de Dreux. Un film qui était très attendu, il s'agit de Mickey 17 du réalisateur sud-coréen Bong Joon-ho. Et pourquoi est-ce qu'il était aussi attendu ce film ? Eh bien tout simplement parce que la dernière œuvre de ce réalisateur avait mis tout le monde d'accord. C'était Parasite, hein, qui a été plus que récompensé mondialement en 2019. Bong Joon-ho, il avait déjà fait frémir les spectateurs avec le très intéressant Memories of Murder et le transpersonnage pour ceux qui s'en rappellent. Vous aviez aussi pu le voir sur Netflix avec Okja, un film que je vous recommande vivement. Le pire, hein, c'est que Mickey 17, en fait, il est réalisé et terminé depuis presque 2 ans, mais qu'il a été tout simplement reporté de très nombreuses fois pour d'obscures raisons qui n'ont, a priori, rien à voir avec des scènes retournées. Bong Joon-ho avait en plus fait monter les attentes, puisque Mickey 17, c'est son premier film américain, qui a été totalement tourné aux États-Unis avec des acteurs américains. Et donc, dans les têtes d'affiche, on retrouve Robert Pattinson, Toni Collette, hein, que vous aviez pu voir dans Juré numéro 2, et Mark Ruffalo. Et forcément, hein, autant de reports ont créé tellement d'attentes que finalement, on ne peut pas ne pas être déçu lorsqu'on voit le film. Et j'irais même à rajouter que globalement, la mayonnaise n'a pas pris. Le film en quelques mots. Hein. Nous sommes dans un futur pas si éloigné que ça. Mickey Barnes, interprété par Robert Pattinson, est un remplaçable. En fait, c'est un ouvrier jetable, puisque Mickey fait des missions dangereuses et il est cloné à chaque fois qu'il meurt, conservant ses souvenirs intacts. Engagé dans une mission de colonisation sur la planète glacée Niflheim, et après avoir survécu à une chute mortelle, eh bien, il découvre l'existence de son clone, Mickey 18, ce qui va déclencher un conflit entre les deux versions. Vous l'aurez bien compris, hein, Bong Joon-ho reste dans son terrain favori, celui de la satire sociale et de l'exploitation des êtres humains. Mais pas que. Parce qu'on pourrait même dire que Mickey 17 est le mélange absolu de toutes les marottes du réalisateur. On trouvera des bêtes étranges qui sont exploitées, comme dans Okja. Voilà, à travers la confrontation entre les deux clones, Le film va aussi parler de thèmes tels que l'identité, l'âme et l'immortalité. Et c'est là qu'il y a un premier souci, c'est qu'il y a en effet trop de thèmes et ils ne sont pas tous traités de la même manière. J'aurais aimé, par exemple, que le réalisateur s'intéresse plus aux conséquences de la destinée humaine et du déterminisme qu'à la satire sociale à proprement parler, bah parce qu'on l'a déjà vu plusieurs fois dans ses œuvres hein, et que là, il la traite un petit peu trop fort. Cette critique hein, de l'exploitation ouvrière, elle devient lourde au bout d'un moment. Et surtout, et c'est là le plus gros problème du film, bah c'est qu'elle n'est pas très bien interprétée. Hein, et c'est tout à fait compréhensible. Moi, j'avais déjà eu ce type de problème lors du visionnage du Transpersonnage, qui avait pour acteur principal Chris Evans, donc un acteur occidental. Et clairement, hein, Mickey 17, c'est un pur film sud-coréen. Et pour ceux qui connaissent le cinéma bah, venu des pays asiatiques, on sait parfaitement hein, que la plupart des scènes des sentiments des acteurs sont souvent exagérées. On est souvent dans l'exagération, mais ça passe. Parce que ben, les acteurs sud-coréens, ils ont cette culture et ils sont adaptés à ça, à exagérer les sentiments, et c'est pas choquant. Je revoyais Memories of Murder il y a pas plus tard qu'il y a 2-3 jours. Il y a aussi plein de choses qui sont exagérées, mais ça passe. Et là, ben, Pattinson, Ruffalo et Toni Collette, ben, ils y arrivent pas. Et ce qu'ils font d'entrée, bah, ils sont dans le surjeu. Et de fait, hein, même si le film il est parfaitement réalisé, il n'y a aucun problème là-dessus, il y a des designs qui sont vraiment intéressants, les images elles sont impeccables, la photographie elle est excellente, et bien Mickey 17 il souffre réellement d'acteurs qui ne sont pas arrivés à doser leurs émotions sur l'écran. Et ça pourra même faire basculer le film hein, du côté du ridicule pour pas mal de spectateurs qui ne seraient pas avertis. Mais même en dehors de ça, hein, même si on fait fi donc de la direction d'acteur qui n'est pas extraordinaire, eh ben le film, ça reste quand même pas le meilleur du réalisateur. Et c'est pas étonnant qu'il se soit cassé la figure à son démarrage. Hein. Alors que Parasite avait rapporté plus de 200 millions de dollars pour un budget simplement de 11 millions, eh bien Mickey 17 n'a au bout de 3 semaines d'exploitation rapporté que 90 millions dans le monde pour un budget de plus de 150. Autrement dit, c'est une méga plantade et Warner hein, n'a pas fait dans le détail puisqu'elle a dès cette semaine proposé le film en VOD, donc sur les plateformes, histoire de gagner un peu plus d'argent. On risque rapidement de ne pas revoir le réalisateur aux États-Unis hein, et ce dernier a d'ailleurs déjà annoncé que son prochain film sera intégralement tourné en Corée. Pour finir notre émission, je vais aussi vous parler d'une série qui fait un gros buzz sur Netflix, hein, et cette série c'est Adolescence. Adolescence est une mini-série télévisée britannique en 4 épisodes de 60 minutes, créée par Jack Thorne et Stephen Graham, et qui est diffusée depuis le 13 mars, donc sur Netflix. Elle nous raconte l'histoire de Jamie Miller, un adolescent de 13 ans qui se voit accusé du meurtre d'une de ses camarades de classe. Sa famille, une psychologue et l'inspecteur chargé de l'affaire s'interrogent sur ce qui s'est vraiment passé. Le format de la série en 4 épisodes est vraiment très intéressant. En effet, chaque épisode n'est constitué que d'un seul plan séquence, c'est-à-dire que la caméra a tourné sans interruption durant toute l'heure, et donc que les acteurs ont joué en continu. Et ça, c'est vraiment sympathique, parce que de fait, chaque acteur doit jouer sur la durée, ce qui n'est pas vraiment habituel au cinéma où on a toujours tendance à tourner des scènes d'une minute sans rapport les unes avec les autres. Là, on est vraiment sur une pièce de théâtre, puisque les acteurs doivent tout apprendre. Et comme on est en Angleterre, y a deux constantes absolues. Premièrement, c'est très bien joué. Et deuxièmement, c'est hyper déprimant. Hein. En effet, hein, ne vous attendez pas à une série avec des rebondissements. Adolescence est une série contemplative qui contient 4 épisodes qui sont quasiment tous différents et tous autonomes, simplement centrés autour de la même histoire. Le premier sur le fonctionnement de la police, le deuxième sur l'éducation, le troisième sur la psychologie des adolescents et le fait qu'on ne se comprend pas, et le dernier sur un couple déchiré par les événements. La série est vraiment réussie et peut porter vraiment sur plein de thèmes qui parleront à tout le monde. En tout cas, moi, je vous la conseille, c'est très bien joué, c'est très bien interprété, mais préparez quand même vos mouchoirs. Voilà, c'est tout pour aujourd'hui. J'espère que cette émission vous aura plu. Je vous donne rendez-vous la semaine prochaine. En attendant, allez au cinéma et prenez soin de vous.
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0: Chers auditeurs, bonjour. Merci d'écouter Au coin de la rue, une émission de partage de rencontres. Au micro, Daniel Moret, à la technique, Pierre Écart. Aujourd'hui, j'ai rencontré Gwenaëlle Gouret et Camille Doyard, deux blouses roses. Bonjour Gwenaëlle et Camille, pouvez-vous vous présenter ?
1: Donc bonjour, je suis Camille Doyard, je suis la présidente du comité des blouses roses de Dreux.
2: Bonjour, donc moi c'est Gwenaëlle Gouret et je suis la secrétaire du comité des blouses roses de Dreux.
0: Alors Camille, est-ce que vous pouvez nous parler de l'organisation hiérarchique, on peut dire, des blouses roses sur le plan national ?
1: Oui, alors donc les blouses roses, c'est effectivement une association nationale qui ensuite est répartie entre différents comités qui sont implantés partout en France. Chaque comité a un ou une présidente et un conseil d'administration et puis des bénévoles.
0: Voilà. Et sur Dreux, il y a combien de bénévoles ?
1: Alors sur Dreux, aujourd'hui, on est 18 bénévoles plus 5 personnes qui sont en parcours découverte.
0: D'accord. Alors, pouvez-vous nous dire en quoi consiste ce parcours découverte, Gwenaëlle ?
2: Alors, le parcours de découverte, ce sont des personnes qui souhaitent intégrer l'association et, pour être sûres de leur choix, du coup, intègrent ce parcours de découverte après avoir eu une réunion d'information. Et à la suite de ce parcours de découverte où ils pratiquent les interventions avec une autre blouse ou deux autres blouses titulaires, vont se décider si ils souhaitent ou non intégrer notre association.
0: Et pour vous-même, Gwenaëlle, vous êtes dans l'association depuis combien de temps ?
2: Alors moi, ça fait 3 ans.
0: Oui. Et vous l'avez découverte comment ?
2: Alors, je l'ai découverte par hasard sur Internet. Ça m'a parlé. Et puis, quand je me suis décidée à sauter le pas, je suis allée au forum des associations à Dreux et les blouses roses étaient présentes. Et du coup, je me suis proposée et inscrite.
0: D'accord. Et Camille, depuis combien de temps êtes-vous dans l'association ?
1: Moi, ça va faire bientôt 10 ans. En fait, moi, j'ai commencé mon parcours en tant que blouse rose à Chartres, puisque j'habitais à Chartres à l'époque. Et j'ai découvert les blouses roses également sur un forum des associations.
0: Alors, quand intervenez-vous à l'hôpital ?
1: Alors, à l'hôpital, on intervient les mardis et jeudis. À chaque fois, on a 2 créneaux. Le premier de 17h à 18h30 et le deuxième de 20h à 21h30.
0: Ça, c'est pour les enfants et les adolescents.
1: Exactement.
0: Et pour les adultes, c'est les personnes âgées, c'est ça ?
1: Oui, donc on intervient à l'EHPAD d'Abondant un samedi par mois pour l'instant.
0: D'accord. Alors, est-ce que vous pouvez nous décrire une visite, Gwenaëlle, par exemple ?
2: Alors moi, une visite qui m'a beaucoup marquée et montré à quel point on est utile, c'est j'arrive en pédiatrie et il y a une petite adolescente qui est accroupie au sol, adossée à son chambranle, les yeux tout tristes, les mains autour de ses genoux et qui visiblement s'ennuyait, était un peu perdue. Donc, je me suis mise à son niveau. Je lui ai proposé de venir avec nous faire des activités. Donc, entre autres, c'est surtout des jeux de société que nous faisons. Elle a accepté tout de suite. Et au fur et à mesure de l'intervention, elle s'est mise en confiance, en fait. Et on a commencé à avoir un sourire qui est resté sur son visage jusqu'à la fin de l'intervention. Et ce jour-là, j'étais avec une blouse en parcours de découverte. Et donc, à la fin, il faut qu'on nettoie les jeux pour la question d'hygiène. Mmh. Et donc, j'ai posé à notre petite blouse qui était en parcours de découverte la question, à savoir si elle souhaitait continuer. Et elle m'a dit, rien que ce qui s'est passé ce soir, c'est pour ça que je veux faire partie des blouses roses, en fait. Redonner le sourire aux enfants hospitalisés.
0: Alors, Camille, est-ce que vous pouvez nous détailler des visites, soit pour enfants, soit pour adultes, en EHPAD ?
1: Oui.
0: Comment ça se passe ?
1: Alors, quand on arrive On arrive à l'hôpital, on monte déjà au 9e étage et on a un espace avec des armoires qui nous sont réservées dans lesquelles on a nos jeux. Donc on commence par mettre notre blouse, choisir les jeux auxquels on a envie de jouer, en sachant que à l'hôpital on peut très bien avoir des enfants qui vont de 3-4 ans jusqu'à des ados qui ont 15-16 ans. Donc on a une variété de jeux et il faut qu'on essaie de prendre un petit peu pour chaque tranche d'âge parce qu'on ne sait jamais à l'avance qui on va avoir. Donc une fois qu'on a choisi nos jeux et qu'on les a mis sur notre joli petit chariot rose, on va dans le service. La première chose qu'on fait quand on arrive dans le service, c'est se laver les mains. Puisqu'on est à l'hôpital, donc il y a des règles d'hygiène très importantes à respecter. Ensuite, on va voir les infirmiers pour savoir quels sont les enfants que l'on peut voir pendant l'intervention. Parce que pour diverses raisons, il y a des enfants qui parfois ne peuvent pas être pris avec nous sur les interventions. On va ensuite de chambre en chambre pour se présenter et présenter du coup notre intervention et leur proposer de venir nous rejoindre, faire un jeu, un coloriage, où on peut aussi également leur donner des livres. Ensuite, selon le nombre de bénévoles qui sont présents sur l'intervention, on peut parfois faire différentes équipes. Donc on va avoir une équipe qui va être dans le réfectoire avec un groupe d'enfants qui va faire des jeux. Et puis on peut avoir une équipe soit qui va passer dans des chambres pour des enfants qui ne peuvent pas bouger, ou alors on va aussi pouvoir intervenir aux urgences pédiatriques.
0: Vous êtes toujours un minimum de deux, c'est ça ?
1: Exactement. Une blouse rose ne se promène jamais seule. Donc, c'est effectivement un minimum de deux blouses roses, sachant qu'on a des parcours découvertes et donc qui viennent parfois se greffer sur un binôme. Donc, parfois, on peut être à trois ou à quatre. Et donc une fois qu'on est installé, on fait notre intervention. Et puis en général, un petit peu avant la fin, on dit aux enfants, les enfants, ça va être la dernière partie ou après cette partie-là, il va falloir qu'on y aille pour éviter de couper court de façon un peu trop abrupte. Et puis on range les jeux, on range le réfectoire où on a fait l'animation et on raccompagne les enfants dans leur chambre. Et puis dernière étape avant de sortir du service lui-même, c'est retour à la case lavage des mains.
0: Mais alors pour les adolescents, ce sont aussi des jeux que vous utilisez, c'est ça ?
1: Oui, tout à fait.
0: C'est pas de conversation.
1: En général, la conversation, elle arrive pendant qu'on fait les jeux. Mais ils sont souvent très contents de pouvoir faire des jeux et de pouvoir penser à autre chose que ce qui les amène à l'hôpital. Donc voilà, une fois qu'on a fini, qu'on a quitté le service, eh bien on retourne donc dans notre petit espace. Et là, effectivement, comme le disait Gwenaëlle tout à l'heure, il faut désinfecter tous les jeux qui ont été utilisés. Et quand on a des jeux de cartes comme le Uno, où il y a énormément de cartes, c'est un peu long.
0: Ouais. Gwenaëlle, je crois que vous avez une anecdote à nous raconter qui vous est arrivé en EHPAD à vos débuts.
2: Ah oui, alors au début, mes premières interventions à l'EHPAD, j'avais l'impression de retourner en enfance avec une petite dame âgée qui était derrière moi. Donc quand on est en parcours de découverte, on ne porte pas une blouse, on a un tablier. Et j'ai cette petite dame qui s'amusait à me détacher le nœud de mon tablier dans mon dos. Et dès que je me retournais, elle regardait au ciel, genre, c'est pas moi qui... c'est le petit ange avec l'auréole au-dessus de la tête. C'est pas moi qui ai fait ça. Et du coup, je rigolais, je remettais le nœud. Et dès que je repassais, je lui tournais le dos. Hop, elle défaisait le nœud. C'était sa petite blague du jour.
0: Ouais.
2: Et je m'attendais pas à ça, en fait. Et j'ai trouvé ça mignon. Voilà.
0: Ouais, c'est vrai. Tout à fait. Et alors, en EHPAD, qu'est-ce que vous faites ? Des jeux aussi ?
2: Alors, on peut proposer des jeux de société, on propose des ateliers créatifs, Nous proposons aussi de la motricité. Et tout ça en accord. Donc, on a une de nos blouses roses qui est référente pour l'EHPAD et qui fait qui s'occupe de la communication avec l'animatrice de l'EHPAD. Donc, l'animatrice de l'EHPAD qui va lui indiquer quels sont les résidents avec lesquels on va pouvoir intervenir. Mmh. Et en fonction des activités qu'on a prévues, si elle a du matériel à nous prêter, elle va nous le mettre à disposition et on y va. Et donc, on va chercher ce matériel, on descend et on propose des activités aux résidents. Et il se peut aussi, selon en fonction des activités qu'on propose ou des ateliers que l'on propose, que nous achetions aussi du matériel pour les résidents, pour qu'ils puissent faire leurs activités avec nous.
0: Avez-vous d'autres anecdotes à partager ou d'autres informations à partager avec les auditeurs ?
1: Oui, moi j'ai un souvenir en EHPAD, on faisait un atelier cuisine.
2: Ouais.
1: Ce jour-là, il y a eu plus de pâtes à cookies mangées crues que de cookies mangées cuits.
2: Ah oui ?
1: Oui. Parce que ils ont beaucoup aimé tripatouiller la pâte, voilà. Mmh. Et puis il y avait notamment une résidente qui aimait beaucoup la pâte à biscuits crue. Ils n'ont pas forcément l'occasion de faire souvent des ateliers comme celui-ci. Mmh. Donc, ça rappelait aussi un peu des souvenirs, sans doute,
2: oui,
1: de quand ils étaient plus petits. Et puis, j'ai souvenir aussi d'avoir fait une fois une intervention où il faisait très beau. Donc, on avait pris quelques résidents pour les amener faire un petit tour à l'extérieur. Mmh. Parce qu'à l'EHPAD d'Abondant, ils ont une ferme.
2: Ouais.
1: À l'extérieur, il y a des ânes, il y a des chèvres, il y a toute une basse-cour. Et du coup, j'avais amené une des résidentes juste à côté de la barrière et il y avait un âne qui était venu et qui demandait des petites gratouilles.
2: Oui.
0: C'est sympathique.
1: Oui, c'était très agréable comme intervention.
0: Alors, je crois que... Gwenaëlle, combien de fois intervenez-vous par mois ?
2: Alors, moi, ça dépend des mois. Et moi, j'interviens au moins 3 à 4 fois par mois pour les blouses roses.
0: Ouais. Est-ce qu'il y a des hommes dans l'association ?
2: Alors, nous en avons deux. Un sur le terrain et un autre qui est notre trésorier.
0: Bon, c'est bien.
2: Et les hommes, c'est un homme, c'est un blouson rose.
0: D'accord.
2: Voilà.
0: Quels sont vos projets pour l'association ?
1: Alors, dans un premier temps, ce qu'on aimerait, c'est arriver à augmenter progressivement le nombre de bénévoles. Parce que plus on a de bénévoles et plus c'est facile déjà de remplir les créneaux d'intervention. Et plus on pourra aussi proposer de nouveaux créneaux.
0: Donc, merci de cette rencontre. Et pour finir l'émission, quelle est la chanson que vous aimeriez entendre ?
1: Pour rester dans le thème des blouses roses, La vie en rose.
2: Ah bah oui, pourquoi pas.
0: D'accord. Merci beaucoup à toutes deux.
1: Merci à vous.
2: Merci aussi.

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2: La Beauce, terre céréalière aux horizons sans fin, cache encore bien des surprises. De plus en plus apparaissent ici et là des petits oasis maraîchers, îlots de production souvent bio, pas tout le temps, parfois à mi-chemin entre le bio et le conventionnel. Aujourd'hui, la surprise se trouve à Fontaine-l'Aiguillon, entre Courville-sur-Eure et Chartres. Et elle s'appelle Saveur de Fontaine, une jeune exploitation qui produit fraises et framboises. Quelles raisons ont poussé Rosaine et Antoine Thiboust à se lancer dans cette production? Et quels problèmes ont-ils dû résoudre pour faire pousser des fraises au milieu des blés? Rosaine Brochard, qui est notre invitée, est là pour nous répondre. Bonjour Rosaine.
3: Bonjour.
2: Rosaine, vous êtes en contact avec le petit nombre de maraîchers qui se sont installés ces dernières années en Beauce. Comment ça crée un petit réseau? On en a reçu pas mal, nous, dans cette émission. Vous
3: oui,
2: les connaissez?
3: C'est vrai, grâce à Terre d'Eure-et-Loire, c'est vrai que ça permet de connaître un peu les collègues qui sont dans le secteur. De par aussi le fait qu'on se forme dans le coin, ça permet de rencontrer un petit peu tous les maraîchers du secteur. Je ne les connais pas tous, j'ai pas cette prétention, mais j'en connais quelques-uns, oui.
2: Et vous êtes complémentaires, en plus, dans les productions, souvent?
3: Oui, c'est vrai, on fait un peu de tout. C'est ça qui est beau sur la région de d'Eure-et-Loire, c'est qu'on a la chance aujourd'hui d'avoir beaucoup de produits et beaucoup de productions. On n'est plus simplement le grenier de la France aujourd'hui, on s'est quand même beaucoup démarqué en tant que département.
2: Ouais, je pense aux petites boutiques qu'il y a souvent dans les fermes chez les petits maraîchers, où on retrouve leur production eux, mais aussi la production des collègues, des copains.
3: Oui, c'est ça, c'est faire un peu marcher aussi les copains du coin. Et quand on a une boutique, qu'on peut le faire, c'est l'occasion.
2: Vous avez une boutique vous-même dans la ferme?
3: Alors nous, on n'a pas une boutique vraiment à proprement parler. Je vends mes fraises à la ferme, mais c'est plutôt sous la pantille. Comme nous, c'est une production où en général il fait beau, on peut se permettre de vendre sans être forcément enfermé dans un bâtiment.
2: D'accord, et c'est un avantage. Votre compagnon Antoine Thiboust, lui, s'est installé en 2012 sur l'exploitation familiale, c'est bien ça?
3: C'est ça.
2: Alors jusque-là, rien de plus normal. Avec une surface de 350 hectares, m'avez-vous dit, donc vous continuez à produire des céréales?
3: Oui, tout à fait. La production de ces céréalières est encore le gros de notre production sur la structure. Mais il cherchait une diversification. Parce qu'avant ça, son père avait lancé un atelier de volaille. Mon beau-père avait plus une âme d'éleveur qu'Antoine. Mais c'est vrai qu'en plus, avec la difficulté des industriels qui cherchent toujours à baisser le prix, mon conjoint a vite abandonné l'idée de continuer cet atelier. Et il cherchait une diversification, parce qu'il faut quand même pas mettre tous ses œufs dans le même panier. C'est là où moi je suis arrivée, donc avec cette idée qu'on a trouvée ensemble de produire des petits fruits.
2: Des petits fruits, des fraises et des framboises. Parce que 350 hectares, donc là on est déjà dans les grosses exploitations en Beauce. C'est pas un problème économique là du coup qui vous a poussé à vous diversifier?
3: Alors, à l'époque, non. Après, il faut savoir que nous, on est une exploitation purement céréalière. On n'a pas l'irrigation. Donc, on n'a pas de diversification, que ce soit en pommes de terre, en betteraves. Donc, on avait quand même certains freins. Jusqu'à présent, du moins quand on a commencé le projet, ça allait très bien. Là, c'est vrai que ça fait 3 ans, on le voit. Je pense que les collègues céréaliers qui nous écoutent le savent très bien aussi. Où il y a un peu on essaye de tirer une sonnette d'alarme. On voit très rouge depuis 3 ans du côté céréalier. Et c'est pour ça aussi qu'on est content quand même d'avoir cet atelier où on voit le consommateur qui apprécie nos produits, et qui comprennent aussi les difficultés que les agriculteurs peuvent rencontrer.
2: Ces difficultés, vous les connaissez bien parce que on va revenir sur votre parcours, Rosane Brochard. Vous êtes communicante à la base, communication spécialisée dans l'agriculture, dans l'élevage, et vous avez travaillé entre autres avec la FNSEA pour leur communication. Alors, c'est quoi les atouts et les faiblesses du secteur céréalier en Beauce?
3: Les atouts et les faiblesses.
2: Les atouts, on les connaît.
3: Oui.
2: Voilà. Ça reste quand même le grenier de la France.
3: Oui, on est quand même aujourd'hui encore le grenier de la France. Les faiblesses.
2: Je pense justement à ce que vous aviez évoqué, le côté peut-être frustrant de ne pas avoir la main sur l'ensemble du circuit.
3: Oui, ça tout à fait, oui. C'est vrai que quand on est céréalier, on est déconnecté du consommateur parce que ce qu'on produit, on le livre à la coopérative. Et après, ça part soit dans des industriels, soit ça part à l'export. Donc, c'est vrai qu'on n'a pas le suivi de notre produit final et on n'a pas, la valorisation du produit final et surtout de comment le consommateur le perçoit. Il y a un peu une déconnexion avec le consommateur qu'on peut ressentir et surtout une incompréhension de comment on travaille aussi. C'est quelque chose qu'on peut ressentir et c'est là où... Avec les petits fruits encore, ça nous permet de se rattacher à ça, de pouvoir expliquer comment on travaille et de pouvoir aussi entendre ce que le consommateur a à dire.
2: Oui. Sur les tarifs aussi, là c'est des cours mondiaux sur les céréales, ça aussi ça peut devenir problématique.
3: Ça c'est un gros problème, oui. Parce qu'on n'est pas maître du produit, on a un coût de production qui va ne pas forcément correspondre au coût de vente qu'on va avoir. Par exemple, on le voit aujourd'hui, les charges qui sont faramineuses avec tout ce qu'on entend dans le monde, au niveau des engrais, au niveau des intrants. Tout ça, aujourd'hui, c'est extrêmement cher par rapport à ce qu'on a pu connaître avant. Et pourtant, les prix n'augmentent pas. Alors ça, c'est de la géopolitique. Malheureusement, de notre ferme, on ne peut absolument rien faire. On peut que subir. Et aujourd'hui, c'est de plus en plus dur, oui, parce que on a l'impression en plus de ne pas être écouté en tant qu'agriculteur. Et on a beau crier que ça ne va pas, on a toujours l'impression d'être délaissé, c'est vrai.
2: Alors, votre situation est particulièrement intéressante parce que vous avez donc un pied dans la grande exploitation céréalière et un pied dans le maraîchage. Mais vous constatez autour de vous de plus en plus d'agriculteurs qui vont justement chercher à se diversifier, même s'ils ont largement, sur le papier en tout cas, de quoi faire une activité au niveau des céréales.
3: Alors je ne sais pas si se diversifier, c'est vraiment particulier parce qu'il faut du temps déjà. C'est quelque chose de très chronophage quand on se lance dans la vente directe. Donc je ne sais pas si se diversifier, il y en a beaucoup qui souhaitent ça. Après oui, il doit y en avoir certainement qui ont l'envie d'échanger avec le consommateur notamment. Ouais. Envie de parler de leur métier, peut-être de plus en plus avec le renouvellement des générations. Voilà, peut-être de plus en plus, parce que c'est vrai qu'on est une génération où on a grandi avec Internet, avec les réseaux sociaux, et c'est quelque chose qu'on essaye de mettre de plus en plus en place dans notre quotidien pour parler de notre métier. On le voit aujourd'hui, il y a plein d'agriculteurs qui sont sur les réseaux sociaux parce qu'ils ont besoin d'exprimer de comment ils travaillent et de montrer aux Français et aux consommateurs qui ont de la chance d'avoir les agriculteurs de France qu'on a aujourd'hui et le mode d'agriculture qu'on a aujourd'hui en France.

0: Vous êtes dans l'émission Terre d'Eure-et-Loire et aujourd'hui nous sommes à Fontaine-l'Aiguillon avec Rosaine Brochard de l'entreprise Saveur de Fontaine. Rosaine Brochard, vous êtes de Sologne, m'avez-vous dit, des bords de la Loire où il y a beaucoup de maraîchage. Est-ce que de fraises aussi peut-être là-bas?
1: Oui.
0: Est-ce que c'est ça qui vous a donné l'idée avec votre compagnon de vous lancer dans les petits fruits?
1: Alors pas forcément, mais c'est vrai que moi j'ai des souvenirs d'enfance avec l'école d'aller récolter les fraises en bord de Loire. C'est des souvenirs, des très bons souvenirs. Mais après, les petits fruits, c'est plus parce qu'on avait vu une émission avec mon conjoint. En fait, la France est un grand pays consommateur de fraises, de framboises, même de mûres et de myrtilles. Et pour autant, la production française baissait d'année en année. Et on s'est dit, bah, y a peut-être quelque chose à faire quand même, parce que c'est vrai que la fraise, c'est le fruit plaisir. Ça sonne quand même le printemps qui arrive. On en avait un peu marre des pommes et des poires. On est content de retrouver les fruits rouges. Donc c'est vrai que on s'est dit, y a peut-être quelque chose à jouer. Et c'est en plus très agréable à produire. Quand on rentre dans la serre, l'odeur est très agréable.
0: L'odeur est très agréable et en plus, vous avez mis en place des pratiques qui rendent la cueillette aussi plus facile.
1: Tout à fait. Nous, on travaille à hauteur d'homme. Donc, on produit des fraises sur gouttière. On appelle ça les jardins suspendus. Ça permet de trouver du monde pour récolter parce que c'est quand même plus facile de trouver des saisonniers quand on leur dit qu'ils vont pas avoir besoin de se mettre à quatre pattes pour récolter les fraises.
0: Et au niveau de vos pratiques, je disais un peu dans l'introduction, c'est vrai que du maraîchage, on a peut-être un peu plus envie que ça soit bio, que ça soit que nos producteurs aient pris soin de nos tomates et de nos salades et de nos fraises et nos framboises. Et alors vous êtes dans la protection biologique intégrée. Alors qu'est-ce que ça veut dire?
1: Ça veut dire qu'on va mettre tous les moyens en œuvre qui existent avant d'arriver à la lutte chimique. On voulait pas partir sur du bio, alors déjà parce que ce n'est pas possible en France de faire du hors-sol, comme on appelle ça, et être en bio, là
0: D'accord.
1: où en Espagne c'est autorisé.
0: D'accord.
1: Donc c'est,
0: ouais, c'est un autre
1: encore
0: débat,
1: un sujet.
0: Ouais.
1: Mais voilà, mais aussi on voulait se garder cette possibilité, si jamais on n'arrive pas avec les autres moyens avant, d'avoir la lutte chimique. Pourquoi? Bah parce qu'on est quand même une entreprise. Mmh. On a des objectifs de rendement à avoir pour rentrer dans nos frais. Et donc, on voulait se garder quand même cette assurance parce qu'il y a certaines maladies qui existent qui peuvent nous faire perdre 80% de la production.
0: Oui. Mais il y a quand même derrière ça une réflexion sur les changements de pratiques au niveau de l'agriculture en général.
1: Ben, tout à ouais. fait. Mais de toute manière, je ne connais pas un seul agriculteur qui aime bien traiter.
0: C'est
1: pas
0: cher,
1: un plaisir.
0: Déjà,
1: ça coûte cher. C'est du temps passé. Si aujourd'hui on nous proposait des alternatives efficaces, je suis sûre que beaucoup d'agriculteurs iraient vers ça. Donc par exemple, moi j'utilise quasiment zéro insecticide parce que j'ai la chance d'avoir des auxiliaires que je peux mettre en place. Par exemple pour les pucerons, j'ai les larves de coccinelle, de chrysope. Enfin, voilà, j'ai beaucoup d'outils aujourd'hui qui sont à disposition, qui sont efficaces parce que je travaille en milieu fermé avec la serre. Pareil, le désherbage, moi, je n'ai pas de problématique. Comme je travaille en hors-sol, j'ai pas de problématique, donc j'ai pas de désherbage à faire. Le seul risque, c'est la maladie, parce que je travaille en milieu fermé, qui peut parfois être humide, et ça, c'est ce que les champignons adorent.
0: Ouais. Alors, on parle très souvent, évidemment, des pratiques des agriculteurs, mais les pratiques et les habitudes ont aussi peut-être parfois besoin d'évoluer du côté des consommateurs, non? Acheter des framboises en hiver, c'est faire un choix qui peut être évité, non?
1: Tout à fait. C'est vrai que quand on choisit de manger des framboises en hiver, on ne sait pas forcément d'où elles viennent et surtout on ne sait pas comment elles ont été cultivées. En France, on a quand même la chance en tant que consommateur d'être très protégé. Alors des fois, ça nous embête en tant qu'agriculteur, mais c'est vrai que le consommateur a quand même cette chance d'être très protégé au niveau de ce qu'il va manger et de ce qu'il y a dans son alimentation.
0: Oui, il est censé savoir d'où ça vient et comment ça
1: voilà,
0: a été produit.
1: Voilà, c'est ça. Et en plus de ça, manger de saison, c'est s'assurer du goût des fruits et des légumes. Parce que évidemment, que ce soit une tomate, une fraise, une framboise mangée en hiver, elle n'aura absolument pas le même goût.
0: Mais oui.
1: Qu'une framboise ou qu'une fraise mangée de saison.
0: Oui. Mais là, c'est tout un travail de communication. Et je le rappelle, c'était votre premier métier. Et bien, vous dites, ce travail de communication, les réseaux sociaux, c'est bien, mais rien ne vaut le vis-à-vis de rencontrer les gens.
1: Tout à fait. Ça, c'est certain qu'on a plus d'impact en étant en direct avec les gens. Et moi, je le vois sur les marchés. quand je parle aux gens de comment on travaille, tout de suite ils sont à l'écoute, tout de suite ils sont attentifs. Là où peut-être sur les réseaux sociaux, où on va facilement passer une vidéo qui nous intéresse pas forcément, c'est difficile de passer quelqu'un qu'on a en face et qui nous parle avec beaucoup de fierté de son métier.
0: Alors justement, on peut vous retrouver où, vos produits, sur les marchés, dans des festivals ?
1: Tout à fait. Moi, je suis sur le marché de Chartres les samedis matins en période de fruits, et aussi sur le marché de Courville parce que c'est notre marché de secteur. C'est un marché qui me tient beaucoup à cœur. Et après, on essaye de faire beaucoup de marchés locaux, notamment avec le panier Beauceron, par exemple. On a en effet le festival de la framboise, qui est à la framboisière, qui va avoir lieu cette année au mois de juin. Tout ça, en fait, ce sont des petits marchés qui sont locaux, qui sont ancrés dans le territoire, et ça nous fait plaisir d'y participer.
0: Un grand merci, Rosane Brochard. Cette émission touche à sa fin. Vous pouvez la retrouver sur le site internet de Radio Grand Ciel, www.radiograndciel.fr, et sur notre application Bande de Petits Vénards. À très bientôt pour une nouvelle émission Terre d'Eure-et-Loire.

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Bienvenue dans l'univers de Status Quo. Status Quo, groupe anglais mythique qui continue de tourner 60 ans après sa création, puisque le groupe s'est formé en 1962 dans la banlieue sud de Londres. Alors aujourd'hui, je vais vous faire écouter des chansons extraites du premier best-of de Status Quo au tout début des années 70. Ce best-of regroupe des titres extraits des deux premiers albums Boogie Rock du groupe. Alors le groupe, donc en quelques mots, est né en 1962 dans la banlieue sud de Londres. C'est Francis Rossi, le futur guitariste du groupe, et Alan Lancaster, le bassiste, qui l'ont créé. John Coughlan, le batteur, les a rejoints rapidement, et un certain Jess Jaworski au clavier. Alors le premier nom donné à la formation, c'est pas Status Quo, c'est The Paladins, les Paladins. Pas terrible, donc le nom sera vite remplacé par The Spectre, donc les Spectres. En 1966, les Spectres publient leur premier single, Hurdy Gurdy Man. Alors c'est un style très psychédélique, très hippie. Les Spectres publient leur premier single, Hurdy Gurdy Man. Alors c'est un style très psychédélique, très hippie, typique donc de l'époque.

se sentait pas de faire de la musique en professionnel. Il est remplacé par Roy Linnes et très vite, le groupe fait la connaissance d'un guitariste, Richie Parfitt, qui rejoindra le groupe 2 ans plus tard. On va, avant de poursuivre, écouter un second morceau extrait de ce best-of. C'est un morceau légendaire pour tous les amoureux du quo. Alors, je dis le quo parce que les amoureux de status quo ne disent pas status quo, mais le quo. Morceau intitulé « Guerre d'une du la ».

Guerre d'une du là, un morceau de 1971, extrait de l'album Dog of Two Heads, chien à deux têtes. Et ce morceau figure donc aussi dans le best-of de Status Quo, le premier best-of de l'histoire du groupe. Que nous avons laissé d'ailleurs en 1966. Les Status Quo venaient de signer leur premier contrat discographique avec Pye Records et le producteur John Schroeder. Alors la formation décroche un premier tube avec un single très psychédélique, Pictures of Matchstick Men, qui est numéro 7 au Royaume-Uni, suivi d'un autre single, Ice in the Sun, glace dans le soleil. Ah, ça faut le faire.

Il y a qu'en Angleterre qu'on peut écrire des choses pareilles. Qui est numéro 8 également au Royaume-Uni. Ce sont les deux seuls singles qui rencontreront un certain succès outre-Atlantique. Et l'année 1969 est une année catastrophique pour le groupe qui obtient un tube très très relatif, on va dire, avec Are You Growing Tired of My Love, numéro 46 en mai. Numéro 46, c'est quand même pas terrible. Devant un tel fiasco, bien la maison de disques vire le groupe et status quo décide alors de changer de style.

Exit, le son tarabiscoté, planant de la musique psychédélique et bienvenue au bon vieux blues rock. Ce sera désormais la marque de fabrique du status quo, un boogie rock en droite ligne des débuts du rock'n'roll. Et status quo ne renoncera jamais à ce genre musical, traversera les modes pour devenir le groupe légendaire que nous connaissons aujourd'hui. En 1970, Status Quo sort un album, Ma Kelly's Greasy Spoon, et puis quelques mois plus tard, un autre album, Dog of Two Heads, le chien à deux têtes, qui témoigne de cette transition musicale. On peut notamment y entendre un morceau que j'aime beaucoup, très enthousiaste, on va dire, hein, du rock, du boogie rock qui met la pêche, qui met la wash, c'est Tune to the Music.

Tune to the Music, super morceau, super boogie rock que j'aime beaucoup. C'est vraiment la quintessence même du rock and roll qui a retrouvé status quo au tout début des années 70. Ce morceau, Tune to the Music, est extrait donc de l'album Dog of Two Heads. Je vous propose à présent d'écouter un morceau extrait de Ma Kelly's Greasy Spoon, c'est un super morceau qui s'intitule Lakey Lady.

Lecky, Lady, voyez, Status Quo ne répugne pas non plus à faire des petites balades acoustiques entre deux morceaux de rock'n'roll. On trouve ça souvent, pratiquement dans tous les albums du groupe. Donc, ces deux albums, Ma, Kelly's Greasy Spoon et Dog of Tweed, sortis respectivement en août 70 et novembre 71, ne rencontrent pas un succès extraordinaire, mais le groupe, par ses incessantes tournées, acquiert une certaine réputation en Grande-Bretagne. C'est surtout en 1972 que naît le Co, avec des participations très remarquées au festival de Lincoln et surtout Reading, au mois d'août 72. La formation y fait un véritable triomphe, jouant notamment les deux morceaux que je vous propose d'écouter pour nous quitter. C'est Mean Girl et Daughter. Voilà, je vous souhaite de passer une excellente fin de journée à l'écoute de nos programmes. On se retrouve dans 4 semaines pour un nouveau vinyle.

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1: Quand on est passionné de science, elles finissent par nous suivre partout, même en vacances. Parfois, ce sont des petits riens qui rendent tout un peu plus curieux. Un questionnement sur la réfraction de la lumière qui pop pendant une visite d'un musée, des considérations sur l'évolution du vivant qui nous assaillent devant une méduse sur la plage, un instant d'émerveillement au cœur de grottes naturelles en Slovénie ou face à des étoiles filantes, ou encore l'analyse comparative de la taille des cloches des vaches en Suisse. Pour cette émission de rentrée, on vous amène dans notre été scientifique. Bienvenue dans cette première émission de la saison 2023-2024 du Labo des Savoirs. Et quoi de mieux pour reprendre les émissions de vulgarisation et de médiation scientifique qu'un enregistrement à la Fac de Sciences de Nantes Université. Nous avons délocalisé nos studios sur le campus pour proposer un enregistrement en public, accessible à tous et à toutes, et surtout aux curieux et aux curieuses. En plateau et à distance, les chroniqueurs et chroniqueuses du Labo des Savoirs, j'ai nommé Jérémy, Julie, Aurore, Célie, Sacha, Marie et Yeltaz. Bonjour les amis, merci d'être avec nous.
2: Salut. Bonjour.
1: À la réalisation de cette émission de rentrée, l'incroyable Dunia Cez, rédactrice en chef du Labo des Savoirs. Et on commence tout de suite avec une pépite.
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1: La pépite, c'est toi, Julie. Tu es partie en vacances dans les Pyrénées pour redécouvrir un savoir-faire de là-bas.
3: Tout à fait. Cet été, je suis allée faire un petit séjour dans les Pyrénées-Orientales avec ma famille. Et entre deux randonnées, on est allé visiter une joaillerie à Prades. Alors moi, de base, j'y connais vraiment rien en artisanat niveau joaillerie. Et bon, bah, j'achète pas spécialement de bijoux non plus. Mais comme j'aime bien comprendre comment les choses sont faites, j'étais ravie d'y faire un tour. Et donc, dans ce musée joaillerie, j'ai découvert un savoir-faire que j'ai trouvé super intéressant. Et ça m'a donné envie de vous en parler pour cette émission. La pierre qui est taillée dans cette joaillerie est le grenat catalan. Et cet endroit est un des derniers en France qui travaille cette pierre. Il resterait encore une dizaine d'artisans dans les Pyrénées qui ont le savoir-faire.
1: Elle a quoi de si spécial, cette pierre, ce grenat catalan ?
3: Pour vous donner une image, cette pierre est de couleur rouge foncé, presque noire. Quand on la pose sur la peau et qu'on l'expose à la lumière, elle est vraiment sombre. Tout le contraire de ce qu'on pourrait imaginer pour une pierre de bijoux, quoi. Elle nous paraît sombre car en fait, cette pierre absorbe presque tous les rayons lumineux et en renvoie très peu. Il faut mettre une source de lumière blanche sous la pierre pour voir qu'elle renferme un rouge étincelant. Et ce serait la raison pour laquelle les joailliers l'auraient de plus en plus boudé avec le temps. Bah oui, compliqué d'avoir un bijou pour lequel il faut mettre une lumière sous le bijou, non ? C'est quand même pas très pratique.
1: Donc si je comprends bien, comme il est difficile de mettre en valeur le grenat catalan, il apparaît trop noir, mais il y avait des joailliers à l'époque qui ont bien réussi. Comment ils faisaient, eux ?
3: Bah, de nos jours, la méthode la plus courante en joaillerie est la réflexion par la culasse, et non, rien à voir avec les joints de culasse. En gros, on taille les fesses de la pierre pour avoir une sorte de pointe, de triangle. Vous connaissez cette forme, c'est celle que l'on dessine quand on veut représenter un diamant. Une pierre ronde en haut et taillée en V en bas. Et c'est sur cette partie inférieure que la lumière vient se réfléchir et donner tout l'éclat de la pierre. Cette façon de tailler permet de mettre en valeur la couleur de nombreuses pierres sur des bijoux, sauf que comme je l'évoquais précédemment, le grenat catalan absorbe quasiment tous les rayons lumineux. Donc ici, la technique de la culasse ne sert pas à grand-chose. Bon, je n'ai pas encore répondu à la question. Donc c'est quoi le secret pour faire briller cette pierre capricieuse ? Ce que j'ai compris de la visite de la joaillerie, c'est que c'est grâce à une autre technique, plus ancienne que la technique de réflexion par la culasse, mais plus complexe, la technique de réflexion par le paillon. Cette technique consiste à tailler la pierre à plat, et non en V, et à la fixer sur une boîte, un réceptacle. C'est comme si la pierre était le couvercle de la boîte. Cette boîte, d'ailleurs, on l'appelle le chaton. Voilà, je trouvais ça mignon.
1: C'est vrai que c'est mignon.
3: Et en fait, petit twist, c'est que les artisans viennent poser au fond du chaton un miroir. Ce miroir, c'est le paillon. Ce qu'on m'a expliqué, c'était que comme la pierre est taillée à plat, les rayons traversent plus facilement et viennent donc se réfléchir au miroir au fond du chaton. C'est ce qui permettrait donc de révéler toute la puissance de la couleur rouge de la pierre. Trop chouette, non ? Les humains sont sacrément ingénieux parfois.
1: Merci Julie. C'est vrai que les humains ne manquent pas d'ingéniosité ni d'imagination, notamment en science. Certains mélangent même les deux pour faire de la science-fiction. Et c'était ta lecture de l'été, Sacha. Tu as découvert Greg Egan.
2: Chers auditeurs et auditrices du Labo des Savoirs, je suis ravi de vous retrouver pour cette nouvelle saison. Bon, je dois avouer un de mes torts. Jusqu'à peu, je n'étais pas un grand lecteur de science-fiction. J'ai toujours beaucoup aimé la SF au cinéma et dans les jeux vidéo. Il n'y avait aucun problème. Mais dans les bouquins, ça a vraiment mis du temps. J'avais tenté le monument Dune de Frank Herbert il y a quelques années, mais j'avais vraiment du mal. Beaucoup de personnages, des noms complexes, des lieux insolites avec des descriptions qui me paraissaient toujours trop lointaines. Je n'arrivais pas du tout à rentrer dans ce rythme. Pareil pour Fondation de Isaac Asimov. Et j'étais frustré parce que mêler l'imaginaire et la science, je pensais que ça résonnerait en moi directement. Un jour, en traînant sur YouTube, je suis tombé sur une lecture audio par le vidéaste Monsieur Phi d'un auteur de SF contemporain que je ne connaissais pas du tout. Il s'agit de Greg Egan, écrivain australien d'un talent certain. La nouvelle s'appelait « En apprenant à être moi ». Et j'ai vraiment été conquis par ce récit, écrit dans les années 90, où il est question de transfert de conscience. Je ne vous en dis pas plus, mais je vous conseille vivement l'écoute de la nouvelle. Alors, l'année dernière, lors du festival de science-fiction des Utopiales à Nantes, en me baladant au stand des bouquins de SF d'occasion, je suis tombé sur un roman de ce même Greg Egan. Le titre, Terranésie. Ça me disait rien du tout à l'oreille. Bon, je l'achète pour trois fois rien et je le laisse traîner plusieurs mois sur mon étagère. Cet été, lors d'un moment d'ennui au soleil, j'attrape le roman et je plonge à l'intérieur. Et là, j'ai vraiment pris une claque. Bon, je rentre dans le vif du sujet. L'histoire s'ouvre sur une île, perdue et sauvage au milieu du Pacifique, au large de l'Indonésie. Nous suivons le jeune Prabir. Il a 9 ans et il vit ici avec ses deux parents, biologistes indiens, très amoureux, et sa petite sœur, Madhusri. Les enfants vivent dans une harmonie totale avec la nature. Heureux, ils se baignent des heures dans les vagues turquoises et jouent de leur imagination en s'inventant des histoires. Le jeune Prabir a un esprit très développé, une réflexion intense sur ce qui l'entoure et une curiosité scientifique débordante. Leurs parents ont construit une hutte à papillons où ils peuvent effectuer leurs travaux de biologie. Ici, ils étudient une espèce particulière d'une beauté resplendissante qui ne devrait pas exister. Et là, on touche au cœur du roman. Ce papillon, selon la théorie de l'évolution de Charles Darwin, théorie qui fait l'unanimité des sciences du vivant depuis plus d'un siècle, vient bouleverser ses fondements. En science, une théorie n'est vraie que lorsque rien ne la contredit par l'expérience. Mais avant qu'on ait le pourquoi du comment ce papillon peut exister, la guerre éclate. Après plusieurs péripéties, Prabir et sa sœur se retrouvent à vivre à Toronto, au Canada, loin de leur idylle d'enfance et de leurs parents disparus. Ils découvrent la rude expérience du monde moderne et ses contradictions idéologiques. Deux décennies plus tard, Madhusri, devenue étudiante en biologie, part dans une expédition scientifique proche de leur île natale que Prabir avait enfin nommée Terranésie. Prabir tentera de poursuivre sa sœur sans que celle-ci ne le sache et non sans difficulté. Car il se pourrait bien que l'anomalie évolutive du papillon se soit répandue, ce qui pourrait chambouler les écosystèmes, voire le sort de l'humanité. Greg Egan est réputé pour être un auteur difficile d'accès. Il écrit de la hard SF, c'est-à-dire de la science-fiction empreinte de science dure. La hard SF n'est jamais trop loin d'un futur plausible en fonction de l'état actuel des connaissances lors de l'écriture, ici en 1999. On se laisse porter tout de même par ce récit. Bon, quelques notions en biologie évolutive et en génétique sont une grande aide pour plonger dans certains aspects de cette aventure, qui est mystérieuse d'un point de vue scientifique, philosophique et profondément humaine. Pour revoir les bases, n'hésitez pas à écouter nos émissions qui vous donneront les clés nécessaires pour découvrir le grand Greg Egan. Alors, maintenant que la SF littéraire s'est débloquée pour moi, je vais pouvoir explorer tous les continents que je n'ai pas encore visités. Sur ce, il me reste à vous souhaiter une bonne rentrée et une bonne nouvelle saison au Labo des Savoirs.
1: Merci Sacha. Un peu de musée, un peu de lecture, les vacances scientifiques se profilent bien. Et on reste sur les aventures de l'été avec Yeltaz qui nous rejoint pour sa première chronique au Labo des Savoirs. Bravo à lui. Alors Yeltaz, cet été, toi, tu étais à la plage sur notre belle côte atlantique, c'est bien ça ?
4: Eh oui, Sophie. Et il m'est arrivé deux fois de croiser un petit animal marin bien mystérieux, le cténaire. Le cténaire, c'est un organisme de forme parfois presque sphérique, parfois ellipsoïde, mais souvent simplement différent, difforme, rythmé par les pressions océaniques. Le cténaire est un organisme gélatineux, donc très proche des méduses. Mais à ne pas confondre avec ces dernières, les cténaires étant parfaitement inoffensifs pour nous. Pour différencier les deux, le cténaire ne présente pas d'ombrelle, c'est le nom de l'espèce de chapeau qu'il y a sur les méduses. Son organisme présente une forme que l'on pourrait donc qualifier de continue, un petit peu comme un emballage plastique fermé qui flotte. Et bien que le cténaire puisse parfois être accompagné de filaments, ceux-ci ne sont pas urticants, juste collants. Ils servent à amener ses proies vers sa bouche et ses organes digestifs. Ses organes digestifs, qui sont d'ailleurs disposés en forme de peigne, ce qui lui a donné son petit nom scientifique de cténophore, peigne se disant cténos en grec ancien.
1: C'est donc un petit animal qui ressemble à des méduses, mais il n'en est pas et il ne pique pas.
4: C'est ça. Normalement, il n'est pas simple d'observer un cténaire à la surface de l'océan. Car, en plus de sa petite taille, généralement quelques centimètres de long, il est translucide et très souvent incolore. Par contre, les photographes marins adorent les rencontrer en profondeur, car de nombreuses espèces sont bioluminescentes. Par ailleurs, je vous invite à aller voir leurs clichés sur internet simplement en tapant cténaire, C-T-E accent aigu, N-A-I-R-E, sur un moteur de recherche, pour vous rendre compte de la lumineuse beauté de ces organismes.
1: Mais alors comment ça se fait que tu sois tombé, toi, sur ces organismes qui sont si discrets, et surtout là, tu les as trouvés à la plage ?
4: Ce n'est pas tellement un hasard. Si vous êtes allé sur une plage française au cours de ces dernières vacances d'été, il ne serait d'ailleurs pas étonnant que vous aviez aussi rencontré des méduses. Peut-être même en avez-vous confondu avec des cténaires. Ces deux groupes d'organismes proches ont beaucoup proliféré ces dernières années, notamment dans l'Atlantique Nord ou la Méditerranée. En cause, plusieurs facteurs. Tout d'abord, la hausse de la température des eaux entraîne de nombreuses espèces animales et végétales marines à conquérir de nouvelles régions des océans jusqu'ici invivables. Les méduses ou les cténaires profitent quant à eux aussi de la disparition de certains prédateurs. Les saumons et les maquereaux souffrent de la surpêche, et les tortues marines sont également menacées, notamment par la pollution plastique. Et pour couronner le tout, méduses et cténaires sont tous les deux plus résistants à des paramètres de dégradation des océans, comme par exemple la désoxygénation.
1: Mot difficile à dire, je te l'accorde.
4: Il est donc probable que ces espèces molles, qui s'adaptent facilement aux températures chaudes et aux océans plus acides, continuent de se multiplier dans les années à venir.
1: Encore une preuve, s'il en fallait une, que le changement climatique impacte tout, même nos vacances à la mer. Merci Yeltaz pour cette première chronique de l'été. Et pour ceux qui ne sont pas partis en vacances à la mer ou ailleurs, voici une petite pause musicale pour se remettre un petit peu dans l'ambiance. On écoute Coco de cuir de Bleu Jean Blue et on revient juste après.

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1: Vous êtes bien à l'écoute du Labo des Savoirs et de sa première émission de la saison. Pour cette rentrée, nous sommes en direct de la Fac de Sciences de Nantes Université avec les bénévoles de l'asso et en public. Bonjour le public. J'espère qu'on vous entend, vous êtes là, vous nous écoutez tout sages assis, et c'est super de faire ça en public et de voir des gens qui nous écoutent quand on parle. On a l'impression de dire des trucs intéressants. Bon, cet été, certains d'entre vous ont probablement flâné dans les musées. Vous êtes allés dans les musées ou pas? Bah oui, Julie, oui.
2: Oui.
1: Elle
2: oui.
1: dit oui. Aurore
2: oui.
1: aussi?
2: Oui, aussi.
1: Yeltaz?
3: Je sais plus.
1: D'accord.
3: Je crois.
1: L'été est trop loin déjà.
3: Ouais.
1: Julie, toi, t'es allée dans les musées, hein, on l'a vu tout à l'heure.
4: C'était... Si vous avez écouté la première partie de cette émission.
1: Et t'as fait d'autres musées que celui de la joaillerie?
4: Est-ce que j'ai fait d'autres musées que celui de la joaillerie? Eh ben, je crois que je m'en souviens plus non plus.
1: Bah ouais, mais les vacances sont trop loin, c'est pas possible.
3: Bien sûr.
1: Bon, et ben, en tout cas, moi aussi je suis allée dans des musées, j'ai appris plein de trucs, je vous raconterai ça juste après. Mais en France, il y a un musée, il est difficile de trouver un musée sur un sujet particulier, le féminisme. C'est galère parce qu'il n'y a pas de musée pour l'instant qui en traite, mais c'est bientôt fini et c'est Jérémy qui va nous raconter tout ça.
5: Tout à fait. L'initiative du musée a reçu un coup de projecteur sur les réseaux sociaux cet été via un appel à collecte d'objets en vue d'une exposition. L'objectif, réunir du matériel militant ayant été utilisé dans les manifestations féministes en vue d'organiser une exposition en 2024 intitulée « Les femmes sont dans la rue ». J'ai eu le plaisir d'en discuter avec Christine Barr, professeure d'histoire contemporaine à l'Université d'Angers. Christine Barr mène ses recherches sur des questions liées au féminisme, à l'antiféminisme, aux femmes et au genre. Elle co-préside l'association AFEMUSE, l'association de préfiguration du musée des féminismes à Angers. Cette exposition sera la première organisée par le musée. Je lui ai demandé de nous en dire plus sur cette collecte.
6: Alors, il s'agit pour le moment plutôt de badges, de banderoles, de t-shirts, énormément de t-shirts, on s'attendait pas à en avoir autant. Puis on peut imaginer encore d'autres choses, des petits objets faits maison ou bien au contraire ayant une visée plus de communication pour des associations. Et ce qu'on voudrait, c'est que chaque objet soit accompagné d'un récit, que la personne, alors généralement des femmes, hein, nous explique un peu l'histoire de l'objet, de son rapport à l'objet, est-ce qu'il a été autoproduit ou acheté, ou dans quel cadre il a été utilisé, pour quelle manifestation évidemment, où et quand. Et on espère aussi sortir d'une histoire parisienne. Par exemple, les féministes lilloises de chez Violette sont très actives pour recueillir ces objets et les récits qui vont avec. Alors les récits, soit on les écrit, soit ils sont audio, soit ils sont audiovisuels si la personne accepte d'être filmée. Et on a vraiment besoin de cette contextualisation pour donner une histoire à l'objet. Sinon, l'objet, il se retrouve un petit peu, voilà, dans une série, un petit peu anonyme. Et on voudrait donner de la chair à ces objets. Montrer, par exemple, les associer à des photographies des manifestations où ils ont été utilisés.
5: Pourquoi chercher à tout prix de collecter des objets?
6: Ce sont des objets qui serviront pour écrire l'histoire. Des féminismes. C'est pas ce à quoi on pense en premier lieu quand on fait de l'histoire. On utilise plutôt des archives classiques, mais quand même, les objets ont leur place. Ce sont des moyens de communication, souvent très symboliques, parfois attachants, très créatifs, avec des codes couleurs, avec des modes aussi militantes. Donc, on a envie de reconstituer tout ça, le langage militant à travers les objets, les langages militants, parce que on peut aussi comprendre que les différents courants du féminisme ne s'expriment pas de la même manière avec les objets.
5: Christine Barr complète cette réponse en évoquant les visites déjà organisées au centre d'archives du féminisme.
6: Mais c'est aussi une confrontation émotionnelle. Et ça, on l'a vérifié avec les visites qui nous sont demandées depuis plusieurs années du Centre des archives du féminisme à Angers. Et nous, au début, on se disait, bon, qu'est-ce qu'on peut bien montrer? Ce sont des paquets d'archives dans des compactus, dans les réserves de la bibliothèque. Donc, on sort quelques documents des cartons et puis on fait une petite visite comme ça. Et on a vu des personnes qui étaient émues aux larmes de voir des documents anciens, par exemple des pétitions où on voyait des personnes au début du XXe siècle qui réclamaient le droit de vote pour les femmes. Quand on racontait la vie de certaines féministes, elles ont essayé de s'émanciper, mais certaines ont eu affaire à une sorte de la répression, des discriminations. Et quand on raconte ces histoires-là, on voit qu'on touche les personnes, ça rend l'histoire plus concrète. Et donc, il y a un rapport d'émotion. Quand on montre les documents authentiques, c'est touchant. C'est vrai que voir des manifestations féministes du début du XXe siècle, ça nous reconnecte à des racines qu'on connaît pas bien. Et on voit les moyens un peu dérisoires hein, des féministes du passé. Elles n'avaient pas Internet et n'avaient pas tous les moyens de médiatisation qu'on a aujourd'hui.
5: D'ailleurs, le musée a déjà pu compter sur le public pour alimenter ses collections.
6: Et on a acheté une première œuvre en janvier 2023, Maître Maria Vérone à la Tribune, un tableau de Léon Fauré qui date de 1910. Et c'est un tableau très important parce que c'est le seul tableau sous la Troisième République qui représente une scène féministe. Donc c'est vous dire s'il est rare.
2: C'est une pépite, oui.
6: Ouais, c'est une pépite. Et donc on a tout à fait accepté de l'acheter. Et donc il a fallu trouver 21 000 euros et en 15 jours... Sur Hello Asso, en expliquant un peu notre but et ce que représentait ce tableau, le message était donc assez clair. En 15 jours, on a eu 21 000 euros grâce à des dons très conséquents de certaines personnes, mais aussi beaucoup de petits dons de 10 euros, 20 euros. On a vérifié avec ce premier achat que on pouvait compter sur des centaines de personnes, en fait, qui sont heureuses que ce musée se crée et qui sont prêtes à contribuer, soit financièrement. Il y a aussi des propositions d'aide en nature, hein, de donner un coup de main, de participer à des activités de médiation quand le musée existera. On tient à cette démarche participative.
5: Il y aura encore beaucoup à dire sur le sujet. Quelle motivation pour créer un tel musée? Quel lien avec la recherche et l'enseignement? La complémentarité avec les actions de terrain? Retrouvez sur notre site web l'intégralité de l'entretien avec Christine Barr, que je remercie encore pour sa disponibilité. Vous pouvez aussi vous rendre sur le site de l'AFEMUSE, A-F-E-M-U-S-E, pour vous tenir au courant des actualités de l'association et pourquoi pas la soutenir par un don. Rendez-vous en 2024 pour l'exposition « Les femmes sont dans la rue », travaillé par l'historienne Ludivine Bantini. Cette exposition sera accompagnée de multiples événements et parutions diverses. Gardez les oreilles bien ouvertes.
1: Merci Jérémy pour toutes ces infos. On a hâte de découvrir ce musée des luttes féministes. Je rappelle que l'entretien que tu as eu avec Christine Barr sera disponible sur notre site labodessavoir.fr. N'hésitez pas à y faire un tour. Petit changement d'ambiance et de paysage. Commençons par une question à notre assemblée, puisqu'on est en public, on en profite. Quand vous partez en vacances, est-ce que vous aimez plutôt tout programmer en avance ou vous êtes plutôt du genre à vous laisser porter, improviser au fur et à mesure?
7: Me laisser porter
1: ici, j'entends. Programmé de ce côté-là, ouais. Ça fait des plannings et ça lit les guides du routard. Moi, je suis team guide du routard. Alors toi, Aurore aussi, t'es team guide du routard. En tout cas, tu planifies, c'est ça?
8: Ah ouais, moi j'adore tout contrôler. D'habitude, je suis du genre à tout préparer à l'avance. Je fais une tonne de recherches. Je sais, c'est pénible. Hein. Mais cet été, j'ai été invitée par une amie à découvrir la Slovénie. Et du coup, elle m'a proposé un super planning pour toute la semaine. Et pour une fois, je me suis laissée guider. Au programme, on avait une journée qui était prévue pour visiter des grottes. Alors, comme j'ai fait des études en géologie, j'adore les cailloux. Hein. Donc, voilà. Là, avant de continuer, je vais faire un tout petit aparté. Est-ce que vous saviez qu'en géologie, quand on découvre un type de roche, souvent, on leur donne le nom de l'endroit où elles ont été observées la première fois? Par exemple, le Jurassique, ça vient des calcaires et des terrains du Jura. Il y a un âge géologique qui s'appelle l'Oxfordien. Pouvez-vous deviner d'où ça vient? Oxford, bah oui, voilà. Donc là, il va falloir que vous reteniez juste que les géologues, ils n'ont pas trop d'imagination. Hein. Alors, je vais revenir à mes fameuses grottes. Et donc, juste avant de partir, mon amie a dit un mot magique qui a fait battre mon petit cœur de géologue. Elle a dit le mot karst. Alors là, je vais en profiter qu'on est en public. Est-ce qu'on a des étudiants en géologie, ici?
1: Ah, il y a beaucoup de ouais. Noms, là, malheureusement. Là,
8: aucune main se lève.
1: Tu vas apprendre des trucs.
8: Du coup, vous n'avez sûrement jamais entendu parler d'un karst. Non plus. Alors, un karst, c'est une structure géologique. Alors, c'est surtout ce que j'ai en compris quand elle a prononcé le mot karst, c'est que nos amis géologues qui n'ont pas trop d'imagination, devinez pourquoi ils ont appelé ça comme ça. Eh ben oui, j'ai découvert que la région de Karst, c'est un plateau qui se situe entre l'Italie, la Croatie et la Slovénie, du coup.
1: Mais alors, du coup, c'est quoi un karst ? Oh.
8: Alors, un karst, c'est un paysage qui est le résultat de l'érosion de roches solubles, donc principalement des calcaires. On va parler de processus karstique ou de karstogénèse. Et en gros, ça donne des paysages un peu torturés et plein de trous, comme un gruyère. Donc, il y a beaucoup de grottes dans ces paysages-là. Et celles qu'on est allé visiter, elles s'appellent les grottes de Postojna. Elles sont composées d'environ 25 km de galeries qui ont été creusées dans le passé par une rivière souterraine. Alors la visite, elle démarre par une promenade en petit train sur 2,5 km qui s'enfonce dans la roche. Et ensuite, on a une balade d'environ une heure à pied et on revient par le petit train. C'est une des plus grosses attractions touristiques de Slovénie. Donc si vous allez par là-bas, c'est le truc à faire. Et accessoirement, c'est les grottes les plus visitées d'Europe. Alors il faut dire que ça fait environ 185 ans qu'on peut les visiter, rien que ça. Et on sait qu'elles étaient déjà occupées par des hommes préhistoriques. On a même retrouvé un graffiti daté de 1213. Donc voilà. Aujourd'hui, les grottes ont été visitées par plus de 38 millions de visiteurs. Elles abritent une salle de concert qui peut accueillir 10 000 personnes. Et également le seul bureau de poste souterrain au monde. Et en ce qui concerne la visite elle-même, eh ben laissez-moi vous dire que c'était vraiment magnifique. Les différentes salles du réseau souterrain présentent des tonnes de stalactites et de stalagmites de formes et de couleurs très variées.
1: Est-ce que tu veux nous parler rapidement des stalactites et des stalagmites de mémoire ?
8: De mémoire, je vais essayer parce que j'ai pas de notes là. Donc en fait, les stalactites et les stalagmites sont formés par l'eau qui percole à travers les roches. Donc l'eau, elle est enrichie en CO2. Elle est un petit peu acide et elle dissout les roches au passage. Et du coup, le calcaire va se former en fait quand les gouttes traversent la roche, quand elles ressortent. Donc c'est ça qui forme les stalactites et les stalagmites. Donc dans ces grottes-là, les stalactites et les stalagmites poussent d'à peu près 1 cm par siècle.
1: Voilà. C'est pas rapide.
8: Donc on a des formes variées, des couleurs variées qui vont dépendre de la composition chimique de l'eau.
1: Ça devait être absolument magnifique à voir. Tu décris un peu un paysage fantastique. Est-ce qu'il y avait des animaux un peu fantastiques aussi qui vivent dans ces grottes-là ?
8: Ah bah bien sûr. D'ailleurs, on peut visiter une super exposition qui présente tous ces organismes cavernicoles. Donc des chauves-souris, des insectes, des moules d'eau douce, des petits crustacés et des araignées. Mais la star de ces grottes, c'est le Proté anguillard ou Baby Dragon, car la Slovénie, c'est la terre des mythes sur les dragons. Alors, je vais vous le décrire un peu, hein, pour que vous voyez à quoi ça ressemble. Il est du même ordre que les tritons et les salamandres. Ça ressemble au croisement entre un axolote et une anguille. Il fait 20 à 30 cm de long. Il est fin, blanc, avec des branchies externes roses. Et il a des pattes très fines qui doivent pas lui servir à grand-chose parce qu'il nage comme une anguille. Ses yeux ne sont pas très visibles parce qu'ils sont sous une fine couche de peau. Mais bon, c'est pas grave parce qu'il vit dans le noir. Et il a tout un tas d'autres récepteurs qui lui permettent de s'orienter et de trouver sa nourriture. Les scientifiques s'intéressent à lui parce que comme l'axolote, il a une capacité de régénération incroyable. Il peut faire repousser ses membres et vivre jusqu'à, on estime, une centaine d'années. Malheureusement, il est menacé d'extinction parce qu'il est adapté à des conditions de vie extrêmement spécifiques et donc il est très sensible aux polluants et à tout changement environnemental. Alors bon, vous l'aurez compris, les grottes de Postojna, c'est un lieu très touristique, mais il s'agit surtout et avant tout d'une merveille naturelle que je vous recommande vivement de visiter si vous passez dans la région de Karst.
1: Bah des baby dragons et des grottes qui ont hébergé nos ancêtres de la préhistoire, bah oui, ça donne envie. Merci Aurore pour la visite, c'était chouette. Moi aussi, je suis allée visiter des grottes. C'était un peu moins loin, c'était en France, c'était en Dordogne, dans la vallée de la Vézère. Je ne sais pas si vous connaissez, c'est aussi surnommé la vallée de l'homme. C'était un voyage dans le temps absolument incroyable et ça m'a permis de réaliser deux choses qui m'ont vraiment frappée. La première, c'est que les artistes qui ont peint les grottes il y a 20 000 ans, c'est des homo sapiens comme nous. Mais quand je dis comme nous, c'est comme nous, comme nous. Enfin, vraiment, ils sont intelligents comme nous. Ils ont des habits, ils ont des bijoux, ils ont une culture, ils ont des légendes, des histoires. Il nous manque juste des choses pour imaginer comment ils étaient en vrai. On nous manque des preuves, mais ils étaient tout aussi intelligents et peut-être même un peu plus courageux. Je vous raconte, j'ai visité la grotte de Roufignac, par exemple. Et là, les hommes et les femmes qui ont gravé et peint des mammouths il y a 17 000 ans ont dû se taper 40 minutes de marche. Rien qu'à l'aller, dans le noir complet. Alors, ils avaient des petites lampes à graisse, quand même, des lampes à graisse d'animal. Et il faisait environ 6 degrés. pour trouver, donc ils faisaient tout ce chemin-là juste pour trouver des roches adaptées pour faire leur art pariétal. Donc il fallait être motivé et il n'était pas question de se rater. Une fois qu'on y est et que le pigment est appliqué sur la paroi, c'est foutu, on ne peut plus effacer. Donc ça veut dire qu'a priori, ils s'étaient entraînés avant pour faire des dessins et ils devaient se préparer avec de la nourriture, avec de la graisse animale, avec des habits très chauds pour aller dans ces grottes et se retaper les 40 minutes de marche retour. Donc ça, c'est pas rien, et ça m'a vraiment frappée. Deuxième chose que j'ai appris pendant ces vacances, c'est qu'il me manquait une notion de temps absolument cruciale. Je veux dire que l'époque où l'humain cultive des céréales, habite en ville, construit des pyramides et joue sur sa Game Boy dans un immeuble, c'est une infime partie de son histoire. Quand on regarde sur une frise chronologique, les Homo sapiens ont passé des milliers d'années à vivre dehors ou dans des huttes, d'ailleurs, on ne sait pas trop, et pas dans des grottes. Hein. Les hommes des cavernes, ça n'existe pas. Ils venaient dans les cavernes que pour leur art pariétal. Donc c'était pendant très longtemps, hein, les hommes, c'était des petits groupes sociaux nomades qui étaient en adéquation avec les ressources qui étaient proposées par leur environnement. Et il y a tellement de temps qui se sont passés dans cette situation-là, dans cette configuration, qu'il y avait différentes cultures humaines préhistoriques. Alors ça, je ne savais pas du tout. Et pour chaque culture, il y avait des courants artistiques, des méthodes de chasse ou de taille complètement différents. Alors si vous êtes curieux et que vous voulez aller sur un site un peu accessible, je vous conseille Wikipédia, hein, c'est quand même pas mal. Il y a un nombre de pages Wikipédia sur des cultures préhistoriques. On s'y perd, c'est totalement dingue. Je vais vous en citer quelques-unes. Par exemple, la culture moustérienne. C'était il y a 200 000 ans et ça correspond à des méthodes de taillage de pierre par débitage. Et c'était partagé et par Néandertal et par Sapiens qui ont cohabité. Une autre culture, c'est la culture de Hambourg, il y a 15 000 ans. Donc on se rend compte, hein, 200 000 ans, 15 000 ans, il y a quand même un énorme gap. Donc c'est bien plus récent et ça correspond à des chasseurs et des chasseuses de rennes en Europe du Nord. Ou encore les Magdaléniens et les Magdaléniennes qui étaient des artistes reconnus environ il y a 17 000 ans, et qui ont beaucoup d'outils gravés qui nous sont parvenus et de peintures pariétales, donc différentes cultures et des échanges entre les cultures d'humains. Je trouve ça absolument fascinant. Bref, un voyage dans le temps au cœur de mon mois d'août, qui m'a plusieurs fois donné envie d'aller vivre dans une cabane en peau de mammouth dans un paysage sans traces humaines, mais je suis de retour parmi vous et pour le Labo des Savoirs. Je vous laisse avec toutes ces images un petit peu préhistoriques en écoutant Forest Zone de Mémotone et on revient juste après.

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1: Et toi Marie, du coup, qu'as-tu découvert de beau scientifiquement cet été ?
2: Cette année, pas de découverte particulière, mais j'ai renouvelé une quête qui m'occupe chaque année au mois d'août, entre minuit et 4 heures du matin.
1: Alors au mois d'août, c'est pas une expérience qui a un lien avec l'astronomie ?
2: Oui, je veux parler de l'observation des pluies d'étoiles filantes. Les plus connues s'appellent les perséides, elles surviennent chaque année entre la mi-juillet et la mi-août, et la nuit la plus propice à leur observation est en particulier celle du 12 au 13 août, à condition bien sûr de ne pas être dérangée par les nuages ni la pollution lumineuse.
1: Alors est-ce que tu as réussi à trouver un endroit bien sombre sans pollution lumineuse ?
2: Oui, heureusement j'étais en vacances en Bretagne, dans la Pampa. Les nuages nous ont donc laissés tranquilles, et la lune aussi. C'est ainsi que j'ai pu aller à la rencontre de nos cousines, les météores, sans encombre.
1: Alors comment on fait pour les rencontrer, ces météores ?
2: Eh bien, chaque année, la Terre tourne autour du Soleil et elle emprunte à peu près le même chemin. Et comme nous, nous pouvons être amenés à rencontrer des arbres lorsque nous nous baladons en forêt, notre Terre rencontre des éléments célestes lors de son périple annuel, comme des météorites, des astéroïdes ou des poussières cosmiques. Ces éléments sont plus ou moins concentrés selon les endroits. Et les sillages de comètes sont par exemple des endroits propices au regroupement de poussière.
1: Alors du coup, les étoiles filantes ont un lien avec les comètes ?
2: Indirectement, oui, parce qu'une comète...

0: est un petit corps céleste constitué d'un noyau de glace et de poussière qui gravite autour d'une étoile avec une trajectoire ellipsoïdale. Comme la Terre, cette comète est plus ou moins proche de son étoile au cours de son orbite. Lorsqu'elle s'en rapproche, elle se réchauffe. Cela génère une fine atmosphère brillante constituée de gaz et de poussière. C'est la queue de la comète. Et sur son trajet, la queue de la comète laisse s'échapper une traînée. Elle sème en fait une partie de ses poussières et de ses cailloux sur son trajet. Notre Terre rencontre alors ses poussières et paf, ça fait des chocs à pic. Des étoiles filantes.
1: T'es en train de me dire que les poussières se transforment en lumière lorsqu'elles entrent en contact avec l'atmosphère terrestre, c'est ça ?
0: C'est bien ça. Les débris de comètes se déplacent à une vitesse relativement rapide, environ 50 à 60 km par seconde, ce qui fait environ 210 000 km par heure. Leur collision avec notre atmosphère se fait donc à pleine balle, et cela engendre deux réactions physiques successives. La première, c'est la vaporisation. Les débris de comètes changent d'état physique. Elles passent de l'état solide à l'état gazeux lors de la collision. La seconde réaction, c'est l'ionisation de l'atmosphère. Enfin, de l'air. Lorsque la poussière percute notre atmosphère, les molécules qui la constituent sont compressées, ce qui modifie leur nature. Elles perdent ou gagnent des électrons et se chargent. Elles forment alors un gaz très chaud, ionisé et lumineux, qu'on appelle plasma. C'est notre étoile filante, en fait. Et contrairement aux météorites, dont on peut observer des fragments sur Terre, l'étoile filante est entièrement vaporisée au-dessus de nos têtes, à une altitude d'environ 85 à 120 km. Pas de risque donc qu'elle nous tombe dessus.
1: Mais pour voir de si loin ces grands jets lumineux, ces débris doivent être très très gros.
0: En fait, pas du tout. Dans 99% des cas, leur taille est comprise entre un dixième de millimètre et quelques dizaines de millimètres. Ces poussières font en réalité la taille d'un grain de sable à celle d'un petit pois. Les essaims qui percutent notre Terre mesurent à peine un centimètre de diamètre. C'est magique, non ? Qu'une aussi petite chose entraîne de si grandes traînées lumineuses. Donc un conseil, si vous voulez continuer à rêver grand, gardez la tête dans les étoiles.
1: Merci Marie pour cette chronique qui nous donne envie de partir à leur rencontre.
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3: Et vous, est-ce que vous avez pu observer les étoiles filantes cet été ? Aurore, je crois que oui.
4: Oui. Alors, fun fact, j'ai porté des lunettes pendant 20 ans. Et depuis que je me suis fait opérer les yeux, j'ai découvert le ciel en haute définition. Voilà. J'ai découvert qu'il y avait beaucoup plus d'étoiles que ce que je pensais. Et j'ai même découvert la Voie lactée. Voilà.
3: Ah oui, tu l'avais jamais vu avant ?
4: Pas trop, en fait. Je me disais, c'est quoi ce truc dont tout le monde parle ? On le voit même pas, en fait. En fait, si.
3: Incroyable. Pour ceux qui adorent observer le ciel... qui n'ont jamais vu la Voie lactée, en observant le ciel, on peut voir vraiment un trait plus blanc d'étoiles beaucoup plus regroupées dans le ciel, notamment en août, et c'est absolument magnifique. Julie, tu l'as vu toi ou pas ?
5: Mais non, c'est terrible. Et pourtant, j'étais à la montagne, du coup, j'étais dans les Pyrénées, donc vraiment très peu de pollution lumineuse, en tout cas là où j'étais. Donc je tombe des nues, voilà, je suis passée à côté de cette information, trop occupée à faire des randonnées.
3: Ce sera pour août prochain.
5: Voilà.
3: Yeltaz, est-ce que toi, tu as pu te faire un moment astronomie ?
6: J'ai pas trop pu, parce que moi j'étais resté bloqué à Nantes, à l'intérieur de son dôme de pollution lumineuse. Mmh. Alors du coup, ça a été compliqué.
3: C'est dommage, mais t'as quand même le temps de regarder les étoiles ou d'autres moments ?
6: De temps en temps. Après j'ai écouté une musique d'Echo et Fragments qui s'appelle Les Étoiles Filantes, qui est très jolie. Bon, ça vaut peut-être...
3: Ça compense.
6: Voilà, ça compense.
3: Est-ce que dans le public, il y en a qui ont pu voir les Perséides pendant le mois d'août ? Oui. Oh là, il y a plein d'hochements de tête. Est-ce qu'il y en a qui veulent prendre un micro et me raconter ? Assis-toi.
7: Ok. Moi j'étais parti pile poil à la bonne période en fait, dans les Pyrénées aussi. à Bolquer, c'est vers une station de ski. Voilà, il y a un super petit étang à Bolquer, entouré de sapins. Et avec des copains, on s'est couché là et on a regardé les étoiles filantes. C'était génial.
3: Trop bien. C'est quoi ton prénom ?
7: Théo.
3: Merci Théo. Est-ce qu'il y en a d'autres qui ont vu les étoiles filantes et qui veulent le raconter ?
8: Moi aussi j'ai pu voir des étoiles filantes. Moi j'étais à Perros-Guirec en Bretagne et c'était avec mon meilleur ami. On s'est bien amusé. On a vu de très belles.
3: Ouais, combien à peu près?
8: Une vingtaine environ.
3: Ah ouais.
8: Ouais, bien.
3: J'en ai jamais vu autant. Mais ouais, mais la Bretagne.
8: Les deux. On a fait allongé, debout, en balade.
3: C'est quoi ton prénom?
8: Cyril.
3: Merci Cyril, c'est génial. Est-ce que d'autres personnes ont des anecdotes étoiles filantes? On va rester là et ça donne envie d'en regarder. Moi, je les ai loupées aussi, les étoiles filantes. C'est très triste. Bon, on quitte les étoiles filantes et on retrouve Célie. Célie, toi, t'es allée faire du vélo en Suisse.
9: Je suis suisse, mais quelle heure est-il?
10: Moi je sais.
9: Suisse, c'est propre ici, non?
10: Bah ouais.
9: Suisse,
10: c'est l'ordre des nazis?
9: S'il te plaît. Suisse. Je suis suisse.
10: Et je suis poli.
9: C'est bien. Je suis suisse. Et j'ai les moyens.
10: Youpi.
9: Je suis suisse. Et suis-je sexy?
10: Oui, mais surtout gentil.
9: Oh non. Suisse.
1: J'adore cette chanson, j'adore. Donc toi, t'es allée faire du vélo, Célie?
11: Tout à fait, je suis allée faire du vélo. Alors j'aurais pu vous parler du vélo, j'aurais pu vous parler des montres, j'aurais pu vous parler du savoir-faire horloger, des rivières dans lesquelles on peut se laisser porter par le courant pour rentrer du travail, ou encore du fromage. Mais non, j'ai choisi de vous parler des cloches des vaches, puisque ce doux son m'a suivi la quasi-totalité des 8 jours passés à pédaler dans les alpages. Voilà quelques observations que nous avons pu faire déjà sur place. 1. Toutes les vaches n'ont pas la même taille de cloche. Celle-ci est généralement proportionnelle à leur taille. 2. Les fermes et les maisons exhibent avec fierté des cloches sur leurs murs, plus ou moins grosses. 3. C'est bruyant, mais c'est joli. De ces observations, des interrogations sont nées, bien évidemment. Est-ce que toutes les vaches d'un même troupeau ont des cloches accordées pour qu'on puisse les repérer facilement? Si oui, comment est-ce qu'on accorde une cloche? Est-ce que les éleveurs reconnaissent leur troupeau à l'oreille? Est-ce que ça gêne les vaches? C'est quand même un peu lourd et puis très bruyant. Et puis d'ailleurs, comment on fabrique une cloche? Tant de questions auxquelles je vais essayer de succinctement répondre pour étancher votre soif de savoir et votre curiosité. Alors tout d'abord, on parle plutôt de sonnailles que de cloches. Elles sont mises au cou des bovins, mais aussi des ovins et des caprins, lors des transhumances ou lorsque les bêtes sont amenées vers les pâturages. Elles servent également aux éleveurs et éleveuses à identifier leur troupeau, mais aussi à la cohésion du dit troupeau, puisque les cloches peuvent effectivement être accordées, par exemple entre une mère et son petit ou au sein d'un même troupeau. Bon, avant de mettre les cloches au cou des animaux, il faut bien les fabriquer. Les processus de fabrication peuvent différer en fonction des fonderies, des régions, mais globalement, voilà ce que j'ai retenu. Les forgerons ou les forgeronnes façonnent une plaque d'acier pour lui donner la bonne forme, souvent à l'aide d'un moule. Avant le début du XXe siècle, il n'y avait qu'une seule plaque qu'on repliait en deux. Après les années 1910, on forgeait des moitiés de sonnailles qui étaient par la suite soudées et rivetées, sans oublier de prévoir l'emplacement du battant de cloche à l'intérieur. Mais bon, c'est pas terminé. Une nouvelle étape, appelée le brassage, permet l'assemblage permanent des deux côtés. Elle a lieu à la forge en chauffant un métal d'apport, par exemple du zinc ou du cuivre, qui contribue à la continuité des deux surfaces. Les soudures sont ensuite meulées et une poignée est soudée en haut de la cloche pour pouvoir y accrocher
1: le battant.
11: Non, ce qu'on met autour,
1: le collier.
11: Le collier, voilà.
1: D'accord, je vois.
11: Et on polie la cloche pour lui donner un bel aspect brillant. Et voilà, maintenant vous pouvez briller en société.
1: Tu en as entendu beaucoup des cloches pendant ton séjour, même la nuit?
11: Pas trop la nuit, parce que les vaches dorment la nuit. Donc on s'est demandé en dormant dans les alpages si on allait entendre les cloches. Et finalement, ça s'arrête vers 22h30 à peu près.
1: Alors moi, j'ai une question de passe sportive. Tu dis que tu as fait du vélo et que tu étais en Suisse. Moi, pour moi, la Suisse, il y a des dénivelés. Comment tu as fait avec tes cuisses pour pouvoir gravir tout ça?
11: Eh bien, j'ai passé du temps pas sur mon vélo. J'ai monté des trucs à pied, beaucoup. J'ai descendu des trucs à pied aussi, puisque on a pris des chemins avec des cailloux qui étaient beaucoup trop gros pour les roues de mon vélo et mon niveau de vélo. Et donc, j'ai été à pied. J'ai pas eu mal aux fesses, du coup, parce que pas trop de temps sur la selle, au final.
1: Il faut savoir quand même que Célie est une très grande fan de vélo. À chaque fois, tu viens en vélo, on te voit toujours avec ton vélo ou tes sacs de vélo. Pour ceux qui veulent faire des vacances en vélo mais qui n'y connaissent rien, est-ce que tu as des essentiels, genre des trucs que tu as appris à tes dépens et qu'il faut savoir pour un prochain été?
11: Ça dépend où on part, mais globalement, je pense qu'il ne faut pas oublier de partir avec un peu de matériel de réparation. Lors de mon premier voyage, je me suis dit je vais prendre une pompe. Mais et des rustines, mais j'avais pas forcément de trucs pour démonter mes pneus, j'avais pas forcément une chambre à air de secours ou même des outils. Voilà. Alors je suis encore un peu un bébé dans la réparation des vélos, mais je pense qu'il y a deux trois trucs auxquels il faut un peu faire attention.
1: Et donc maintenant t'as ta trousse à outils avec toi, quoi?
11: Oui, maintenant je mets ma trousse à outils sur le vélo de mon compagnon de vélo.
1: Très pratique. Comme ça, c'est lui qui porte. Très bien, bah, ça donne envie de partir à l'aventure, en vélo ou à pied d'ailleurs. En Suisse, en tout cas, ça c'est sûr.

Merci à tous nos chroniqueurs et chroniqueuses présents aujourd'hui en plateau ou à distance. J'ai nommé Jérémy, Aurore, Julie, Célie, Hugo, qui était là dans le public, Sacha, Marie, Yeltaz et bien d'autres. Merci à eux. Cette émission a été réalisée par Dunia 16 et animée par Sophie Potvin. Vous pouvez l'écouter ou la réécouter sur vos applications de podcast préférées. Retrouvez-nous sur le labodessavoirs.fr ou sur les réseaux sociaux et on se dit à la semaine prochaine pour une nouvelle émission. Merci de nous avoir écoutés.

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2: Je suis aujourd'hui avec Max Lafontan, qui est directeur de recherche émérite à l'INSERM, l'Institut national de la santé et de la recherche médicale. Il est aussi le secrétaire perpétuel de l'Académie des sciences, inscriptions et belles-lettres de Toulouse. Sa carrière a été tellement riche et variée qu'il est impossible de la décrire entièrement ici. Je dirais seulement qu'il a fait des études en biologie, en géologie, en physiologie animale, en physiologie des plantes et bien d'autres sujets encore. Il a été enseignant-chercheur à l'université avant de devenir directeur de recherche à l'INSERM. Il a dirigé une unité de recherche particulière de cet institut pendant plus de 20 ans et il a fondé lui-même un institut regroupant plusieurs de ses unités de recherche à l'intérieur de l'INSERM. Il a écrit de nombreux articles, il a eu de nombreuses responsabilités de recherche et d'enseignement. Depuis une quarantaine d'années, il s'est spécialisé dans un sujet qui va, je crois, intéresser de nombreux auditeurs, les cellules adipeuses, c'est-à-dire la graisse, tout simplement, celle qui s'accumule chez des animaux et dans le corps humain et qui vous ennuie bien. Et je crois qu'on va découvrir avec lui que le tissu adipeux a en fait beaucoup d'intérêt. Bonjour Max.
3: Bonjour.
2: Et en lisant tes articles, j'ai vu plein de mots savants. Par exemple, les cellules alpha 2 adrénocepteurs ou bêta adrénocepteurs, les cellules alpha 2 agonistes. J'ai vu aussi les mots de catécholamine, de épinéphrine, des mots que je ne connais pas personnellement. Ça me semble bien compliqué. Il y a une chose que je ne savais pas du tout, c'est qu'il existe deux tissus adipeux, en fait, le tissu blanc et le tissu brun. Et je crois que ça a beaucoup d'importance. Est-ce que tu peux commencer en nous expliquant un peu la différence entre ces deux tissus ?
3: Alors, le tissu adipeux blanc, c'est la graisse banale que nous avons, nous. Et cette graisse banale, sa fonction essentiel, c'est de stocker des lipides ou de les relibérer quand on a besoin, quand on va stimuler les cellules graisseuses. Dans certaines situations que je vais vous détailler, on peut aider à la vidange de ces cellules. Donc le tissu adipeux blanc, c'est du stockage et du déstockage.
2: C'est-à-dire que le tissu adipeux blanc, c'est le nôtre.
3: Voilà.
2: D'accord. Et l'autre alors ?
3: Alors, l'autre, c'est un tissu tout à fait original que l'on trouve dans beaucoup d'espèces animales. Parce que c'est un tissu qui a une couleur brune, qui accumule beaucoup moins de lipides que le tissu adipeux blanc, mais qui a une propriété extraordinaire. Il est capable de produire, par des mécanismes biochimiques tout à fait intéressants qui ont été décryptés, de la chaleur. C'est le tissu qui réchauffe. Donc, tous les petits mammifères sont équipés de tissu adipeux brun. Ça leur permet de se réchauffer.
2: Alors moi, je découvre quelque chose là, parce que je croyais que c'était la même graisse. Moi, je croyais que justement, que si on prenait de la graisse, c'était pour se réchauffer, etc. Mais c'est pas la même. Alors celle des marmottes, c'est pas la nôtre.
3: Alors, les marmottes ont les deux types de graisse. Hein. Elles ont de la graisse blanche et elles ont de la graisse brune. Mais ne pas oublier, la marmotte que tu évoques, ça, c'est un bel exemple. Parce que la marmotte est un hibernant. Hein. Dans son terrier, elle va baisser sa température de façon spectaculaire. Et le problème, bien sûr, toutes les fonctions physiologiques sont réduites. Les battements de cœur sont très réduits, tout est réduit. Mais magiquement, il y a des moments où elle va se réveiller. Et qu'elle se réveille, quel est le responsable de son réchauffement ? Eh bien, c'est le tissu adipeux brun. Ça va permettre à la marmotte de récupérer sa température normale. Et ça, c'est le problème tout à fait intéressant chez les hibernants. Les hibernants, c'est le cas extrême. Mais le rat a du tissu adipeux brun. C'est un tissu qui contribue à son équilibre thermique.
2: Alors, ce ne sont pas les mêmes types de cellules, c'est ça ?
3: La différence essentielle, c'est qu'au sein des cellules responsables de l'énergie au sein des mitochondries des cellules du tissu adipeux brun se trouve une protéine tout à fait particulière qui va permettre ce processus de chauffage. En dehors de ça, après, le tissu adipeux brun, comme le tissu adipeux blanc, il est équipé pour réagir aux hormones du stress, les fameuses catécholamines. Vous les connaissez toutes, c'est l'adrénaline et la noradrénaline, les grandes hormones. Alors que ce soit le brun ou le blanc, ils sont capables de réagir et de répondre aux catécholamines. Ça a été mon dada pendant 25 ans.
2: Justement, je crois que tu as fait des découvertes à ce sujet sur l'importance des hormones, comment fonctionnent les hormones dans les cellules graisseuses.
3: Bon, les catécholamines, ça a été déjà les lectures de ma jeunesse, de jeune étudiant. C'était une période où c'était pas la mode le stress. Maintenant, tout le monde parle du stress, tout le monde est stressé, enfin bref. Au moment où j'avais commencé à me poser des questions sur le stress, il y a eu un livre écrit par un Canadien qui était très intéressant. Et ça m'avait excité à ce moment-là, c'était une période où j'étais un physiologiste, c'est-à-dire j'étudiais le fonctionnement de l'organisme dans son entier, mais c'était une période où on glissait vers la transition d'études des mécanismes d'action. Et je me suis dit, tiens, peut-être ça serait intéressant d'étudier le mécanisme d'action des hormones du stress sur la cellule graisseuse. La cellule graisseuse n'était pas tellement à la mode, les gens la regardaient pas trop, le gras n'intéressait pas beaucoup de gens.
2: Tu me disais que les chirurgiens découpaient la graisse et la mettait à la poubelle comme si c'était pas du tissu vivant.
3: Tout à fait. Et j'ai profité, comme tu le dis, d'une opportunité extraordinaire, c'est d'une collaboration avec les chirurgiens plasticiens de l'hôpital de Rangueil qui m'ont dit, mais la graisse, tu en veux? Nous, on en met des kilos à la poubelle, parce que c'était une période où ils découpaient la graisse, si vous voulez, soit sur la graisse des culottes de cheval, À ce moment-là, vous savez que maintenant, on fait ce qu'on appelle la lipoaspiration. On va aspirer cette graisse. À cette époque-là, non. On faisait une grande balafre et on découpait des boules de gras. Et donc, ils m'ont donné des kilos et des kilos de graisse. Et j'ai pu travailler en toute sérénité sur les fameuses cellules de cette graisse. Et j'ai eu une chance extraordinaire. C'est que cette graisse des culottes de cheval va m'amener sur une découverte essentiel dans le domaine des catécholamines. Je vais découvrir que cette graisse des culottes de cheval avait un récepteur, le fameux alpha-2 adrénocepteur. C'est un récepteur à l'adrénaline qui était extrêmement abondant dans ces cellules. Et quand l'adrénaline agissait sur ces cellules, ça bloquait la vidange de la cellule graisseuse. Donc tout le monde sait pourquoi on ne peut pas vider la graisse de la culotte de cheval, parce qu'elle est verrouillée par ces fameux récepteurs.
2: Tu me disais aussi que c'est un peu un bienfait, parce que si cette graisse se vidait, on en aurait partout dans le corps, c'est ça?
3: Alors, normalement, dans la physiologie du tissu adipeux, il faut qu'on puisse prendre des réserves qu'il y a dans la graisse pour faire de l'exercice physique, enfin pour assurer son bilan énergétique. Ça, c'est la vraie vie. Mais ce qui est intéressant, ce qui a été la découverte parallèle à la culotte de cheval, bien sûr, on a regardé les autres tissus. Et en réalité, on a des différences de réponse des tissus adipeux selon leur localisation anatomique. Autrement dit, l'organisme, il va piocher dans certains domaines, dans certains secteurs. Ça va vider la graisse sous-cutanée, la graisse des mammaires, etc. Elles sont beaucoup plus réactives aux catécholamines. Le système des catécholamines, on va le fouiller très vite et on va découvrir qu'en réalité, il y a trois récepteurs. Le fameux alpha-2 qui bloque, les bêta-1, bêta-2 qui stimulent. Et la réponse à l'hormone dépend de l'équipement relatif à un récepteur qui freine et un récepteur qui stimule. Donc là, c'est une belle affaire, une très belle régulation pour un pharmacologue. Moi, ça a été le délire. Mais c'est des choses qui ont beaucoup intéressé les gens du business. Vous pouvez comprendre pourquoi.
2: Oui, je crois que tu es allé voir des entreprises pharmaceutiques pour discuter avec eux de ce qu'on pouvait faire avec tout ça.
3: Ah oui, là ça a été la tempête totale. Dès notre premier article, donc sur la découverte de ce fameux récepteur qui freinait la vidange, toutes les sociétés qui avaient l'ambition de faire fondre la graisse nous ont sollicité pour dire qu'est-ce qu'on pourrait faire, quelle est l'application, quelles sont les molécules qu'il faudrait utiliser, etc. Et là, on a été entraînés dans une tourmente énorme. Je crois que j'ai à peu près raconté cette histoire dans une quinzaine de sociétés pharmaceutiques. Et j'ai pu avoir des molécules intéressante pour continuer nos travaux fondamentaux sur ces récepteurs. Par contre, on n'a pas trouvé de médicament.
2: Alors le résultat, en fait, est-ce qu'il y a quelque chose à faire ou est-ce que...
3: En l'état actuel des choses, et pour avoir bien sûr beaucoup discuté avec les gens de la cosmétologie, en gros, le produit le plus banal que vous trouvez dans les crèmes amincissantes, c'est la caféine. La caféine, in vitro, elle est capable de provoquer la vidange de la cellule graisseuse. Le problème, bien sûr, quand vous la tartinez sur la cuisse, c'est pas du tout la même chose, puisqu'il faut qu'elle pénètre, etc. Elle a une efficacité extrêmement discrète. Et alors, bien sûr, les gens avaient songé qu'éventuellement, on pourrait mettre des molécules spécifiques de ce fameux récepteur, et en particulier un antagoniste du récepteur, c'est-à-dire un bloqueur de ce récepteur. Et à ce moment-là, on dit, banco, son rôle néfaste, on va gagner. Problème extraordinaire, c'est que ces molécules chimiques, c'est de la pharmacologie après. Ce n'est plus de la cosmétologie. Ça veut dire que si on veut mettre une molécule chimique dans une crème amaigrissante, ça va coûter une fortune parce qu'il faut faire tous les tests d'une molécule pharmacologique. Autrement dit, les industriels de la cosmétologie n'ont pas été passionnés. La Sanofi a fait une tentative, mais à mon avis, timide et pas arrivé à grand chose. Donc voilà. Pour le moment, on n'a pas de solution, alors que l'histoire, on l'a bien comprise, c'est splendide, ça fait 30 ans et elle n'a jamais été contestée, donc c'est une découverte, parce que c'est bien que les chercheurs, de temps en temps, ils font des découvertes qui sont remises en cause, etc. Et là, on est heureux, elle n'a pas été remise en cause, mais bon, elle n'a pas débouché sur un médicament pertinent.
2: Mais ces cellules graisseuses, là, pour terminer, elles ont aussi de l'intérêt quelquefois, par exemple pour capturer des polluants organiques, pour empêcher que ça aille ailleurs dans le corps.
3: Ça, c'est une découverte plus récente et tout à fait intéressante, c'est que tous les xénobiotiques, tout ce qui traîne dans l'air, qui est soluble dans les lipides, va passer dans le corps, on les absorbe, et comme ils sont solubles dans les lipides, ils vont être intégrés dans la graisse. Et alors là, c'est impeccable, parce qu'ils vont être intégrés dans les triglycérides de la graisse, et ils vont être séquestrés. Il est beaucoup plus passionnant de les avoir là, somnolents, dans une graisse qui bouge pas beaucoup, plutôt que de les avoir éventuellement dans le foie. Donc, autrement dit, c'est agréable. Si ce n'est que récemment, il y a des gens qui ont dit « Mais attention, si on maigrit trop, on risque de les refaire passer dans la circulation. »
2: Donc je pense que ce sera le mot de la fin. Il faut avoir une vie saine, il ne faut pas avoir trop de graisse, mais c'est bien d'en avoir un peu quand même. Merci beaucoup Max et à bientôt.
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1: Bonjour Catherine.
2: Bonjour Jean-Louis. Tu nous proposes aujourd'hui de faire connaissance avec un Girardien méconnu.
1: Oui, il s'appelait Pierre Gardeil. Il était fils de cette incroyable terre lot-et-garonnaise, quelques kilomètres carrés, d'où, en quelques décennies, sont issus Michel Serres, Francis Cabrel, Carmen alias Béatrice Souria Monzon, le baryton Jean-François Gardeil, le compositeur Jacques Casterède, ou le prix Nobel de physique 2022, Alain Aspect. Pierre Gardeil était né à Astafort, près d'Agen, en 1932. Sa maîtrise en poche, il choisit d'enseigner la philosophie, puis y ajoute les lettres. Après une année à Albi, il devient professeur au lycée Saint-Jean, à Lectoure, dans le Gers. Il y a été élève, il en deviendra directeur. De 1967 à 1986, sous son impulsion, l'établissement acquiert une grande notoriété. Il développe les activités musicales et théâtrales. Pierre Gardeil, passionné de musique, fonde la chorale du lycée. C'est en y chantant que Béatrice Souria Monzon se découvre la vocation qui fera d'elle l'une des plus grandes sopranos de sa génération.

0: Je suppose que Pierre Gardeil n'en est pas resté là ?
1: Pierre Gardeil est également un écrivain et un théologien. Il publie une quinzaine d'ouvrages. Depuis l'évocation de son enfance avec « Mon grand-père avait aussi un grand-père » jusqu'à la théologie exigeante des 15 regards sur le corps livré. Ce livre fut publié en 1997. Il était préfacé par René Girard, car Pierre Gardeil fut et demeure un grand girardien, non seulement de conviction, mais aussi de pratique, car sa découverte de la pensée de Girard est l'œuvre d'un médiateur, en l'occurrence Michel Serres. En 1969, Michel et Pierre firent connaissance par l'intermédiaire de leurs frères respectifs, Claude et André. Leur amitié fut immédiate, nourrie, outre la philosophie, par leur passion commune pour le rugby et la musique. À cette époque, Michel Serres s'efforçait de faire connaître l'œuvre d'un autre de ses amis, René Girard. Pierre Gardeil, bien sûr, ne put échapper à son zèle. C'est en 1972 qu'en parut « La violence et le sacré » que Michel Serres parla de René Girard à Pierre Gardeil. Jean-François, l'un des fils de Pierre, se souvient précisément de Michel Serres déclarant solennellement « Pierre, tu vas devenir girardien ».
0: Cette prophétie de Michel Serres s'est-elle réalisée ?
1: Absolument. Comme pour beaucoup, la découverte de la théorie mimétique, d'ailleurs encore en gestation à l'époque, constitua pour Pierre Gardeil un véritable choc intellectuel. Et ce choc le poussa à écrire lui-même. Cette anecdote illustre le mimétisme dans ce qu'il a de positif et de meilleur, car Pierre Gardeil n'est pas un répétiteur de la pensée girardienne. Sa rencontre avec René Girard a fécondé sa propre pensée. Pour preuve, son ouvrage « Les 15 regards sur le corps livré ». Pierre Gardeil y approfondit la question du sens de l'Eucharistie, terrain sur lequel René Girard ne s'était pas ou peu engagé. Ce titre est une allusion au recueil de pièces pour piano d'Olivier Messiaen, « 20 regards sur l'enfant Jésus ».
0: Peux-tu nous donner une idée du contenu de ce livre ?
1: Les trois premiers chapitres de ce livre présentent la théorie mimétique de façon étonnante. La plupart du temps, pour ne pas dire toujours, les exposés de la vision girardienne commencent par le mimétisme, puis passent au désir mimétique, aux rivalités, et parviennent enfin à la théorie du bouc émissaire. Pierre Gardeil s'y prend différemment. Il commence par le sacrificiel et le mot mimétisme n'apparaît sous sa plume qu'au bout de 46 pages d'explication de l'anthropologie girardienne. Pourtant, c'est bien Girard, tout Girard, mais pas seulement Girard.

0: Après les chapitres de présentation de la théorie mimétique, Pierre Gardeil soutient sa propre thèse relative à l'Eucharistie. Il y fait preuve d'une impressionnante rigueur intellectuelle. Il constate d'abord que ce sacrement constitue un angle mort de la théologie, parfois même source de mésinterprétations. Comme dans le cantique « Minuit chrétien », où le ver « Et de son père arrêté le courroux » véhicule l'idée d'un dieu cruel et vengeur qui attend des sacrifices, c'est-à-dire un dieu archaïque. Gardeil rappelle la lecture girardienne de la Passion, révélatrice de la fausseté fondamentale du mécanisme sacrificiel. Mais une fois déconstruit ce mécanisme, où trouver l'espérance? Et c'est là que Pierre Gardeil va plus loin que Girard. Quand ce dernier en appelle à une décision unanime de ralliement à la non-violence, Pierre Gardeil trouve le chemin de l'amour dans l'Eucharistie. La scène et la croix sont indissociables car Jésus ne meurt pas pour Dieu, mais pour les hommes. L'Eucharistie renouvelle le lien entre les fidèles et Jésus, lien qui donne force contre la séparation où réside le péché. Pierre Gardeil retrouve ainsi Jean-Paul II, le mystère redoutable de l'amour dans lequel la création est renouvelée.
1: Sous quelle forme soutient-il sa thèse ?
0: De manière originale, en tout cas non académique. Pierre Gardeil propose quelques chapitres dans lesquels il détecte en sous-jacent, dans diverses œuvres, sa vision de l'Eucharistie, soit comme contre-exemple, soit comme matrice. Un roman d'Ismaël Kadaré, un poème de Baudelaire, un passage de Proust, un film de Fellini, des nouvelles de Pierre Klossowski. Et il termine son livre par une scène théâtrale. Des anges et un personnage à découvrir évoquent deux épisodes de la vie d'Isaac. D'abord celui de ses doutes quant à l'amour de Rebecca, puis la scène du sacrifice évité. Extraordinaire chapitre final dans lequel Pierre Gardeil réalise le tour de force de récapituler la théorie mimétique en même temps qu'il dévoile une clé de compréhension de la passion et du sens de l'Eucharistie, et dans un style concis et plein de grâce.
1: Tu attires notre attention sur le style.
0: Oui, car Pierre Gardeil écrit de façon très heureuse. Il a le sens de la formule. Par exemple, le sacré est l'avatar bénéfique de la méchanceté humaine. Ou encore, la science ne produit pas le sens, elle ne produit que le pouvoir. Je citerai encore, notre sommeil a un jet de pierre de Jésus accablé, lui-même à des années ténèbres des trois apôtres en qui nous reconnaissons si bien notre torpeur. Quant au mimétisme lui-même, il le résume en une phrase vertigineuse. Mimétisme, le désir prend pour objet le miroir de soi-même, et ce jeu installe dans sa solitude le sujet mis en abîme, à jamais incapable de comprendre l'autre qu'il se condamne à ne pas voir.

0: Mais mieux que ses commentaires, il faut lire la préface de René Girard, élogieuse et profonde, et entrer dans ses 15 regards sur un corps livré. Pierre Gardeil s'éteignit le 14 septembre 2010 à Agen. Lors de ses obsèques, Michel Serres prononça un éloge plein d'admiration et d'affection.
1: Peux-tu nous en lire quelques extraits ?
0: Bien sûr. Pierre, tu fus aussi, tu fus surtout un homme d'œuvre. Une dizaine de livres magnifiques resteront pour témoigner longtemps parmi nous de tes talents de conteur fascinant et de théologien subtil. Ton ouvrage ultime où éclate ton génie te parvint fraîchement imprimé sur ton dernier lit de souffrance. Ta voix joviale, ton éloquence nombreuse, ta langue d'oc sonore, ta générosité gasconne m'avaient rendu le monde meilleur, plus dense, plus solide, plus réel. Ta culture d'excellence ne planait pas dans des brumes abstraites, mais s'enracinait dans notre sol commun. Adichats, Pierre, adieu, comme on dit ici sans y penser, adieu.
1: Quels sont les principaux ouvrages de Pierre Gardeil ?
0: Outre les 15 regards sur le corps livré dont nous avons parlé, Pierre Gardeil a également publié « Alors le bon Dieu c'est fini », mon livre de lecture, « Le levain de village » avec une préface de Michel Serres, « Mon grand-père avait aussi un grand-père ». Le site consacré à Pierre Gardeil donne également une foule de renseignements et propose des enregistrements audio et vidéo de conférences qu'il a données.
1: Merci Jean-Louis. Merci aux auditeurs de leur attention.
0: Au revoir Catherine, au revoir à tous.

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2: Bonjour, bienvenue dans l'histoire en musique. Aujourd'hui, nous retournons au 19e siècle, aux côtés de Napoléon III, avec Éric Picard, professeur d'histoire, historien et animateur radio. Bonjour Éric.
3: Bonjour Nicolas.
2: Comment allez-vous Éric ?
3: Merveilleusement, je suis avec vous.
2: Alors aujourd'hui, Napoléon III, vous souhaitiez réhabiliter un peu Napoléon III. C'est vrai que on en dit souvent du mal. On va aussi parler un petit peu de la culture à son époque, de la musique à son époque et du personnage. Tout de suite, rentrons dans le sujet. Éric Picard, est-ce qu'on peut replacer ce Napoléon III dans le contexte historique ?
3: Oui, alors Napoléon III, avant d'être Napoléon III, c'est Louis-Napoléon Bonaparte, donc le neveu de Tonton, hein, Napoléon Ier, si j'ose dire. Il est né en 1808 à Paris et il va avoir finalement un destin assez singulier puisque Tonton étant vaincu, il part en exil en Suisse, puis à Rome, puis en Suisse. Il va être conspirateur, c'est un peu un métier chez lui, voilà, il conspire pour l'unité italienne, puis après il va essayer de prendre le pouvoir en France, ça rate, il fait de la prison, c'est intéressant, voilà, il va faire 6 ans de prison au Fort de Ham, dans la Somme, c'est bien la prison pour lui, parce que ça va lui permettre d'étudier, voilà. Il va même écrire un livre assez remarquable, dont on parlera peut-être tout à l'heure, L'extinction du paupérisme, il a des idées pour vaincre le paupérisme, c'est-à-dire la pauvreté. Mmh. Et puis, grâce à la révolution de février 1848, il revient en France, il va être élu député, et puis, extraordinaire, en décembre 1848, il est élu président de la République au suffrage universel direct. On a osé ça en 1848, un peu pour faire comme les Américains. Et puis, il va se retrouver président de la République. C'est le premier président de la République en France élu au suffrage universel direct.
2: C'est vrai, on l'oublie souvent. Hein,
3: ah oui, il est président de la République.
2: Absolument, oui,
3: président de la République, c'est le premier président de la République en France élu au suffrage universel direct.
2: C'est vrai, on l'oublie souvent.
3: Ah oui, il est président de la République.
2: Absolument, oui, premier président.
3: Après, si vous voulez, on racontera, il va entrer en

0: jusqu'au 2 septembre 1870, puisque Napoléon III, encerclé à Sedan dans la guerre franco-prussienne, démissionne. Et à ce moment-là, à Paris, la République est proclamée. Donc, il a régné de manière, on va dire, démocratique, élu au suffrage universel direct entre 1858 et 1851. Et ensuite, c'est le Second Empire que les successeurs du Second Empire, la Troisième République, la Quatrième et la Cinquième, ont tendance à présenter comme une dictature. Donc, il y a un méchant, Napoléon III, avec en plus un écrivain de génie, notre génie national, Victor Hugo, qui le qualifiait de Napoléon. Quand on est homme de lettres, on peut oser ça. Ou Napoléon le Petit, voilà. Et puis la gauche voit à la fois la dictature, alors qu'en fait, on devrait nuancer, puisque le régime devenait libéral et même parlementaire à la fin. Et puis, en réalité, on verra que c'est un président social, certains disaient même socialiste. Et c'est que depuis peu qu'on est un petit peu revenu là-dessus, sur sa dimension sociale et même sur son génie économique. Il avait, lui, une vraie politique économique de développement de l'industrie au service, finalement, de l'élévation du niveau de vie. C'est lui qui a accordé le droit de grève aux ouvriers. Voyez.
1: Oui, c'est un réformateur aussi. Puis même, oui, d'un point de vue aussi artistique, vont en parler. Voilà. D'un point de vue culturel, c'est très intéressant. On va parler évidemment d'Haussmann, de Paris. Mais c'est assez étonnant d'ailleurs sa trajectoire parce qu'il n'était pas du tout amené. C'était même totalement improbable à devenir président. C'est évident, ça n'existait pas. Mais empereur.
0: Il y a quand même un mythe napoléonien. Il y a quand même au 19e siècle le mythe napoléonien. C'est-à-dire, c'est pas possible qu'un grand homme, comme Napoléon Ier, soit vraiment mort. D'ailleurs, les gens n'y ont pas cru en 1821, quand ça a été annoncé. Donc, quand les gens votaient pour Louis-Napoléon Bonaparte, ils ont cru qu'ils votaient un peu pour Napoléon Ier. C'était Napoléon, quoi. Puis lui, il en a joué. Voilà. Donc non, Napoléon ne pouvait pas mourir. Et la littérature du 19e porte ce souvenir de Napoléon, de la gloire de la France, de la grandeur de la France. Donc, effectivement, il n'est pas l'héritier, si j'ose dire, de dynastique. Il le devient après la mort de deux autres prétendants. Donc, il le devient en 1832. Il a quand même que 24 ans. Mmh. Et il porte, à ce moment-là, l'espoir de ce qu'on pourrait appeler du parti bonapartiste. Parce qu'il y a quand même ce souvenir des Bonapartes. Il y a aussi les grognards, les anciens de la Grande Armée, qui maintiennent le souvenir de la légende napoléonienne. Et quand il se présente aux élections législatives pour être député, il est élu dans plusieurs départements à la fois. Parce que les gens, ils votent pour lui, quoi.
1: Oui, parce qu'on oublie aussi, si j'en reviens cette fois-ci à Napoléon Ier, qu'on peut critiquer tant qu'on veut, il y a quand même une image qui reste après les années qui suivent de grandeur de la France, qui arrive quand même très vite, d'une grandeur de la France sous Napoléon Ier qu'on constate.
0: La gloire et puis la remise en ordre aussi.
1: Bien sûr.
0: Remise en ordre à beaucoup de points de vue, avec le Code civil, avec le Concordat qui apaise la guerre religieuse qui a mené la Révolution contre l'Église catholique. Donc effectivement, c'était d'une certaine manière une belle époque que celle de Napoléon, voilà.
1: De Napoléon Ier ou
0: Napoléon Ier, oui. C'est ce que pensaient les gens, j'ai pas dit que c'était mon point de vue.
1: Oui, bien sûr. On va faire une première pause musicale, si vous voulez, avec un compositeur de l'époque, cette fois-ci effectivement, de Napoléon III, avec Charles Gounod.

0: Nous écoutions de Charles Gounod un extrait de Faust. Ah, je ris de me voir si belle. Alors, effectivement, il y en a un autre qui s'est vu très beau, pour le coup. C'est ce jeune Louis-Napoléon Bonaparte, présidentiel 1848. Il se présente et il les remporte. D'ailleurs, c'est... Comment est venue cette idée de présidentiel en 1848 France ? Et pourquoi lui ?
1: Alors, d'abord, en France, on a un gros problème avec les institutions. On est les champions depuis 1789. On ne sait pas. Non, on a eu 5 républiques, 2 empires.
0: La première n'a pas existé en réalité.
1: Alors, justement, on a essayé de faire du français.
0: Oui.
1: Ça a été la première république. Bon, on a vu un peu les résultats. Puis, bon, Napoléon est arrivé pour mettre de l'ordre. Bon. Ensuite, on a refait une révolution en 1830. OK, très bien. Puis là, on essaie plutôt un truc anglais, quoi, une monarchie constitutionnelle à la britannique avec Louis-Philippe. Puis bon, révolution de 1848. Alors, on va chercher un autre modèle en 1848. C'est à la mode, Tocqueville. C'est le modèle américain.
0: Bien sûr.
1: Alors, c'est joli, le modèle américain. Vous avez un président élu au suffrage universel direct, totalement légitime. Des députés et des parlementaires élus au suffrage universel direct, totalement légitime. Problème, qu'est-ce qui se passe en cas de conflit ? Alors, aux États-Unis, il y a une culture du compromis, de la négociation. Nous, c'est pas trop notre style. Et donc, il va être élu. J'anticipe. Et puis, quand il va entrer en conflit avec la Chambre, il peut pas la dissoudre. Lui, la Chambre peut pas le renverser. Donc, la rue, le coup d'état militaire, c'est comme ça. Alors, il est élu à 40 ans. C'est extraordinaire.
0: Oui,
1: donc, au suffrage universel direct, on n'avait jamais fait ça. Puis, il faudra attendre 1962 pour qu'on recommence.
0: Oui, bien
1: avec
0: sûr.
1: Quelqu'un qui sera traité de dictateur parce que Louis-Napoléon Bonaparte, quand on est élu au suffrage universel direct, on a une telle légitimité qu'on peut tout à coup se prendre pour un dieu, pour un tyran, tout ce que vous voulez.
0: Il y a toujours une peur de dictature de toute façon en France.
1: Alors, il est élu, il est poussé. C'est ça qui est génial. Il est poussé par les libéraux qui voient en lui un candidat qu'ils peuvent manipuler. Je cite Adolphe Thiers, c'est un crétin qu'on mènera. Il faut toujours se méfier des crétins en politique. Et il a les trois quarts des voix. Il a 5 570 000 voix. Alors, suffrage universel masculin, bien sûr. Et alors, ce qui est rigolo, c'est que Lamartine, qui a été persuadé d'être élu, Lamartine, il a 20 000 voix, c'est-à-dire 0,3% des voix. Il faut dire, il y a des gens qui ont cru qu'il y avait une femme qui se présentait, là, Martine, à l'élection présidentielle. Vous voyez, c'était déjà très avancé en matière de représentation féminine à une élection. Bon, pour être plus sérieux, donc, ce résultat écrasant en sa faveur lui donne une légitimité telle qu'il peut vraiment parler sans problème au nom du peuple quasi tout entier. Quoi.
0: Guerre, réforme.
1: Alors ça sera après, quand il va devenir empereur, voilà, parce que décembre 1848, décembre 51, c'est quand même la bagarre avec l'Assemblée, on pourrait y revenir, mais l'Empire, alors il avait dit, lui, l'Empire c'est la paix, parce que Napoléon Ier a laissé des bons souvenirs, mais il y a quand même eu beaucoup de morts parmi les Français, beaucoup de blessés, d'amputés, ça a été quand même plutôt la boucherie. Hein. C'est le prix de la gloire, vous allez me dire. Mais bon, donc pour rassurer, il avait dit « l'Empire, c'est la paix ». Alors, ça a été à peu près vrai, même si finalement son règne est encadré par plusieurs guerres. La guerre de Crimée en 1854, où on est du bon côté, contre les Russes, avec les Anglais. Et puis surtout, Louis-Napoléon Bonaparte était très ami des nationalistes italiens, qui l'a aidé à faire l'unité italienne contre l'Autriche, dans une guerre en 1859. Magenta, Solferino, ça, des rues, des avenues célèbres en France, qui valent bien Austerlitz et Iéna. Et grâce à ça, faut le rappeler aux auditeurs, parce que c'est grâce à ça qu'en 1860, on a eu de beaux cadeaux de l'Italie. On a eu Nice et la Savoie, qui ne sont françaises que depuis 1860, grâce à Napoléon III. Donc, les Niçois, qui sont très fiers d'être français, les Savoyards aussi, peuvent dire merci à Napoléon III. Et puis, une guerre, évidemment, qui va très, très mal se terminer et qui va lui coûter son trône, c'est bien sûr la guerre franco-prussienne de 1870.
0: Bien sûr. On va y revenir. Le réformateur, alors, qu'est-ce qu'il apporte, ce Napoléon III? Et on y reviendra aussi, pourquoi est-il clivant, finalement?
1: Alors, c'est le premier, sans doute, en France, à avoir une vraie vision de l'économie, donc une politique économique. Voilà. Alors, par exemple, en 1860, il signe un traité de libre-échange avec les Anglais, qui sont à la tête de la révolution industrielle. En gros, pour obliger les entreprises françaises à se bouger, à entrer dans une concurrence avec un pays fort. Alors, il les aide, puisqu'il va aussi mettre au point un système bancaire tout à fait remarquable. En 1864, c'est la création de la Société Générale. C'est des banques de dépôt. mais qui vont faire des prêts aux entreprises, qui vont permettre aux entreprises de faire des investissements pour se moderniser. Donc il y a quand même une vraie vision économique très très intéressante qui déborde dans le domaine social, parce que de toute façon, avant de partager la richesse, il faut la créer, n'est-ce pas ? Donc les entreprises créent la richesse, puis après, effectivement, il y a une politique sociale, je le disais, en 1864, la même année que l'Assemblée générale, il accorde le droit de coalition et le droit de grève aux ouvriers, ce qui est quand même pas mal.
0: Oui.
1: C'est peut-être ça que la gauche veut faire oublier en se présentant souvent comme la seule capable de faire des politiques sociales. C'est vrai depuis 1936, mais avant, c'est pas le cas. Voilà. Et puis, Haussmann, il a une vraie vision de la ville. Hein. Alors, les méchantes langues disent que c'est pour éviter les révolutions, mais les bonnes langues, dont peut-être je fais partie, c'est quand même un paysage urbain magnifique, un paysage urbain aéré, où l'air circule, où la lumière circule. C'est des politiques de grands travaux qui ont donné de l'emploi.
0: On l'oublie aussi, mais Paris, à cette époque-là, c'est insalubre.
1: Complètement. Il rend salubre, Paris.
0: Oui.
1: Ah, le Paris de Balzac est effacé. Quand on lit Balzac, on a du mal à retrouver Paris. En revanche, quand on lit Zola, c'est le Paris d'Haussmann, c'est le Paris de Napoléon III.
0: On va revenir rapidement sur les derniers instants, sur la fin de Napoléon III. Mais d'abord, je vous propose une deuxième écoute d'un compositeur, évidemment, qui a beaucoup fait parler en ce temps également, un certain Jacques Offenbach.

0: Reconnu le célèbre cancan, le galop de Jacques Offenbach. Revenons à Napoléon III. Donc, justement, Napoléon III et les artistes.
1: Ah, Offenbach, ça résume bien, Napoléon III. Le volume de la nouvelle histoire de la France contemporaine s'appelle, sur le Second Empire, la fête impériale.
0: Mmh, effectivement.
1: Là, Offenbach, c'est joyeux, c'est festif, c'est léger, c'est superbe. Alors, effectivement, il y a toute une vie artistique hein, sous ce Second Empire. Je signale qu'en 1857, c'est l'apparition des Fleurs du Mal. Bon, alors qui ont fait scandale, pas toutes, hein. Et puis il y a Victor Hugo depuis Guernesey qui fait publier Les Châtiments, chef-d'œuvre poétique de mauvaise foi. Il y a le Salon des Beaux-Arts, le premier Salon des Beaux-Arts, c'est 1859. Donc il y a aussi tout un épanouissement artistique. C'est aussi l'époque des bains de plombières. L'impératrice Eugénie, c'est une toute petite ville dans les Vosges où la cour allait prendre les eaux. Il y avait un train direct Paris-Plombières. C'est là d'ailleurs qu'il y a eu une entrevue célèbre en 1858 entre Napoléon III et le Premier ministre du Piémont dans les villes d'eau. Donc il y a aussi tout ce développement des villes d'eau où peut-être que prendre les eaux était en fait un prétexte pour faire la fête ou comme on prenait les eaux, on compensait en faisant la fête. Mais tout ça était très éminemment sympathique.
0: Effervescence littéraire, musicale aussi. Hein, je vous parlais de Gounod, Offenbach. On a quand même des grands compositeurs à l'époque. On pense surtout quand on est 19e siècle aux compositeurs italiens d'opéra, effectivement, Verdi, puis plus tard Puccini. On pense aux grands compositeurs allemands. Quand on pense de toute façon musique classique, on pense vraiment allemand ou autrichien. Mais on a des grands compositeurs français à l'époque, hein, parce que on a Berlioz qui avait cette époque, oui. On a Gounod, on a Offenbach, on va avoir Bizet. On a Saint-Saëns, on a Lalo, on a quand même un...
1: Ah, on se défend bien, oui.
0: C'est plutôt correct. Et les plus grands compositeurs de toute façon du monde, qu'ils soient
1: italiens, viennent à Paris, bien sûr.
0: Paris, capitale, effectivement, capitale aussi musicale, capitale intellectuelle, finalement.
1: Capitale des arts, oui.
0: Voilà, ce Second Empire se porte bien.
1: Oui.
0: Se porte très bien. Éric Picard, bah justement, s'il se porte si bien ce Second Empire, comment va-t-il chuter?
1: Alors, c'est un peu paradoxal. Il y a une sorte de mystère pour moi, je dois l'avouer. C'est que ça se passe bien. On arrive en 1869. L'impératrice Eugénie inaugure le canal de Suez. Chef-d'œuvre français, Ferdinand de Lesseps, Alexandre le Grand en arrivée, César en arrivée. C'est la France qui l'a réalisé. Non, le BTP français, l'ingénierie française, c'est merveilleux. Dans le même temps, Napoléon III accorde aux parlementaires, notamment à l'opposition, un certain nombre de libertés, transforme le régime dans un sens libéral, et même le 20 avril, dans un sens parlementaire. C'est-à-dire que l'autorité se dessaisit au profit de la liberté. C'est rarissime qu'une dictature, n'ayons pas peur des mots, en 1852, c'est une dictature, se dessaisisse ainsi, donne des libertés, et pour finir, se lance dans des réformes de type parlementaire où en gros le Parlement allait retrouver un pouvoir au moins aussi important que l'exécutif, que l'empereur. Et c'est à ce moment-là, c'est invraisemblable, c'est à ce moment-là qu'on se trouve engagé dans cette guerre franco-allemande. Et là, Napoléon III est tombé dans le panneau, mais c'est aussi les Français, toujours la gloire, la guerre, on se couvre de gloire. Et on va déclarer la guerre à la Prusse le 19 juillet 1870, et puis ça va être la catastrophe. Alors, il perd la guerre, donc il perd le pouvoir, surtout qu'il est encerclé. Et puis effectivement, la fin de sa vie va être dur puisque il était malade aussi, il faut ajouter, voilà, il était malade et il va mourir finalement assez vite puisqu'il va mourir en janvier 1873. Et en plus le drame, c'est que il avait un fils unique légitime qui est mort à l'âge de 23 ans en pays zoulou en faisant la guerre, ce qui veut dire qu'en 1873 lui il meurt, son fils meurt en 1879. La dynastie bonapartiste est morte. Donc, vous voyez, ça a fait un petit siècle, quoi, l'aventure bonapartiste napoléonienne. Ouais. C'est dur.
0: C'est très dur. Je vous propose une conclusion musicale avant de conclure sur Napoléon III avec à nouveau Jacques Offenbach.

0: Un extrait de la barcarolle de Offenbach, donc Offenbach, grand compositeur de l'époque, enfin du 19e siècle, de l'époque effectivement de Napoléon III. Et Éric Picard, on va conclure avec Napoléon III. Alors, premier président élu à 39 ans, un Mozart de l'économie qui ne peut pas se représenter, doit-on voir un présage ?
1: Non, non, ne cherchez pas à me faire dire ce que je ne veux pas dire. Non, non, c'est vrai que politiquement, c'est très intéressant comme situation.
0: Oui.
1: Mais c'est l'élection du président de la République au suffrage universel qui crée cette légitimité, cette force qu'il avait. Et qu'il a mise au service quand même d'un idéal. Je disais 1844, l'extinction du paupérisme. C'est par exemple dans cet ouvrage qu'il invente, lui, l'expression classe ouvrière.
0: Mmh.
1: Voilà, donc il a un vrai souci qu'il va essayer de mettre en application. Mais ne pas oublier que le monde parlementaire, c'est quand même la bourgeoisie, la grande bourgeoisie, qui ne veut pas de réforme sociale, qui en veut surtout pas, parce que ça nuirait aux intérêts des entreprises, à leurs intérêts propres. Donc effectivement, ça reste un président intéressant. Et finalement, avant les républiques qui vont succéder, il y a parenthèse de Vichy de 40 à 44, mais... les expériences républicaines, je disais tout à l'heure, auront tendance un petit peu à le dévaloriser.
0: Et un empereur populaire en son temps ?
1: Ah oui, oui, oui, oui, oui. Il voyageait d'ailleurs beaucoup en province. Et vous savez, moi j'ai découvert Napoléon III, je peux le dire, grâce à un Vosgien, un Spinalien même, qui a été ministre de Jacques Chirac, ministre des Affaires sociales, président de l'Assemblée nationale, qui aimait beaucoup l'histoire, Philippe Séguin.
0: Ah oui.
1: Il a écrit un livre justement sur Napoléon III et avec pas une réhabilitation au sens politique, mais un regard très nuancé et montré finalement c'est un président très moderne.
0: Que reste-t-il aujourd'hui de Napoléon III ? Alors, évidemment,
1: Il reste Paris. Les immeubles haussmanniens, c'est quand même, ça jette, quoi. Je veux dire, quand on regarde les photos aériennes de Paris, c'est quand même le Paris. Et il nous reste Offenbach. La vie parisienne, encore une fois, va je dire. Voyez. Non, non, et puis tous ces artistes dont je parlais tout à l'heure. Donc non, ça a été d'une certaine manière une belle époque.
0: Une époque faste. Merci beaucoup Éric Picard pour cet éclairage sur Napoléon III.
1: Merci Nicolas de m'avoir invité et d'avoir fait écouter Offenbach.
0: Avec plaisir et à très bientôt dans l'Histoire en musique.

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0: Bonjour, chers auditeurs. Marie-France Guimaroche est très heureuse de vous retrouver pour une nouvelle émission de Bienvenue chez le Roi. Mon émission fétiche, comme vous le savez. Enfin, je dis ça de toutes mes émissions. Alors, évidemment, c'est pas un critère. Mais j'aime beaucoup Bienvenue chez le Roi et particulièrement quand je reçois des invités comme ce matin dans les studios d'Eurocast de Radio Grand Ciel qui sont royaux en quelque sorte. Bonjour Élise.
1: Bonjour Marie-France.
0: Je reçois donc Élise Giraud qui est maître verrier, qui est déjà venu faire une émission pour vous, chers auditeurs, avec ses réalisations de réparation, de recréation de vitraux, on peut dire ça, parce que c'est très particulier comme travail. Et puis aussi, dans le studio aujourd'hui, Dominique Arnaud, qui lui est un artiste. Mais Dominique, dites-moi un peu ce que vous êtes, en fait.
2: Comme vous l'avez dit, je suis juste un artiste. Je suis quelqu'un qui crée tout le temps. J'ai un esprit qui est fait pour ça.
0: C'est inné d'être artiste ?
2: Alors, c'est inné, je ne sais pas. En tout cas, j'ai deux parents qui sont aussi artistes et qui... mon papa était sculpteur sur bois et maman était peintre. Et donc, forcément, j'ai été un peu baigné là-dedans. Mais je pense que, oui, c'est peut-être un peu dans les gènes, oui. Mon grand-père aussi était artiste. Et c'est plus l'aspect de la création de l'esprit qui m'occupe et qui presque me hante. Voilà.
0: Vous hante ?
2: Oui, parce que ça me réveille la nuit. Et ça reste présent, et tant que je l'ai pas transformé en un objet qui correspond à cette création, ça me hante, on peut dire ça comme ça.
0: Vous êtes sculpteur, mais pas seulement.
2: Je suis multidisciplinaire, c'est-à-dire que je travaille un peu toutes les matières. Alors mon métier d'origine déjà, je suis réalisateur de films documentaires, et c'est de la création aussi, bien sûr.
0: Donc cinéaste, alors oui, voilà. Alors. Bon, sculpteur, cinéaste, et puis
2: peintre. Voilà, je touche un peu à tout.
0: Vos créations,
2: je suis cuisinier aussi. Voilà. J'aime toutes les créations.
0: J'ai sous les yeux une table qui s'appelle Demi-Soleil, qui est une véritable merveille. Oh là là. Et vous éditez vos créations? Vous avez des...
2: Pour l'instant, ça reste un violon dingue. Mis à part le fait que, il y a quelques années, c'est d'ailleurs là qu'on s'est rencontrés, Élise.
1: Oui.
2: J'ai fait les animations du château de Maintenon, qui s'appelait l'Hiver aux Merveilles. C'est moi qui fais les créations de des structures qu'on exposait. Donc, l'idée, c'était de faire visiter les jardins du château différemment, en hiver, avec des thématiques qui nous étaient au départ imposées. Puis les deux dernières années, c'est moi qui ai un peu proposé la thématique. La première année, c'était sur Jean de La Fontaine.
0: Ah.
2: Et donc, j'ai créé des structures axiales. C'est-à-dire, c'est des structures dont on ne voit les personnages que si on a un endroit précis autour de la sculpture.
0: C'est extraordinaire.
2: Et sur ces structures, on avait, par exemple, le corbeau et le renard. Donc, on voyait le corbeau si on prend les heures de la journée, à 9 heures. Et si on voyait le corbeau, lui, à 3 heures de l'après-midi, par exemple.
0: Vous voulez dire que vos sculptures servent de cadran solaire, non?
2: Non, pas du tout. C'est-à-dire que c'est suivant l'endroit où on est, il faut être ni trop près ni trop loin, et il faut être vraiment sur un axe précis pour les découvrir. Donc là, en plus, ces personnages étaient comme des fleurs plantées dans un grand pot de fleurs géant.
0: Et ça n'est pas resté.
2: C'était prévu comme ça dès le départ, donc c'était prévu pour être éphémère. En moyenne, donc on a fait ça. Donc la deuxième année, c'était les contes de Perrault, et pour la troisième et la quatrième année, moi j'ai proposé de faire quelque chose qui soit complètement une création eurélienne. Et donc on a décidé de faire un concours d'écriture international sur les éléments fondamentaux. Donc sous deux aspects. Le premier aspect, c'était l'aspect positif. Bon, l'eau, ça nous nourrit, ça nous remplit, puisqu'on est constitué d'une grande majorité d'eau. Et puis l'eau, ça peut être aussi les inondations, ça peut être des choses beaucoup plus dangereuses. Donc un aspect très positif et un aspect destructeur.
0: Mais alors, voilà. Donc, les fondamentaux, donc l'eau et puis...
2: La terre, l'air et le feu. Voilà.
0: Voilà.
2: Donc on a là-dessus, j'ai travaillé avec ma fille qui s'appelle Eliette et qui elle a dessiné les personnages qu'on représentait toujours en sculpture axiale. Et puis on a créé pour la première fois des vitraux numériques. Donc là c'était des plaques de verre qui couvraient des écrans, des grands écrans informatiques, donc très grands puisque ils faisaient 160 par 180 centimètres. Et en fait, on a illustré en vidéo, donc là je reviens à mon métier de départ, les textes que les personnes nous ont envoyés dans le cadre du concours.
0: Vous avez reçu beaucoup de textes ?
2: 1600 textes venant de 30 pays différents.
0: Oh, Mais donc, il fallait les traduire c'est... aussi, peut-être.
2: Alors
0: non,
2: parce que nous, on exigeait que ce soit que en français. Uh-huh. Il fallait que ça dure maximum une minute en lecture. Donc ça, c'était dans les critères de départ. Et on a été très clairement surpris du nombre de réponses qu'on a eues. Voilà.
0: D'abord, ça veut dire que vous êtes connu.
2: Ben, un petit peu, un tout petit peu, mais c'était vraiment très très agréable. Après ça, il a fallu lire tous ces textes, les choisir. Donc il y avait quatre structures, donc eau, air, terre, feu. Et puis on a édité un recueil de tous ces petits textes qui ont été écrits.
0: Et c'est publié autour. Chez qui ?
2: Alors c'est le département qui les a édités. Département de Eure-et-Loire.
0: Conseil départemental, donc, présidé actuellement par Monsieur Christophe Le Dorven.
2: C'est ça, voilà, tout à fait. Moi, ça a été vraiment une surprise et puis un vrai plaisir de lire tous ces textes, parce que, en fait, je voulais quelque chose d'universel. Et puis, travailler graphiquement sur quelque chose d'assez universel. Et l'air, l'eau, la terre, le feu, c'est ce qu'il y a de mieux. Voilà.
0: Vous dites que vos statues ont été éphémères, mais vous voulez dire qu'elles ont disparu ou bien est-ce que vous les conservez quelque part?
2: Non, elles ont disparu. C'est-à-dire que...
0: Mais c'est terriblement triste, ça, alors. Ça doit être épouvantable pour un artiste, même en fait, si on se dit que c'est éphémère.
2: Non, enfin, je peux comprendre ce que vous dites, mais d'abord, on a fait ça dans le cadre d'une association qui n'a pas forcément un gros budget pour ça. Donc là, par exemple, la première année, on a fait des structures qui étaient en bois, donc qui sont restées à l'extérieur pendant les 3 mois de leur exploitation.
0: Alors, c'est quand même plus récit.
2: Donc, c'était un peu abîmé. On a essayé de les transporter un peu plus tard... À Thiron-Gardet, et puis en fait, on s'est rendu compte vite qu'elles n'étaient pas vraiment réexploitables. Et voilà, mais je trouve que c'est pas grave, parce que nous, en tant qu'artistes...
0: Mais vous avez vos dessins, vous avez les travaux préparatoires, j'imagine.
2: Alors, comme je disais au début, ce qui compte, c'est que ce soit fait. Une fois que c'est fait, c'est un peu... voilà, ça redescend un peu, forcément. Et puis, je suis pas attaché aux choses matérielles. Par contre, ce qui me plaît beaucoup...
0: Ce qui est quand même un comble.
2: Ben non, je trouve que c'est normal. Moi, ce qui m'intéresse, c'est de créer.
0: Alors que vous travaillez la matière.
2: Oui, mais ce qui est intéressant, c'est d'avoir, dans ce cadre de fabrication-là, c'est d'avoir fait l'action de créer un objet qui a existé et d'avoir développé cette création. Et sans le cadre que nous a offert le département, par exemple, pour le château de Maintenon, mais on a fait à d'autres endroits un peu partout en France. Ce qui compte, c'est qu'on a eu les moyens de le faire. Parce que, mine de rien, fabriquer les structures dont je parlais tout à l'heure, ça coûte de l'argent. Et nous, en tant qu'artistes, on n'aurait pas les moyens de le faire sans ça.
0: Voilà. Donc, il vous faut un mécène.
2: C'est ça.
0: Des mécènes.
2: C'est ça, exactement.
0: Est-ce que les entreprises s'investissent dans vos travaux?
2: Alors,
0: vos
2: pour l'instant, moi, j'en ai pas cherché, hein, parce que, comme je disais, j'ai un vrai métier à côté, qui m'occupe déjà beaucoup. Oui, on a des projets, c'est aussi un peu l'idée de notre rencontre avec Élise, c'est que moi, j'aime beaucoup travailler aussi avec d'autres artistes, qui apportent des vraies compétences, aussi une autre vision artistique, qui est différente et du coup, complémentaire. C'est une vraie richesse, parce que je pense qu'on s'enrichit l'un de l'autre, notamment dans le cadre de la table Philidor dont on va parler aujourd'hui.
0: Élise? Comment vous êtes-vous rencontrée avec Dominique?
1: Eh bien, en fait, je me suis retrouvée à visiter les jardins du château de Maintenon avec des amis communs, on va dire ça comme ça.
2: On peut le nommer, c'est Thibaut Pelletier, ouais.
1: Voilà, le maire actuel de Tremblay-les-Villages, Monsieur Pelletier, avec sa femme. Et nous sommes allés ensemble, en fait, découvrir en sa compagnie, donc en la compagnie de Dominique, ces structures éphémères, effectivement, qui racontaient l'histoire des quatre éléments. Et c'est comme ça qu'on a échangé pour la première fois, que j'ai découvert sa personnalité. Et on s'est revus après, parce que Dominique voulait mieux connaître mon travail avant tout et comprendre comment on pouvait travailler ensemble, parce qu'il avait déjà travaillé avec un autre verrier. Et donc, il y avait des subtilités techniques qu'on s'est retrouvés à échanger comme ça. Et puis, au fil en aiguille, j'ai découvert aussi ses tables. Et c'est comme ça qu'on a créé notre table.
0: Oui. Table.
1: Alors, une table un peu particulière, parce que je lui avais dit, moi, j'ai toujours aimé de faire une table de jeu. Et il me dit, on peut la faire. C'est comme ça.
2: Tu m'as même dit que tu voulais faire une table d'échecs.
1: De jeu d'échecs.
0: Et vous jouez aux échecs?
1: J'y ai joué, oui. J'ai été initiée par mon arrière-grand-père. Quand j'étais petite,
0: mais c'est formidable.
1: Il m'avait offert un petit jeu d'échecs.
0: C'est vous qui avez joué dans le jeu de la dame. Une série de Netflix absolument fabuleuse.
1: Ah non, j'avoue, je ne connais pas. Je regarde très peu la télévision.
0: Mais, je ne connais pas. C'est un petit peu particulier, puisque c'est sur une plateforme spécifique.
1: Mais
0: ce jeu de la dame et l'histoire de cette jeune femme qui en fait devient un maître d'échecs extraordinaire, c'est tellement passionnant que beaucoup de mes amis l'ont regardé dans 2 ou 3 jours, 2 ou 3 nuits. Enfin, ce que j'ai fait aussi. Mais il faudra que vous vous regardiez.
1: Je vous assure, c'est tout à fait exceptionnel.
0: Mais pour revenir un instant, Dominique, au château de Maintenon, est-ce que c'est toujours la même famille qui est dans le château? Est-ce que ces gens ont apprécié votre travail, vous ont sollicité, vous ont aidé?
2: Aujourd'hui, le château, alors ça va changer dans quelques mois,
0: oui. Mais
2: aujourd'hui, le château est géré par le département. Il appartient à la Fondation Mansart, qui est dirigée par Monsieur de Montgolfier.
0: Alberic
2: de Montgolfier. Monsieur Rindre, qui doit avoir 101 ou 102 ans aujourd'hui, est toujours là, il habite à côté, mais c'est plus lui qui gère du tout. Il en reste le propriétaire, c'est la fondation et le département. Et bon, j'ai pas les détails, mais je sais que le département ne gérera plus le château dans quelques mois. Alors, c'est pas à moi de le dire, hein. Je connais pas les contours non plus de
0: bien
2: ça,
0: sûr.
2: Mais oui, en tout cas, que ce soit la fondation ou le département, les travaux qu'on a proposés, il leur a beaucoup plu. Et j'espère qu'on pourra toujours proposer des choses.
0: Naturellement.
2: On est en pourparlers en ce moment avec eux pour des animations futures.
0: D'autant que vous ne travaillez pas forcément seulement à l'extérieur. Vous travaillez aussi. Il y a une galerie magnifique, hein, maintenant. On peut imaginer des choses dedans
2: ouais.
0: qui soient.
2: Alors, au départ, quand on nous a interrogés, on avait un conte qui s'appelle le conte de Lou. Lou, c'est une princesse qui vit dans les montagnes, dans des montagnes enneigées où il neige sans explication depuis 3 ans sans interruption.
0: Mmh.
2: Et on essaie de comprendre pourquoi. Donc, c'est un conte un peu écolo, un peu sur la réflexion des actions des hommes. Donc c'est assez intéressant et il voulait qu'on l'installe dans cette galerie et c'est moi qui ai pas voulu. Pour une raison simple, c'est que le conte de Lou, c'est un peu quelque chose qui ressemble plus à quelque chose de médiéval qui n'a rien à voir avec l'intérieur du château. On l'a joué à Fougères-sur-Bièvre, cette animation. Là-bas, c'était parfait parce que c'est vraiment l'imitation d'un château médiéval. Mais dans le château de Maintenon, je pense qu'il fallait vraiment autre chose.
0: Mm-hmm.
2: Et la raison pour laquelle on l'a joué à l'extérieur, les scènes sur l'hiver aux merveilles, c'est parce que c'était la période du Covid et qu'on ne pouvait plus faire rentrer les gens dans le château. En revanche, on avait le droit de leur proposer une visite dans les jardins.
0: Ah, ça, c'est formidable.
2: C'était à l'extérieur et donc c'était formidable.
0: Bien sûr, bien sûr.
2: Voilà.
0: Enfin, tout ça est dernière noutre, Dieu merci. Mais alors... Élise, revenons à votre création commune.
1: Oui, eh bien, donc nous avons pris, on va dire, notre boutade au sérieux. C'est-à-dire que nous avons commencé, du coup, à réfléchir à cette table. Et puis, bon, comme Dominique l'a dit, il réfléchit tout le temps. Il crée tout le temps.
0: C'est pas un peu fatigant, ça, mais...
2: Oui.
0: Et la nuit, quand vous vous réveillez, est-ce que vous notez tout de suite vos idées?
2: En fait, sans être hypermnésique, j'ai quand même une très bonne mémoire visuelle, en tout cas. Et non, je note pas la nuit. Non, mais par contre, ça m'empêche vraiment de dormir certaines fois.
0: J'imagine.
2: Ouais. Mais c'est pas grave. Ce qu'il faut, c'est arriver à transformer. Et une fois que c'est transformé, après, ça va.
0: C'est une énergie salvatrice.
2: Mais je crois que la table là, on a déjeuné ensemble. On a mis un an pour la faire, mais la conception...
1: À peu près un an et quelques mois, mais pas plus que ça, parce que j'ai regardé un petit peu nos échanges
2: ouais.
1: de mails dans la curiosité, justement, de savoir combien de temps on avait mis pour la faire.
2: Ouais, et le dessin, tel qu'il est là, qui a quand même très peu changé, ça a mis moins d'une semaine.
1: Oui. La production artistique, on va dire, la mémoire grise... Elle a été assez rapide, en fait, parce qu'on a eu une conception commune assez rapide.
0: Et... Alors d'abord, le plateau. Fabuleux, le plateau. Vous avez eu une idée merveilleuse, puisque Philidor est né à Dreux.
1: Exactement. Donc, c'est vrai qu'on a créé une table, la première table de jeu d'échecs. On a voulu l'affaire atypique qui sort du commun. Et du coup, c'est vrai qu'on a saisi cette occasion de tricentenaire. De la naissance de Philidor. Et comme on se trouve à Dreux et qu'on est attaché aussi à notre ville de Dreux, on a saisi cette occasion de combiner ces idées et ces pistes de recherche et on est parti sur les couleurs de la ville de Dreux pour le plateau, l'échiquier.
0: Bleu et or, enfin bleu et jaune.
1: Bleu et jaune, comme le blason, exactement. Donc c'était une manière aussi de montrer que un jeu d'échecs n'est pas forcément standardisé dans un modèle immuable sur le blanc et noir.
0: Comme devait être d'ailleurs l'échiquier de Philidor lui-même, je l'ai appris cette semaine en participant à une réunion des amis de Philidor, qui est d'ailleurs présidée par un de ses descendants, M. Danican. L'échiquier de Philidor a été vendu aux enchères et vendu au musée Carnavalet.
1: Ah, à Paris.
0: À Paris. Et il y avait là l'ancienne propriétaire de ce jeu, et on a tous trouvé que c'était extraordinaire, parce qu'il y a toujours le risque de voir partir, évidemment, un objet à l'étranger. Et, alors, ça a été vendu au téléphone, et à ce moment-là, au moment de la judication, quelqu'un s'est levé et a dit « préemption pour le musée Carnavalet ». Alors donc, le vrai jeu de Philidor est maintenant visible à Paris, c'est que les gens puissent le voir, c'est très important. Mais j'espère aussi qu'ils verront votre table, qui est absolument magnifique, très originale. Je ne suis pas particulièrement versée dans les arts, comme vous l'êtes évidemment, Dominique, mais j'ai vraiment le sens, je crois. Enfin, mon goût fait que quand je vois quelque chose, je dis « Ah, ça, c'est magnifique !» Eh bien, votre table l'est. C'est vraiment extraordinaire d'avoir eu cette idée. La création est superbe. Alors, parlez-moi des pieds.
1: Eh bien, on a effectivement voulu faire une référence aussi à la période de Philidor, qui est quand même le style, on va dire, de Louis XV, qui est quand même le style de la Pompadour.
0: Le 18e siècle, mon siècle favori. Pour moi, c'est le siècle d'or de la monarchie française. Les amis de Louis XIV vont pas aimer ça du tout, mais tant pis. Il y avait tout de réuni, quoi. C'est merveilleux. Pour les arts, en tout cas, c'était fabuleux. Et puis, Madame de Pompadour était quand même un mécène exceptionnel.
1: Oui. Et du coup, on a voulu reprendre tout ce jeu de volutes. Vous pouvez voir, du coup, sur le dessin de cette table. Et ce côté doré pour rappeler aussi la royauté et le luxe de l'époque. Et
0: l'âge d'or.
1: L'âge d'or.
2: Tout en étant quand même ancré dans une époque très contemporaine. Et
0: bien
2: notamment,
0: sûr.
2: Le travail qu'a fait Élise sur les, donc, dans les pieds, il y a des espaces qui ont été aménagés pour mettre des vitraux. Donc ça, c'est le travail d'Élise et elle a dessiné, en fait, tout en restant sur le damier, des petits vitraux. Alors, tu en parleras plus mieux que moi. Et qui sont quand même très, très complexes à réaliser.
0: Ah oui, parce qu'il y a des tas de petits croisillons, et ces croisillons, comme sur les vitraux, il faut les remplir.
1: Alors il y a eu...
0: Ils ne sont pas emplis,
1: entre le dessin que vous voyez et puis la réalisation finale, il y a eu quand même une petite évolution. C'est-à-dire qu'il n'y a pas eu ce petit croisillon, on est vraiment parti sur le damier lui-même.
0: Il y a le damier également
1: en miniature.
0: Remplit,
1: oui. En miniature, c'est ça. En fait, c'est une technique qui varie. On n'est pas sur un vitrail au plomb traditionnel. On est sur une technique qui s'appelle le fusing, c'est-à-dire que c'est une découpe de verre superposée en multicouches. Et aux alentours de 800 degrés, on fusionne l'ensemble des couches de verre en une seule couche de verre.
0: Et elles tiennent toutes ces petits carrés,
1: oui.
0: C'est
1: en
0: comme
1: une
0: un
1: couche.
0: Vitrail.
1: Oui,
0: c'est
1: une fusion.
0: Quoi c'est ce que je pensais, est-ce que c'est vraiment au plomb comme c'était
1: oui.
0: aussi. Et d'ailleurs, vous allez nous parler du plomb.
1: Alors, il n'y a pas de plomb dans ce...
2: Non.
1: Il n'y a pas de plomb du tout dans ce projet-là. C'est justement pour ça aussi que ce projet, il est sans danger, on va dire, pour le public. C'est qu'il n'y a pas de plomb. Donc, on est vraiment sur une technique de fusion. C'est-à-dire que les découpes de verre, elles sont préparées en amont. Et c'est dans le four de cuisson que ça va se solidariser ensemble, que ça va fusionner et former une seule couche de verre. Il y a aussi, on va dire, la maîtrise du savoir-faire, puisque il faut que la coupe soit précise. Il faut qu'elle soit propre.
0: Pour
1: qu'il
0: n'y
1: ait pas d'espace, qu'il n'y ait pas de jeu, et que, parce qu'après, une fois que c'est cuit, on ne peut plus revenir en arrière. Donc, chaque découpe doit être précise. Et la difficulté des pieds de la table et de la chaise, c'est qu'on est sur des formes, plus particulière que l'échiquier lui-même, qui est un carré.
0: Oui.
1: Et par conséquent, cette forme, il fallait aussi qu'elle soit respectée. Donc, il faut prévoir la dilatation du verre, la réaction du verre à température. Donc, il faut un petit peu préparer en amont tous ces paramètres-là au moment où on va cuire la pièce.
0: C'est tellement précieux que quand je regarde ça, évidemment, vous allez me dire ça n'a rien à voir, mais je pense aux serties mystérieux des bijoux de Cartier. On ne voit pas le... Vous voyez, on voit rien, en fait.
2: On essaie de faire en sorte qu'on ne voit rien. Maintenant, c'est toute la difficulté.
0: C'est quand même extraordinaire, d'abord d'avoir ces idées, d'abord de les réaliser, et puis que ça marche, que ce soit aussi beau que vous l'imaginiez.
1: Oui, après, on a essayé de soigner vraiment toutes ces finitions, donc d'avoir quelque chose qui soit classe, qui soit beau, qui reste un produit exceptionnel, puisqu'elle est un seul exemplaire, cette table. Donc on est vraiment sur une pièce unique.
0: Vous ne referez pas d'autres modèles.
2: En tout cas, elle sera différente.
1: Elle sera différente. Oui.
2: Je pense que ce sera au niveau de l'habillage. Je fais confiance à Élise pour trouver des idées. Donc la table, on va dire, elle a des espèces de mollets pour les auditeurs qui n'entendent pas.
0: Oui.
2: Et puis en fait, ce qu'Élise a illustré, c'est l'intérieur de ces mollets.
0: Mm-hmm.
2: Et là aujourd'hui, c'est un damier jaune et bleu. Mais on peut imaginer des formes. Enfin, moi, sur le dessin initial, j'étais parti des triangles parce que j'essaie de canaliser un peu ma création en m'imposant des contraintes. La contrainte que j'ai en ce moment, qui est en train de changer d'ailleurs, c'est d'utiliser des triangles pour tout. Et donc là, c'était un assemblage de triangles. Et les mollets, pourquoi? Alors, je vais réexpliquer l'histoire des chaises. C'est-à-dire que les chaises qui sont associées, en fait, elles viennent de chaises que j'ai créées en tant que scénographe pour une pièce de théâtre qui s'appelait Le feu dans le miroir, qui racontait un peu l'histoire de la folie de Maupassant. Et donc c'est un comédien seul en scène, et au moment où Maupassant devient fou, il s'adresse aux gens avec une certaine vigueur, et il fallait un objet pour accrocher son regard et puis qu'il puisse s'adresser à quelqu'un. Donc ces chaises, elles symbolisent un personnage qui serait assis, donc avec à l'arrière une espèce de petite tête en forme de spirale.
0: Une crosse d'évêque.
2: Voilà. Oui, on pourrait dire une croix d'évêque.
0: Absolument.
2: Et puis, l'assise a une forme de cœur. Les pieds avant ressemblent à des mollets, comme si c'était un personnage assis.
0: C'est merveilleux.
2: Voilà.
0: Mais quelle invention, c'est formidable.
2: Et donc, je suis parti de cette chaise-là. Alors, il y avait aussi une méridienne qui faisait partie de la création de départ. Et je me suis dit qu'elle s'adapterait parfaitement à cette idée qu'on a eue avec Élise de vouloir faire un jeu d'échecs. Et donc, la table, je l'ai fait un peu sur le même principe, de façon assez dépouillée. Et puis tout le reste, c'est de la transparence, que le support de la table, c'est du verre sécurite.
1: Oui.
2: Et dessous, il y a les tiroirs pour ranger les pions qui sont aussi en verre.
1: On a été jusqu'à penser à ce détail de pouvoir avoir un espace de rangement pour les pions.
0: Et qui les a fait ces pions?
2: C'est moi qui les ai dessinés.
0: Comme la structure des pieds.
2: Oui. Alors les pions, c'est particulier parce qu'en fait, c'est un peu l'enjeu pour nous de cette création. Là, ils sont dessinés en 3D. Et ils sont imprimés avec une imprimante 3D.
0: Mmh.
2: Et notre objectif, c'est de faire ensemble une formation de pâte de verre pour être capable de fabriquer ces pions en verre fondu. Voilà. Bah, tout ça, comme je disais, il faut, quand on est artiste, il faut aussi apprendre des nouvelles techniques tout le temps, s'inspirer aussi de gens qui ont des compétences. Moi, j'ai pas envie de faire, par exemple, des choses que quelqu'un fait tout de suite beaucoup mieux que moi. Je préfère lui confier cette réalisation. La pâte de verre, moi j'ai des dizaines, voire des centaines d'idées de création à faire avec la pâte de verre. Donc la pâte de verre, c'est du verre qui est fondu dans un moule qu'on préfabrique, souvent avec de la cire perdue. Donc on fabrique la pièce finale en cire perdue.
0: Comme le bronze.
2: Le bronze. Le bronze, c'est fait plutôt dans du sable. Là, c'est fait dans du plâtre réfractaire. Mais ces techniques-là sont extrêmement complexes. Moi, j'ai déjà fait des essais et c'est vraiment, vraiment pas simple pour avoir une belle pièce bien transparente, très belle. Et là, l'objectif, si on arrive à placer cette table, c'est de s'offrir cette formation qui nous permettra de faire les pions en verre.
0: Bien sûr.
2: Et de créer d'autres, de faire d'autres créations.
0: C'est une œuvre qui est digne d'amuser. J'espère que vous aurez très vite des propositions. Quand on voit quelque chose de remarquable, c'est vraiment.
2: Moi, je vais vous expliquer un peu quelle est ma théorie. C'est-à-dire que, il y a une théorie qu'on appelle la théorie du Six Sigma, qui explique que pour obtenir 100% d'un résultat, il faut dépenser seulement 20% d'énergie pour obtenir 80% d'un résultat.
0: Bonne affaire.
2: Voilà. Et pour les 20% qui restent, il faut dépenser 80% d'énergie, ce qui est énorme. Et là, on est peut-être à 85%, même pas. On sait, nous, parfaitement identifier tous les défauts qu'il y a. Mais pour dépasser ces défauts, il faut plus de technique, plus d'argent aussi, parce que dès qu'on veut aller plus loin dans la création...
0: Mais qu'est-ce que vous appelez un défaut, Dominique ? Quand on regarde ça, elle est où, le défaut ?
1: Ça, c'est une exigence des savoir-faire. On va aller dans l'excellence. Moi, je suis bien à ma place dans le sens où je fais un métier d'art. Et dans les métiers d'art, il y a des savoir-faire. Et ces savoir-faire se distinguent par la maîtrise, par les années d'expérience, par le soin de toutes ces finitions.
0: D'ailleurs, vous vous appelez maître verrier. C'est bien pour quelque chose.
1: Oui, entre autres pour ça. Mais il y a aussi, il y a un moment donné, dans nos propres métiers, et c'est pas seulement le verre, hein, ça marche pour tout métier d'art. Donc ça peut être de la tapisserie, ça peut être les céramistes, les bronziers. C'est qu'à un moment donné, il y a déjà celui qui fait ça pour son plaisir, celui qui l'exerce de façon commune et ceux qui vont aller encore plus loin, qui vont aller chercher l'expérimentation, la perfection, le défi technique. C'est vrai, personnellement, j'ai toujours aimé ce défi technique. Parfois, je suis insupportable pour mon équipe parce que je vais créer des projets et je vais toujours chercher à avoir des pièces compliquées à couper. Parce que c'est là que j'y trouve mon plaisir aussi, de repousser les limites de mon propre savoir-faire et de la maîtrise. Il y a une vraie maîtrise, il y a une vraie quête de la maîtrise de ce savoir-faire pour aller chercher une excellence, pour aller chercher une perfection. Et c'est vrai que cette perfection d'ensemble, elle se trouve dans tous les petits détails. C'est-à-dire aussi bien la partie métallique de la structure, de la table, des pieds... Et les assises, que la tapisserie, que le cuir de ces chaises, que la découpe des verres, tout se joue dans les finitions.
0: Alors, oui. Merci Élise. Dans une seconde émission, nous allons parler justement de votre savoir-faire et de la réalisation et de tous les problèmes que vous avez rencontrés pour cette réalisation, pour arriver à cette perfection. Philippe Maillard enregistrait cette émission pour vous, chers auditeurs, et la réalisera dans les studios du Rocas de Radio Grand Ciel. Élise, au revoir.
1: Au revoir, Marie-France.
0: Élise Giraud, maître verrier, et Dominique Arnaud, artiste. Merci beaucoup d'être venu.
1: Merci.

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2: Bonjour, vous êtes sur votre radio chrétienne et vous allez entendre votre émission Grand format. Aujourd'hui, nous avons rendez-vous avec Gervais Sirois, un chercheur canadien invité par l'association Regards Croisés. Depuis une quinzaine d'années, la recherche en neurosciences progresse à la même vitesse que la recherche en informatique. Quel impact cela peut-il avoir en matière de pédagogie, dans l'apprentissage, dans l'enseignement? Comment en tirer profit? Sachant que chaque cerveau est différent, comment appréhender le concept d'intelligence aujourd'hui? Gervais Sirois nous explique qu'il existe de multiples formes d'intelligence, logique, artistique, manuelle, musicale et autres. Chacune de ces formes d'intelligence a sa propre zone de créativité. Nous l'écoutons.
3: C'est comment ça fonctionne un cerveau qui apprend? Quelles sont les règles? Quelles sont les conditions? On a la chance de vivre à une époque où, depuis une trentaine d'années, la recherche en neurosciences nous apporte de multiples informations sur le fonctionnement cérébral, sur le cerveau qui apprend, justement. Donc, en explorant ces recherches-là, on essaie de mieux comprendre et d'améliorer nos façons de faire. C'est un peu ce dont je vais vous parler ce soir. Dans ces connaissances que la recherche actuelle nous apporte, il y a un chercheur de l'Université Harvard à Boston, dont le nom est Howard Gardner, qui a développé un modèle qu'on appelle les intelligences multiples. Ce n'est qu'une information à travers de multiples autres, mais c'est un sujet qui est quand même intéressant et qui nous a servi de grille d'analyse pour enrichir nos pratiques, nous aussi. Donc, je veux rapidement ce soir faire avec vous le point sur les principales conditions de base à l'apprentissage et ensuite, de quoi s'agit-il lorsqu'on parle des intelligences multiples. Donc, je vais essayer brièvement de faire le tour de ces deux thèmes-là et de vous présenter à travers les expériences que nous, on a fait, comment on peut réintégrer ça dans nos structures d'enseignement et d'apprentissage. On a tous des cerveaux constitués à peu près de la même façon, qui ont à peu près les mêmes structures, qui ont à peu près les mêmes systèmes opératoires, c'est-à-dire, à travers nos sens, on capte plein d'informations que notre cerveau traite et rebâtit une perception. Ici, c'est une perception visuelle. Il y a des perceptions auditives, il y a des perceptions kinesthésiques, etc. Et même si vous avez tous un cerveau qui fonctionne de la même façon, vous ne voyez pas tous la même chose. Pourquoi? C'est un peu, je vais passer par une autre voie. Il y a des gens qui sont droitiers, il y a des gens qui sont gauchers. Donc, on a tous une dominance. Rarement, à l'occasion, on va rencontrer des gens qui sont ambidextres. Donc, qui ont à peu près la même préférence, main droite, main gauche. Mais habituellement, on a une main préférée qui a une dominance. Donc, moi, je suis droitier. De façon spontanée, lorsque je vais à saisir des objets, c'est ma main droite qui va s'avancer automatiquement. Mais si ma main droite est occupée, bien, ma main gauche peut se plier. Ça ne veut pas dire que je n'ai pas de main gauche, mais elle va être moins utilisée que ma main dominante. De la même façon, vous avez dans vos structures cérébrales, juste derrière ici, deux lobes, qu'on appelle le lobe occipital de l'hémisphère gauche, le lobe occipital de l'hémisphère droit. Et il y en a un des deux pour lequel vous avez une préférence. Et si c'est votre lobe occipital droit qui prend le leadership, qui prend la commande de l'action, qui entraîne le traitement, elle tourne dans le sens des aiguilles d'une montre. Et si c'est votre hémisphère occipital gauche, elle tourne dans l'autre sens. Mais comme vous avez du contrôle sur vos mains, vous en avez aussi sur votre vision. Vous pouvez arriver avec un petit peu d'entraînement à la faire tourner dans un sens ou dans l'autre à volonté. Vous avez comme ça différentes structures opératoires sur le plan cérébral. Vous avez un ordinateur extraordinaire qui est notre cerveau. À la naissance, on croit qu'il est terminé, qu'il est prêt à fonctionner. Il ne suffit plus maintenant que de l'alimenter avec de l'information. Donc, les antennes qui l'alimentent, ce sont nos cinq sens. Plus un sixième sens qu'on appelle la proprioception. Il travaille aussi avec toutes les informations qui viennent de votre corps. C'est ce qui fait que lorsque les fesses vont commencer à vous engourdir, votre capacité d'écoute va diminuer. Ça va interférer dans le processus. Donc, il traite constamment des milliers d'éléments d'information. Et il accorde des priorités à certaines. Donc, lorsqu'on regardait la danseuse tout à l'heure, votre préférence du moment faisait que vous perceviez d'une façon ou de l'autre. Donc, vous avez différents systèmes opératoires, vous avez un système de langage, vous avez un système d'organisation logique de l'information, vous avez un système d'organisation dans l'espace qu'on appelle visuel spatial, soit sous forme d'images, de graphiques, de tableaux ou de structures. Donc, votre cerveau a une zone spécialisée dans la reconstruction des informations de façon globale, parce qu'il a toujours besoin de voir à la fois les éléments et l'image globale de l'information pour savoir de quoi il s'agit, à quoi elle appartient. C'est comme ça qu'on donne du sens, c'est comme ça qu'on comprend, c'est comme ça qu'on retient facilement l'information. Maintenant, si je repars du début, à la conception, votre cerveau se développe d'une façon très rapide pendant la vie intra-utérine à travers deux types de structures. Une qu'on appelle les cellules gliales et une autre qu'on appelle les neurones. Les cellules gliales, ce sont des structures qui ont un rôle de support essentiellement. Elles vont contribuer à l'alimentation, au processus de guérison, au processus de nettoyage. Votre cerveau, c'est une machine qui fonctionne 24 heures par jour toute la durée de votre vie. Et il a besoin d'entretien, il a besoin de soins. Il a besoin de quelqu'un pour corriger les petits accidents qui vont arriver. Ça, c'est le rôle essentiellement des cellules gliales, sans entrer dans les détails. Les neurones, ça, c'est votre puce personnelle de traitement de l'information. Mais elles ne sont pas toutes fonctionnelles à la naissance. Lorsque j'ai acheté mon ordinateur, il avait une capacité de traitement déterminée avec une capacité de mémorisation déterminée. Notre cerveau, contrairement à l'ordinateur, à la naissance, il est à construire. Il a déjà certaines capacités de traitement, mais d'autres sont à développer, sont à construire. Et comment ça va se construire? Avec la stimulation de son environnement, avec les personnes qui entourent le petit enfant naissant, avec la qualité des expériences qu'on lui fait vivre. À titre d'exemple, vous pensez quand vous avez un petit enfant naissant qui a quelques jours, quelques semaines, puis qu'il vous regarde, puis vous fait des beaux sourires, que c'est parce qu'il vous trouve beau ou belle, hein? Vous avez des illusions, il ne voit qu'une grosse tache. Une belle grosse tache. Donc, le système visuel, le système de traitement de l'information visuelle n'est pas mature. Donc, l'enfant naissant ne voit que des ombrages. Et il faut le stimuler par la lumière, la couleur, le mouvement. Et plus il va être stimulé avec un environnement de qualité, plus il va apprendre à reconnaître les formes, les courbes, les objets, les visages, etc. Vous, il va vous reconnaître malgré l'ombrage parce qu'il connaît votre odeur, il connaît votre prosodie, le rythme de votre voix, il connaît les sensations de votre toucher et il vous reconnaît autant par ses autres sens que par la vision à ce moment-là. Si on mettait un bandeau sur les yeux d'un bébé naissant et qu'on l'enlevait après 24-25 semaines, il est aveugle pour la vie parce qu'il y a une fenêtre pour apprendre à voir. Il faut que son système visuel soit stimulé pendant les premiers mois après la naissance. S'il n'est pas stimulé, parce que le cerveau il est abondamment doté de matériel pour apprendre à peu près n'importe quoi qu'un être humain peut apprendre. Mais ce qui est utilisé se structure, s'organise, se forme et devient fonctionnel. Et il y a une partie de ce qui n'est pas utilisé qui est simplement éliminée. Dans le cas du système visuel, s'il n'est pas si stimulé pendant la fenêtre des premiers mois, un phénomène qu'on appelle l'apoptose, c'est un genre de système d'autodestruction qui est à l'intérieur des cellules, qui élimine les cellules qui ne sont pas stimulées, qui ne sont pas utilisées. Donc, la qualité de l'environnement, la qualité des stimulations, en lien avec les cinq sens, en lien avec tous nos systèmes opératoires, va contribuer à développer notre capacité de traitement de l'information. On a un potentiel d'intelligence inscrit dans notre échelle d'ADN, mais on a un potentiel d'intelligence inscrit dans la qualité de l'environnement qui va nous stimuler aussi. Si l'environnement est riche, stimulant et offre de bonnes stimulations, les capacités vont se développer. Si c'est carencé, c'est diminué, le développement va moins bien se faire. Comment ça se produit? Je vais laisser tomber mon micro quelques secondes, puis je vais le reprendre après. Un neurone, vous voyez, c'est la partie en noir. Ça ressemble à peu près à mon avant-bras avec la main. Vous avez un noyau, vous avez des petites dents, des petites branches qu'on appelle les dendrites, et vous avez un axe principal unique qui s'appelle l'axone.
4: Levez votre main, s'il vous plaît. Agitez vos dendrites. Touchez le noyau. Caressez vos accents. OK. On est bien parti. Vous avez chacun au moins deux neurones. Levez vos deux neurones. Qu'est-ce qui se passe quand on apprend? On construit des structures cérébrales. Un neurone va se connecter à un autre neurone. Donc, prenez vos deux neurones et connectez-les ensemble. Je reprends. Tendez, baissez la main. La stimulation, il y a toujours seulement qu'un axone, il y a toujours seulement qu'un noyau. Les dendrites, c'est comme les branches d'un arbre. Quand le neurone est nouveau, il y a quelques embranchements. Après plus de stimulation, ça se multiplie. Et c'est les dendrites qui se prolongent et qui vont se connecter avec les axones des autres neurones. Et ils vont se connecter avec un autre, ils vont se connecter et ils forment de vastes réseaux. Si je vous dis, fermez les yeux, évoquez le visage de votre mère.
3: Si vous pouvez évoquer le visage de votre mère, vous n'avez ni projecteur, ni écran dans votre tête. C'est un réseau de neurones qui s'est allumé, qui a fonctionné et qui représente l'image du visage de votre mère. Si je dis, répétez-moi la règle de l'accord du participe passé avec l'auxiliaire avoir. Vous n'avez pas de grammaire dans votre tête. C'est encore un réseau de neurones qui s'est activé. Donc, à toutes les fois que vous apprenez, vous construisez des structures cérébrales. Si vous les utilisez une fois et que vous ne les réutilisez pas, elles sont fragiles, elles risquent de se défaire et de disparaître. Si vous les construisez et que vous les réutilisez, elles vont se consolider. La répétition est bonne pour la mémoire. La répétition est bonne pour la mémoire. La répétition est bonne pour la mémoire. Mais ce n'est pas simplement la répétition verbale. Si vous le répétez en le redisant, si vous le répétez en le faisant, si vous le répétez en le mimant, en le construisant à travers une maquette, là, vous consolidez vos structures et ça devient des apprentissages permanents. Et les systèmes opératoires vont se développer eux aussi à l'utilisation. Et c'est comme ça que les structures vont progressivement se développer pour former un ensemble qui ressemble à peu près, c'est très caricatural quasi, trois niveaux de structure. Un niveau profond qui correspond au tronc cérébral, qu'on appelle le cerveau reptilien, le centre, qu'on appelle le cerveau moyen ou le cerveau limbique, où on a le thalamus, l'hypothalamus, l'amygdale, l'hippocampe, etc., et la partie supérieure qui s'appelle le néocortex. L'information qui arrive via vos sens est acheminée vers ce super système d'une complexité incroyable. L'information va toujours arriver via le cerveau reptilien. Elle passe d'abord par le tronc cérébral. Et là, ça gère vos fonctions vitales, votre respiration, vos pulsions sexuelles, l'occupation du territoire, le système de sudation, ainsi de suite. Et c'est un acte involontaire. Il y a aussi, à la limite du tronc cérébral, un ensemble de structures qu'on appelle le système d'activation réticulaire. Ça, c'est votre ligne de radar personnelle qui vérifie ce qui est important pour vous actuellement. Je vous donne un exemple. Supposons que vous êtes amoureux ou amoureuse, fortement amoureux ou amoureuse, d'une personne qui a une Renault bleue. Arrive une rupture. Vous êtes toujours amoureux, pas de la voiture, mais de la personne. Et arrive une rupture. Avez-vous remarqué, suite à la rupture ou à un événement comme ça, dans les jours ou les semaines qui suivent, combien vous repérez les Renault bleus rapidement? Il n'y en a pas plus qu'il y en avait avant, mais vous les repérez beaucoup plus facilement. De la même façon, si vous vous achetez une nouvelle voiture, la semaine où vous allez la chercher ou la semaine avant, vous en voyez un peu partout. C'est que les événements importants sont un peu comme mis en exergue, sont un peu comme mis en ordre de priorité et on les retrouve rapidement, particulièrement si elles représentent des menaces. Pourquoi? Parce que la première fonction du cerveau, c'est de nous protéger des dangers extérieurs. C'est de nous préserver notre intégrité, à la fois physique et psychologique. C'est un facteur important qui joue beaucoup sur les capacités d'apprendre par la suite. L'information transite jusqu'au thalamus, qui lui est un peu le répartiteur. Donc, il s'occupe du triage, il envoie l'information visuelle au niveau des lobes occipitaux, il envoie l'information langagière dans des zones du cerveau qui traitent le langage, il envoie les informations musicales dans les zones qui traitent l'information musicale, et il ramène tout ça dans vos lobes frontaux. De chaque côté ici, ça, c'est les zones associatives. C'est votre mémoire de travail. C'est là que vous réfléchissez, que vous analysez, que vous jugez, que vous prenez des décisions. Et c'est la zone où on traite l'information essentiellement. Lorsque l'information est intéressante, non menaçante, ce système fonctionne relativement bien. Dans le système moyen où on a vu le thalamus, il y a une autre structure ici qui s'appelle l'hippocampe. Ça, c'est votre appareil qui sert à organiser, à structurer les souvenirs. Donc, c'est la partie de votre cerveau qui prépare la mémorisation en traitant l'information. Mon père, qui est décédé à l'âge de 89 ans, il y a quelques années, souffrait de dégénérescence cérébrale. Il pouvait nous raconter tous ses souvenirs de jeunesse. Ça, c'était inscrit quelque part dans son néocortex sous forme de souvenirs, de mémoire. Par contre, si on allait le voir à 5 heures de l'après-midi, qu'on lui demandait « Qu'est-ce que tu as mangé pour déjeuner? » Il était incapable de répondre. Son hippocampe ne fonctionnait plus. Donc, ça sert à apprendre les nouvelles choses. Ça, c'est mature vers l'âge de 2 ans et demi, 3 ans. C'est pour ça que vous avez très peu de souvenirs de votre très petite enfance. Les souvenirs de ce qui s'est passé apparaissent à 2 ans, 2 ans et demi, 3 ans, 3 ans et demi. Mais de la petite enfance, c'est peu probable parce que le système qui organise, qui structure ces souvenirs-là n'était pas encore complètement fonctionnel. Par contre, ce qui est à côté, l'amygdale, ça, c'est le souvenir de vos émotions. Et l'amygdale était fonctionnelle, elle, dès la naissance, dès la vie intra-utérine. Et c'est ce qui fait que, parfois, des événements difficiles qui ont été vécus pendant la très petite enfance créent des souvenirs émotionnels, donc nous marquent sur le plan émotif, mais on ne sait pas à quoi c'est associé. Ça bâtit un peu nos réactions de notre subconscient. Cet effet-là, pour quelqu'un qui vit beaucoup de violence, de négligence, d'agression pendant la très petite enfance, ça peut provoquer des problèmes majeurs sur le plan personnel, social et intellectuel pour l'avenir. Donc, il y a une phase pendant la petite enfance de 0 à 3 ans qu'on appelle la relation d'attachement. Donc, le petit enfant se développe avec les stimulations qu'il reçoit. Si pendant sa petite enfance, les premiers jours, premières semaines, premiers mois, il est accueilli, il est reçu, on s'occupe de lui, on l'entretient, il pleure, on va voir ses besoins, il a faim, on le nourrit, il a besoin d'être nettoyé, on le nettoie, il fait un beau sourire ou un beau gaga, on s'exclame d'admiration devant ses exploits. Donc, il appartient, il est en train de découvrir qu'il appartient à une communauté qui va s'occuper de lui, à qui il peut se fier, à qui on peut faire confiance et qui va nous apporter de l'aide dans le besoin. Le petit enfant, qui, contrairement à celui-là, arrive dans un milieu où il y a beaucoup de négligence, d'abandon, de rejet, de violence, d'agression, de cris, de tension, lui, il apprend, son cerveau se développe avec ça, qu'il vient d'arriver dans un environnement dangereux, rempli d'ennemis, où il faut être continuellement en état de se défendre, de se battre, de se sauver. Et c'est ce qu'on appelle l'état de helplessness après 3 ou 4 ans. L'état de helplessness, c'est ces enfants privés de sécurité, de confiance et de soins émotionnels positifs, développent cette perception du monde. On ne peut se fier à personne. L'espace est rempli d'ennemis et toutes ses facultés sociales et intellectuelles sont compromises par cet état-là. Heureusement, c'est pas comme la vision. Si on le replace dans un environnement stimulant, il va récupérer une grande partie de ses capacités. Vous avez un psychiatre français qui a bien étudié cet aspect-là, qui s'appelle Boris Cyrulnik, que vous connaissez sans doute, à tout le moins de nom. Il s'est occupé beaucoup des petits-enfants folins de Roumanie, qu'on a retrouvé à quasi abandonné, complètement négligé dans des orphelinats, dans des couchettes où personne, on leur donnait vraiment le minimum du minimum. Et c'était presque tous, à 2 ans et demi, 3 ans, des jeunes qui avaient l'air d'handicapés mentaux. Ils n'étaient pas nés handicapés, ils étaient devenus handicapés à cause de la nature de la stimulation. On les a pris, on les a placés dans des milieux stimulants. Et 2 ans et demi, 3 ans après, la plupart d'entre eux avaient rattrapé une grande partie de leur capacité, de leur confiance, de leur image d'eux-mêmes. Donc, je vous raconte ce petit espace-là parce qu'il est important, parce que c'est le préalable aux apprentissages. Lorsqu'on est dans l'état de helplessness, lorsqu'on est très anxieux, qu'on a peur, lorsqu'on est en colère, lorsqu'on est angoissé, notre cerveau, notre intelligence pour apprendre, elle existe, mais elle n'est pas fonctionnelle. Il y a comme une priorité qui va s'établir. Plutôt que de recevoir et traiter et réfléchir, notre thalamus communique directement avec l'amygdale et déclenche ce qu'on appelle un système c'est le système de survie. Quand le système de survie se met en action, nos capacités de réfléchir diminuent. Plus on est anxieux, moins on est intelligent, fonctionnellement. Le potentiel est là, mais il n'est plus fonctionnel. Pas si vous êtes comme moi, quand je suis en colère, puis que j'explique aux autres ce qu'ils devraient faire, ça ne brille pas toujours par l'intelligence. Pourquoi? Parce que mon émotion qui a envahi mon système et qui a ouvert mon système de survie a diminué mes capacités intellectuelles d'autant. Beaucoup de jeunes en difficulté sur le plan scolaire sont des jeunes qui vivent des vies d'anxiété, d'angoisse, d'inquiétude, de peur. Ils sont intelligents, mais ils n'ont pas l'opportunité de se servir de l'intelligence pour apprendre du français, des mathématiques, d'histoire. Avant de pouvoir l'utiliser, il faut les replacer dans un contexte où ils vont avoir un sentiment de sécurité et de confiance. La seule façon de retrouver l'usage de notre intelligence, c'est de se replacer dans un contexte où on va se sentir sécure et en confiance vis-à-vis l'environnement. Autrement dit, où il n'y a pas de menace à notre intégrité physique, intellectuelle ou psychologique. Mon expérience dans le domaine scolaire, ces jeunes-là, très souvent, c'est, je dirais, 80% des jeunes qui ont beaucoup de difficultés à l'école, c'est souvent relié à des anxiétés trop élevées, trop prononcées. Ils ont besoin de se retrouver avec quelqu'un avec qui ils vont être bien, avec qui ils vont pouvoir être en confiance. C'est pas quelqu'un qui va céder à leurs caprices, c'est quelqu'un qui va les encadrer, mais qui va les respecter, qui va les traiter avec dignité. Donc, on n'a jamais intérêt à affubler quelqu'un de nom comme idiot, stupide, innocent, imbécile. Oui, il arrive que des gens ont des comportements imbéciles. Ça ne veut pas dire qu'ils sont imbéciles. Quelqu'un de très intelligent peut choisir un comportement stupide. Ça ne veut pas dire que la personne est stupide, ça veut dire qu'elle a choisi un comportement stupide dans cette occasion-là. Donc, on a intérêt, comme parent, comme enseignant, comme adulte, lorsqu'on travaille avec les autres, à ne pas, le qualificatif qui va avec le comportement, à ne pas identifier la personne à ce qualificatif-là. André, lorsqu'il me dit « je suis vraiment stupide », je dis « non, André, c'est pas de m'avoir, tu es très intelligent, mais tu as choisi d'avoir un comportement stupide. Mais comme tu es intelligent, tu pourrais choisir d'avoir un comportement intelligent. Donc, ton comportement est inacceptable, trouve-en un qui est acceptable maintenant. » Et je respecte la personne qui est là. Je ne sais pas si vous voyez la petite nuance, mais ça fait toute la différence dans l'esprit des gens à long terme.
2: 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Aujourd'hui, Gervais Sirois, consultant au Canada, qui était l'invité de l'association Regards Croisés et qui nous parle des intelligences multiples.
3: Le cerveau reçoit l'information, vous dire, il va toujours lui donner un ordre de traitement. Parmi les 75 000 informations que vous recevez, il y a une règle de grammaire, il y a un problème mathématique, il y a quelqu'un qui vous menace, il y a une musique qui joue. Votre cerveau va toujours accorder la priorité à tout ce qui représente une menace en premier. Donc, si vous êtes inquiet, anxieux, c'est pour ça que les jeunes qui entrent en salle de classe ou à l'école ou en moment de faire leurs devoirs sous une émotion comme la peur, la colère, l'humiliation, la honte, leur capacité de réfléchir est largement diminuée. Il faut recadrer, il faut restituer dans un contexte de sécurité et confiance, et là, la capacité d'analyser, de penser, de réfléchir va revenir automatiquement. Deuxième ordre de priorité, les émotions toxiques. Je vous ai expliqué tout à l'heure le système de survie. Je vais passer rapidement. Le système de survie, ce n'est pas juste psychologique. Quand il y a une menace dans l'environnement, c'est tout votre corps qui se transforme. Dès que vous percevez quelque chose qui vous cause de l'angoisse ou de l'anxiété, votre hypothalamus envoie un message à vos glandes surrénales et il dit « libère de l'adrénaline et du cortisol ». Ce sont deux substances qui se répandent dans tout votre corps à travers votre réseau sanguin. L'adrénaline, elle vous donne la force de faire en 5 minutes ce que normalement vous faites en 5 heures. Autrement dit, c'est une poussée d'énergie pour faire face à une situation d'urgence. Le cortisol, comme il y a une situation de danger, lui, il donne des messages physiologiques. D'abord, il dit à votre cœur, votre cerveau reçoit 20 % du volume sanguin. Votre cerveau représente 2 % de votre poids, mais il reçoit 20 % du volume sanguin. Mais comme là, c'est une situation de danger, il y a une commande qui se fait, arrête d'envoyer du sang au cerveau, envoie ça dans les jambes et dans les bras. Là, on ne se prépare pas à réfléchir, on se prépare à se battre. Donc, physiologiquement, c'est comme ça que ça se passe. Et comme vous allez au combat, il donne aussi une autre commande à votre système physiologique d'augmenter le facteur de coagulation du sang parce que vous risquez d'être blessé. Donc, il va falloir guérir. Et toute votre physiologie se transforme. Qu'est-ce qui provoque ça? L'anxiété, la colère, la peur, l'angoisse. Tout ce qui fait monter votre niveau d'anxiété, plus ça monte vite, plus le système de survie envoie des messages qui transforment votre physiologie. Et c'est à partir de ce moment-là que vous devenez moins intelligent, mais plus combatif, plus prêt à vous défendre. Mais vos facultés intellectuelles sont un peu compromises à cause de ça. Donc, si vous êtes habité continuellement par cette angoisse-là, ben, les capacités intellectuelles sont plus limitées dans le contexte scolaire. Et finalement, le troisième niveau, j'ai mis juste NA pour nouveaux apprentissages. C'est là qu'on apprend des choses intéressantes. Par exemple, ici, ce soir, vous n'êtes pas obligé d'être là. Il n'y a pas trop de menaces, vous vous sentez bien. Mais il arriverait quelqu'un de menaçant par la porte, vous arrêteriez tous de m'écouter. La priorité irait ailleurs. Quelque chose provoquerait une grande angoisse dans la salle. La qualité de l'écoute serait complètement paralysée spontanément. C'est ce système-là. Et ce n'est pas seulement psychologique, c'est physiologique, c'est biologique aussi. En plus, si on regarde notre cerveau de l'extérieur, on voit qu'il y a différentes zones. Je vous ai parlé des lobes frontaux, des lobes occipitaux. De chaque côté, ici, il y a les lobes temporaux. Et il y a au centre, de chaque côté, les lobes pariétaux. Donc ça, ce sont des structures cérébrales spécialisées dans le traitement de différents types d'informations. Vous avez, par exemple, le cortex moteur ici. Donc ça, c'est toute votre motricité. Le cortex sensoriel, c'est là que vous avez vos sensations, les touchés, etc. Le système visuel, l'aire de Wernicke, c'est le traitement de l'information auditive. C'est la compréhension des mots. La zone de Broca, c'est l'aire du vocabulaire. Si vous avez une lésion cérébrale dans cette zone-là, vous allez souffrir d'aphasie. Donc, vos capacités langagières vont être touchées. C'est un peu caricatural de le présenter comme ça. Ce que je veux que vous reteniez, ce n'est pas la zone précise, parce que c'est moins précis que ça. Ce sont des ensembles de structures qui se croisent, qui opèrent ces fonctions-là. Mais c'est qu'on a des structures spécialisées dans le traitement de différentes fonctions. Et c'est ce qui constitue notre système ou notre ordinateur personnel qui nous permet de faire face à toutes sortes de situations. Et je reviens à mes deux hémisphères maintenant. De chaque côté, vous avez quatre lobes. Et vous avez l'hémisphère gauche et l'hémisphère droit. L'hémisphère gauche, lui, a tendance, où on a des structures qui ont tendance à traiter l'information de façon logique, de façon séquentielle, de façon structurée. Une chose à la fois, on met les choses dans l'ordre, on établit des liens. Ça, on a toute une façon de traiter l'information pour comprendre l'environnement, lui donner du sens, en l'analysant, en l'interprétant dans ses parties. Et l'autre structure du cerveau, elle reprend chacune de ces parties-là et en fait quelque chose de global. L'image la plus facile pour peut-être comparer le travail, quand vous faites un puzzle, dans la boîte, vous avez plein de petites informations sous forme de parties de l'image globale. Et sur le couvercle, vous avez l'image globale. Essayez de faire un casse-tête de 1000 pièces sans le couvercle de la boîte. C'est plus difficile. C'est pas impossible, mais c'est plus difficile. Si j'ai le couvercle qui me donne l'image globale, là, je prends une petite pièce avec la couleur, la forme, les lignes que je vois dessus. Je sais à peu près à quel endroit elle va aller dans l'image globale. Cérébralement, on fonctionne de la même façon. Notre cerveau gauche traite les morceaux de puzzle et notre cerveau droit traite l'image globale, le big picture. Il y a un terme qu'on utilise beaucoup, on dit le pattern. Pour comprendre, pour donner du sens, on a besoin de tout organiser en fonction de ce qui est plus grand. C'est comme ça que les novices deviennent des experts. Si je vous dis, qui parmi vous peut me nommer 60 espèces d'oiseaux? Est-ce qu'il y en a? Moi, je pense que vous êtes probablement à peu près tous capables. Mais vous ne l'avez pas appris pour le faire, donc vous avez le sentiment que vous ne l'êtes pas. Mais vous savez beaucoup plus de choses que vous croyez. Si je vous dis, pensez aux oiseaux qu'on voit près de la mer. Là, vous allez en trouver 3, 4, 5, 6. Pensez aux oiseaux que vous allez vous rencontrer à la montagne. Pensez aux rapaces. Pensez aux oiseaux qui sont toutes sortes de couleurs, genre perroquet. Pensez aux oiseaux que vous voyez dans les rues de Nantes. Et là, tranquillement, vous allez voir, vous allez vous rapprocher de 60 assez rapidement. Qu'est-ce que je fais? J'utilise le travail que votre cerveau droit a fait pour les organiser, ces classes-là, ces catégories-là, et vous allez repêcher dedans. Et là, vous allez en retrouver beaucoup plus que si vous essayez de les nommer un à la fois, sans aller chercher à travers les catégories. Donc, l'organisation sous forme de schéma, de graphique, de tableau, de pattern, de modèle, c'est une façon naturelle. L'école utilise peu cette stratégie-là. Elle l'utilise un peu de temps en temps, mais pas de façon systématique et consciente. Je ne sais pas si plusieurs parmi vous connaissez la technique du mind mapping, du schéma heuristique. Quand on introduit la pratique, la capacité de bâtir l'information, les connaissances sous forme de schéma heuristique dans une salle de classe, il y a 20 à 30% des étudiants qui y trouvent leur bouée de sauvetage. Eux, ils ont besoin de cette structure-là. Ils ont une préférence par l'entrée globale plutôt que par l'entrée séquentielle. L'école, par sa nature, par son histoire, par son évolution, traite les informations beaucoup plus de façon séquentielle. Ceux qui sont dominants séquentiels, en général, trouvent que l'école travaille très bien. Ceux qui sont dominants pensée globale avant la perception séquentielle ont tendance à trouver que l'école, ça fait dur de temps en temps. C'est pas toujours très clair ce qu'ils nous présentent. Si vous connaissez des jeunes, si vous avez dans votre entourage des jeunes dyslexiques, eux, c'est systématique, ils préfèrent l'entrée globale dans un premier temps. Parce qu'ils n'ont pas cette capacité de traiter l'information de façon séquentielle. Par contre, ils sont tout à fait capables de percevoir l'ensemble et d'aller identifier les détails dans un deuxième temps. Donc, voilà une utilisation qu'on peut faire de ce type de connaissances-là. Mais tout le monde, on a une dominance, comme on est droitier ou gaucher, on est séquentiel ou global. Habituellement, il y a plus de 60-70% des gens qui sont plus séquentiels. Mais le 30, 35 ou 40% qui ont une préférence globalisante, pour eux, c'est plus difficile la démarche habituelle de l'école. Sauf si on leur donne les outils pour pouvoir s'approprier les deux informations. On a des phases, j'en ai parlé un petit peu tout à l'heure, j'achève sur le cerveau. On a des phases qu'on appelle des fenêtres d'opportunité pour apprendre. Donc, c'est des temps. Le petit enfant naissant a un cerveau partiellement développé. À 4 ans, 80 % des structures vont s'être développées. À 15 ans, 98 % des structures vont s'être développées. Et le cerveau va avoir fini son développement structurel vers l'âge de 27-28 ans. Donc, il y en a ici qui n'ont pas fini. Et les dernières parties à se développer, c'est ce qu'on appelle la myélinisation des axones. C'est une gaine de matière grasse qui enveloppe les axones, vous vous rappelez de mon axone tout à l'heure? Quand c'est des axones qui sont longs, il y a des axones de quelques millimètres, mais il y a des axones qui peuvent avoir quasi un mètre de long. Pour que le signal électrique voyage bien, ça prend une gaine autour du fil. Donc, c'est ce qu'on appelle la myéline. Dans des maladies comme la sclérose en plaques, c'est la myéline qui se désagrège, qui se détériore, et on perd certaines capacités en lien avec ça. Donc, à 4 ans, je vous disais 80 % à 15 ans, presque complètement. Mais tout le reste de votre vie, vous allez continuer à développer des structures cérébrales, non pas la structure elle-même, mais la complexité des connexions entre les réseaux de neurones. Vous avez, on a parlé des neurones tout à l'heure, je vous ai dit vous en aviez deux. C'est pas vrai, vous en avez 100 milliards. 100 milliards. Pendant la grossesse, l'organisme féminin produit 250 000 neurones à la minute. Ça roule, la production. Et c'est pas le temps d'amener des éléments toxiques comme l'alcool, la drogue, les substances qui peuvent nuire au développement. Ça va poser certains problèmes. Je sais pas si vous connaissez, vous avez déjà vu des jeunes souffrant du syndrome d'alcoolisation fœtale, des capacités complètement compromises parce que l'organisme était intoxiqué au moment de son développement, donc le développement ne s'est pas bien fait. Donc, c'est la qualité de l'environnement, la qualité de l'alimentation, la qualité de la vie, l'élimination du stress vont être des facteurs nourrissants, stimulants pendant la croissance du fœtus, mais aussi pendant la petite enfance. Développement moteur, 0-6 ans, c'est une fenêtre importante. Émotionnel, 0-2 ans et demi. Ça ne veut pas dire que le reste de la vie, ce n'est pas important. Ça veut dire que pendant ces temps-là, des développements accélérés qui se produisent. On peut, l'apprentissage des langages jusqu'à 12-13 ans, on le fait de façon spontanée et naturelle. Mais on peut apprendre une langue étrangère à 70 ans. Même, c'est intéressant de le faire, parce que plus vous allez demeurer des apprenants tout au long de votre vie, plus vous entretenez votre tissu cérébral. Un des principaux facteurs pour, pas lutter, mais pour retarder ou pour combattre des maladies comme l'Alzheimer, c'est le bagage cognitif. Donc, les gens qui apprennent, qui se développe, qui demeure actif sur le plan de l'apprentissage, que ce soit physique, que ce soit intellectuel, que ce soit musical, continue à développer des structures cérébrales et développe un cerveau qui va beaucoup mieux résister à des attaques comme dans le cas des maladies d'Alzheimer ou de Parkinson, etc. Le plaisir d'apprendre existe et le plaisir de rester en santé. La façon la plus rapide de vieillir sur le plan mental et physique, c'est à la retraite de tomber assis et d'arrêter de faire quoi que ce soit. Vous allez vieillir à une vitesse accélérée. Si vous demeurez des apprenants, des gens actifs, des gens qui explorent, qui découvrent, votre cerveau va continuer à se développer sous forme de réseau de connexions nouvelles. Lorsqu'on fait la formation neurosciences et apprentissage, il y a un ensemble de facteurs qu'on va étudier. Donc, l'impact du stress, l'importance des rituels, c'est quoi un environnement enrichi, comment fonctionne l'attention, les états d'apprentissage, la mémoire et le rappel, comment fonctionne le transfert. Et je n'en passe, il y en a une qui s'appelle les intelligences multiples. Donc, les intelligences multiples, ce n'est pas la globalité de ce que nous apprend la recherche en neurosciences, ce n'est qu'un aspect. Mais c'est un aspect intéressant pour mieux comprendre parfois certains comportements des étudiants ou des personnes en général dans leur préférence par rapport à l'apprentissage. D'où ça vient? C'est un type qui s'appelle Howard Gardner de l'Université Harvard à Boston. Lui était en résistance au concept occidental de l'intelligence qu'on mesure avec le quotient intellectuel. On ne jurait plus que par ça. Donc, quelqu'un qui a un beau gros quotient intellectuel, c'est quelqu'un d'intelligent. Puis quelqu'un qui n'a pas un grand quotient intellectuel, c'est quelqu'un de moins intelligent. Mais lui avait une résistance parce que ça servait à sélectionner, à rejeter, à discriminer. Et ça causait des situations un peu gênantes parfois. La seule université que je connais où il y avait un examen formel sur les capacités relationnelles, en tout cas, au Canada, c'était l'Université de Sherbrooke. Dans les autres universités, c'était les notes en français, en mathématiques, sur les capacités relationnelles. En tout cas, au Canada, c'était l'Université de Sherbrooke. Dans les autres universités, c'était les notes en français, en mathématiques, en sciences.

avoir en haut de 120, parce que ça fait partie des critères d'admission. Par contre, quand tu prends un étudiant doctorat de Harvard, puis tu le mets en brousse indonésienne, il n'a pas nécessairement l'air intelligent, tout le temps. Donc, il y a un aspect culturel, environnemental. Donc, l'intelligence ne peut pas se définir que par notre pensée logique. Elle doit se définir par d'autres comportements aussi. Et il a essayé rapidement, ça vous ai dit, son premier volume, ça fait déjà plus de 30 ans, son premier rapport de recherche important, c'était Frames of Mind, The Theory of Multiple Intelligences. Ça a été publié aux États-Unis, mais ça a été traduit et publié aux éditions Odile Jacob sous le titre Les formes de l'intelligence. Si jamais vous voulez connaître les premiers travaux fondamentaux de Howard Gardner dans ce volume-là, c'est son premier rapport de recherche. Deux grands principes. Pour lui, l'intelligence n'est pas fixe. C'est quelque chose qui évolue. C'est quelque chose qui se développe. C'est quelque chose qui s'entretient aussi. Donc, nos capacités d'analyse, de jugement, de prise de décision, de concentration, c'est quelque chose qu'on peut développer. Et deuxièmement, il y a de multiples façons d'être intelligent. Donc, mon type de la brousse indonésienne ou certains Maoris, par exemple, sur la mer entre les îles, vont reconnaître leur chemin juste à la forme des vagues ou la direction du vent, alors que nous, on n'y voit absolument rien. On voit juste de l'eau qui clapote. Et lui, les Inuits, nous, on dit qu'il y a de la neige en hiver au Québec. Les Inuits, je crois que c'est 32 mots qu'ils ont pour décrire la neige. Donc, nous, il y a juste une sorte de neige. Eux, il y a plusieurs types de neige. Et ils interprètent certaines situations en fonction du type de neige qui est présent. Donc, il y a de multiples façons d'être intelligent. C'est pas parce qu'on a notre système scolaire à nous avec ses règles que ça fait de nous nécessairement des gens plus intelligents. C'est un peu la contestation de Howard Gardner. À quoi on reconnaît les gens intelligents? Regardez autour de vous, trouvez-en un ou deux qui ont de l'air intelligents. À quoi vous allez identifier ça? Donc, il s'est posé cette question-là. Et là, il voulait des facteurs neutres. Donc, il s'est donné trois indicateurs. Il dit, les gens intelligents, habituellement, là, les gens qui sont débrouillards, les gens qui sont capables de résoudre les problèmes de la vie courante, manifestent une certaine intelligence. Les gens qui réagissent face à une situation difficile sont capables d'observer, d'analyser, de faire des hypothèses, de construire un plan pour réagir, de passer à l'action. Ça manifeste de l'intelligence. Chez nous, les gens qui ne sont pas capables de faire ça, on dit qu'ils se barrent les pieds, donc ils s'accrochent les pieds dans les fleurs de tapis. C'est moins intelligent que les gens débrouillards. Sans deuxième facteur, il y a les gens qui sont capables de résoudre des problèmes de la vie courante. Ils disent, sont intelligents aussi les gens qui sont capables d'inventer des problèmes et de les résoudre. Ça veut dire, on a déjà assez, pourquoi en inventer? Et là, il fait référence à ces capacités extraordinaires chez les humains de réorganiser les choses, de produire des outils, de créer des nouvelles façons de faire. Donc, toute cette capacité de voir autrement, d'innover, de se débrouiller, d'inventer, pour lui, c'est très caractéristique des êtres humains. C'est ce qui a permis de développer ce qu'on a appelé des civilisations. Si nos ancêtres n'avaient pas pu faire ça, on se rencontrerait probablement dans une caverne sans vidéoprojecteur. C'est sa phrase à lui, c'est pas la mienne. Et le troisième indicateur, l'être humain, l'homme au sens large, l'homme et la femme, sont des êtres essentiellement sociaux. On devient des handicapés si on place l'être humain en isolation, seul, sans stimulation. On a besoin d'un environnement social pour se développer. C'était une partie des difficultés des petits orphelins de Roumanie. Ils étaient laissés sans vécu social. C'est une composante importante. Et pour lui, les gens qui contribuent à la qualité de la vie sociale, ben, c'est une manifestation d'intelligence chez les êtres humains. C'est d'ailleurs comme ça, sans doute, que les humains ont un peu, pas pris le contrôle, mais dominé la création. Dans le sens qu'on n'était ni les plus vite, ni les plus forts, ni les plus rapides, ni, etc. Par contre, le fait de vivre en société nous permettait de se donner des capacités supérieures, de se protéger, de s'organiser. Il s'est donné aussi des critères, je ne les passe pas, mais un des critères, vous ai parlé tout à l'heure des systèmes opératoires cérébraux. Donc, dans sa recherche des formes d'intelligence, il y a une question qui revient constamment. Est-ce qu'on a la preuve qu'il y a des structures cérébrales qui traitent ce type d'information? Donc, la première structure cérébrale où il a reconnu une forme d'intelligence, il a appelé ça l'intelligence avec les mots, avec le langage. C'est ce qu'on appelle l'intelligence verbo-linguistique. Donc, le langage est un outil extraordinaire qui nous permet de communiquer, de transmettre de l'information, d'en recevoir. Mais ça nous permet aussi beaucoup plus que ça. Ça nous permet de réfléchir. Ça nous permet d'abstraire, ça nous permet de penser,
C'est un outil, c'est un programme informatique extraordinaire qu'on utilise beaucoup, que l'école utilise beaucoup aussi. Une utilisation intéressante, si on prend le langage par rapport à la

0: apprentissage, c'est de s'en servir pour expliquer. La meilleure façon d'apprendre, c'est d'enseigner. Si on demandait aux étudiants, vous pouvez demander aux enfants, plutôt de dire, est-ce que tu as compris? Qu'est-ce que tu as compris? La parole articule la pensée. Lorsque je dois formuler ma pensée, je suis obligé de la structurer. Et rappelez-vous, la répétition est bonne pour l'apprentissage. Donc, à toutes les fois que je donne la parole à l'apprenant, l'enseignement par les pairs, l'explication deux à deux, raconter comment ça s'est passé, redire aux autres, c'est un outil extraordinaire. Donc, dans le travail que vous faites avec vos enfants ou avec des enfants, de les faire s'exprimer sur leurs connaissances, c'est une stratégie beaucoup plus efficace. On construit beaucoup plus en expliquant verbalement qu'en écoutant. Écouter, c'est pas apprendre. D'ailleurs, Eric Johnson, qui est un collègue à moi des États-Unis, avec qui on travaille de temps en temps, lui répète constamment, on écoute ou on apprend. Donc, vous apprenez pas beaucoup ce soir. Oui, vous apprenez quand même. Parce que vous arrêtez de m'écouter constamment. À toutes les fois que ça vous fait penser à, que vous avez quelque chose à dire à votre voisin, que vous faites une réflexion intérieure sur ce que je viens de dire, vous arrêtez de m'écouter et vous êtes en train de traiter l'information pour vous-même. Comme adulte, on est habile à faire ça. On est habitué à le faire pour beaucoup d'entre vous. Mais chez les petits-enfants, c'est pas automatique quand ils rentrent à l'école. Donc, il faut leur apprendre à le faire. Il faut leur donner du temps pour réfléchir, pour penser, pour s'expliquer. S'expliquer mutuellement. Souvent, comment ça se passe en classe? L'enseignant veut savoir si les élèves ont compris. Et là, il va dire, « Mon petit Gilles, quelles sont les trois parties du neurone? Est-ce que tu pourrais dire à tes camarades? » Et là, Gilles, un étudiant sur les 200 qui sont dans la salle, qui travaille, qui est en train d'apprendre. Les 199 autres sont en train de se dire, « Je m'en suis sauvé pour cette fois-là. » Ça va bien. Mais quand je vous dis, « Expliquez-vous mutuellement. » Bon, peut-être que vous ne l'avez pas tous fait. Mais il y en a au moins 80% de la salle qui a parlé du sujet avec son voisin. Et là, sur 80%-là, tout le monde aura appris. Parce que vous avez répété ce que vous pensiez être la bonne explication. Et c'est comme ça que certaines stratégies vont être beaucoup plus payantes en termes d'apprentissage chez l'étudiant que d'écouter le professeur. Le professeur a à présenter de l'information, mais il a aussi à structurer comment je vais leur faire utiliser cette information-là à petite dose ou à dose plus importante à travers des activités d'opération, d'exercisation, mais au fur et à mesure pour créer ces contacts, on appelle ça des ancrages d'apprentissage. Quand je vous ai fait presque forcer à lever vos deux neurones et à bouger vos dendrites, à caresser vos axones, j'ai créé un ancrage kinesthésique. C'est beaucoup plus facile pour vous de vous rappeler les trois informations parce qu'il y a un ancrage kinesthésique que le simple fait de les avoir entendues. Donc, ce sont toutes des petites stratégies qui contribuent à l'apprentissage. L'apprentissage avec les mots verbolinguistiques. On a d'autres structures cérébrales qui traitent l'information de façon logique. À toutes les fois que vous arrivez dans un environnement, vous ouvrez une boîte IKEA, la première chose que vous faites, c'est d'essayer de comprendre la logique de cet ensemble d'informations, de cet ensemble de pièces. Vous mettez ce qui va ensemble, vous ouvrez une boîte de puzzle, vous mettez les pièces qui ont un côté droit, celles qui ont un angle, celles qui sont de la même couleur. Vous êtes en train de commencer un travail de logique pour essayer de comprendre de quoi il s'agit. Vous donnez une stratégie en utilisant des liens logiques que vous allez construire progressivement. C'est automatique, c'est comme ça qu'on interprète ce qui nous entoure. C'est comme ça qu'on vit. C'est comme ça qu'on réagit. On est constamment en train de s'expliquer nos perceptions, de les reconstruire. C'est notre cerveau logique. Il a appelé cette intelligence-là la vico-mathématique. Pourquoi? Parce que les mathématiques sont toujours logiques. Mais il y a un défaut à son terme. C'est que lorsqu'on dit que c'est l'intelligence logico-mathématique, les gens pensent que c'est simplement pour faire des mathématiques. Alors que résoudre un conflit interpersonnel, c'est logique. Rassembler un meuble IKEA, c'est logique, etc. La pensée logique, c'est cette organisation rationnelle des informations, des éléments pour trouver les liens, trouver les correspondances, trouver les associations, etc. Donc, c'est un travail qu'on fait automatiquement.
1: 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Aujourd'hui, Gervais Sirois, consultant au Canada, qui était l'invité de l'association Regards Croisés et qui nous parle des intelligences multiples.
0: L'école l'utilise relativement souvent aussi. Ces deux formes d'intelligence-là correspondent à ce qu'on appelle le quotient intellectuel. 85-90% des questions des tests de quotient intellectuel sont de l'ordre verbo-linguistique ou logico-mathématique. On a d'autres structures, il nous en reste 6. Donc, l'école utilise beaucoup ces deux-là. Les jeunes qui ont des dominances dans ces deux-là, c'est plaisant à l'école, c'est agréable. Puis le prof, souvent, lui, il est souvent fort dans ces deux-là parce qu'il aimait tellement l'école qu'il a décidé d'y passer sa vie. Donc, il y a des bonnes chances que ces deux stratégies-là, ces deux gammes de stratégies-là, il est à l'aise avec ça. Et si c'est sa dominante à lui, il est fort probable que son style d'enseignement est marqué aussi par ces dominantes-là. Mais les étudiants qui sont différents, parfois, ils trouvent ça plus difficile, eux. Une autre structure cérébrale que tout le monde a, donc, demandez-vous pas lesquelles vous avez les 8. Mais de la même façon, vous avez deux bras, vous êtes gaucher ou droitier, vous avez une dominante. Là, vous avez 8 formes de structures cérébrales opératoires, et il y en a qui sont dominantes et d'autres qui sont moins dominantes. Donc, on a des structures cérébrales, particulièrement au niveau de l'hémisphère droit, qui ont comme spécialité d'organiser l'information de façon globale, sous forme d'images, sous forme de schémas, sous forme de graphiques, sous forme de tableaux. C'est ce qu'on appelle l'intelligence visuelle spatiale. Dans les tests de QI, il y a 10 à 15% des questions qui sont de cet ordre-là. Donc, on voit à peu près ce que mesure le test de quotient intellectuel. L'utilisation des images, des représentations globales, des structures, des schémas, des graphiques, des maquettes, pour les dominants hémisphères droit, pour les gens qui ont une préférence globale, c'est vraiment très efficace. L'école l'utilise pas toujours. Il y a des enseignants, des enseignantes qui sont plus conscients, mais habituellement, c'est une gamme de stratégies qui est moins fréquente, moins naturelle en contexte scolaire. Quand on connaît un peu l'histoire de l'école, on comprend un peu pourquoi. Il y a une autre structure, j'ai mis le corps, j'aurais pu dire la motricité, qu'on a quasi disqualifié en contexte scolaire. Quelqu'un qui bouge à l'école, c'est quelqu'un qui apprend pas, c'est quelqu'un qui dérange, c'est quelqu'un qui... etc. Et pourtant, dans la vie, 99% de nos apprentissages se font dans le mouvement. Même quand on réfléchit, on bouge. C'est très rare, si vous avez une grande préoccupation, que vous allez prendre une chaise, chez nous on dit une chaise droite, une chaise comme ci, et que vous vous asseyez comme ça dessus, immobile, et dire « je réfléchis ». La seule place où on demande au monde de réfléchir en faisant ça, c'est à peu près l'école. Quand on réfléchit, on va marcher. On prend une petite activité qui ne demande pas de grande concentration. On manipule un objet, on fait de l'époussetage, on va marcher sur la rue, on ramasse les feuilles dans le jardin. Donc, on fait une activité qui nous place en mouvement, qui nous met en rythme, et notre boîte à réfléchir se met à fonctionner avec notre cœur. Il y a des jeunes chez qui c'est une préférence. Il y a des jeunes chez qui c'est une dominante très forte. Ils ont besoin de sentir leur corps pour apprendre. Donc, eux, très souvent, c'est les plus malheureux en contexte scolaire. À la maternelle, ça allait bien. Lorsqu'ils arrivent au niveau où on dit « là, ça devient sérieux », tu t'assois à ta place, t'écoutes, t'arrêtes de bouger. Et là, c'est comme si on les enfermait dans une camisole de force parce que leur fonction intellectuelle fonctionne avec leur cœur. Donc, ça ne veut pas dire qu'ils vont bouger tout le temps. Il y en a ici dans la salle qui bougent ce soir. Il y en a que je ne vois pas nécessairement, mais je suis certain qu'il y a des pieds qui tapotent sur le plancher. Il y a des gens qui changent, se croisent les bras d'un côté de l'autre. Vous avez besoin régulièrement de redistribuer l'énergie sur le plan sensoriel pour être capable de demeurer attentif. Le corps n'est pas fait pour penser de façon passive. Les Chinois ont un proverbe, ils disent « j'écoute et j'oublie, je vois et je me souviens, je fais et j'apprends ». De 0 à 5-6 ans, les jeunes ont tout appris, puis une quantité absolument phénoménale de connaissances, en le faisant avec leur corps et leur tête et leurs mots et leurs bras et leur cerveau, etc. À un moment donné, on leur demande d'immobiliser tout ça et de continuer à faire le même travail. C'est pas évident parce que c'est pas dans la nature des choses nécessairement. C'est ce qu'on appelle l'intelligence corporelle kinesthésique. Pendant longtemps, on a dit « ah, c'est un manuel, on va l'envoyer étudier un métier ». Bien, si jamais vous avez une opération à cœur ouvert, je vous souhaite un très bon manuel. Donc, être kinesthésique, c'est pas un handicap intellectuel. C'est une caractéristique dans mes préférences, dans ma façon de réfléchir, de travailler, de mémoriser, etc. Et quand je mémorise en utilisant mon corps, je retiens beaucoup mieux que quand j'utilise seulement mes oreilles, que je répète dans ma tête. Je donne un petit exemple. La dernière école où j'étais directeur d'établissement, c'était une école primaire au Québec, et en cinquième année au primaire, ils étudient l'histoire du Québec. Dans une des deux classes, ils ont étudié l'histoire de façon traditionnelle. L'enseignante a donné ses cours, a fait passer des examens, donné des notes, etc. Dans l'autre classe, probablement que l'enseignante était un peu plus nationaliste et séparatiste. Elle a voulu créer quelque chose de spécial, donc elle a monté une trentaine, avec ses étudiants, une trentaine de petites pièces de théâtre de 5-10 minutes sur des événements importants de l'histoire du Québec. Ça fait 18 ans de ça. Tu vas aller voir ces jeunes-là. Ceux qui l'ont vu, ça en rappelle beaucoup plus que ceux qui ont eu 90 % au questionnaire du vendredi après-midi à l'avoir étudié verbalement. Donc, c'est la puissance de la kinesthésie dans la mémorisation. Donc, à toutes les fois que je peux transformer en mime, en manipulation, en jeu de rôle, en petite pièce de théâtre, en jeu de manipulation de matériel, la mémorisation va être beaucoup plus efficace et on rejoint une façon tout à fait naturelle d'apprendre en utilisant notre sensorialité. Une autre structure que tout le monde a, il n'y a pas une peuplade, il n'y a pas une tribu, il n'y a pas le plus petit regroupement humain qu'on a découvert, peu importe où sur la Terre, qui n'avait pas de danse, de musique, de chant et de rythme. Tout le monde avait ça. On est génétiquement encodé pour vivre en rythme et en musique. Et quand j'utilise ces structures musicales, la rime, le rythme, les régularités, je facilite la mémorisation et l'apprentissage. Les méthodes d'apprentissage accélérées utilisent beaucoup la musique et le chant pour faciliter l'apprentissage. Les bègues, qui ont de la difficulté à contrôler le flux verbal sur le plan moteur, vous les faites chanter, ne béguez pas. Pourquoi? Parce que le support rythmique favorise un écoulement régulier et sans achoppement. Donc, ils arrêtent complètement de bégayer lorsqu'ils chantent. Donc, c'est une des puissances de la musique comme outil d'apprentissage. La musique a un autre avantage aussi. La musique, c'est un déterminant d'état. À toutes les fois que vous prenez une pièce de musique, un MP3 ou un D, ou que vous choisissez une musique que vous voulez écouter, vous vous dites « c'est parce que je veux écouter cette musique-là ». Mais pensez-y comme il faut, il y a une autre raison. Vous voulez écouter cette musique-là parce que vous voulez vous sentir comme cette musique-là vous apporte. Il y a des musiques qui vous calment. Il y a des musiques qui vous permettent de réfléchir, de méditer. Il y a des musiques qui vous stimulent. Si vous faites, êtes en train de passer l'aspirateur, vous ne prendrez pas la même musique que si vous voulez vous reposer tranquillement. Il y a des musiques qui vous éveillent. Il y a des caisses de résonance. Quand vous entrez dans une salle qui a une musique ambiante, 10 minutes après, vos rythmes cérébraux, vos rythmes respiratoires, vos rythmes cardiaques se sont mis en harmonie avec la musique ambiante. Et si vous faites monter le rythme, on revient en état d'éveil. Il y a des gens qui sont beaucoup, on a des structures pour analyser le réel, analyser l'environnement. Il y a des gens qui sont beaucoup plus à l'aise si vous leur demandez de résoudre des problèmes face à des situations géographiques, des cataclysmes ou des événements particuliers. Si vous leur demandez de résoudre des difficultés sur une feuille, ça devient plus difficile. Donc, on appelle l'intelligence naturaliste, ne mêlez pas ça. Et j'ai gardé les deux dernières volontairement, ces deux-là. Il y a une forme d'intelligence qu'on dit l'intelligence avec soi-même, qu'on nomme aussi l'intelligence intrapersonnelle. C'est quoi? C'est la connaissance de soi. Donc, quelles sont mes forces? Quelles sont mes faiblesses? Quels sont mes projets? Quelles sont mes meilleures stratégies? Quelles sont mes émotions? Comment je peux les contrôler? Comment je gère mon stress? Quel objectif je me donne? Est-ce que je me suis vraiment engagé dans l'action d'une façon responsable? Donc, toute cette capacité à réfléchir sur soi, à se donner des moyens, à se connaître soi-même, c'est ce qu'on appelle l'intelligence intrapersonnelle. C'est une des formes, une des types d'habiletés les plus fondamentales pour réussir. Pas seulement pour réussir à l'école, pour réussir sa vie. Les gens qui ont ces capacités-là font des meilleurs choix, prennent de meilleures décisions, choisissent des situations qui leur conviennent mieux parce que ça les aide à orienter toute leur réflexion par rapport à leur qualité de vie à eux. C'est ce qu'on appelle l'intelligence intrapersonnelle. Et finalement, il y a l'intelligence avec les autres. Donc, se connaître ses émotions, se contrôler, percevoir les émotions des autres, être capable de m'ajuster. C'est ce qu'on appelle l'empathie. Sur le plan relationnel, sur le plan social, c'est une des meilleures habiletés. C'est une habileté essentielle pour vivre en société. Cette capacité de percevoir et de s'ajuster. À ça s'ajoute la capacité de coopérer, de travailler en équipe, de résoudre les conflits interpersonnels, d'exercer du leadership, d'induire des comportements positifs chez les autres. Donc, toutes ces capacités relationnelles constituent ce qu'on appelle le travail ou l'intelligence interpersonnelle. Ces deux formes d'intelligence-là correspondent à ce qu'on appelle l'intelligence émotionnelle. Daniel Goleman nous dit « Le quotient intellectuel, c'est l'intelligence pour réussir à l'école. Le quotient émotionnel, c'est l'intelligence pour réussir sa vie. » En Amérique du Nord, les tests en relations humaines, en département de ressources humaines, on utilise beaucoup ces tests de quotient émotionnel ou d'habileté relationnelle parce que tous les employeurs rêvent d'avoir un employé qui se connaît bien, qui connaît ses forces, qui est motivé, qui a des bonnes stratégies, qui est capable de se prendre en main, s'entendre avec les autres, résoudre les conflits, travailler en équipe, exercer du leadership. Ça fait d'excellents employés. C'est utile pour réussir notre vie, mais sur le plan du travail, c'est de plus en plus fréquent qu'on voit ce genre de considération. À compétence technique égale, vaut mieux prendre quelqu'un qui est habile sur le plan relationnel que de prendre quelqu'un qui n'est pas capable de s'entendre avec ses voisins. Donc, c'est la gamme de structures cérébrales que Gardner a identifiées, qu'il a appelées les intelligences multiples.
1: Nous venons d'entendre de larges extraits d'un exposé donné par Gervais Sirois, consultant, membre du Centre d'études et de développement du Canada, qui était invité par l'association Regards Croisés pour aborder la piste prometteuse des intelligences multiples. Je vous remercie de votre fidélité. Je vous dis à très vite pour un nouveau rendez-vous sur votre radio chrétienne.

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0: Alors, bonjour. Bonjour à tous.
1: Bonjour.
2: Bonjour.
0: Nous sommes aujourd'hui au Secours catholique, à l'équipe de Chartres, qui se trouve au Dupont du Massacre. Et nous avons le grand plaisir de rencontrer des bénévoles et des personnes qui sont accueillies le matin. On appelle ça l'accueil de jour. Et dans une ambiance, je crois, très sympathique. Ce qui m'a semblé, en tout cas. Alors, j'ai d'abord demandé à Sylvie si elle veut bien m'expliquer ce qu'elle fait ici.
3: Oui, bon, ici, je suis là depuis le mois d'octobre. Et puis, je sers des petits déjeuners, essentiellement. Maintenant, bon, on est plus ou moins polyvalent. Hein, ça arrive de faire la vaisselle, de faire du ménage, de servir, de préparer les petits déjeuners, d'être à l'accueil, prendre les noms, relever les noms, et puis relever les besoins éventuellement des accueillis. Du genre douche, ou s'ils veulent un vestiaire, s'ils veulent se procurer quelques vêtements, on peut éventuellement leur trouver. Et puis voilà, donc c'est la mission essentielle, d'essayer d'accueillir au mieux possible, de façon souriante, accueillante, et puis... Et puis voilà, donc après les petits déjeuners que l'on prépare, c'est. Voilà, on met les tables, on met du beurre, de la confiture un peu à tout le monde, on prépare les jus de fruits, les viennoiseries quand on en a, du pain aussi, et puis des grands bols de chocolat ou de café en fonction de la demande. Et puis voilà, on essaye que tout se passe bien, mais en général, les gens sont accueillants, que ce soit les bénévoles ou que ce soit les accueillis.
0: On sent une très bonne ambiance.
3: Oui,
0: hein.
3: C'est ce que je ressens aussi. Moi, je suis très bien ici.
0: Alors, on a aussi Yvon.
1: Oui.
0: Qui fait aussi partie des bénévoles.
1: Oui, je me nomme Yvon. Je suis bénévole depuis avril 2025. Donc, ça fait pratiquement un an que je suis là.
0: Ouais.
1: Moi, je m'occupe particulièrement des douches. Il y a les accueillis qui viennent prendre des douches. Donc, je m'occupe d'eux. Je veille à ce qu'ils, après leur passage à la douche, déjà qu'ils aient nettoyé. Et s'ils ont besoin des serviettes pour la douche et des gants, voilà, je m'occupe de ça. Je leur remets ça. Et à chaque passage, je veille à ce qu'ils nettoient. Et à la fin, moi aussi, je prends le temps de nettoyer. Et les serviettes qu'ils ont utilisées, je mets dans la machine. On met ça dans la machine, on lave, on met ça au séchoir. Et voilà, si, comme l'a dit Sylvie tout à l'heure, on est un peu polyvalent. On s'occupe de petits déjeuners. Si les accueillants ont besoin de quoi que ce soit, on est là, on essaye d'aider comme on peut. Donc... de façon à ramasser ce que... Voilà, on fait beaucoup de choses. Hein. Au fil de la discussion, si je me rappelle,
0: Très bien. Merci beaucoup. On y reviendra un petit peu tout à l'heure. Alors, maintenant, je vais donner la parole à José, qui vient là. Il va nous dire pourquoi il vient là.
2: Voilà. Je m'appelle José. J'ai 62 ans. Je suis bientôt à la retraite. Bientôt. Et je viens parce que l'État nous aide plus comme avant. C'est-à-dire que maintenant on a plus de difficultés. On travaille, mais le manger il est plus cher. Tout est cher en ce moment. Donc avec tout ce qu'on touche, on survit plus. On n'arrive plus à survivre.
0: Oui.
2: Tout devient le gasoil qui augmente, tout l'électricité, le loyer, tout. Donc on n'arrive plus à survivre. Qu'est-ce que l'État fait pour nous?
0: Oui.
2: Alors. La question, elle est là. Qu'est-ce que l'État a fait pour nous?
0: Tout à fait. Ce qu'on voudrait savoir aussi, c'est ce que vous trouvez au Secours catholique.
2: On trouve déjà la chaleur des gens, parce que ils sont là pour nous accueillir. Parce que, au niveau de l'hygiène, au niveau de...
1: Le petit déjeuner.
2: Le petit déjeuner et tout, S'il n'y aurait pas ça, qu'est-ce qu'on ferait?
0: Oui.
2: C'est la question que je pose aux gens.
0: Oui.
2: Aux personnes qui nous écoutent, quoi.
0: Et qu'est-ce que je voulais dire aussi? Alors, avec nous, il y a également une jeune femme qui ne souhaite pas parler, mais on la comprend tout à fait, qui vient également parce qu'elle a des difficultés matérielles, et puis parce qu'elle voit du monde, parce qu'il y a un accueil agréable, et que quand on est en difficulté, c'est souvent on se trouve très isolé. J'imagine que c'est ce que vous ressentez tous les deux. Et donc, cet accueil du Secours catholique, pour vous, il est important.
2: Ah oui, très important, tout à fait. Oui, très. Si on n'a pas ça, ben on ferait quoi? Si on n'aura pas le petit déjeuner, les vêtements, ben on ferait quoi? Parce qu'il n'y a que ça qui existe en France, parce qu'heureusement qu'on a ça en France, qu'on a quand même des soins gratuits, voilà. Mais l'État fait rien pour insister les jeunes à travailler, parce qu'il y a plus de jeunes qui sont sans travail, bien sûr. C'est la difficulté qu'on a actuellement.
0: Qu'est-ce que
2: l'État ferait pour
0: bah, On constate qu'il y a beaucoup de jeunes qui viennent ici.
2: Ah oui, de plus en plus même.
0: Sylvie pourrait nous le dire, puisqu'elle est à l'accueil et il y a beaucoup de jeunes.
3: Je n'ai pas suffisamment de recul, mais effectivement, je dirais comme ça. Je sais pas, peut-être 60% ou 2/3 de
2: ouais, 80%
3: jeunes,
2: même.
3: Peut-être, ouais. Bon, non, je sais pas
2: exactement. Très jeune, oui, des fois. Et on les aide pas, ces gens-là. Ouais. Ils font 25 rien pour les aider au niveau de l'emploi, au niveau de tout, il n'y a rien. Parce que les aides sociales, il y en a plus qu'à sont saturées, les médecins sont saturés, les dentistes sont saturés, il n'y a rien, il n'y a plus rien. Et l'État ne fait rien pour ça, en fait. Il ne fait rien. C'est ça le problème. C'est mon point de vue, hein, perso. Après, chacun a ses idées. Hein. Oui. Moi, je donne mon point de vue personnel.
0: Oui.
2: Hein.
0: Oui, non, mais c'est normal, José. T'as donné la parole, c'est pour ça.
2: Voilà, je donne mes idées. Après, il y en a qui ont des idées plus que...
0: Voilà, alors... Je parle pour
2: moi, personnellement, déjà, à la base. Hein.
0: Qu'est-ce qu'on pourrait faire?
2: C'est déjà d'avoir plus d'aide aux jeunes qui n'ont pas de suivi, parce que tout est saturé, en fait.
0: D'accord.
2: Le dentiste, vous attendez 6 mois, le médecin, il n'y en a plus. Oui. C'est le désert complet. Voilà.
0: Et au point de vue des bénévoles, qu'est-ce que les bénévoles...
2: Moi, je trouve que les bénévoles, ils sont sympas, ils sont accueillants, ils nous aident, même à faire des papiers. Hein. Il n'y a pas que le petit déjeuner ou les vestiaires. Ils nous aident dans tout. À faire les démarches.
0: Je voudrais savoir si, justement, Sylvie, est-ce que vous trouvez qu'il y a des choses qui vous manquent en tant que bénévole, qu'on pourrait apporter davantage? Est-ce que, je sais pas, comment vous voyez les choses? C'est compliqué, hein.
3: Ah oui,
0: c'est un peu compliqué.
3: Oui, c'est un peu compliqué, là, comme ça.
0: Vous trouvez que l'association vous donne suffisamment de choses, enfin, que vous êtes suffisamment aidé au niveau matériel, etc.
3: Alors, au niveau matériel, je peux parler uniquement des petits déjeuners. Je pense qu'il manque pas mal de choses, quand même, pour... Oui, après, c'est Secours catholique qui prend la relève, etc. Mais dans les dons, etc., dans les besoins...
0: Au niveau des dons... On a des besoins.
3: Je pense qu'il y a des... Là, je sais que les ramasses rapportent des choses différentes. Mmh. Et il y a beaucoup de personnes qui nous réclamaient des petits déj qu'ils avaient avant, qui n'ont plus trop maintenant. C'est peut-être moins...
1: Excuse-moi de t'avoir interrompu, mais par rapport au ramasse, déjà, on avait une manière de faire avant. Avant, on avait certains trucs qu'on n'a plus actuellement. Mais, par exemple, les ramasses, on les faisait les jeudis, les mercredis et les jeudis.
0: Oui.
1: Maintenant, depuis près de 2 semaines maintenant, on nous a dit que les jeudis. Et maintenant, ce qu'on nous donne, ce n'est plus les mêmes choses qu'on prenait avant. Avant, on avait plus de croissants, on avait plus de... Voilà. Oui. Mais maintenant, c'est plus de... Comment on appelle?
3: Du frais, des légumes.
1: Des légumes.
0: D'accord.
1: Mais ceux-ci, les accueillis, n'ont pas... Voilà, c'était...
3: Oui, c'est pas adapté.
0: C'est pas adapté.
2: Je coupe la parole 5 minutes.
0: Oui, vas-y, écoute.
2: Ça, c'est suite à l'inflation aussi. Il y a l'inflation qui augmente, donc on donne moins de trucs.
0: Quand on parle des ramasses, ce sont des supermarchés qui vous aident, on est d'accord. Hein,
1: voilà.
0: Qui vous aident, qui vous donnent ce qui n'est pas vendu, en fait.
1: Si.
0: Voilà. D'accord.
2: C'est pour ça qu'il y a une inflation.
0: Oui, c'est pour ça qu'on vous donne.
2: Il y a une inflation.
1: On ne peut pas affirmer que c'est l'inflation.
2: Non, si, il y a une inflation parce que, regarde, tout augmente, donc ils donnent moins.
4: Ils donnent différemment. En fait,
1: ils ne donnent pas moins, mais ils donnent différemment.
4: Voilà. C'est moins adapté
1: par rapport à ce que les
2: gens. Il y a l'inflation
0: qui est derrière. On va parler tous en même temps.
2: Il y a l'inflation qui suit derrière.
0: On ne va pas s'entendre.
2: Il y a l'inflation qui est derrière qui donne moins.
0: Oui, c'est vrai aussi. C'est vrai aussi.
2: Et tout augmente, donc les gens, ils donnent moins.
0: Et peut-être aussi, y a-t-il plus de demandes? Est-ce qu'il n'y a pas plus de demandes d'aide aussi? Ce qui fait que, du coup, on a moins, on partage.
2: Voilà, il y a le partage, oui, mais...
0: Voilà.
2: Et puis, il y a des trucs aussi qui... C'est des périodes courtes. Les dates, elles sont courtes, les dates. Donc, ils sont donnés moins, parce que les dates, elles sont...
0: Bon, alors, dans l'idéal... L'idéal, on n'est pas, on n'y arrivera jamais, mais dans l'idéal, vous verriez ça comment?
2: Bah, moi, je verrais pas que ça va empirer, en fait.
0: Non, mais faut pas être défaitiste.
2: Non, mais je veux dire, je ne suis pas défaitiste, ça va empirer. Pourquoi? Parce que l'État n'aide pas les gens au niveau tout, hein, que ce soit le travail, que ce soit tout, elle ne les aide pas. Donc, ça chute au milieu de monter.
0: C'est vrai. C'est vrai. Bon, écoute, José...
2: Moi, je ne m'en prends plus, en personnel.
0: Non, c'est très bien. Attention. C'est très bien d'avoir dit les choses franchement.
2: Voilà, j'ai dit ce que...
0: Voilà, et puis c'est bien aussi de se parler.
2: Oui, tout à fait.
0: Hein, on est entre nous, on se parle franchement. Voilà. C'est une bonne chose.
2: Et heureusement qu'il y a ça aussi, parce que s'il n'y aurait pas ça, on ferait quoi?
0: Oui, Sylvie.
3: Oui, je veux tout simplement dire aussi, il me semblait que il y a une dizaine d'années environ... certains candidats aux élections présidentielles avaient dit qu'il n'y aurait plus de pauvres dehors, que tout le monde aurait un toit. Bon, j'ai pas remarqué qu'il y avait eu grand changement. Je sais bien qu'il y a de plus en plus de personnes, demandeurs, etc.
0: Oui.
3: Mais je sais pas, moi c'est quelque chose qui me... Ouais. Voilà, quelque chose qui me poursuit, voilà. Que je trouve anormal.
0: Oui, tout à fait.
3: Je pense que les Français payent beaucoup d'impôts.
0: Oui.
3: Ils sont certainement très bien utilisés, mais peut-être qu'il y a une petite part qui pourrait revenir à... Voilà, où personne n'est plus défavorisé. Et puis voilà, donc peut-être qu'aussi... tout ne vient pas de l'État, hein, tout... Voilà. Et après, peut-être aussi simplement au niveau municipal, est-ce que toutes les municipalités, je ne parle pas que pour ici, et puis les autres structures, etc., pourraient peut-être faire aussi un peu plus, se pencher peut-être un peu plus sur le problème.
0: On va redonner la parole à José, qui a pas
2: justement, de science. Justement, ils disent qu'il n'y a plus personne à rue, mais il y a plus de gens à la rue que...
0: C'est vrai.
2: Il y a un problème, donc.
0: C'est grave.
2: Parce qu'ils ont bien dit qu'il y a moins de gens à la rue, mais il y en a de plus en plus.
0: Alors,
2: ce que je vois, personnellement, il y en a de plus en plus.
0: On va s'arrêter là. Le temps qui nous était imparti est terminé. En tout cas, je vous remercie beaucoup, beaucoup, beaucoup, tous les quatre, d'avoir été avec nous. Et puis, on espère beaucoup que cette émission sera entendue.
2: Voilà, on donne notre point de vue personnel.
0: Voilà, un grand merci.
1: Merci à vous aussi.
2: Merci à vous aussi. Voilà.

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1: Bonjour chers auditeurs, Claire Tiercelin pour l'émission « Aimer, c'est tout donner » consacrée aux sœurs de Saint-Paul de Chartres. La congrégation, fondée dans un petit village de Beauce, n'a cessé d'essaimer dans le monde entier. Depuis quelques mois, je vous ai présenté les témoignages de religieuses qui nous ont exposé la présence de leur congrégation dans plusieurs pays. Aujourd'hui, nous allons nous intéresser à l'œuvre des sœurs de Saint-Paul à Chartres. Pour cela, je reçois sœur Thérèse Françoise, sœur Thérèse Agnès et sœur Marie-Christine. Bonjour mes sœurs.
2: Bonjour Claire.
1: Mes sœurs, je suis vraiment très heureuse de vous accueillir pour cette émission. Alors, je vais commencer par sœur Thérèse Françoise. Vous venez du Vietnam, vous êtes en France depuis 2004, ce qui fait déjà 21 ans, et vous êtes responsable de la maison mère. Alors, sœur Thérèse Françoise, de quelle façon êtes-vous présente à Chartres ?
3: À Chartres, nous avons la grande communauté à la maison mère, rue Saint-Jacques, à côté du palais de justice. Nous avons la communauté de Saint-Chiron où les sœurs tiennent une crèche et au Babour, à côté de l'église Saint-Martin au Van qui vient de rouvrir. Nos sœurs sont un foyer pour les lycéens de l'IND. Nous avons aussi des sœurs à la maison du Pèlerin, rue Muret, et des sœurs à la maison diocésaine de la Visitation, avenue d'Aligre.
1: Bon, vous avez donc beaucoup, beaucoup de maisons dans Chartres, mais vous, sœur Thérèse Françoise, vous êtes responsable donc de la maison mère et pouvez-vous nous parler de cette communauté que vous animez ?
3: La communauté de la maison mère compte une quarantaine de sœurs valides ou reposantes. À l'intérieur de ces locaux, dans notre maison médicalisée, nous accompagnons également des prêtres et des laïcs venus pour bénéficier de soins et de soutien spirituel. Une fonction importante de la maison mère est d'être d'une maison ouverte. Aussi, nous accueillons à la journée pour pique-nique, découverte de la vie religieuse ou échange, des groupes divers d'aumôneries, d'adultes venus en pèlerin, de paroissiens, de différents diocèses. En moyenne, cela représente un passage de 1 700 personnes par an, sans compter la messe quotidienne de 11h30 ou la messe dominicale à 10h qui rassemble chaque jour des fidèles.
1: Oui, il y a pas mal de gens de Chartres maintenant qui viennent chez vous à la messe plutôt que d'aller dans les églises de Chartres.
3: Oui. Hein,
1: vous êtes presque devenu le grand concurrent de la cathédrale.
3: Oui. En plus, des nombreuses tâches à accomplir pour le fonctionnement de la maison. Quelques sœurs sont engagées aux compagnons du partage, au repas pour les pauvres le dimanche, à l'hospitalité de Lourdes, ou auprès des personnes âgées de Saint-Priest et de l'Hôtel-Dieu. Chaque dimanche, un groupe de sœurs est responsable du chapelet de 16h30 à la cathédrale, contribuant ainsi à faire de ce lieu un espace de prière mariale.
1: Et vous êtes très impliquée dans beaucoup de choses, notamment dans des activités caritatives autour de chez vous. C'est quand même formidable que vous puissiez être aussi active sur la ville de Chartres. Alors, sœur Thérèse Françoise, nous avons beaucoup parlé de vos sœurs, mais on ne peut se quitter sans dire un mot sur la vie de prière de votre communauté.
3: Oui, nous sommes religieuses, dont la vie de prière est effectivement importante et un rythme nos journées. Nous avons des veilleuses, ce sont les sœurs malades qui n'ont plus du tout d'activité et qui silencieusement offrent leur souffrance. Puis nous avons le rythme habituel de la communauté avec messe quotidienne, chant des psaumes le matin, ce sont les autres. et 30 minutes de queue à queue avec le Seigneur. C'est la méditation de la parole de Dieu. De même, le soir, nous avons les chants, les psaumes, les vêpres et l'adoration du Saint-Sacrement pendant 30 minutes. Tout cela nous aide à rester centrés sur le Christ tout au long de la journée que nous achevons avec la prière du soir avant d'aller dormir.
1: Merci beaucoup, sœur Thérèse Françoise, sur ce beau témoignage, sur ce que font vos sœurs dans la ville, mais aussi sur la vie spirituelle de toute votre congrégation. Et maintenant, je me tourne vers sœur Marie-Christine, originaire du Vietnam, en France depuis 2003, et qui, à la maison mère, est à la responsabilité de ce qu'on appelle maintenant la maison du pèlerin. Alors, sœur Marie-Christine, c'est quoi la maison du pèlerin?
0: C'est une maison d'accueil pour les pèlerins qui a été ouverte en 2018 à la demande du père Blondeau, recteur de la cathédrale, pour permettre à ceux qui le désirent de prendre une hâte spirituelle.
1: Alors, sœur Marie-Christine, dans votre maison du pèlerin, qu'est-ce que vous proposez comme logement?
0: Oui, nous avons 12 chambres avec sanitaire pour la plupart et une capacité de 30 lits. Une chambre est aménagée pour des personnes handicapées. Nous offrons aussi une salle de réunion avec rétroprojecteur, un oratoire, une salle à manger, un parking. Le cacle silencieux en cœur de vigne permet un ressourcement avec possibilité de rejoindre la prière de la communauté.
1: Et est-ce qu'il est possible d'avoir un service de restauration?
0: Oui, sur demande. Les pèlerins peuvent prendre petit déjeuner, déjeuner et dîner au choix.
1: Et quelles sont les personnes que vous accueillez?
0: Des pèlerins individuels. Des marcheurs sur le chemin de Saint-Jacques de Compostelle, des groupes de paroisses pour des retraites de communion et de confirmation, des groupes de jeunes ou d'adultes, presque tous viennent visiter la cathédrale.
1: Et est-ce que vous savez combien de groupes ou de personnes vous accueillez à peu près par an?
0: En moyenne, nous recevons presque 1 000 000 de personnes par an, avec des prix accessibles.
1: Eh bien, merci, sœur Marie-Christine, de cet accueil très utile à l'ombre de la cathédrale. Et je vous souhaite de recevoir encore de nombreux groupes ou de nombreux pèlerins qui sont heureux de trouver un accueil chaleureux dans votre maison du pèlerin, au 29 rue Muret. Je vous donne un numéro de téléphone, 07 66 26 51 08, et je répète pour que vous puissiez bien noter, 07 66 26 51 08. Et maintenant, j'accueille sœur Thérèse Agnès, qui, avec d'autres religieuses, ont un rôle important d'accueil à la Visitation, qui est la maison diocésaine. Alors, sœur Thérèse Agnès, vous aussi, vous venez du Vietnam. Présentez-nous les autres religieuses de votre petite communauté.
2: Nous sommes 3 sœurs vietnamiennes. Sœur Anne-Claire, qui fait des études de la théologie à la Cato, et aussi un travail pour la Visitation. Sœur Lucie-Thérèse a travaillé à l'école Saint-Jean comme AXEM, c'est-à-dire à la classe maternelle.
1: Et vous-même? Qu'est-ce que vous faites? Qu'est-ce que vous faites plus particulièrement à la Visitation?
2: Moi, je fais permanent à la Visitation comme gérer et pour les
1: locations de
2: location
1: salles.
2: Des salles, réservations et aussi toutes les animations de la maison.
1: Alors, vous pouvez nous préciser un petit peu qu'est-ce qu'il y a comme animation dans la maison?
2: Animation, c'est-à-dire que des fois, il y en a des. Le temps de carême, le temps de l'Avent, il y en a des temps de prière pour la maison, adoration pour les tous les mardis, et aussi des événements de diocèse.
1: Donc c'est vous qui vous occupez un petit peu de tous ces événements.
2: Oui.
1: Oui, un gros travail très utile à tout le diocèse. Alors moi, quand je viens à la visitation, assez souvent, je suis toujours émerveillée dans l'entrée ou dans la chapelle par les fleurs. Alors, à Saint-Paul aussi, à la Maison Mère, les fleurs, c'est magnifique. On sait bien que les Vietnamiennes ont des doigts de fée. Alors, qui chez vous, à la visitation, s'occupe des fleurs?
2: Nous sommes trois et nous sommes autour de Rhône.
1: À Tour de Rhône.
2: Une personne qui s'occupe par mois et on tourne.
1: Et vous tournez tous les mois.
2: Tous
1: les mois, c'est très beau. Et on vous en remercie vraiment beaucoup. Et parfois, il y a des décorations un peu spéciales dans la maison, comme à Noël. Alors, qui s'occupe de tout ça?
2: Nous faisons en commun, c'est-à-dire que voilà, nous organisons entre nous et on se donne des idées entre nous et nous faisons ensemble.
1: Vous faites tout ensemble. Et vraiment, vous avez un rôle très important ici. Vous êtes toujours présente. Vous ouvrez les salles, vous les fermez?
2: Oui.
1: Vous vérifiez le ménage?
2: Oui.
1: Oui, parce que c'est pas toujours évident. Les gens ne laissent pas forcément toujours les salles comme il faudrait.
2: Oui, c'est normal, parce que c'est un lieu que tout le monde, tout le groupe passe ici. Et peut-être pour eux, la salle est déjà bien rangée et bien faite de le point de la personne, mais finalement, c'est pas au stop, là. Voilà, c'est
1: voilà,
2: tout.
1: C'est pas au top quand ils repartent, il faut passer derrière.
2: Oui, toujours.
1: Quand on va à la visitation, souvent, on voit des tentes avec des scouts dans le parc, et vous recevez énormément aussi de gens qui viennent camper.
2: Oui, il y en a beaucoup, les scouts qui sont venus ici pour camper presque tous les week-ends.
1: Tous les week-ends?
2: Oui, même en hiver, il y en a moins, mais il y en a.
1: Les scouts n'ont jamais froid?
2: Non, ils n'ont pas froid.
1: Ils n'ont pas froid. Et là, quel est votre rôle par rapport aux scouts?
2: Aux scouts, eux, normalement, nous, on les accueille, on les montre comment faire, où ils sont campés, comment font. Et après, eux, ils se débrouillent entre eux. Et s'ils ont besoin, ils nous appellent, voilà. Ils nous demandent.
1: Donc, ce qui est bien, parce que l'équipement a été fait avec des toilettes et même des douches.
2: Oui. Bien donc, occupés, c'est nous, oui.
1: Oui, c'est très bien. Et ils prennent la salle à manger ou ils ne la prennent pas? Pas forcément.
2: Pas forcément. Normalement, les scouts, quand il fait beau, ils mangent dehors.
1: Dehors.
2: Dans le jardin. Mais en hiver, ils mangent dans les salles.
1: Ils peuvent.
2: Voilà.
1: Formidable. En tout cas, un grand merci. Hein, parce que grâce à vous, la visitation est quand même vivante. Hein, vivante et on est bien accueillis.
2: Et nous faisons de tout notre cœur.
1: Oui, on sait bien. De tout votre cœur. Alors, je vous remercie, mes sœurs, vous qui venez d'un autre continent, de participer activement et efficacement à ces différentes formes d'accueil dans notre diocèse, au service aussi bien des pèlerins, des groupes de chrétiens et de tous les services ou associations. Au revoir, chers auditeurs. Le mois prochain, je vous présenterai un autre témoignage des sœurs de Saint-Paul de Chartres. Au revoir, mes sœurs.
4: Au revoir, Claire.
2: Merci beaucoup.
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2: Maud, nous allons aborder dans cette émission et celle d'après des questions très délicates concernant la vie sexuelle des époux, la question de combattre l'adultère et les agressions sexuelles. Et on va commencer par combattre l'adultère. Mais d'abord, pour introduire cette question, on veut souligner plusieurs points, notamment ce que disait Jean-Paul II concernant l'énergie et le désir sexuel qui habitent l'homme et la femme. Je le cite. « Formez à l'image de Dieu tous les hommes et toutes les femmes qui, de tout temps, à n'importe quelle époque, s'uniront pour ne former qu'une seule chair, auront pour modèle Adam et Ève et l'image de Dieu qu'ils constituent à l'origine. » Catéchèse du 21 novembre 79. Et donc, au travers de toute l'énergie sexuelle qui habite chaque homme ou femme, cette énergie est universelle, forte et consume parfois tout l'être, s'exprime inconsciemment, mais avec puissance, la recherche, le renouvellement de l'expérience originelle, cette communion homme-femme à l'image de Dieu, Trinité, Père, Fils et Saint-Esprit. Cette énergie, du fait du péché et des dérives qui en découlent, génère en ce monde de profonds désordres et même des fautes très graves, des perversités, voire des crimes au travers des actes commis qui affectent profondément et ceux qui les commettent et surtout ceux qui les subissent. Mais il est important pour nous, avant d'aborder ces réalités difficiles et douloureuses qui nous touchent tous d'une manière ou d'une autre, personne ne peut s'en dire exempt, au moins en termes de tentation, de bien saisir avec Jean-Paul II la racine originelle de cette puissance de l'attirance sexuelle, de saisir l'enjeu existentiel, spirituel et théologique qui s'y trame. Tous, nous sommes habités par cette recherche éperdue d'amour, de revivre incessamment cette grâce éternelle de Dieu du une seule chair originelle. À travers cette sensualité, même désordonnée, c'est Dieu, en fait, que nous cherchons. Pourquoi? Car, qu'on le veuille ou non, on est né de lui, on va vers lui, on existe à l'image de lui. L'accepter, le reconnaître, est sans doute la porte d'entrée de la guérison de nos vies et de nos sexualités. Sans cette prise de conscience, du fait de la blessure profonde de notre être, que relate Genèse 3, cette recherche éperdue de l'amour fait si facilement fausse route et génère pour beaucoup des errances et des souffrances et pour certains dégradation, asservissement et prédation aux conséquences si graves. C'est pourquoi ce qu'exprime très bien d'ailleurs le pape François, peut-on ignorer ou dissimuler les formes permanente de domination, d'hégémonie, d'abus, de perversion et de violence sexuelle qui sont le résultat d'une déviation fondamentale du sens de la sexualité qui enterre ainsi la dignité des autres ainsi que l'appel à l'amour sous une obscure recherche de soi-même.
3: Nous allons donc aborder ces sujets si délicats qui touchent la faiblesse, les déviances, voire les perversités humaines en matière de sexualité, et ce qu'elles génèrent de désordre et de blessures dans nos propres vies, personnelles et de couple. Celle de l'infidélité, de l'adultère, de la pornographie, et les dérives de nos passions. Ainsi que la douloureuse question des agressions, comme la pédophilie, l'inceste, qui font la une. Ce sont des informations terribles qui meurtrissent ces institutions, dont l'Église. Ce déballage a pourtant le mérite de permettre que les paroles se libèrent chez les victimes, que la société se saisisse de ces sujets autrefois tabous et en débatte au grand jour, qu'elle améliore les lois pour protéger davantage les victimes potentielles. Nous sommes bien conscients que tous ces sujets sont extrêmement délicats. Reconnaître nos fragilités en ce domaine est au final assez humiliant. C'est pourtant seulement lorsqu'on regarde en face notre faiblesse que Dieu peut agir. La vérité vous rendra libre, nous dit Jésus, en Jean chapitre 8. Regarder la vérité de notre fragilité est une des meilleures manières de permettre à Dieu d'intervenir dans notre faiblesse. Aborder ces questions est souvent très difficile pour ceux qui ont été victimes d'agressions, très douloureux. Évoquer ce souvenir remue sans doute le couteau dans la plaie, réactive la blessure. D'avance, nous vous demandons pardon si certains de nos propos vous blessent. Notre intention est de nous aider tous collectivement à combattre et le silence et l'infamie. Protéger plus que jamais l'intimité de chaque personne, l'innocence de l'enfant, la vitalité de toute jeunesse et de chaque vie d'adulte. Il s'agit de respecter le sanctuaire que sont nos corps, comme le dit saint Paul. Votre corps est le temple du Saint-Esprit.
2: Pour clore cette longue introduction, permettez-nous de vous exprimer encore trois choses. La miséricorde de Dieu est infinie, elle est bien réelle. Jamais Dieu ne souhaite la souffrance. Jésus l'a subi et il en est mort. Il nous a créés pour le bonheur et la vie en abondance. Sa tendresse désire rejoindre chacun de nous en ses blessures et ses misères. Oui, Jésus veut te rejoindre, te sauver, te guérir, toi et ton couple, quelle que soit ton histoire. Pour Dieu, jamais personne n'est réduit à sa blessure. Au contraire, il vient prendre soin d'elle. Il vient la porter sur la croix. Certes, des cicatrices ou des fragilités demeurent. On n'efface pas miraculeusement ce qui a été vécu ou subi dans la chair. Cependant, de réels chemins de conversion, de libération et de guérison, tout au moins de pacification, de ces dérives et de ces blessures sont possibles. C'est ce que disent les victimes elles-mêmes au travers de leurs témoignages. Le travail de consolation est parfois long, souvent douloureux, mais au final libérant. Et donc, prenons vraiment quelques instants pour prier pour vous, dans le nom de Jésus, pour que chaque couple reçoive, chacun, chaque couple reçoive l'Esprit pour accueillir et vivre dans la paix ce qui va suivre. C'est aussi l'importance, Maud, pour avancer sur ce chemin, de comprendre les mécanismes de l'adultère, souvent préparés par un terrain conjugal insatisfaisant ou une période difficile qui entraîne une attitude négative, un découragement, une forme de lassitude, de distance entre les époux. Parfois, c'est une perte de goût pour la vie que l'on a, un manque d'énergie, un sentiment d'être enfermé par ses engagements.
3: Oui, il y a d'ailleurs, on parle souvent de l'acédie, hein, qui
2: agit, un sentiment d'être enfermé par ses engagements.
3: Oui, il y a d'ailleurs, on parle souvent de l'acédie, hein, qui vient au milieu de la vie.

0: de dépit, de découragement, de lassitude, eh bien, va à nouveau intervenir ce fameux mécanisme de la tentation qui va se greffer sur une suggestion, une image, l'impression de ne pas être indifférent à quelqu'un qui n'est pas son conjoint. Et donc, dans nos vies modernes, nous rencontrons énormément de personnes dans notre travail, dans nos relations sociales, etc., où beaucoup de personnes sont à l'affût de relations, je dirais, plus sensuelles et érotiques. Eh bien, nous sommes évidemment, nous, sensibles, comme tout être humain, à toute suggestion qui peut se faire dans notre esprit. Notre responsabilité commence lorsque nous avons à décider ce que nous faisons de ces suggestions intérieures. Soit nous les repoussons avec énergie jusqu'à ce que cette suggestion disparaisse, mais même si repousser avec énergie notre désir, c'est souvent dans la réalité un vrai combat. Ça mobilise beaucoup d'énergie et on se débat avec ça. L'idée nous obsède, des rêves viennent nous habiter, des émotions, on commence à imaginer, surinterpréter et on commence à partir, je dirais, en dehors du réel, quoi, tout simplement. Alors, quand on laisse son imaginaire filer, poursuivre le film, s'imaginer des scénarios, des rencontres, des paroles, des gestes, etc., eh bien, ça procure une forme de plaisir facile et on se laisse progressivement habiter par la tentation. C'est confortable, ça fait du bien de voir que nous avons effectivement des sentiments ou que nous ressentons des sentiments d'un autre. Mais dans ce petit jeu-là, cela permet à la tentation de grandir en nous, de s'enraciner, puis de nous laisser habituer à cette idée qui devient de plus en plus, je dirais, familière. Et cette sorte d'habitude nous met dans une situation intérieure où nous pensons que finalement il n'y a rien de grave. On se sent juste pris par une nouvelle émotion et on se sent progressivement dans l'incapacité de réagir. On se laisse envahir, submerger jusqu'à succomber à la tentation et à la relation qui nous semble être la seule solution pour être soulagé, mais en fait, ça nous saisit encore plus. La raison cherche à s'opposer, mais à force d'avoir accepté en nous la possibilité de céder, il devient de plus en plus difficile de résister, car la volonté est progressivement liée par l'imaginaire et nous ne nous en sentons plus capables. On tombe alors dans un processus de mensonge, de dissimulation, de justification, et cette sorte d'attrait pour l'interdit renforce notre isolement. Rompre l'engagement que nous avons pris le jour de notre mariage par la parole posée et l'acte public devant témoins interroge, mais ce n'est pas parfois suffisant pour nous faire reculer. Et donc, nous savons que ce genre de processus mène à l'adultère. Et qu'un adultère, quand on parle du démon de midi qui nous tombe dessus comme ça, ça ne tombe pas dessus comme ça. C'est que intérieurement, nous avons laissé progressivement la falaise être rongée par le flux de la mer.
1: Voilà. Donc, il nous faut avancer dans ce combat contre l'adultère du cœur et du corps. Et donc, il faut bien comprendre les fruits mortifères de cet adultère dans ces deux formes. C'est un immense méfait conjugal. Et pourtant, c'est méconnu. Parce que l'adultère, c'est faire une seule chair avec un homme ou une femme autre que son conjoint. Et donc, il y a effectivement l'adultère effectif, on a des relations sexuelles formelles avec une autre personne que son conjoint, soit c'est virtuel, par la pornographie, par l'imaginaire, par le chat. Et c'est important de bien comprendre que du fait de notre anthropologie, de notre nature humaine, l'exercice de notre sexualité n'est jamais neutre. Du fait que notre nature humaine nous fait corps, cœur, esprit. Et donc, le corps n'est jamais séparé du cœur et de l'esprit. D'ailleurs, Paul le dit bien, dans 1 Corinthiens 6, verset 6, « Ne savez-vous pas que celui qui s'unit à la prostituée fait un seul corps avec elle ? Car, dit l'Écriture, ils seront les deux en une seule chair. » Donc, celui qui s'unit de la sexualité avec un autre fait un de lui-même, qu'il le veuille ou non. Donc, il change d'unité. Et donc, cela rompt de fait le un initial qu'on pouvait avoir avec son époux ou avec son épouse. Donc, l'adultère, d'ailleurs, L'expérience le montre, bien au

0: Là, de l'Église catholique, l'adultère est insupportable. Il génère une douleur intime, très très profonde, très aiguë, chez celui qui est trompé, avec un ressenti de rejet très agressif, un effet de sali, de souillure. Et donc, c'est souvent d'ailleurs l'occasion d'une rupture irréversible à court terme. L'adultère est totalement donc antinomique avec l'engagement du mariage. Il est une trahison au plan civil, et même à un niveau chrétien, c'est bien important, c'est quasiment profanatoire. Donc, l'adultère, le porno, est aussi insupportable pour les époux. Celui qui découvre que l'autre consomme du porno a comme un sentiment, je dirais, spontané aussi, d'être profondément souillé, sali, etc. C'est, entre guillemets, un peu moins dévastateur, parce que ça reste virtuel, mais ça reste très, très réel. Et donc, il faut bien comprendre, saisir, je dirais, les effets, je dirais, spirituels, mais aussi anthropologiques, humains, psychologiques, profondément dévastateurs de ces adultères, parce que, encore une fois, le corps n'est jamais déconnecté du cœur et de l'âme. On le voit bien, par exemple, sur les effets du viol. Si jamais le corps était, je dirais, était déconnecté du cœur et de l'âme, bon bah le viol serait un mauvais moment à passer, mais ça n'aurait pas d'effet aussi néfaste sur la vie des personnes. Or, on sait bien que le viol va avoir, ou les agressions sexuelles, vont avoir des effets extrêmement importants sur le cœur et sur l'âme dans la durée. Donc, vraiment, prenons conscience, je dirais, de la gravité et des effets de l'adultère.
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Bonjour à tous. Marie-Pierre et Pierre-Henri sont très heureux de vous accueillir pour votre émission du chemin ignatien, foi, chemin de liberté. Chaque mois, le pape confie à toute l'Église une intention de prière. Elle est relayée dans le monde entier par le réseau mondial de la prière du pape. En ce mois de mai 2026, le pape Léon nous invite à prier pour une alimentation pour tous. Au nom du Père, du Fils, du Saint-Esprit. Amen.

0: Entrons dans la prière en offrant notre journée à Dieu.
1: Père très bon, en ce jour nouveau, me voici devant toi. Unis mon cœur au cœur de ton Fils Jésus, qui s'offre pour moi dans l'Eucharistie. Que l'Esprit Saint fasse de moi son ami et apôtre par la prière, disponible à sa mission. En communion avec Marie, Mère de l'Église et notre Mère, avec mes frères et sœurs du réseau mondial de prière, je t'offre ma journée, ses joies et ses peines, pour la mission de l'Église et l'intention donnée ce mois-ci par le pape. Prions pour que chacun des grands producteurs aux petits consommateurs s'engage à éviter le gaspillage alimentaire et pour que tous aient accès à une alimentation de qualité.
0: En ce mois de mai, nous prions Marie avec le chant « Sous ton voile de tendresse » et avec elle, nous nous tournons vers Dieu.

0: Prions avec la parabole du riche et de Lazare dans l'évangile de Luc, chapitre 16, versets 19 à 31.
1: Il y avait un homme riche, vêtu de pourpre et de lin fin, qui faisait chaque jour des festins somptueux. Devant son portail gisait un pauvre nommé Lazare, qui était couvert d'ulcères. Il aurait bien voulu se rassasier de ce qui tombait de la table du riche, mais les chiens, eux, venaient lécher ses ulcères. Or, le pauvre mourut, et les anges l'emportèrent auprès d'Abraham. Le riche mourut aussi, et on l'enterra. Au séjour des morts, il était en proie à la torture. Levant les yeux, il vit Abraham de loin et Lazare tout près de lui. Alors il cria : Père Abraham, prends pitié de moi, et envoie Lazare tremper le bout de son doigt dans l'eau pour me rafraîchir la langue, car je souffre terriblement dans cette fournaise. Mon enfant, répondit Abraham, rappelle-toi, tu as reçu le bonheur pendant ta vie, et Lazare le malheur pendant la sienne. Maintenant, lui, il trouve ici la consolation, et toi, la souffrance. Et en plus de tout cela, un grand abîme a été établi entre vous et nous, pour que ceux qui voudraient passer vers nous ne le puissent pas, et que de là-bas non plus, on ne traverse pas vers vous. » Le riche répliqua : « Eh bien, père, je te prie d'envoyer Lazare dans la maison de mon père. En effet, j'ai 5 frères, qu'il leur porte son témoignage, de peur que, aussi, ne viennent dans ce lieu de torture. » Abraham lui dit : « Ils ont Moïse et les prophètes, qu'ils les écoutent. » « Non, père Abraham, dit-il, mais si quelqu'un de chez les morts vient les trouver, ils se convertiront. » Abraham répondit : « S'ils n'écoutent pas Moïse ni les prophètes, quelqu'un pourra bien ressusciter d'entre les morts, ils ne seront pas convaincus. »

0: Je prends le temps de me tourner vers le Seigneur dans le silence. Je demande au Seigneur la grâce de la clairvoyance et d'un cœur ouvert.
1: Il y avait un homme riche et un pauvre nommé Lazare.
0: Dans un premier temps, avec mon imagination, je dresse le tableau qui m'est présenté. Je remarque que le pauvre a un nom, Lazare. Dieu a secouru, alors que le riche n'en a pas. Je campe chacun des personnages, son visage, ses vêtements, ses lieux et conditions de vie. Qu'est-ce que je ressens à l'évocation du manque de compassion du riche vis-à-vis de Lazare? Cette situation est plus que jamais d'actualité. Je prends conscience de cette réalité dont je suis témoin autour de moi, en y mettant des visages et des situations concrètes.

0: Lazare aurait bien voulu se rassasier de ce qui tombait de la table du riche, mais...
1: J'entre maintenant plus avant dans la situation et dans les sentiments du pauvre Lazare. Il est à la porte du riche, malade, il a faim et se contenterait bien des miettes des festins somptueux du riche. Il ne demande pas l'impossible, seulement ce qui tombe d'une table bien garnie. Je regarde mes propres conditions de vie, sans culpabilité, mais avec réalisme. M'arrive-t-il d'acheter trop, de gaspiller, de jeter de la nourriture? Comment est-ce que je prends en compte ceux qui n'ont pas le nécessaire pour vivre ?

0: Un grand abîme.
1: La parabole parle d'un grand abîme entre Lazare et le riche, entre ceux qui ont été dans l'abondance pendant leur vie et ceux qui étaient dans le besoin. J'imagine cet abîme infranchissable que le riche lui-même a instauré pendant sa vie. Que veut donc me dire cette parabole sur mon rapport à mes frères ? Oui, Dieu secourt, mais Dieu a besoin de moi, de nous, pour se faire et réduire l'abîme qui peut nous séparer.

La parole de Dieu est venue me percuter. Je m'adresse maintenant au Seigneur avec mes propres mots et lui présente les situations des personnes dont les visages ont surgi pendant ma prière.

0: Avec tout le réseau de la prière du pape, nous te prions, Seigneur.
1: Seigneur de la création, tu nous as donné la terre féconde, et avec elle, notre pain quotidien, comme signe de ton amour et de ta providence. Aujourd'hui, nous reconnaissons avec douleur que des millions de frères et sœurs souffrent encore de la faim, tandis que tant de nourriture est gaspillée sur nos tables. Réveille-nous une conscience nouvelle, que nous apprenions à remercier pour chaque aliment, à consommer avec simplicité, à partager avec joie et à prendre soin des fruits de la terre comme d'un don de toi, destiné à tous et non à quelques-uns seulement. Père bon, rends-nous capables de transformer la logique de la consommation égoïste en une culture de solidarité. Que nos communautés promeuvent des gestes concrets, campagnes de sensibilisation, banques alimentaires et un style de vie sobre et responsable. Toi qui nous as envoyé ton Fils bien-aimé Jésus, pain rompu pour la vie du monde, donne-nous un cœur nouveau, affamé de justice et assoiffé de fraternité. Que personne ne soit exclu de la table commune et que ton esprit nous apprenne à regarder le pain, non comme un objet de consommation, mais comme un signe de communion et de soin. Amen.
0: Au nom du Père, du Fils et du Saint-Esprit. Amen. Dans la joie du Christ ressuscité, nous souhaitons à chacun et chacune un très bon chemin vers la Pentecôte.
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1: Aujourd'hui, une émission consacrée à Paul Dukas, né en 1853 à Paris et mort dans la même ville le 17 mai 1935. Peut-être un peu éclipsé par l'ombre géante d'un Claude Debussy ou d'un Maurice Ravel, Paul Dukas est un grand musicien qui mérite d'être écouté et apprécié à sa juste valeur. Ce fut un homme discret, sensible et si perfectionniste qu'il brûla beaucoup de ses partitions de jeunesse. Ce qui reste de son œuvre est d'une extrême qualité. Orchestrateur hors pair, il tint au Conservatoire supérieur national de Paris la classe de composition et eut comme élèves, entre autres, Tony Aubin, le grand chef d'orchestre, Maurice Duruflet et Olivier Messiaen. Son opéra Ariane et Barbe Bleue mérite vraiment d'être plus souvent joué. Pour commencer, l'Apéry, musique de ballet qui commence par une lumineuse fanfare. Orchestre philharmonique royal de Liège, sous la direction d'Armin Jordan.

La seconde œuvre est L'apprenti sorcier, la plus connue grâce au dessin animé de Walt Disney, Fantasia. Beauté colorée et dorée d'un orchestre, peu à peu pris par une frénésie diabolique, l'Orchestre national de France est sous la direction d'une femme, de Dalia Staveska.

Un peu de piano pour changer. Nous allons écouter la sonate en mi bémol mineur, le premier mouvement, très proche de Debussy, interprété par un pianiste norvégien, Tore Spensaspas.

Nous finirons par une dernière œuvre, Polyeucte, ouverture pour la tragédie de Corneille. Ducas a été inspiré par l'histoire de Polyeucte, martyr chrétien à l'époque romaine. Ducas a construit son poème symphonique comme une ouverture majestueuse, introduit une atmosphère entre Tannhäuser et Tristan. Au terme de l'œuvre, dans une majestueuse section, le thème premier sera transfiguré comme chez Wagner, Philharmonie tchèque sous la direction d'Antonio de Almeida. Merci à Simon à la technique et à bientôt pour une avant-dernière émission consacrée aux musiciens français moins connus.

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1: Bienvenue à vous, chers amis, auditrices, auditeurs. Dans les deux premières chroniques consacrées à saint Ephrem le Syrien, nous avons déjà parcouru un chemin lumineux. Nous avons d'abord contemplé Marie comme la toute sainte, la Vierge féconde, la terre pure où le Verbe de Dieu a pris chair. Puis nous avons médité Marie comme l'oreille du cœur, celle qui accueille la parole, la garde, la médite et devient mère parce qu'elle écoute. Aujourd'hui, nous franchissons une troisième étape. Après la fécondité, après l'écoute, nous entrons dans la beauté. Car chez saint Ephrem, la foi ne se réduit jamais à une idée. Elle devient chant, elle devient image, elle devient symbole, elle devient émerveillement. Ephrem n'est pas seulement un théologien qui explique. Il est un poète qui fait voir. Il est un chantre qui fait goûter. Il est, selon la tradition, la harpe de l'Esprit-Saint. Et dans sa poésie, Marie apparaît comme une icône vivante de la beauté de Dieu. Non pas une beauté superficielle, extérieure, décorative, mais une beauté qui révèle Dieu, qui purifie le regard, qui transfigure le cœur. Eh bien, c'est cela. Et dans la deuxième partie, après avoir parcouru cette beauté dans la première, nous retrouverons Serge Bassetto dans son troisième entretien, afin d'entrer avec lui dans cette expérience, comment la poésie peut devenir lieu de passage, de purification, d'intériorité et peut-être même de transfiguration. Merci encore à Jonathan qui va nous accompagner à la technique aujourd'hui. Eh bien, pour entrer dans cette partie de la contemplation de la beauté, il faut d'abord comprendre ce que signifie la beauté dans la tradition chrétienne. La beauté n'est pas seulement ce qui plaît aux yeux. Elle n'est pas seulement harmonie des formes, équilibre des lignes, éclat sensible. Dans la foi chrétienne, la beauté est une manifestation de la vérité de Dieu. Elle est ce moment où la vérité devient lumineuse. Elle est ce moment où le bien devient attirant. Elle est ce moment où le mystère devient presque visible. Saint Augustin, parlant de Dieu, s'écrit dans ses confessions « Tard je t'ai aimé, beauté si ancienne et si nouvelle, tard je t'ai aimé. » Dieu est la beauté première. Toute beauté vraie vient de lui. Toute beauté vraie retourne à lui. Et Marie, dans cette lumière, est la créature en qui la beauté de Dieu resplendit d'une manière unique. Dans l'Évangile, Marie n'attire jamais l'attention sur elle-même. Elle est présente, mais discrète. Elle est centrale, mais effacée. Elle est comblée de grâce, mais servante. À l'Annonciation, elle répond « Voici la servante du Seigneur, que tout m'advienne selon ta parole. » Voilà la première beauté de Marie. Elle est belle parce qu'elle est disponible. Elle ne possède pas sa vie comme un bien fermé. Elle la reçoit, elle l'offre, elle la remet. La beauté chrétienne commence là, dans une liberté qui ne se replie pas sur elle-même, mais qui se donne. Saint Ephrem le Syrien contemple Marie ainsi, comme celle en qui Dieu peut passer sans résistance. Elle est pure transparence, elle ne fait pas écran, elle devient passage. Et c'est pourquoi elle est belle. La Bible nous montre que la poésie peut nous porter à ce centre de beauté. Oui, saint Irénée disait « Le nœud de la désobéissance d'Ève fut délié par l'obéissance de Marie. » L'obéissance de Marie, c'est le chemin de cette beauté. Ephrem reprend cette intuition avec le langage du chant. Pour lui, Marie est l'aube d'une humanité réconciliée. Elle est la terre où Dieu recommence son œuvre. Elle est la créature en qui la beauté originelle n'est plus blessée par le refus. Ève avait tendu la main vers le fruit. Marie ouvre les mains pour recevoir le Verbe. Ève se cache après le péché. Marie se tient debout dans la lumière du consentement. Ève introduit la peur. Marie ouvre la porte à la grâce. Voilà pourquoi la tradition orientale aime appeler Marie la toute sainte. Eh bien voilà, le chemin de la beauté que nous montre Marie et que saint Ephrem révèle à travers ses écrits. Marie est belle parce qu'elle est toute disponible à Dieu. Elle ne retient pas la lumière, elle la laisse passer. La beauté de Marie ne détourne jamais du Christ, elle y conduit. Dans un monde saturé d'images, Marie nous rend un regard pur. La vraie beauté ne réduit pas seulement, elle transfigure. Eh bien, nous allons marquer une petite pause, une respiration musicale pour retrouver Serge Bassetto, auteur du recueil Entrevoir sa présence, et qui va nous parler de son itinéraire à travers ses poèmes qui parlent aussi d'une présence discrète et qui n'est que la présence de Marie. Retrouvons Serge Bassetto.

0: Eh bien, chers amis, nous sommes dans Stella Maris sur votre radio et nous sommes dans la deuxième partie de notre émission, notre chronique, c'est l'invité du jour. Et nous sommes très heureux de retrouver encore pour un troisième rendez-vous Serge Bassetto qui nous a accompagnés durant ces trois dernières semaines et qui évoque pour nous son expérience personnelle avec Marie. Et à travers son ouvrage, entrevoit sa présence, eh bien, poésie d'inspiration mariale et christique, et nous partage un peu son sa relation, sa profondeur de relation avec la Vierge Marie et aussi la vie intérieure. Serge, bonjour.
1: Oui, bonjour.
0: Alors, Serge, aujourd'hui, nous continuons un peu avec vous. Merci de nous rejoindre encore aujourd'hui. Nous allons parler de comment demeurer en Dieu, vivre en Marie, vivre en Dieu et parcourir un peu cette dimension mystique, l'habitation intérieure. Vous avez évoqué cela dans les précédents entretiens. Eh bien, Serge, vos poèmes parlent d'un lieu intérieur, d'un silence habité. Je voudrais vous demander, est-ce là que vous rencontrez Dieu?
1: Oui, alors, j'ai presque envie de dire, Dieu, lui, il est toujours là. C'est nous qui ne le rencontrons pas. Mais nous avons, grâce à lui, la grâce parfois de le rencontrer, et on peut le rencontrer dans beaucoup de lieux, en montagne, dans la musique, dans le chant, et aussi dans la poésie. Bon, la poésie, d'ailleurs, y compris en montagne, dans la musique, on le rencontre dans un climat d'attention. C'est grâce à un climat d'attention que l'on peut l'accueillir. Marie, elle a pu accueillir l'Esprit Saint parce qu'elle était attentive, elle était patiente, elle était servante. Et donc, elle a pu s'accueillir de l'Esprit Saint. Et pour elle, et pour la poésie, et pour bien d'autres choses, c'est aussi une qualité d'attention. Je me souviens qu'un jour en montagne, je ne raconterai pas le contexte, c'est beaucoup trop long. J'en ai eu deux, mais je vais raconter le deuxième finalement, qui a l'air beaucoup plus matériel, beaucoup plus facile à raconter, même si on pourrait dire il a fumé la moquette. Sans entrer dans le détail, il y a eu un jour, on était parti cinq jours en montagne. Bon, j'étais plus jeune évidemment, j'étais entraîné, mais c'est pas suffisant. Je crois qu'il y avait un climat, il y avait un climat d'ensemble qui a fait que les derniers mètres qui nous séparaient du sommet, ça a duré quelques minutes, j'avais l'impression que quelqu'un aurait appuyé sur un bouton automatique, et pendant quelques minutes, j'étais trimballé, comme j'aurais pu être trimballé sur le dos d'un âne, qui aurait eu la gentillesse, si on peut dire, de me mener vers le haut, et donc j'étais trimballé. Ça marchait tout seul. Ça marchait tout seul, parce que probablement, je devais être dans un climat d'attention, d'écoute et de présence telle que l'harmonie faisait avait pris le relais, quoi.
0: Mmh, oui.
1: C'est une histoire d'attention. Il y a un monsieur qui s'appelle Jean-Yves Leloup. Alors lui c'est hallucinant. Il résume tous nos entretiens en deux mots. En deux mots, il résume tous nos entretiens, toutes nos interrogations. Il dit comme ça, ou présent, ou absent.
0: Mmh.
1: Présent à nous-mêmes, présent aux autres. Et quand on est absent, bien on est absent à soi-même, mais quand on est absent à soi-même, on ouvre la porte à d'autres choses aussi. On peut ouvrir la porte à ce qu'il ne faut pas. C'est pour ça que c'est la qualité d'attention. Présent ou absent.
0: Et oui, c'est beau ça, parce que ça rejoint aussi la belle expression de Saint Augustin, « Tu étais au-dedans de moi, je te cherchais au-dehors ». et une présence. Oui. Voilà. Serge, nous allons parler du oui de Marie, le fiat de Marie. Et on retrouve dans vos textes une ouverture, une disponibilité. Peut-on dire que vous entrez dans le oui de Marie?
1: Amen, si le Seigneur me le donne.
0: Eh oui.
1: En tout cas, je l'ai entrevu. La seule chose que je peux dire à cet endroit-là, c'est que non, j'ai pas encore dit oui, mais je l'ai entrevu. Je sais pas si je l'ai entendu, mais je l'ai entrevu, je l'ai ressenti, je le ressens toujours, mais je crois que j'ai encore un peu de chemin, entre guillemets, avant de pouvoir dire oui, un vrai oui. Oui est encore un peu saturé du monde. Pour le moment.
0: Oui, Serge, parce que dans le poème, le bruissement de ton cœur, vous écrivez consacre-moi à te dire oui. C'est beau,
1: et
0: ça.
1: Oui. Et oui. Alors là, problème, moi, c'est entre la demande et la prière. Ça a aussi eu des deux côtés, quoi. D'un côté, je demande, et de l'autre côté, je prie. Aide-moi à dire oui, quoi. Aide-moi à dire oui.
0: Mais vous savez que c'est le cœur même de la spiritualité mariale. Marie a dit oui. Et ce oui nous a valu le Rédempteur.
1: Et oui. Elle a accueilli le Christ.
0: Et oui, ce oui devient aussi le centre de votre vie spirituelle, votre chemin spirituel, Serge.
1: Oui. C'est le oui, je crois que c'est vraiment le chemin de l'humanité, c'est-à-dire dire oui à plus grand que soi, à faire en sorte que le spirituel spiritualise la chair.
0: Et vous évoquez un espace intérieur où tout s'unifie, Serge. Est-ce que c'est une expérience de paix, d'union, Serge?
1: Alors, là, je vais revenir sur une deuxième expérience de montagne, et puis après, je reviendrai sur... J'en ai eu une autre de montagne où je passerai le contexte aussi, mais c'était un contexte de joie. De bonheur d'être dans un climat lumineux, beau, et accompagné d'un ami qui m'apprenait, entre guillemets, à skier. Et pendant quelques secondes, j'ai eu le sentiment, j'emploie des mots du monde, j'ai eu le sentiment de me trouver dans un théâtre de montagne, où le principal personnage, c'était cet ami qui évoluait devant moi, et il évoluait d'une bosse à une autre, et quand il essayait de partager quelque chose, il n'employait même plus de mots, quoi. Il poussait des cris, c'est-à-dire que dans certaines aspérités, dans des endroits un peu difficiles, un peu techniques, au lieu d'avoir un langage comme vous et moi, il poussait un cri. Et c'était très beau, ça faisait une espèce de spectacle cosmique assez beau. Et puis il y a eu un quart de seconde, je pourrais pas vous dire comment. En fait, on a tous eu l'expérience de faire, on bricole chez soi, moi je suis pas très bon bricoleur, et je pense que c'est arrivé à tout le monde de changer une lampe, et puis hop, il y a un faux contact, et puis la lampe, elle fait pof, elle explose, et puis il y a un éclat de lumière qui dure un quart de seconde, et puis voilà, et puis ça s'éteint. Et bien, ce jour-là, en montagne, il s'est passé ça. Pendant un quart de seconde, je ne dis pas que j'ai disparu, mais pendant un quart de seconde, j'étais devenu la montagne, l'arbre, la neige, le skieur. Alors, je parlerai pas de sortie de corps, comme il y a des personnes qui ont vécu ça, mais en tout cas, comme quelque chose où je n'avais plus de lieu. Voilà, je n'avais plus de lieu. J'étais dans un autre lieu, lequel, je ne sais pas. Mais j'étais dans tous les lieux à la fois. Et pour en revenir à votre question par un autre angle, la dimension d'unité... Elle se fait évidemment dans des moments de calme, de recueillement, notamment quand j'écris. Mais ça peut, je ne dis pas qu'on peut y arriver, mais ça peut se cultiver en essayant de cultiver l'attention dans nos gestes. Comment on prend nos décisions. Tout est rangement. Il faut ranger les choses à leur place.
0: Oui, je vais gérer une minute qui me reste avec vous, mais en vous posant une question presque mystique, Serge Bassetto. Mais à quel moment la poésie peut devenir une prière? Quand on pense déjà au Magnificat de la Vierge Marie, quand on pense à ces poèmes bibliques qui sont des prières magnifiques, vous en avez fait l'expérience. À quel moment, Serge, la poésie peut devenir une prière?
1: Quand on a, par exemple, moi, sur la dernière expérience, qui était douloureuse sur le plan sentimental, alors on pourrait dire, oui, mais alors si c'est de la douleur, ça va pas. Mais non, c'est une fausse douleur, parce qu'en fait, dans cette relation sentimentale, je me suis heurté au refus de l'autre, donc douleur, mais en même temps, tout en vivant le refus, il y a une part de moi-même qui ne refusait pas de voir le beau qu'il y avait chez l'autre, et c'est le beau qui m'a pris par la main et qui m'a dit « ne reste pas là, à cet endroit, continue de marcher, ne t'arrête pas, ne laisse pas la place à la souffrance, ne laisse pas la place à ton ego qui veut ci, qui veut ça. Au lieu de vouloir, laisse-toi porter par le plus beau que te présente cette personne et laisse-toi conduire à plus grand que toi. »
0: Serge, j'allais vous demander le mot de fin, mais si je vous passe cette phrase, et qu'est-ce que vous m'en diriez? Marie comme lieu intérieur où Dieu habite.
1: Et oui, Marie, pour moi, c'est la chapelle cosmique. C'est une chapelle. C'est une chapelle ouverte à l'Esprit Saint. C'est une chapelle prête à être fécondée, parce qu'à l'intérieur d'elle, le Christ est là. Il est là. Il a juste à être fécondé, à condition qu'on laisse la chapelle ouverte. Parce que notre corps est une chapelle. Mais elle est malheureusement souvent fermée. Et Marie, elle nous dit, oui, fiat, ouvre. Elle n'a même pas à ouvrir, elle est déjà ouverte, Marie. Elle est déjà ouverte, c'est pour ça qu'elle a été choisie.
0: Merci, Serge.
1: C'est la chapelle ouverte.
0: Voilà, Serge. Est-ce qu'on peut trouver, entrevoir sa présence, poésie d'inspiration mariale et christique, partout dans les librairies?
1: Si Dieu le veut, peut-être un jour, mais pour le moment, c'est pas le cas.
0: Voilà.
1: Pour le moment, c'est pas le cas. Je suis désolé.
0: Très bien. Et je suis sûr que nous allons vous retrouver à Toulouse un de ces jours pour présenter dans une de nos paroisses ces poèmes et pour édifier et peut-être orienter les cœurs vers cette présence intérieure, cette rencontre avec Dieu à travers Marie. Serge Bassetto, merci.
1: Merci beaucoup, à très bientôt.
0: À très bientôt.

Eh bien, après avoir contemplé Marie comme une beauté de Dieu, eh bien, nous allons voir ce que cela nous demande aujourd'hui. Comment vivre cela aujourd'hui? Comment redevenir capable de beauté? Comment laisser notre regard être purifié? Comment permettre à Dieu de transfigurer notre vie? La première urgence, vous savez, une urgence spirituelle, est peut-être de retrouver l'émerveillement. Nous sommes souvent blasés. Nous avons vu beaucoup d'images. Nous avons entendu beaucoup de discours. Nous sommes saturés d'informations. Mais l'émerveillement est autre chose. S'émerveiller, ce n'est pas être naïf. C'est reconnaître qu'il y a dans le réel plus que ce que nous maîtrisons. Marie s'émerveille. Dans le Magnificat, elle chante « Le puissant fit pour moi des merveilles, saint est son nom ». Luc chapitre 1, verset 49. Elle ne se regarde pas elle-même, elle regarde ce que Dieu fait. Voilà l'émerveillement chrétien. Vois Dieu à l'œuvre, dans une rencontre, dans une parole, dans un pardon, dans une fidélité, dans une petite lumière au cœur d'une journée difficile. Mais pour s'émerveiller, il faut purifier le regard. Le regard peut devenir dur. Il peut juger vite. Il peut réduire les personnes à leurs défauts. Il peut consommer les images. Il peut comparer sans cesse. Marie nous apprend un regard chaste. La chasteté du regard n'est pas seulement une question morale. Elle est une manière de voir sans posséder. Vois l'autre comme un mystère. Vois le pauvre comme un frère. Vois le malade comme une présence. Vois le monde comme une création confiée. Vois sa propre vie comme un lieu où Dieu travaille encore. Un regard marial ne dévore pas, il accueille. Il ne réduit pas, il honore. Il ne capture pas, il laisse vivre. Eh bien voilà, le chemin de la vraie beauté. Et je résume, avant de nous lancer dans une petite prière de conclusion, eh bien, l'émerveillement est une porte d'entrée dans la foi. Un regard marial ne possède pas, il accueille. La beauté chrétienne ne nie pas les blessures, elle les transfigure. Une vie donnée devient une icône de Dieu. Dans un monde désenchanté, la beauté peut redevenir mission. Eh bien, en remerciant Jonathan qui nous a accompagnés durant ce temps de partage, eh bien, orientons-nous vers la prière en nous adressant à Marie. Ô Marie, toute sainte, vierge de l'écoute, mère de la beauté divine, apprends-nous à accueillir la parole comme une semence de vie. Purifie notre regard de tout ce qui le rend dur, possessif ou superficiel. Rends-nous capables d'émerveillement, de silence, de contemplation, que notre et que nos blessures, j'allais dire, deviennent des lieux de grâce, que nos vies deviennent des icônes de ton Fils. Marie, beauté de Dieu, offerte au monde, conduis-nous à Jésus, lui qui est la splendeur du Père, la lumière véritable et la joie de nos cœurs. Amen.

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1: Chère maman du ciel, je te prie d'intercéder auprès de Jésus pour la réconciliation d'une maman et sa fille. Merci Notre-Dame de Lourdes, j'ai grande confiance en toi.
2: Vierge Marie, je vous demande de prier pour un bébé qui est né avant-hier et qui a des gros soucis de santé. Merci de prier pour lui.
3: Sainte Vierge Marie, pouvez-vous intercéder pour ma cousine Lucette qui vient de rentrer à l'hôpital avec un AVC ? Merci Marie.

0: Il est sûr que les conditions de vie n'ayant pas changé, eh bien, les conséquences seront de toute façon très très voisines de celles qu'on a connues avant la guerre.
1: Un grand merci à vous, Yves Beaumaty. Je rappelle que vous êtes historien, spécialiste de l'Iran, pardon, sur lequel vous travaillez depuis de nombreuses années. Votre dernier livre s'intitule « L'Iran face à ses défis ». 1925-2025, un siècle d'histoire sous tension. Vous l'avez publié avec votre co-auteur Davoud Pahlavi chez Armand Collin. Merci, un grand merci à vous de nous avoir éclairé sur l'histoire de ce pays tout à fait méconnu. À travers vous, on a compris que la France a joué un rôle important dans un certain nombre de domaines de l'histoire iranienne. Nous avons appris à mieux connaître ces spécificités de l'islam chiite, dont on rappelle qu'il est religion d'État dans ce pays depuis plusieurs siècles. Un grand merci à vous, un grand merci également à notre réalisateur Cédric Koba, qui a mené à bien cette émission. Vous pouvez retrouver cette édition des Racines du Présent, ainsi que les références des livres de Yves Beaumaty sur les sites de RCF Notre-Dame, sur l'application de RCF Notre-Dame. Et vous pouvez évidemment nous écouter et nous réécouter à votre gré, quelles que soient les situations, en voiture, en train, chez vous, en faisant la vaisselle, en faisant votre jogging. Les Racines du Présent sont là pour ça, pour vous cultiver à travers vos loisirs. Un grand merci à vous tous pour votre fidélité et à la semaine prochaine.

0: Dans un instant, vous retrouverez Madeleine Vatel pour la halte spirituelle.
1: La présence des pauvres est au cœur de la foi des chrétiens et c'est le thème que nous creusons cette semaine. Le père François Audinet, dans son livre sur le royaume de Dieu, rappelle combien le Christ s'adresse en premier aux plus pauvres. Est-ce que les chrétiens l'ont oublié ? À tout de suite.
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7: De François d'Assise, 13e siècle, Cantique des créatures. Très haut, tout puissant et bon Seigneur, à toi les louanges, la gloire, l'honneur et toute bénédiction. À toi seul, Dieu suprême, ils conviennent, et nul homme n'est digne de prononcer ton nom. Loué sois-tu, mon Seigneur, avec toutes tes créatures, et spécialement notre frère Messire, le Soleil, lequel nous donne le jour et par qui tu nous éclaires. Qu'il est beau et rayonnant, et que sa splendeur nous révèle ta puissance infinie. Loué sois-tu, mon Seigneur, pour nos sœurs la lune et les étoiles, dans le ciel tu les créas, lumineuses, précieuses et splendides. Loué sois-tu, mon Seigneur, pour notre frère le vent, pour l'air, les nuages, le ciel, et tous les temps, par eux, tu soutiens les créatures. Loué sois-tu, mon Seigneur, pour notre sœur l'eau, laquelle est si utile, si humble, si précieuse, si pure. Loué sois-tu, mon Seigneur, pour notre frère le feu, par qui tu illumines la nuit. Il est si beau, si joyeux, si vigoureux et si fort. Loué sois-tu, mon Seigneur, pour notre sœur maternelle, la terre, laquelle nous porte et nous nourrit, riche de tant de fruits, de fleurs colorées et de plantes. Loué sois-tu, mon Seigneur, pour tous ceux qui pardonnent à cause de ton amour et qui subissent injustice et tribulation. Bienheureux ceux-là qui persévèrent dans la paix, car toi, très haut, tu les couronneras. Loué sois-tu, mon Seigneur, pour notre sœur la mort corporelle, à qui nul homme ne peut échapper. Malheureux seulement ceux qui meurent éloignés de toi, mais heureux ceux qui ont accompli ta sainte volonté, car éternellement ils vivront avec toi. Louez, bénissez et remerciez mon Seigneur et servez-le en grande humilité.

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1: Vous êtes bien à l'écoute de Radio Vatican, bienvenue dans cette édition. La paix dans le monde reste au cœur des intentions de prière du pape Léon XIV. À la fin du mois marial, mois de mai, le pape prie en union avec les sanctuaires du monde entier pour la paix dans le monde. Vous aurez plus de détails dans cette émission. Dans la matinée de ce samedi, le pape a reçu les membres du renouveau charismatique catholique. Dans son discours, il a souligné l'importance d'une charité qui ne cède jamais au désir de l'affirmation de soi, exhortant les membres de cette communauté au dialogue avec Dieu. Plus de détails dans la rubrique consacrée à la semaine du pape présentée par Jean-Paul Kamba. L'actualité de l'Église en Afrique aujourd'hui nous conduira au Kenya et en Côte d'Ivoire où les évêques décrivent la nouvelle encyclique du pape Léon XIV comme un appel opportun à veiller à ce que le progrès technologique demeure au service de la personne humaine et de sa dignité. Et l'actualité sociale et politique sur le continent nous conduira au Burkina Faso et en Côte d'Ivoire. Enfin, nous conclurons notre émission avec la méditation de ce dimanche de la Sainte Trinité, dimanche après la Pentecôte. C'est donc tout pour les titres. Bonne condition d'écoute.
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1: La semaine du pape présentée par Jean-Paul Kamba ouvre notre page consacrée à l'actualité de l'Église.
2: Débutons cette semaine du pape par sa rencontre ce samedi 30 mai dans la salle Paul VI au Vatican avec les membres du renouveau charismatique catholique réunis à Rome en préparation au jubilé du 60e anniversaire du mouvement qui sera célébré en 2027. Léon XIV les a encouragés à poursuivre leur mission au service de la communion qui prend sa source dans l'Esprit-Saint, Jean-Charles Puzolu.
3: Pour sa première rencontre avec les membres du Renouveau depuis son élection, Léon XIV a souhaité développer certains aspects selon lui essentiels de l'expérience spirituelle du mouvement. Le baptême dans l'Esprit d'abord, qui conduit à une pleine conscience de l'amour de Dieu, qui apporte la réconciliation intérieure, la paix, et fait naître un désir profond d'être dans la charité, témoin de l'amour de Dieu auprès de ceux qui souffrent. Ensuite, poursuit le pape, l'ouverture à la prière, à la louange et à l'adoration dont le Renouveau contribue à leur redécouverte. Léon XIV enchaîne sur la parole de Dieu, une merveilleuse source de nourriture spirituelle, dit-il. Elle aide au discernement, elle donne corps à la prière communautaire et permet de s'adresser au Seigneur avec des mots inspirés de Dieu lui-même. Ensuite, la communion dans l'esprit comme source d'harmonie entre les différents charismes du renouveau. Et en concluant, Léon XIV s'arrête sur quelques recommandations.
4: Put yourselves at the service of the diocese and parishes.
3: Mettez-vous au service de vos diocèses, de vos paroisses, écoutez la voix des sages, même si elles ne font pas partie de vos groupes, et veillez à ne jamais céder au désir de vous mettre en avant, ni à la recherche du pouvoir ou du prestige personnel.
2: Merci Jean-Charles. Toujours samedi, le pape a reçu les membres de la Fondation Centesimus Annus Pro Pontifice, réunis en Rome à l'occasion de leur Assemblée Générale. Léon XIV a notamment souligné l'importance de la doctrine sociale de l'Église au cœur de l'encyclique Magnifica Humanitas. Pour lui, la crise de la démocratie est d'abord et avant tout une crise anthropologique qui découle, a-t-il dit, d'un oubli largement répandu du Créateur. Face aux divisions de la société contemporaine, le pape a invité à promouvoir un dialogue fondé sur la vérité afin de renforcer l'humanité commune. Léon XIV a clôturé sa journée samedi par la prière mariale à 19h, heure de Rome. En communion avec les sanctuaires les plus importants du monde, le pape a récité le Saint-Rosaire pour la paix, clôturant ainsi le mois marial à la grotte Notre-Dame de Lourdes dans les jardins du Vatican. Le pape avait déjà invoqué le don de la paix, une intention pour laquelle il encourageait les fidèles à prier lors de la veillée du 11 avril dernier en la basilique Saint-Pierre à Rome. Vendredi, le pape Léon XIV et le premier ministre canadien Mark Carney ont eu une conversation téléphonique au cours de laquelle les deux hommes ont évoqué l'encyclique Magnifica Humanitas ainsi que les efforts déployés pour la paix entre le peuple, notamment au Moyen-Orient et en Ukraine. Recevons jeudi les participants à la session plénière du Dicastère pour l'évangélisation, section des questions fondamentales de l'évangélisation dans le monde. Le Saint-Père avait invité l'Église à renouveler avec courage l'annonce de l'Évangile dans un contexte mondial caractérisé par la crise de la foi, l'indifférence et les mutations culturelles. Il avait surtout insisté sur l'urgence de témoigner d'une foi capable de redonner sens et valeurs à la vie humaine. Le même jeudi, le souverain pontife qui recevait les participants à la 82e Assemblée générale de la Conférence épiscopale italienne avait invité ses hôtes à remettre l'Évangile au centre de leur mission. Et face à une société marquée par la lassitude, la fragmentation et la solitude, il avait exhorté l'épiscopat italien à regarder le monde avec les yeux du Christ et à devenir une église plus missionnaire, synodale et proche des jeunes, des pauvres et des familles. Mercredi, le pape avait poursuivi son nouveau cycle de catéchèses entamé le 20 mai dernier sur le premier document promulgué par le Concile Vatican II, la Constitution sur la Sainte Liturgie Sacrosanctum Concilium. Le Saint-Père avait rappelé que le magistère conciliaire invité à éviter de désorienter les fidèles en dissuadant quiconque d'ajouter, de retrancher ou de modifier quoi que ce soit en matière liturgique de sa propre initiative. Lundi, lors de la présentation de sa première encyclique Magnifica Humanitas, le souverain pontife avait soutenu que l'intelligence artificielle exige aujourd'hui d'être désarmée et libérée des logiques qui en font un instrument de domination, d'exclusion ou de mort. Il avait également insisté sur la nécessité, dans le contexte actuel, d'éveiller les consciences et d'indiquer la voie à suivre pour l'humanité.
1: Jean-Paul Kamba et les nouvelles de l'Église qui nous parviennent du continent. Suite à un tragique incendie dans le dortoir d'une école à Jijil, dans le comté de Nankuru au Kenya, qui a coûté la vie à au moins 16 élèves, Monseigneur Cléophas Osseso Tuka, évêque du diocèse de Nankuru au Kenya, a appelé les élèves, les enseignants et les parents à privilégier le dialogue et la résolution pacifique des conflits. Selon Julius Ogamba, secrétaire d'État à l'éducation du Kenya, ses élèves sont morts et 79 autres ont été blessés dans cet incendie qui s'est déclaré vers 1h du matin le vendredi 28 mai. Et suite à la publication de la première encyclique du pape Léon XIV, Magnifica Humanitas, lundi dernier, les évêques africains la décrivent comme un appel opportun à veiller à ce que le progrès technologique demeure au service de la personne humaine et ne porte jamais atteinte à la dignité humaine. Dans leur réflexion sur cette encyclique, publiée le 25 mai dernier, Mgr Joseph Kakouaka, évêque du diocèse de Yamoussoukro en Côte d'Ivoire, et la sœur Innocentia Loquet-Patti, secrétaire associée du département de la formation chrétienne de la liturgie et de la culture de la Conférence des évêques catholiques d'Afrique australe, souligne l'accent mis par le document en 5 chapitres sur la responsabilité éthique, les relations humaines, la justice sociale et les valeurs spirituelles dans un contexte marqué par l'essor rapide de l'intelligence artificielle. Et le vicaire épiscopal chargé du département des migrants et des réfugiés de la Conférence des évêques catholiques d'Afrique australe a appelé vendredi une collaboration renforcée entre les gouvernements, les forces de l'ordre, les organisations de la société civile, les entreprises et les communautés religieuses pour lutter contre la traite des êtres humains en Afrique, affirmant que l'Église ne peut pas faire face seule à cette crise qui affecte nos sociétés. Les évêques membres de la Conférence épiscopale du Sénégal ont rencontré jeudi dernier au palais présidentiel le chef de l'État sénégalais. Dans leur entretien, les évêques lui ont exprimé leur reconnaissance pour le soutien apporté à la réussite du pèlerinage marial de Notre-Dame de délivrance de Pompongui. temps fort de la vie spirituelle de la communauté catholique sénégalaise. Monseigneur André Nguéyé, archevêque de Dakar, qui a participé à cette audience, explique que les évêques ont notamment remis au président de la République leur contribution écrite au programme NITE, la nouvelle initiative pour la transformation humaniste de l'éducation, témoignant de la volonté de l'Église d'apporter sa réflexion et son expérience à la réforme dans le domaine de l'éducation.
5: Nous sommes venus en tant que responsables de l'Église avec les préoccupations de notre communauté, mais en général avec les aspirations profondes du peuple sénégalais, présentement les aspirations à la sécurité, les aspirations à la paix, les aspirations à un développement qui facilite aussi les conditions quotidiennes d'existence. Nous avons trouvé une oreille attentive en exprimant les aspirations de notre communauté. Et nous avons donné au président la primeur d'un document que nous avons fini d'élaborer, qui représente la contribution de l'Église au programme NITE, nouvelle initiative d'humanisation de l'école. Et un document que nous allons bientôt remettre entre les mains du ministre de l'Éducation pour intégrer les valeurs morales, spirituelles du peuple comme contribution à la refondation de l'école au Sénégal. Nous avons bien sûr remercié le président pour son importante contribution à la réussite du pèlerinage, sa contribution personnelle, mais aussi l'implication de tous les services de l'État, ce qui nous a valu une satisfaction totale.
6: Dans quelques instants, l'actualité sociopolitique.
1: Au Burkina Faso, le gouvernement ordonne la fermeture de l'une des principales mosquées de Ouagadougou, la capitale. Il évoque des risques de troubles à l'ordre public après des manifestations ayant conduit à l'arrestation de plusieurs fidèles. Cette fermeture intervient dans un contexte où le pouvoir en place ne cesse de réduire les libertés publiques. Les explications de notre correspondant Abdoul Razak Idrissa.
7: La fermeture de la mosquée dans ce pays qui compte 60% de musulmans a été décidée par un arrêté du gouverneur de la région de la capitale. Elle fait suite à des manifestations de protestation contre l'arrestation en début de semaine des 9 imams et prédicateurs sunnites qui avaient dénoncé un projet de loi encadrant l'exercice des libertés religieuses. Dans la foulée de son arrestation, le site de la grande mosquée sunnite en plein cœur de la capitale Ouagadougou était devenu un lieu de rassemblement de nombreux fidèles réclamant sa libération. Des fidèles qui avaient été dispersés par les forces de l'ordre. Plusieurs dizaines d'entre eux ont été interpellés et transférés dans un camp militaire pour suivre une formation civique et citoyenne, a indiqué une source sécuritaire à l'agence France Presse. Le régime du capitaine Ibrahim Traoré, au pouvoir depuis septembre 2022, traque toute voix critiquant le régime avec comme justification la guerre qu'il mène contre les troupes armées présentes dans une grande partie du pays. Ces derniers jours, d'autres voix critiques se sont élevées du côté des étudiants. La plus importante organisation étudiante du pays a d'ailleurs été suspendu pour 3 pour apologie du terrorisme et son leader arrêté, Abdoul Razak Idrissa, à Niamey pour Radio Vatican.
1: Pour faire face à la gestion de la crise de l'épidémie de la maladie Ebola qui sévit dans la région en conflit en République démocratique du Congo, le patron de l'Organisation mondiale de la santé a atterri samedi à Bunia, capitale de la province de l'Ituri, épicentre de cette grave épidémie qui progresse dans l'est du pays. Le directeur général de l'OMS, Tedros Adhanom Ghebreyesus, actuellement en République démocratique du Congo, depuis jeudi avait annoncé venir à Bunia pour aider et écouter les habitants de l'Ituri confrontés à l'épidémie. En Somalie, des combattants loyaux à l'ex-président de l'État du Sud-Ouest ont brièvement pénétré samedi matin dans Baidoa, principale ville de cette province du pays, où des affrontements avec l'armée fédérale ont fait plusieurs victimes, selon des témoins et des sources sécuritaires. Les assaillants, dont certains utilisent des véhicules armés, étaient, selon des témoins, d'anciens membres des forces loyales à l'ex-président de l'État, Abdiaziz Hassan Mohamed Laftaganien, délogé en marche par l'armée fédérale. Concluons cette édition avec la méditation sur les textes de ce dimanche de la Sainte Trinité, dimanche après la Pentecôte, avec le père jésuite Antoine Kerouel.
8: En ce jour où l'Église célèbre la Sainte Trinité, peut-être gardons-nous en mémoire une représentation de ce mystère qui dit l'union du Père, du Fils et de l'Esprit. De nombreuses peintures nous présentent le Père sous l'aspect d'un vieillard digne, imposant et respectable. Le Fils, sous la forme d'un homme dans la force de l'âge. Et l'Esprit, sous l'apparence d'une colombe. En regardant ces œuvres d'art, nous découvrons comment leur auteur percevait le mystère de la Sainte Trinité. Prenons par exemple la fresque de la Sainte Trinité peinte par Masaccio au XVe siècle que l'on peut admirer dans l'église de Santa Maria Novella à Florence en Italie. Au centre de cette œuvre se trouve la croix. Le Fils apparaît comme le crucifié. Le Père place ses mains sous les deux bras de la croix comme si, soutenant la croix, il participait pleinement au don que le Fils fait à l'humanité. L'Esprit, représenté sous la forme d'une colombe, fait le lien entre le Père et le Fils. Cette fresque exprime notre foi en un Dieu, Père, Fils et Esprit, qui se donne. Dans nos églises, il est possible que nous trouvions une représentation de la Trinité. Si tel est le cas, prenons le temps de l'observer en ce jour. Pour leur part, les textes liturgiques de ce dimanche nous introduisent au mystère de la Sainte Trinité, tout en nous orientant vers la miséricorde. La première lecture évoque une rencontre entre Moïse et le Seigneur. Celui-ci se révèle dans toute sa gloire, proclamant son nom et se présentant comme le Dieu tendre et miséricordieux, lent à la colère, plein d'amour et de vérité. La toute-puissance du Seigneur qui se manifeste dans la nuée va de pair avec sa miséricorde. Moïse le confirme en disant que face à ce peuple à la nuque raide, la miséricorde de Dieu sera bien nécessaire. Dans l'évangile de Jean, lu ce dimanche, le pharisien Nicodème interroge Jésus sur sa mission. Jésus explique que le Fils a été envoyé par le Père afin que les hommes puissent naître à la vie éternelle. Selon l'évangéliste Jean, le Fils est un don fait à l'humanité. Ceux qui accueillent ce don, c'est-à-dire qui croient, ont la vie éternelle. En revanche, ceux qui ne l'accueillent pas, c'est-à-dire qui ne croient pas, ne peuvent entrer dans cette vie éternelle. Ce qui les juge, ce n'est pas tant le Fils que leur propre attitude d'incroyance. Dans ce texte, le Fils ne se présente pas comme un juge, mais comme celui qui révèle ce qui habite le cœur de chacun et tout particulièrement sa foi. Enfin, l'extrait de la deuxième lettre de saint Paul aux Corinthiens, lu ce dimanche, invite la communauté chrétienne à développer un climat d'entente fondé sur l'expérience de la Sainte Trinité, comme le traduit la salutation solennelle, que la grâce du Seigneur Jésus-Christ, l'amour de Dieu et la communion de l'Esprit Saint soient avec vous tous. C'est par cette salutation que nous sommes accueillis à l'ouverture de chaque célébration eucharistique. Des réflexions théologiques peuvent nous aider à plonger plus profondément dans ce mystère de communion qui unit le Père, le Fils et l'Esprit dans la Sainte Trinité. Aujourd'hui, nous sommes invités à reconnaître comment une expérience de communion est déjà à l'œuvre au sein de la communauté que nous formons et comment cette expérience peut être approfondie et vécue de manière très concrète dans notre quotidien. Nous sommes appelés à vivre d'un Dieu qui est communication, tant en lui-même qu'auprès de ses enfants, et à en témoigner. Puissions-nous nous laisser saisir par le mystère de la Sainte Trinité afin qu'il rayonne dans notre vie quotidienne. C'est bien ce à quoi nous invite saint Paul dans sa lettre aux Corinthiens. Frères, soyez dans la joie, cherchez la perfection, encouragez-vous, soyez d'accord entre vous, vivez en paix, et le Dieu d'amour et de paix sera avec vous. Aujourd'hui, plus que jamais, notre monde a besoin d'entendre un tel témoignage.
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1: C'est donc par ici que nous mettons un point final à notre programme aujourd'hui. Merci de l'avoir suivi et à la prochaine.

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1: De Raymond Lull, tertiaire franciscain du XIIIe siècle, prière à Marie. Reine couronnée de bonté, de grandeur et sainteté. Tu sais que l'aube est entre le jour et la nuit, mais qu'elle a plus d'inclination au jour qu'à la nuit, car l'intention de l'aube est qu'il soit jour. Ainsi, reine, tu es entre ton fils et les pécheurs, et ton fils est jour de splendeur, et eux sont nuit de ténèbres et de péché. Toi qui es donc plus près de ton fils que des pécheurs, donne-leur la lumière de ton fils. Ne les laisse pas demeurer dans les ténèbres. Que tu ailles, reine, vers le jour, et ne te souvienne pas de la nuit, cela ne te ressemble pas, glorieuse, et d'aucune manière je ne crois que tu nous oublies. Car si tu es mère de Dieu, tu es aussi mère des pécheurs. Et quelle est la mère qui oublie ses fils, et surtout lorsqu'ils sont dans les ténèbres? Ah, reine, que cela ne soit. Rappelle-toi et illumine le monde entier, puisque de tout ce qui est, tu es lumière, clarté et aube.

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1: Le génie du christianisme vous propose aujourd'hui les Christéros. Et pour évoquer cette révolte ô combien célèbre, mine de rien, aujourd'hui en 2026, puisqu'elle date de 1926 et que voilà, beaucoup de travaux d'historiens se sont penchés sur cette révolte, nous avons le bonheur d'accueillir aujourd'hui Éric Picard. Bonjour Éric.
2: Bonjour Emeline.
1: Alors vous êtes spécialiste d'histoire de l'Église et d'histoire chrétienne et vous êtes penché un tout petit peu sur cette révolte au Mexique dont je disais qu'elle était connue, peut-être en exagérant un peu, même s'il y a eu des films, des ouvrages, des romans, je pense à Graham Greene sur cette révolte. Pourquoi les Mexicains se sont-ils révoltés?
2: Alors,
1: peut-être pas tous les Mexicains d'ailleurs.
2: Non, pas tous les Mexicains. Bon, révolte, oui. Résistance, voilà. Guerre, tous ces mots peuvent être utilisés pour désigner l'attitude d'un certain nombre de Mexicains, généralement des petites gens, choqués du régime autoritaire en place et surtout régime violemment anti-clérical, anti-catholique. Et donc, pendant 3 ans, une partie de la population mexicaine a vigoureusement résisté à cette situation.
1: Alors, sans faire évidemment toute l'histoire du Mexique longue et complexe, vous parliez d'un régime anticlérical, anticatholique. Est-ce qu'on est dans cette période finalement des années post-Première Guerre mondiale au sens large où se mettent en place, je pense en 1917, dans la Russie soviétique, d'un régime très clairement alors laïque agressif, anticatholique. Est-ce que ça relève de cette forme de régime politique
2: oui,
1: limite totalitaire.
2: Oui, il y a un contexte de l'époque. Alors, on peut presque le prendre à l'envers en évoquant le pape Pie XI, qui, dans sa première encyclique, Ubi Arcano, en 1922, dénonçait la peste du laïcisme. Voilà, parce que le laïcisme, ça concerne le Mexique au XIXe siècle, puis au XXe siècle. Cette idée, d'une part, qu'il n'y a rien au-dessus de la loi de l'État, et d'autre part, qu'il convient d'obéir aveuglément à l'État. Donc on est dans une forme de totalitarisme, et évidemment, s'il n'y a rien au-dessus de la loi de l'État, la loi religieuse ne peut surtout pas s'exprimer. Alors Pie XI, le même Pie XI, on a fait une émission d'ailleurs à ce sujet, en 1925, publie une encyclique, Quas Primas, sur le Christ roi. Et vous voyez, les Christéros, le Christ roi, Christos Rei, c'est bien sûr directement lié. Que rappelle Pie XI? C'est que le Christ est roi, bien sûr, il est roi de nos cœurs, de nos âmes, de nos personnes, mais il est aussi le roi des sociétés et le roi des États. Et pardonnez-moi, mais il y a eu, pendant cette révolte des Christéros, des femmes qui, par dizaines de milliers, ont joué un rôle important. Elles ont créé des brigades Jeanne d'Arc. Voilà, Jeanne d'Arc, ce personnage universel de la résistance et de la rébellion pour défendre sa foi. Or, que dit Jeanne d'Arc au dauphin, puis au roi, que le vrai roi de France, ce n'est pas Charles VII, le vrai roi de France, c'est le Christ. Le roi de France n'est que le lieutenant de Dieu dans son royaume. Donc, le pape Pie XI, dans son encyclique consacrée au Christ-Roi, qui d'ailleurs institue la fête du Christ-Roi, rappelle précisément, à la fois au nom du droit naturel et au nom du droit divin, les limites de l'État. Et de fait, toute cette période, vous le disiez, est caractérisée par la prétention d'État, qu'on va qualifier de totalitaire, fasciste, communiste et national-socialiste, mais on peut aussi, en descendant d'un cran, comme ici au Mexique, totalitaire serait peut-être un grand mot, en descendant d'un cran, une prétention politique qu'on avait vue d'ailleurs à l'œuvre en France dans une laïcité extrêmement agressive et persécutrice avant 1914, cette affirmation d'un pouvoir politique tout-puissant qui se fait contre l'Église. Alors, pourquoi contre l'Église ?
1: Concrètement, ce régime politique mexicain laïciste met en place une législation qui interdit les messes, qui interdit l'enseignement religieux, qui persécute peut-être les catholiques. Alors, comment concrètement ça fonctionne ?
2: Pourquoi cet anticléricalisme ? Parce que le Mexique est devenu indépendant, qu'on construit un État-nation et que la construction de cet État-nation suppose un État fort et une prise de distance à l'égard du catholicisme pour deux raisons. La première raison, c'est que les catholiques obéissent au pape, c'est-à-dire à un souverain étranger. Alors ça, c'est la rengaine des années 1890-1930. On peut pas être catholique et allemand, on peut pas être catholique et français, on peut pas être catholique, etc. Parce que être catholique, c'est dépasser la dimension nationale, puisque l'Église catholique est une internationale noire, disent certains, l'internationale des curés. Et donc, on relativise de manière considérable le patriotisme et en tout cas, on condamne le nationalisme. Et puis, deuxièmement, en termes de valeurs, ces États qui se créent au XIXe siècle, sur les ruines des empires coloniaux européens en Amérique latine, se veulent des États modernes, des États progressistes, des États qui promettent un avenir radieux. Et l'Église est présentée comme une force réactionnaire, obsolète, ennemie de la raison, des lumières et du progrès. On connaît la rengaine, et c'est pas qu'une rengaine mexicaine. Alors, pour répondre à votre question, il y a eu une constitution mexicaine en 1917. On peut citer quelques articles, parce que vous allez voir l'ambiance. L'article 5 interdit les ordres monastiques. C'est intéressant, au nom de quoi on interdit les ordres monastiques. L'article 24 interdit l'exercice du culte en dehors des églises. Tiens, vous avez le droit d'être catho dans vos églises, mais dans la rue, non.
1: Pas de procession, rien. Pas d'espace public religieux.
2: Voilà. Or, les Mexicains, les catholiques mexicains aiment bien occuper l'espace public. Ils ont un très grand culte de l'Eucharistie. Ça sera d'ailleurs une des caractéristiques de ce catholicisme mexicain en révolte contre l'État révolutionnaire. Donc à la fois la Vierge Marie, on aime bien aussi l'honorer dans la rue. Par exemple, l'article 3 impose la sécularisation de l'enseignement. Donc voilà, encore une fois, l'État veut avoir le monopole de l'enseignement, c'est-à-dire du contrôle de la jeunesse, des mouvements de jeunesse. Et donc de la société.
1: Là aussi, pendant l'entre-deux-guerres, ça a été un des grands combats de l'Église catholique en Europe pour éviter cette mainmise des régimes totalitaires et autres sur la jeunesse, qui est la clé du futur.
2: Et puis l'article 130 qui interdit aux prêtres de porter leurs habits religieux en dehors de l'Église, bien sûr, des prêtres qui perdent leur droit de vote et qui se voient interdire tout commentaire sur les affaires publiques. Donc, on va réduire la religion à une affaire strictement privée.
1: Voilà. Donc, quelle est la réaction, des catholiques ? Alors, à tous les niveaux, c'est-à-dire, il y a quand même une hiérarchie catholique au Mexique, donc les évêques, les archevêques peut-être, les prêtres, et puis les fidèles. Est-ce qu'ils acceptent cette constitution ? Comment s'organisent les choses ?
2: Alors, c'est toujours très malin, les textes de loi et les constitutions.
1: Et puis les fidèles. Est-ce qu'ils acceptent cette constitution ? Comment s'organisent les choses ?
2: Alors, c'est toujours très malin, les textes de loi et les constitutions. Non, parce qu'on a...

0: effectivement mettre en œuvre ces mesures anticléricales de la Constitution et fait voter d'autres lois de laïcisation. Voilà. Par exemple, un prêtre qui critique le gouvernement peut être condamné à 5 ans de prison. Alors, ça commence en 1924. Dans un premier temps, la résistance, elle est pacifique, bien évidemment. On va pas prendre les armes tout de suite.
1: Surtout que le texte de l'Évangile n'appelle quand même pas non plus à la guerre sainte dès qu'on est attaqué. C'est alors, un petit peu la complexité.
0: C'est un sujet sur lequel je vous prierai de ne pas trop m'interroger parce que la question a été posée sur cette révolte des catholiques mexicains, sur un petit peu la légitimité. Peut-on prendre les armes pour défendre sa foi menacée?
1: En tout cas, en 1924, c'est d'abord pacifique.
0: Voilà, c'est d'abord pacifique. Il y a des protestations. Il y a une Ligue nationale pour la défense de la liberté religieuse qui est créée. Les évêques protestent en juillet 1926, mais on organise aussi un boycott économique. Voilà. Le pape Pie XI intervient. On citait son encyclique sur le Christ roi de 1925. Le pape Pie XI consacrera 3 encycliques à cette persécution de l'Église au Mexique. Voilà. Mais tout ceci ne suffit pas. Et finalement, le soulèvement va se faire militaire. Alors, par des laïcs. Les évêques, eux, sont dans une position très très compliquée, médiane. Et effectivement, il y a quelques prêtres qui soutiennent, mais c'est essentiellement un mouvement de laïcs.

0: une musique de 2012 qui est en fait la musique du film Christeros, qui prend la suite peut-être de d'autres films comme celui de John Ford, Dieu est mort en 1947. Christeros qui mettait en scène Andy Garcia et qui a beaucoup contribué à renouveler l'intérêt sur cette révolte dont vous nous disiez avant la pause que finalement c'est le fait d'abord des laïcs.
1: Voilà, et Andy Garcia joue le rôle d'Enrique Gorostieta Velarde, qui est ce laïc, général de l'armée mexicaine, enfin, sa vie est très compliquée, et qui va prendre la tête du commandement militaire. Alors, effectivement, c'est une guerre inégale, puisque les Cristeros sont des laïcs, des paysans peu armés, qui vont donc pratiquer la guérilla, cependant que l'armée fédérale, l'armée régulière, elle, dispose d'environ 80 000 hommes. Alors, on va pas raconter les soulèvements, les combats, c'est très compliqué parce que ça dépend aussi des situations locales. Mais ce qui est intéressant, c'est que ces gens qui se révoltent au nom de leur foi, au nom du Christ roi, au nom de la Vierge Notre-Dame de Guadalupe, qui est la patronne du Mexique et qui a joué un rôle important dans cette rébellion. Voilà. Donc, 3 ans de combat avec des atrocités, évidemment, et des atrocités dans les deux camps, n'ayons pas peur des mots. Et puis, on le signalait tout à l'heure, le rôle des femmes, hein, 25 000 femmes dans cette brigade, dans ces brigades féminines sous le patronage de Jeanne d'Arc, femmes qui recueillent de l'argent, des armes et des provisions, et puis qui font aussi des tâches d'espionnage au profit des insurgés.
0: Une guerre civile, finalement, si on élargit
1: absolument,
0: un tout petit peu.
1: Absolument, une guerre civile, et comme toutes les guerres civiles, c'est horrible.
0: Alors, quelle est finalement la réaction des institutions ecclésiales à tous les niveaux, c'est-à-dire les prêtres, les évêques, le nonce apostolique et papauté face à cette guerre civile? Alors, condamner la violence, oui, mais on sait très bien qu'il peut y avoir

0: en coulisses d'autres moyens de sortir de cette crise.
1: Voilà, la sortie de crise va être diplomatique. Il y a des prêtres dans la rébellion. Il n'y a pas d'évêque qui soutient officiellement, mais officieusement, il semblerait qu'il y ait au moins 3 évêques. Et puis, bien sûr, des négociations à l'initiative de l'ambassadeur américain qui aboutissent à un accord le 27 juin 1929. Mais c'est un accord qui satisfait pas vraiment les Cristeros, qui n'étaient pas dans la négociation, ils étaient divisés. Le culte redevient libre, mais un certain nombre de chefs Cristeros vont périr assassinés, au moins 5000. Au moins 5000 après la signature de ces accords, si bien qu'il faut attendre 1940 pour que la situation se stabilise. Les pertes du clergé ont été considérables, les pertes des civils Cristeros aussi, au moins 30 000, et les civils en tout, ça représente 150 000 victimes. Donc une guerre terrible, mais une guerre qui comporte une dimension catholique durable, puisque un certain nombre de Cristeros ont été béatifiés et même canonisés.
0: Alors, béatifiés, canonisés, est-ce que c'est une manière pour l'Église catholique, et vous allez sentir que ma question est peut-être un peu provocatrice, de reconnaître la légitimité de ce combat militaire contre un État potentiellement totalitaire, ou est-ce que c'est le témoignage de foi qui est reconnu? Parce que bon, la sainteté de Jeanne d'Arc n'a été reconnue qu'en 1921, il a fallu quand même plusieurs siècles, sinon de négociation, en tout cas de réflexion, pour porter Jeanne d'Arc vers la sainteté. Quel est le message que ça nous donne finalement?
1: Alors, vous oubliez Jean-Paul II. Voilà. C'est Jean-Paul II.
0: Toujours Jean-Paul II dans l'équation.
1: Voilà, qui va canoniser en 2022 prêtres et 3 laïcs. Voilà. Alors, je rappelle que quand on canonise des gens dans une guerre, on canonise des gens qui sont morts en haine de la foi. Bon, ça, c'est très clair. Donc, c'est des gens qui sont morts en haine de la foi. On va étudier leur vie. Donc, il n'en a canonisé que 25. En s'assurant, bien sûr, que ces gens-là n'ont pas commis de violence. Jeanne d'Arc a été canonisée. Jusqu'à preuve du contraire, elle a tué personne. Ça, c'est la première étape. Un deuxième groupe est béatifié en 2005 par Benoît XVI, et en particulier parmi les bienheureux, on va y revenir, je l'espère, un jeune garçon de 14 ans, José Luis Sanchez del Rio, canonisé ensuite par le pape François en 2016, et même promu patron des JMJ en 2019.
0: Alors quel est le modèle qui est donné aux jeunes gens en 2019 par cette promotion? C'est extraordinaire.
1: Être prêt à mourir pour sa foi, je crois que les papes nous rappellent cela, et le premier d'entre eux, que je vous reprochais de ne pas avoir cité, Saint Jean-Paul II, qui sait de quoi il parle. Il a connu le totalitarisme communiste, il a connu l'occupation de son pays, la Pologne, par le régime national-socialiste et ses atrocités, et c'est un pape, au sens le plus noble du terme, qu'on peut qualifier de politique. C'est-à-dire qu'effectivement, les catholiques ont un certain nombre de choses à dire dans la société, on peut parler de la doctrine sociale, mais aussi dans l'attention qui est portée, par exemple, à la liberté religieuse, aux droits de l'homme, et le pape Jean-Paul II a bien dit au régime communiste polonais qu'un des premiers des droits de l'homme, c'est le droit à la liberté religieuse. Et là, effectivement, ces martyrs de la guerre des Cristeros ont été des victimes de cette emprise totalitaire qui voulait supprimer la liberté religieuse, la liberté de pratiquer sa foi.
0: Jean-Paul II, Benoît XVI, 2019, ce qui signifie que la peste du laïcisme, en tout cas le danger d'un État qui outrepasserait ses fonctions et s'imposerait dans tous les domaines de la vie, ce n'est pas finalement lié simplement à l'entre-deux-guerres et quelque chose qui est derrière nous, à vous entendre.
1: Voilà, alors c'est pour ça qu'en 2026, il peut être bon de rappeler la mémoire de ces Cristeros qui sont soulevés au nom du Christ roi, même si au début c'est plutôt un sobriquet qu'on leur a apporté, qu'on leur a...
0: Oui, c'est une insulte qui devient un titre de gloire finalement, classiquement dans les guerres.
1: Classiquement, et donc voilà, et puis en particulier, on le disait il y a un instant, le plus jeune d'entre eux, José Luis Sanchez del Rio, qui a été canonisé il y a 10 ans, et dont on pourra peut-être parler si on en a le temps.
0: Est-ce qu'il y a aujourd'hui dans la vie politique mexicaine, comment dire, une conséquence de cette révolte des Cristeros? Est-ce que le laïcisme est toujours un danger, ou est-ce qu'il y a une forme un peu plus équilibrée dans la relation entre ces Mexicains qui sont quand même majoritairement catholiques et leur gouvernement?
1: Alors, le gouvernement mexicain, c'est toujours très amusant. Pendant tout le XXe siècle, le parti au pouvoir s'appelait le Parti révolutionnaire institutionnel.
0: Ça ressemble à un oxymore quand même.
1: Non, parce que la révolution est une institution. Et c'est beau, voilà. Alors, les fruits politiques, je ne sais pas. En tout cas, les fruits religieux, oui. Beaucoup d'observateurs observent que les Cristeros ne sont pas morts pour rien. Mais comme les martyrs de la Révolution française, le sang des martyrs est semence de chrétiens, disait déjà Tertullien. Effectivement, on peut faire la comparaison. Il y a une fécondité de cette défaite des Cristeros, car ils ont été défaits, de ces martyrs, de ces morts qui ont donné leur vie, qui ont donné leur sang dans un certain nombre de mouvements catholiques aujourd'hui au Mexique. Ça, c'est incontestable.
0: Donc une défaite politique, mais une victoire spirituelle sur le long terme.
1: Il faut l'espérer, voilà.
0: Notre-Dame de Guadalupe reste en dehors des églises, parce qu'effectivement, c'était un des grands problèmes.
1: Oui, alors justement, Notre-Dame de Guadalupe, c'est la patronne du Mexique. Pie XII l'a même proclamée impératrice des Amériques. C'est joli, hein. Voilà. Et c'est le pape Jean-Paul II, encore lui, qui a canonisé le voyant Juan Diego, qui a vu la Vierge en 1531. C'est le premier Amérindien à avoir été canonisé dans l'Église catholique, et un des premiers voyages de Jean-Paul II a été à Notre-Dame de Guadalupe. Il y allait d'ailleurs plusieurs fois. Il avait une très grande dévotion pour cette Vierge mexicaine.
0: Merci infiniment, Éric Picard, de nous avoir fait découvrir les Cristeros. Pour prolonger cette émission, à part finalement John Ford et Andy Garcia, est-ce que vous avez...
1: Alors le film, mais il y a aussi d'excellents livres. Hein, le grand historien qui a très bien travaillé, c'est Jean Meyer, La rébellion des Cristeros, chez CLD en 2014. C'est la reprise de sa thèse de 1975. Hugues Kerali, La véritable histoire des Cristeros, en 2014. C'est très bien aussi. Et puis, Histoire du Christianus Magazine, en 2014, avait fait un hors-série spécial sur l'épopée des Cristeros, avec comme sous-titre évocateur une Vendée mexicaine.
0: Comme quoi, le Mexique n'est pas si loin de nos préoccupations françaises, et en tout cas, beau message, peut-être un petit peu dur pour nos jeunes, d'être prêts à mourir pour sa foi, et peut-être ne jamais oublier que la liberté religieuse, c'est important.
1: Alors effectivement, il faudra peut-être un jour faire une émission sur ce jeune garçon, José Luis Sanchez del Rio, qui n'a pas porté les armes, qui a fait la guerre sans porter d'armes, qui a été arrêté, torturé. On a essayé de lui faire renier sa foi, et il n'a pas renié sa foi. Et il est mort, il a été béatifié, il a été canonisé, 14 ans. Quel modèle extraordinaire.
0: Ça et Carlo Acutis, deux modèles pour nos jeunes.
1: Alors, c'est pas la même chose.
0: C'est pas la même chose, mais comme quoi il peut y avoir deux voies de sainteté au XXe siècle. Merci infiniment, Éric Picard. Merci à notre technicien, et à la semaine prochaine.

de Henri Souzeau, dominicain du XIVe siècle, prière à la Reine de Miséricorde.

Reine élue, tu es la porte des grâces, la porte de la pitié qu'on ne trouve jamais fermée. Mais songe, songe douce, exquise reine, que toute ta dignité tu la tiens de nous, hommes et pécheurs. Qui a fait de toi la mère de Dieu, l'écrin où reposa tendrement le Fils éternel? Ô femme, ce sont nos péchés à nous, pauvres hommes. Comment t'appellerais-tu la mère de la grâce et de la miséricorde si ce n'est en fonction de notre misère qui a besoin de grâce et de miséricorde? C'est notre pauvreté qui t'a fait riche. Ce sont nos crimes qui t'ont ennobli au-dessus de toute pure créature. Ah, tourne donc vers moi les yeux de ta miséricorde, que ton doux cœur n'a jamais détourné d'aucun pécheur, ni d'aucun homme désolé. Prends-moi sous ta protection. Je n'ai de consolation et d'assurance qu'en toi. Quel est le pécheur si chargé de crimes qui ne trouve courage dans ta bonté inépuisable? Vois-tu, quand je me recueille en toi, je voudrais pleurer de joie. Ton nom est dans ma bouche et dans mon cœur comme un rayon de miel. Ne t'appelles-tu pas la mère, la reine de miséricorde? Pense à nous et ne nous oublie pas, pauvres et affamés qui marchons si lamentablement dans l'exil de nos misères.

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0: Bonjour, vous êtes sur votre radio chrétienne pour écouter votre émission Grand Format. Aujourd'hui, de larges extraits d'une intervention de Brigitte Jacquelin qui nous parle de la femme au foyer. Elle dédicaçait son ouvrage « Petit manuel de la femme au foyer » invité par les associations familiales catholiques pour parler du rôle actif de la femme au foyer. Brigitte Jacquelin a travaillé dans un cabinet d'avocats puis dans une banque. Elle interrompt ensuite son travail pour se consacrer à ses 7 enfants et collabore à la réussite professionnelle de son mari de la même manière qu'il prend toute sa part dans l'éducation de leurs enfants. Elle est présidente de l'Union nationale des femmes actives et foyers qui donne la parole aux femmes qui souhaitent exercer pour un temps dans leur vie leur activité principale au sein de leur famille. Nous l'écoutons.
1: Bonjour. D'abord, merci beaucoup d'être venu. Je suis très contente d'être là, ici, ce soir. Alors, je remercie aussi particulièrement les hommes qui sont là, parce que tout ce qui concerne la famille concerne le couple, et donc l'homme et la femme. Et donc, je suis vraiment très touchée que certains se soient déplacés. Alors, je suis aussi contente d'être ici parce que quand les enfants étaient à l'école, souvent mon mari était, on lui demandait de venir pour les forums des métiers. Et à chaque fois, je disais, et vous voulez pas installer aussi une table pour parler de la femme au foyer, parce que quand même ça concerne nos enfants, nos filles et nos fils aussi, etc. pour la vie future. Et à chaque fois, on me disait, oh madame, non, bon. Et donc c'était un sujet qui était vraiment nul et non avenu jusqu'à ces derniers temps. Et ces derniers temps, on se rend compte que c'est un sujet qui est crucial et que de plus en plus de personnes se disent que ça vaut peut-être le coup de creuser la question et de se dire que la femme en tant qu'épouse et en tant que mère a sur les épaules quelque chose de très grand, de très beau, et que du coup peut-être que l'air ambiant qui dit que le travail passe avant tout, ça peut être vrai, mais que ça n'est peut-être pas tout. Alors, si vous voulez, quand il se trouve que donc je suis femme au foyer, comme il se trouve qu'on est parti en province et que travailler c'était une petite ville du centre de la France, c'était pas du tout commode, et que donc un peu contrainte et forcée, j'ai arrêté de travailler, puis notre second enfant est arrivé, puis le troisième, et puis quand même malgré tout, je me disais que le changement de vie avait été quand même très rapide et que ne pas travailler, ça manquait un peu. Donc, si vous voulez, je comprends très très bien toutes les femmes qui travaillent, celles qui veulent travailler, et je pense que c'est normal avec les études qu'on a faites de songer à avoir un métier. Le problème, c'est que quand on est enfant, on est fille, on est garçon, on a une seule chose dans la tête, c'est d'aller à l'école et de bien travailler. Après, quand on commence à faire des études, on continue, puis on travaille, et on a que cette chose-là à mener. Et puis quand on se marie, on a tout d'un coup deux responsabilités, celle d'épouse, celle de mère, et puis on a la responsabilité du travail. Et du coup, les choses se multiplient et ça devient plus difficile. Alors, quel défi pour la femme au foyer aujourd'hui? D'abord, premier défi, c'est que c'est absolument pas reconnu. C'est quelque chose qui est flagrant. Quand vous êtes à table, dans un dîner, et que votre voisin gentiment se tourne vers vous et vous dit « qu'est-ce que vous faites ?» Alors vous essayez de trouver une réponse qui va l'intéresser, et vous lui dites « je m'occupe de mes enfants, je suis au foyer pour l'instant ».